0: décors, il y a des croquis, des maquettes et des artisans qui reproduisent en 3D cet univers.
1: C'est du travail bien fait.
0: Pour une saison d'Emily in Paris, ce sont près de 180 décors créés, démontés, remontés. Un travail colossal qui a aussi un impact très concret. Certains lieux de tournage sont devenus de véritables attractions touristiques. Anne Sebel revendique un cinéma fait à la main, loin du tout numérique. Elle transmet d'ailleurs son savoir-faire à la Fémis, où elle forme la nouvelle génération qui, à son tour, saisira le réel pour bâtir, image après image, d'autres rêves de cinéma.
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4: Le temps de vous lire en marseillais. Bonjour Médéric.
5: Bonjour Philippe.
4: Notre linguiste marseillais. Donc on va jouer ce matin un peu comme des enfants.
5: Oui, tout à fait. Alors vous savez à quoi jouent les enfants en ce moment? Enfin ces jours-ci, ces temps-ci.
4: Ces temps-ci, avec le smartphone, ouais, un jeu, voilà quoi.
5: Les tablettes, les jeux vidéo, etc. Ouais. On est d'accord. Bon, les tout petits jouent encore avec des voitures, des robots, des trucs Pokémon, etc. Voilà. Alors autrefois, alors non, je ne vais pas faire celui qui grommelle à mon réguignard.
6: C'était mieux avant. C'était mieux avant, c'est ça.
5: Non, mais je vais vous parler quand même des réguignards. Les Réguignaires de Luberon, c'est une association provençale qui, comme son nom l'indique, regroupe des amoureux de la culture et de la langue provençale, des gens du Luberon, qui s'appelle avec autodérision donc les Réguignaires, en gros les râleurs. Hein. Eh bien, la présidente de cette association est bien connue chez nous, il s'agit de Claudette Ocelli, aussi connue sous le nom de Mamette, dont on a entendu la voix sur notre antenne pour nous apprendre un peu de provençal. Avec ces Réguignaires, elle organise jusqu'au 14 mars à Pertuis, à l'espace de Croze, une exposition appelée Joe et Jugué d'antan, qui propose de retrouver des jeux et jouets d'antan et avec leur petit nom en provençal. Alors autrefois, les minots jouaient à Oda, au dé, au Baoduf, au Toupi ou au Quille. Il y avait les osselets aussi. Alors je me souviens que mon frère jouait, je trouvais ça bizarre, les osselets. Mais voilà, ça a disparu, j'ai l'impression.
4: Oui, c'est vrai.
5: Non, voilà, on ne voit plus ça. Jouer aux osselets, c'est Djuga, Djibotra ou Emily Zaouset. Par contre, les billes, on y joue encore. À mon époque, on prisait les gros galops comme ça et on tirait les soldats Starlux.
4: Ouais,
5: ça aussi, voilà.
4: Ouais, ouais.
5: Ou on jouait au pot. Enfin bref, voilà, j'adorais les billes. Dans la cour de récré, je pense qu'on joue encore à la marelle ou à la corde persaouta, je traduis pas. Mais probablement plus aux yeux bandas, les yeux bandés, au Colin Maillard, qu'on appelle aussi Kukuruma. On dirait une chanson Kukuruma. En revanche, on fait encore liser Skundai, le jeu de cache-cache, à partir du verbe s'escoudre, se cacher. Et on dit parfois, c'est Avateskoudre, on va te cacher. On joue aussi à la poupée, la titeille, dans son ousta ou des titeilles, sa maison de poupée, ou bien avec une poupoune pour Djuga à la mama, là non plus, je traduis pas. Quand j'étais minot, j'adorais jouer avec les taraillettes, la dinette, mais aussi à la marchande. J'avais d'ailleurs un bel établi de marchande et je vendais à ma mère, à ma grand-mère, plein de beaux fruits et légumes en plastique, ou du poulet, ou en plastique, ou du fromage en plastoc, avant la malbouffe, vous voyez, il y avait déjà tout prévu. Tous ces jeux d'enfants d'hier ou d'avant-hier sont présentés à l'exposition Joe et Jugué d'antan à Pertuis jusqu'au 14 mars pour ce... Et samedi, donc demain, il y aura en plus un grand jeu de piste sur le double thème du parler provençal et des jeux d'enfants dans les rues de Pertuis, mais aussi du Motus, tout le t-shirt. Toute l'après-midi, nous serons sur place avec mon collègue Bla pour vous faire jouer à Motus en mode démo ou initiation. Mais il y aura aussi un Motus en live, en public, avec les meilleurs joueurs de Motus à défier. Alors, de mon temps, on jouait à cache-cache et celui qui comptait, on disait qu'il pégait. On disait, allez, c'est toi qui pègue. Ouais. Et on joue aussi à faire des moulons dans la cour. Et pour signaler un attroupement, on crie moulon. Donc ce samedi, moulon à Pertuis.
4: Allez, moulon.
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7: Bonjour, je m'appelle Esteban Raymond. Ma passion est d'organiser les fêtes votives.
8: Je voudrais un jaune et des glaçons dans un verre à ballon.
7: Ah, étrange, quand on vient du Sud, c'est pas étrange. C'est la tradition, c'est la beauté du Sud. Ça me représente du plaisir parce qu'on organise quelque chose qui donne de l'envie aux gens, qui donne le sourire aux gens. Ça permet de se retrouver, c'est ce qui est beau.
4: Vous avez toujours vécu avec ça dans votre village, dans les villages?
7: Ça fait 22 ans que je vis ici, depuis le 15 octobre 2003 où je suis né, et je vis depuis avec les fêtes votives.
4: Donc Saint-Hilaire-d'Ozillon, les fêtes votives, elles sont incroyables ici?
7: Ah, ici, Monsieur Duport-Jeronet est un très très bon président. Moi, je suis président dans le village voisin, à Castillon-du-Gard. Bon, ben, ça fait depuis mon plus jeune âge où je fais la fête. Donc maintenant, faire monter la fête, monter les projets de la fête votive toute l'année, Moi, c'est un honneur. On organise toujours des surprises. Chaque année, on change. Chaque année, on peut rajouter une manade. On peut changer les DJ. On peut changer les animations qu'il y a dans la fête. On peut changer même ce qu'on fait au cours de l'année, parce qu'il n'y a pas que les taureaux. Il y a les lotos, il y a les soirées. C'est le loto, je crois que c'est même plus compliqué à organiser que la fête votive.
4: Pourquoi ça vous passionne tant d'organiser tout ça?
7: Ah, donner autant de sourires aux gens. Faire vivre nos traditions, c'est magnifique. Moi, j'aimerais que mes, si plus tard j'ai des enfants, ils puissent vivre la même enfance que j'ai eue avec les fêtes votives. C'est magnifique. Avec tous ces problèmes d'assurance, de maladie actuellement, c'est très compliqué, mais on va arriver à se relever.
4: La fête votive démarre. Vous en profitez quand même un peu ou...
7: On en profite, mais on travaille beaucoup. On travaille beaucoup. Mais grâce à tous les membres qu'on a, on peut arriver à tourner un peu. Des fois, il y en a... un qui va faire la fête pendant que les autres servent et on essaie de tourner. Puis à des moments, on a les parents qui passent derrière le comptoir et nous, les enfants, on retourne faire la fête.
4: Votre fête votive, elle est parfaite. Elle serait composée de quoi ?
7: De bonheur, de joie et de beau taureau. Le plaisir de voir les gens heureux, le plaisir que nous, on soit heureux. Même en servant, en s'occupant de la fête, il faut qu'on soit heureux. Il faut qu'on fasse la plus belle fête pour que les gens soient le plus heureux.
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1: 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Je suis trop fier de mon jingle, j'en suis fier. Je l'assume, j'en suis fier. Comment ça va les gens sur Ici Picardie? C'est la Camini Minute, votre chronique de la joie et de la bonne humeur. Écoutez-moi, ça va, sauf que je suis encore un petit peu ému, parce que comme beaucoup de Français, j'ai vu le biopic sur la vie de Philippe Nicolic des To Be Free partir un jour. Sans retour, c'était émouvant. Il paraît que Caris, le rappeur, l'a vu et il a pleuré. C'est pas vrai. Je précise que c'est pas vrai parce que j'aime mon nez, ok, je veux le garder. Les années 90, nous, on a connu les grandes manias, les plus belles manias. Michael Jackson mania, Club Dorothée mania, Patrick Bruel mania. Et vous avez quoi? La Chikung mania. Voilà, c'est Chikungunya, c'est nul, nul. Nous, on a connu des manias de ouf, on a connu les boys bands. Et au final, les To Be Free, qu'est-ce qu'ils faisaient? Ils faisaient un peu de la dance et de la techno. Vous connaissez cette musique? La musique avec des textes extraordinaires, dignes de Baudelaire, de Balzac et de Molière. Il y a un Américain, il est arrivé, il a dit... I like to move it, move it. I like to move it, move it. I like to move it, move it. You like to move it. I like to move it, move it. I like to move it, move it. Ça, c'est même pas un refrain. C'est un mantra, les gars. Extraordinaire. Les Allemands, ils ont vu ça. Ils ont dit, OK, nous aussi, on va s'y mettre. Eins, weins, Polizei. Drei, vier, Grenadier. Fünf, sechs, Sainte Kirche. Siete Nacht, gute Nacht. Je suis pas très fort en allemand, j'ai fait ce que j'ai pu. Mais on sentait le niveau du texte. Il y a un mec qui avait écouté ça, il a dit, OK, d'accord, vous voulez jouer ça? Tout ta, tout ta, tout ta, ta. Tout ta, tout ta, tout ta, ta. Lui, on pensait qu'il avait fini le game. Mais non, après, les mecs, ils se sont dit, nous, on fait plus de mots, on fait juste des sons. Pi, pa, pa, palopo. Pa, pa, palopo. Pi, pa, pa, palopo. Même les chanteurs, ils comprenaient même plus ce qu'ils disaient. I'm a Scatman. Vous allez pas me faire croire que le mec, il comprenait ce qu'il disait. Voilà, c'était ça les années 90. De la créativité, des chansons à texte. Mais bon, toutes les bonnes choses ont une fin. Les années 90, elles sont parties. Un jour, sans retour, effacées. Votre amour, sans se retourner. Excusez-moi, je suis encore ému par le téléfilm sur Philippe Nicolic.
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2: Yatouni est d'origine mahoraise et nous raconte son parcours. Dites-moi, Yatouni, qu'est-ce que vous aimeriez que les gens connaissent de votre culture mahoraise?
3: La richesse vraiment relationnelle. C'est vrai qu'à Mayotte, il y a vraiment une solidarité extrême entre... Les habitants, si par exemple vous rencontrez des inconnus dans la rue, vous allez toujours ressentir ce lien. Je sais pas, c'est quelque chose qui est naturel. Alors qu'ici en France, les inconnus qu'on croise dans la rue, on sent pas forcément un lien avec eux et on serait pas forcément apte à les voir, leur poser des questions et tout ça, oui.
2: Moins d'entraide, moins de solidarité, on va pas facilement demander un peu de sel ou un peu de sucre chez le voisin en fait.
3: Oui, c'est ça, oui. À Mayotte, on a vraiment une relation assez intense avec les voisins. On les respecte et on vraiment montre beaucoup d'amour envers eux. Si jamais on manquait de quelque chose, parfois de l'eau ou du sel, peu importe, on peut aller toquer chez le voisin et lui demander. Et avec plaisir, la personne va lui offrir. Sauf qu'ici en France métropolitaine, je pense que ça paraîtrait un peu bizarre quand même.
2: Vous buvez, vous, un jus de pomme?
3: Oui.
2: Comment on dit pomme en maoré?
3: Jus de pomme et jiva.
2: Ah, jiva?
3: Oui. Qui veut dire le jus de pomme est très bon. Oui,
2: ici. Ah bah c'est court, c'est facile.
3: Oui.
2: Vous avez hâte de retourner à Mayotte. Quelle est la première chose que vous allez manger quand vous arrivez?
3: Ça serait une mangue avec du sel.
2: Ça, ah, c'est...
3: oui.
2: Ça, c'est étonnant, ça.
3: Oui. C'est comme si on mangeait du chips, mais encore mieux. Et c'est super bon, les mangues. Le goût est juste indescriptible. Oui.
2: Mais avec du sel.
3: Oui, avec
2: le sel qui va faire ressortir le goût de la mangue.
3: Oui, c'est ça, oui. Ça va vraiment faire ressortir le goût de la mangue. Et...
2: alors, votre maman, Siti Fatima, c'est elle qui cuisine à la maison. Qu'est-ce que vous aimez manger quand elle cuisine?
3: J'aime beaucoup manger le pilao. C'est un plat qui ressemblerait un peu au paella de l'Espagne. Plat très coloré.
2: Avec des épices un peu particulières que nous n'avons pas ici en France.
3: Il y a le curcuma, après il y a le masala. Et il y a aussi le poivron, et le citron aussi, et le sel, donc tous les ingrédients ici en France.
2: Vous vous intéressez à la cuisine, vous? Vous avez appris à cuisiner avec maman?
3: En fait, à Mayotte, c'est très important pour une femme de savoir cuisiner. Depuis l'âge de 6 ans jusqu'à mes 10 ans, donc j'avais l'habitude en fait de rejoindre ma mère, qu'elle m'apprenne à cuisiner.
2: J'ai entendu parler d'un fruit, le konona.
3: Konokono.
2: Kono, oui. Comment vous dites?
3: Konokono.
2: Ah oui.
3: Oui.
2: C'est pas du tout Konona.
3: Non.
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4: Raymond Coppa, il évolue au Stade de Reims entre 1951 et 1956, des années qui ont marqué l'histoire du foot rémois et aussi l'histoire du foot français. Dès son arrivée, il se distingue par sa technique, son flair et sa vision du jeu. Sous la direction d'Albert Batteux, il devient la pièce maîtresse d'une équipe rémoise qui domine le foot français. Il remporte plusieurs titres de champion de France et la Coupe de France. Mais c'est en Europe que Reims, avec Coppa, va se faire un nom. En 1956, l'équipe atteint la finale de la Coupe d'Europe des clubs champions, où elle s'incline face au Real Madrid, mais s'impose comme une équipe de classe mondiale. Coppa devient une star, non seulement en France, mais aussi à l'international, grâce à ses performances exceptionnelles en compétition européenne. Son départ pour le Real Madrid marque la fin d'une époque dorée à Reims, même si Coppa veut revenir au Stade de Reims entre 1959 et 1968. Il est né Raymond Kopaszewski en 1931, Neuilly-les-Mines, dans le Pas-de-Calais, dans une famille de mineurs polonais. Milieu offensif, au talent précoce, petit par la taille mais immense par la vision du jeu, il débute sa carrière pro à Angers avant d'exploser au Stade de Reims. Sa technique fine, sa vitesse et son sens du collectif séduisent bien au-delà des frontières. Le Real Madrid le recrute, aux côtés d'Alfredo Di Stefano et de Ferenc Puskás. Coppa participe à l'âge d'or du club espagnol. Il remporte 3 Coupes d'Europe consécutives. En 1958, il décroche le Ballon d'Or. C'est le premier Français à recevoir cette distinction. En équipe de France, Coppa brille lors de la Coupe du Monde 58 en Suède. Les Bleus terminent 3e, portés notamment par le duo Coppa-Just Fontaine, autre légende rémoise. À la fin de sa carrière, Coppa s'engage pour la reconnaissance des droits des joueurs professionnels. Il devient aussi consultant pour la radio et la télévision. Raymond Coppa s'éteint le 3 mars 2017. Son héritage perdure dans le cœur des passionnés de foot et pas seulement dans celui des supporters du Stade de Reims. Et c'est l'un des trésors de Champagne-Ardenne.
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1: Bonjour, je m'appelle Gérard et je suis l'un des propriétaires donc de ce carrelet depuis plusieurs années. Maintenant, nous rentrons dans notre 11e année. Là.
2: Gérard est béglé à la fois en tant que propriétaire de sa maison d'habitation et de son carrelet situé sur les bords de Garonne. Un carrelet tout vert qui est un vrai lieu de rencontre entre amis, mais aussi parfois de solitude et de calme. Son carrelet s'appelle Charivari, mais c'est surtout le nom de ce Girondin qui m'interpelle, car Gérard appartient à la famille des Montiel.
1: Oui, c'est mon frère, c'est Bernard, c'est mon frère. Je suis l'aîné, nous sommes 5 enfants.
2: Est-ce qu'il est venu ici ?
1: Pas encore.
2: Il n'aime pas les carrelets ?
1: Je crois que... il est très occupé.
2: Qu'est-ce que vous activez là ? Une sorte de manivelle ?
1: Oui.
2: Pour le filet ?
1: Pour le filet. La pêche au carrelet, c'est ça.
2: Et le filet du carrelet, il est carré ?
1: Il est carré, que l'on descend et que l'on remonte pour pêcher les poissons qui auraient l'audace de passer là.
2: Qu'est-ce qu'il vous permet de faire au quotidien ? Pourquoi vous l'avez choisi, vous, personnellement ?
1: Alors ici, ben justement, parce que c'était le plaisir d'avoir un espace de pied-à-terre, alors où on peut recevoir des amis, de la famille, où on vient passer un moment, on vient parfois pêcher.
2: Lieu de convivialité, mais lieu extrêmement calme, apaisant.
1: Voilà, c'est un endroit paisible, quoi, et à quelques pas de Bordeaux, hein, c'est ça qui est intéressant, quoi.
2: Est-ce qu'on peut le décrire, justement, ce carrelet, qui n'est pas très grand, mais tout de même, il y a 2 cabanes dans le carrelet.
1: Il est comme il est un peu de guingouin. Ce qu'on fait, nous, c'est de le maintenir en l'état et surtout de ne pas le transformer en bois.
2: Ce carrelet Charivari, il est vert.
1: Et comme la nature autour.
2: Vous avez la plancha.
1: Oui, parce que ça nous permet de faire quelques grillades et puis de se reposer tranquillement. Mais effectivement, c'est un lieu paisible. Et alors, il y a beaucoup de gens qui, quand on laisse parfois la porte ouverte et qui voient qu'il y a quelqu'un, sont là, ils viennent voir, ils s'arrêtent un petit peu. Bon, moi, quand je suis là, je leur ouvre la porte. Ils ne savent pas trop ce que c'est vrai, parce que c'est quand même un patrimoine, hein, ces carrelets.
2: Posséder un carrelet, est-ce que ça donne l'impression, justement, de maîtriser un petit peu la sauvegarde du patrimoine girondin et donc de ces cabanes de pêcheurs ?
1: Momentanément, on en fait partie. Puisque ce sont des contrats à durée limitée, hein. C'est 5 ans renouvelables.
2: Donc ça veut dire que tous les 5 ans, vous avez un peu la pression.
1: Voilà, c'est un peu normal. C'est des contrats de 5 ans, c'est comme ça.
2: Vous êtes né à Casablanca.
1: Oui.
2: Vous êtes arrivé en Gironde dans les années 60, 1961. Très vite, vous êtes passionné pour la Garonne et pour ses carrelets.
1: Oui, parce que notre premier pied-à-terre a été à la Cité Lumineuse, à Bordeaux-Nord, qui a été démoli maintenant. Déjà, nous, enfants, on jouait sur les bords de Garonne à faire des radeaux, etc. Puis l'eau partout, c'est quand même un élément important dans la nature.
2: Gérard Montiel, copropriétaire de ce carrelet, le Charivari, face à la Garonne et à l'île d'Arcin, le carrelet d'un homme qui a trouvé sa cabane de pêcheur.
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5: Bonjour Olivier, on parle donc de cuisine aujourd'hui ?
3: Tout à fait, et on fait un viron du côté du nord du département. Bonjour les amis, petit tour du côté du pays rouennais aujourd'hui. Comme on y dit là-bas, la gastronomie c'est très important à Rouen, vous en avez peut-être écouté parler. Sur le plan linguistique, le Y pronom neutre, on y aime bien dans le nord du département. Et je vous rappelle que le verbe entendre n'existe quasiment pas. À Rouen, on écoute. Donc vous avez peut-être écouté parler de l'importance de la gastronomie là-bas. Alors la figure tutélaire, c'est la maison Trois Gros, 3 étoiles au guide Michelin. Le restaurant tenu à partir de 1930 à Rouen par Jean-Baptiste Trois Gros et son épouse Marie, puis par leurs fils Jean et Pierre, et enfin par leur petit-fils, Michel, qui s'est installé depuis quelques années à Ouche, près de Rouen, et maintenant son fils César. Vous avez remarqué comment je dis Rouen en une syllabe plutôt que Rouen en 2 syllabes ? C'est comme ça qu'on y dit dans la région. Donc, vous l'avez compris, la gastronomie, c'est important, c'est number one. Les gens aiment bien les douceurs aussi, hein. La région rouennaise, c'est la terre où l'on a fait la vraie papillote, celle qui est faite chez Révillon au Coteau, ça va être de saison. Et puis nous avons la praluline, une brioche au beurre et aux pralines roses, créée par Auguste Pralu en 1955. Au fait, la pâtisserie et chocolaterie Pralu, c'est bien d'origine rouennaise, même si on en trouve un peu partout aujourd'hui, et même si les Lyonnais tentent de se l'approprier. Non les gones, Pralu, c'est rouennais. Les pralulines, ils en font tellement qu'il faut qu'ils prennent très tôt le matin. Prendre, ça peut vouloir dire embaucher, commencer le travail dans le parler rouennais. Alors, attention quand même avec les papillotes et les pralulines, hein, si vous avez une chemise blanche, parce que vous pouvez vous faire une catole, c'est-à-dire une tache. Par contre, après avoir mangé, vous aurez la caisse. À d'autres termes, vous serez en forme. les ch'tis, ils adorent. Oui, à Rouen, on parle volontiers de ch'tis pour désigner les enfants. Ne pas confondre avec le ch'timi du Schnorr. Un événement incontournable de la région rouennaise, c'est Rouen Table Ouverte, RTO pour les intimes, dans lequel gastronomie et spectacle vivant se rencontrent pour le plaisir des papilles, des yeux et des oreilles. Un autre grand rendez-vous, c'est le Salon de la Gastronomie, organisé par le comité des fêtes au Coteau et qui se tient depuis quelques années dans la grande salle du Scarabée à Riorges. On y propose le meilleur de la production d'une centaine d'exposants et leur savoir-faire. Et même si ça pleut, et si la pluie vous y craignez, comme on dit volontiers à Rouen, c'est-à-dire si vous n'aimez pas ça, vous serez bien à l'abri au Scarabée. Au Scarabée, on peut s'étendre, mot du patois rouennais qui veut dire se réchauffer. Voilà, voilou.
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1: Les petits bonheurs, ce sont des rencontres improvisées, sans rendez-vous, sans se présenter, et avec bien sûr un micro ici à la main. Alors en voici un petit bonheur, je vous l'ai glané en Haute-Savoie, à Héry-sur-Albi, où je suis allé voir Isabelle. Je connais son prénom parce qu'Isabelle, elle est potière et qu'elle a mis des panneaux partout dans son village pour mener jusqu'à chez elle. C'est donc là que je suis et j'ai du pot. La potière m'a vu par la fenêtre et m'ouvre la porte de son atelier. Bonjour Isabelle.
2: Bonjour, bonjour, on se connaît ?
1: Ah non, on se connaît pas.
2: Ah d'accord.
1: Mais c'est marqué partout dans le village.
2: Oui, presque. Pas suffisamment mon goût.
1: Ah ben, en tout cas, moi, ça m'a suffi pour venir
2: on
1: vous voir.
2: Trouvé, voilà, d'accord. Et donc, pourquoi cette chose
1: Ça s'appelle un micro. Vous connaissez la radio ici, Pays de Savoie ?
2: Oui.
1: Ben,
2: oui.
1: On y est.
2: Ah ok. Eh ben, entrez.
3: Alors, vous rentrez par les coulisses, mais...
1: Alors, il y a une grande maison, là, un peu à la périphérie du village. De l'autre côté, après, c'est des champs. Tout l'étage inférieur de la maison, c'est pour vous ?
2: C'est-à-dire que j'ai un peu grignoté l'espace de la maison. Donc, j'ai quand même la boutique, l'atelier où je travaille et où je reçois mes élèves. Et ensuite, la partie outillage, voilà.
1: On peut aller dans la boutique, là ? Parce que là, ici, effectivement, là, c'est la partie production. On voit bien que c'est l'outil de travail, voilà. Il y a le four. Voilà. Ouais, alors, je disais, j'avais plein de pots. Vous êtes loin de faire que de la poterie classique et que de l'utilitaire.
2: Je fais surtout du modelage, de l'artistique, effectivement, avec des personnages. Et puis, après la Covid, je me suis mise à faire un peu de...
1: Utilitaire,
2: parce que j'étais vraiment que dans de la déco.
1: Comment on fait pour vendre des pièces comme ça et pour en vivre quand on est à Héry-sur-Albi, même s'il y a une boutique, effectivement, il n'y a pas la queue, on ne vient pas vous acheter des céramiques tous les jours.
2: Déjà, j'ai la chance, ça fait 20 ans que j'exerce. J'ai une clientèle fidèle qui me retrouve là, souvent là où je vais. J'organise le marché des potiers d'Annecy qui est toujours le jour de l'Ascension. Je participe à des marchés de potiers. Je participe aussi à des salons d'art.
1: Et bon, venez quand même à Héry-sur-Albi, Isabelle, elle préfère.
2: Je préfère accueillir les gens, c'est plus intime. Puis ils voient surtout tout ce que je peux faire parce que quand je vais partir en exposition, je peux pas me promener avec tout le magasin.
1: Avec un métier comme le vôtre et un four qui monte à 1000 degrés, vous devez être content de voir l'automne arriver, vous.
2: Et ce que j'adore, c'est quand le four fonctionne et qu'il neige à l'extérieur. Ouais. Moi, je suis à 30 degrés dans la pièce.
1: Alors que fin juillet, quand il faisait 35 dehors...
2: Là, j'ai dégusté.
1: Allez, vivement la neige.
2: Presque.
1: Bon, et c'est ça qui m'amène finalement. C'est quoi le dernier petit bonheur d'Isabelle ?
2: Le dernier petit bonheur que là, eh ben, venez voir, c'est ça. Je suis en train de faire des petits amoureux qui s'enlacent ou qui se donnent la main.
1: Votre bonheur, c'est votre métier.
2: Ah oui, j'ai vraiment eu un coup de foudre il y a 22 ans pour la Terre et je tournais une page et puis me suis lancée.
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4: Itinéraire bis, Catherine Marchesin.
5: Itinéraire bis à Sainte-Vertu cette semaine et là je suis en mairie de Sainte-Vertu. Christophe Chesson, bonjour.
6: Bonjour.
5: Comment vous définissez-vous, Christophe ?
6: Écoutez, j'ai 63 ans et je cherche encore à comprendre qui je suis et ce que je fais dans la vie. J'ai travaillé dans le cinéma pendant des années, je suis photographe depuis 20 ans. Il y a eu un moment où j'ai choisi de changer de vie. Sainte-Vertu m'a appelé et je suis arrivé ici suite à un coup de foudre avec ma maison. Et puis ensuite, la mairie m'a appelé et je me suis retrouvé maire accidentellement. J'ai monté une petite auto-entreprise qui fabrique des meubles et en acier, en ferraille. J'essaye de faire du sur-mesure. Et puis voilà, j'essaye d'être un citoyen digne de ce nom, avec une vie de consommation un petit peu mieux maîtrisée, et puis une application vis-à-vis de la collectivité par mon poste de maire. Mais je pense que j'essaie de m'impliquer avant, et je continuerai à m'impliquer après, à la fin de ce mandat, si ça se confirme comme ça.
5: La passion pour l'image, vous avez travaillé dans le cinéma, vous êtes photographe, c'est terminé ?
6: Ah non, ça c'est quelque chose qui vous tient à vie. La fabrication d'une image, qui en fait consiste à raconter une histoire dans une fenêtre, c'est quelque chose qui me tient à cœur. Je pense que si on veut juger de la santé d'une société, on regarde sa fiction. Si sa fiction est imaginative, riche, la société va bien.
5: On peut rappeler quand même les films pour lesquels vous avez travaillé ?
6: Alors, j'ai été extrêmement gâté. J'ai travaillé avec Jean-Jacques Hano, j'ai travaillé avec Sofia Coppola, dont j'ai travaillé sur Marie-Antoinette, j'ai travaillé avec Claude Lelouch, j'ai travaillé avec Andrzej Zulawski, j'ai fait 55 films. Donc, oui, j'en ai fait quelques-uns.
5: Mais pourquoi un jour on s'arrête alors, Christophe ?
6: Bah, d'abord parce qu'on devient un peu plus vieux, peut-être un peu plus sage, que les métiers de cinéma sont des métiers qui sont absolument épuisant en termes d'investissement physique. Moi, j'ai toujours été mu par l'envie d'apprendre et que peut-être j'étais arrivé à un stade où j'avais le sentiment de ne plus apprendre suffisamment pour me satisfaire. Et puis, place aux jeunes.
5: Aujourd'hui, à Sainte-Vertu, cette rencontre avec cette toute petite commune, elle s'est faite de quelle façon ?
6: J'avais un besoin viscéral de m'enraciner quelque part. Alors après, Sainte-Vertu, le nom lui-même est assez attractif. Et puis après, j'ai eu un coup de foudre pour la maison que j'habite ici.
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5: Itinéraire bis à Sainte-Vertu cette semaine. Et aujourd'hui, eh bien, je suis au 2. Le 2, Cécile Barbara, bonjour.
7: Bonjour.
5: C'est quoi le 2 ?
7: Le 2, c'est un lieu qui est dédié à l'art. C'est une magnifique maison que j'ai rachetée à une artiste peintre, Joëlle Kamnica, qui a vécu pendant plus de 25 ans. Et quand j'ai racheté la maison il y a 5 ans, je me suis dit, je le dédie à l'art. Je continue les expositions de peinture de Joëlle. J'y organise des concerts de musique classique, 2 concerts par an. Et mon métier, c'est la mosaïque murale. Donc c'est un lieu qui est dédié à l'art autour de la peinture, de la musique et de la mosaïque.
5: Comment on tombe dans la mosaïque, Cécile Barbara ?
7: Ah, alors moi j'avais un autre métier auparavant, j'étais pas du tout destinée à ça, c'était d'abord un loisir créatif, un dimanche, j'ai trouvé un petit kit au BHV, j'ai fait un cadre photo, et ça est devenu une passion, donc j'en ai fait de plus en plus, et puis suite à un licenciement économique, je me suis interrogée, puis je me suis formée auprès d'un professionnel, et après j'en ai fait mon métier, voilà.
5: Des exemples de mosaïques que vous avez faites ?
7: Oui, j'ai quelques belles réalisations dont je suis assez fière. J'ai fait une terrasse de 60 mètres carrés rue de Rivoli à Paris pour un restaurant L'Impérial, donc qui est sous les arcades de la rue de Rivoli en face du jardin des Tuileries. J'ai fait aussi un sol pour une boutique de vêtements pour enfants, tartines et chocolat, également à Paris, boulevard Saint-Germain. Et puis également 2 façades de boutiques d'un chocolatier au Mans et à Tours. Voilà, donc j'ai à la fois des grands projets, des grandes réalisations, puis des projets un peu plus petits, et j'aime bien alterner entre des grands et des plus petits projets. Et là, je viens juste de terminer un hall d'immeuble pour un immeuble en construction à Paris, dans le 20e arrondissement, un hall de 15 mètres carrés, voilà.
5: Vous travaillez également, j'imagine, pour les particuliers.
7: Oui, je fais souvent des crédences de cuisine, et puis des salles de bain. Et j'aime bien à la fois avoir des grands projets et puis des plus petits projets. Et c'est à chaque fois une relation aussi avec les clients de trouver quelque chose qui va leur plaire, qui me plaise aussi. Et chaque projet est un moment de rencontre.
5: Et votre passion pour la mosaïque, Cécile Barbara, vous la faites partager ?
7: Oui, j'organise souvent pendant les vacances scolaires des petits ateliers découvertes que j'ouvre aux adultes et aux enfants pour en fait transmettre le plaisir que j'ai eu la première fois que j'ai fait de la mosaïque avec un petit cadre photo où j'ai collé un carreau noir, un carreau blanc à côté. Et c'est vraiment tellement super. Et une fois, j'avais la grand-mère, la maman et la petite fille qui chacune avait leur sous-verre. Et c'était vraiment, et c'est des très bons moments, très, très conviviaux et vraiment de partage.
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5: Itinéraire bis à Sainte-Vertu cette semaine, la pause gourmande que vous attendez chaque semaine. Eh bien, aujourd'hui, je suis à l'auberge du Moulin. Sylvie, bonjour.
8: Bonjour.
5: Sylvie, vous êtes à l'auberge du Moulin depuis combien de temps ?
8: Alors, ça fera 1 an le 15 novembre.
5: Vous avez pris la suite de quelqu'un très connu. C'était Louisette. C'était qui, Louisette ? Je vous ai parlé de Louisette parce que j'ai vu sa photo dans la salle.
8: Alors oui, c'est une grande dame à qui appartenait le moulin et qui cuisinait beaucoup avec son cœur. Et c'est une personne qui a fait de cet endroit une belle histoire. C'était convivial et surtout très familial.
5: Il a fallu prendre la suite, redonner une vie à ce lieu qu'est l'auberge du Moulin ici à Sainte-Vertu. Qu'est-ce qu'on peut manger ici, Sylvie ?
8: Alors, on peut manger du bourguignon, des plats en sauce, de la blanquette de veau, on peut manger de la tête de veau, du riz de veau, bien sûr, hein. Tous les plats traditionnels français, des œufs en meurette, voilà. Mais on fait aussi des plats indiens, donc du butter chicken, du biryani, des poulets au korma, de l'agneau korma, donc voilà. Et justement, on prépare une belle soirée samedi, la fête des Lumières.
5: C'est quoi la fête des Lumières ?
8: Alors, en Inde, la fête des Lumières, c'est une fête hindouiste qui est le Diwali. Et Diwali, c'est une fête où tout le monde, c'est très pareil, c'est très convivial, c'est très amical. On se partage les sucreries, les pâtisseries, on se partage les repas, c'est voilà. C'est plein de lumière, plein de fleurs, plein de couleurs surtout. Voilà.
5: Une très belle salle et un très beau lieu hein, que cette auberge du Moulin.
8: Ah mais tout à fait, avec le Serein qui est juste à côté, ce paysage qui est merveilleux, on a aussi ce joli cachalot qui est à côté, qui attire pas mal de curiosité aussi. Et puis, il faut savoir que les gens du village aussi, c'est des gens qui ont beaucoup de cœur, qui sont très gentils, très, très accueillants, qui mettent la main à la pâte si on a besoin, voilà.
5: C'est la question que j'allais vous poser, Sylvie. Est-ce que vous avez été bien accueillie ici, dans ce petit village de Sainte-Vertu?
8: Alors, pour ma part, oui, très très bien accueillie. Et j'ai même eu l'impression d'avoir une famille. Donc voilà, c'est des gens très touchants, avec qui il y a de l'humour, il y a, je dirais même, une pointe d'amour. Donc voilà.
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5: Itinéraire bis à Sainte-Vertu cette semaine et aujourd'hui, eh bien, je vous propose une rencontre avec Joëlle Dolé. Joëlle Dolé, bonjour.
9: Bonjour.
5: Joëlle, vous êtes photographe professionnelle, vous êtes installée ici à Sainte-Vertu. La photographie, elle est rentrée de quelle façon dans votre vie? Racontez-moi.
9: Elle est là depuis longtemps, très longtemps. La photo, c'est ma mémoire, c'est ma manière de partager ce qui me touche et j'ai toujours eu, même depuis très très très longtemps, j'avais toujours un Nikon avec moi partout où j'allais et en argentique j'ai fait énormément de choses en me déplaçant. J'ai toujours eu mon studio photo et j'ai eu envie de travailler sur des sujets de société, des sujets d'actualité qui me tenaient à cœur. Et je fais beaucoup de portraits. J'ai fait une série qui s'appelle Des légumes et des hommes qui est actuellement exposée d'ailleurs à Guergy. Dans cette série, il y a des personnes extrêmement connues comme Michel Onfray, Alain Passard, Alain Baraton et des gens absolument pas connus, comme tout le monde, comme moi, comme n'importe qui autour de moi, et des jeunes, des vieux, et des légumes pareils, des anciens, des connus, des pas connus, des courants, tout ça. Et tout le monde est remis sur le même plan. Et c'est ça qui m'intéresse.
5: Et aujourd'hui, vous avez totalement abandonné Paris pour Sainte-Vertu.
9: Oui. J'ai mis 2 ans avant de faire le pas, j'ai mis du temps. Depuis 2015, je faisais mes semaines moitié Paris, moitié Sainte-Vertu. Et j'ai pris la décision un jour de lâcher Paris complètement parce que je suis autonome. J'ai un studio, je suis totalement indépendante et autonome. Je continue à venir, à aller à Paris de temps en temps. J'ai de temps en temps des commandes sur Paris. Évidemment, j'ai plus le rythme que j'avais avant quand j'étais à Paris. Après, la roue, elle tourne forcément. Moi, j'ai eu ma période, j'ai beaucoup bossé. Les jeunes, ils sont là aussi, ils continuent, donc voilà. Mais, et moi, je travaille, je me concentre sur mes expos, sur mon travail, je continue, je fais des nouvelles séries ici dans la région. Ici, il y a beaucoup de proximité, j'adore ça, et donc, je suis très contente d'avoir quitté Paris, et j'ai eu la chance de quitter avant le Covid, genre tout début 2020, donc voilà.
5: Et puis, Sainte-Vertu, j'ai envie de dire, c'est un cocon artistique.
9: Oui, alors bien sûr, c'est aussi la raison pour laquelle j'ai pu quitter Paris. C'est le fait qu'on soit une petite bande ici à Sainte-Vertu. On est plusieurs artistes, on se connaît, on s'est connus à Paris pour certains. On s'est rencontrés, d'autres sont venus et ça s'est élargi dans Sainte-Vertu. Mais c'est vraiment, et on est solidaires en effet des événements pour les uns et les autres.
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5: Itinéraire bis à Sainte-Vertu cette semaine. Je me suis arrêtée à l'atelier Cœur de Lys. Maria Pérez, bonjour.
10: Bonjour.
5: Vous êtes tapissière. Ici, c'est le domaine de la tapissière. Alors, tapissière, ça veut dire quoi?
10: Tapissière, c'est de la couturière d'ameublement. Je réalise tous les décors textiles de la maison. Double rideau, store, voilage, habillage de lit, etc.
5: Comment devient-on tapissière? Quel était votre parcours jusqu'à exercer cette profession?
10: J'ai habité 30 ans à Paris, j'étais assistante de direction dans un grand groupe. Et puis, vers la quarantaine, je dirais, je me suis demandé ce que j'allais faire de ma vie. Et la couture me plaisait énormément. Donc j'ai fait une formation à l'école Boulle. Et quand j'ai déménagé en province, il y a presque 15 ans maintenant, je me suis installée comme tapissière.
5: À Sainte-Vertu. Pourquoi Sainte-Vertu?
10: Sainte-Vertu parce que d'abord je suis bourguignonne d'origine et puis j'ai toujours rêvé d'habiter à la campagne et j'avais des amis à Sainte-Vertu et je venais déjà régulièrement les week-ends et voilà donc évidemment s'installer en province c'est important d'avoir de connaître du monde et c'est ce qui m'a amenée ici à Sainte-Vertu.
5: Pourquoi vous êtes-vous dirigée vers ce métier de tapissière?
10: Alors petite, ma tante était couturière et donc j'aimais beaucoup passer du temps avec elle quand on était en vacances près de chez elle. Et puis je faisais des habits pour mes poupées, pour les poupées de ma petite sœur. J'ai toujours aimé avoir une aiguille dans les mains.
9: Que viennent chercher les gens chez vous ?
10: Alors déjà, moi je vais chez les clients, donc ça veut dire qu'il y a un temps d'échange, un temps de conseil qui est très important pour eux. Les moments d'échange, le travail que je fais pour eux de recherche, par exemple sur les tissus, etc., c'est important pour eux.
9: Quel type de conseils vous pouvez leur donner ? Ce sont des conseils de couleur, des conseils de matière ?
10: Oui, tout à fait. Les finitions, la forme, les matières, les harmonies par rapport à leur intérieur. Mais j'aime ça, donc voilà, je m'amuse beaucoup et j'aime conseiller mes clients.
9: C'est un métier qui vous fait découvrir de différents univers, j'imagine, parce que dès que vous rentrez chez quelqu'un, c'est un univers différent qui s'offre à vous.
10: Ah oui, tout à fait. J'ai eu la chance de travailler, par exemple, dans plusieurs châteaux du coin. Ça peut être aussi des... J'ai eu des maisons d'hôtes. Sinon, c'est des particuliers et chacun a son univers. Hein. On passe du rustique au très contemporain. Donc, j'ai la chance d'entrer dans de très belles maisons, parfois. Et ça, c'est vraiment la récompense de la tapissière.
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1: Monter un jour sur scène et chanter devant le public. Vous en rêvez, mais osez, c'est le mot d'ordre. Josiane Leroy a osé rejoindre les Intemporels et met tout son cœur dans ce cœur. Josiane Leroy, légende ici.
2: Bonjour, je m'appelle Josiane Leroy, j'ai 69 ans, je suis née à Alfortville en région parisienne et j'habite au Mans depuis 60 ans déjà. Et ma particularité, c'est que je suis choriste dans le collectif des Intemporels. Comment je me suis construit moi-même? Bien justement, enfant dans un commerce. On voit beaucoup de monde, on est habitué au relationnel en fait. Et puis ça a duré ensuite toute ma vie. J'ai fait des métiers toujours dans le relationnel pour aider les gens en fait, pour les rendre heureux. Puisqu'en effet, j'ai eu une agence matrimoniale. Les personnes qui venaient me voir étaient en attente. Il y a eu énormément de couples de formés, j'espère beaucoup de bébés. Alors, comment suis-je devenue choriste? À la maison, quand j'étais petite, on chantait tout le temps. C'était vraiment la joie par rapport au travail du commerce, justement, de chanter et de danser dans l'arrière-boutique. Et puis, à la retraite, je me suis dit, il faut que je fasse quelque chose. Donc, j'ai commencé à Sargelet-le-Mans, à faire du théâtre chanté avec les Imaginaires et Cyril Mudry. J'ai connu les Intemporels grâce à Marie-Thérèse Brebion, notre chef de chœur. Quand on connaît Marie-Thérèse Brebion, chef de chœur, on part plus. Non, je n'ai pas pris de cours du tout. Non. Parce qu'en fait, ma voix ne compte pas. Ce qui compte, c'est de savoir ses textes, avoir de l'oreille, puisque je ne sais pas lire la musique, donc c'est ouvert à tout le monde d'être choriste. Et puis, ce qui compte aussi, c'est qu'on se sent vraiment porté quand on chante à 400, puisque nous sommes 400. Il y a une énergie collective énorme et on se sent porté par toutes les voix et c'est facile, en fait. C'est très facile. Quelle voix ai-je? Je suis soprane, donc je chante dans les aigus. Le matin, c'est pas facile, hein. Je vais vous chanter quelque chose de plus bas, du coup. Donc, je vais vous chanter « Méfie-toi des puissances, des vierges sans défense, au jeu du corps à corps, l'esprit est bien plus fort. » Alors, je fais choriste, mais pas que ça. Un jour, Marie-Thérèse Brebion m'a dit « L'année prochaine, tu vas t'occuper de la communication. » Et bien voilà, on a créé une page Facebook, et puis petit à petit, ça a monté, et puis ça arrive au fait que je suis là aujourd'hui pour vous parler des Intemporels. Voilà, c'était Josiane Leroy, j'étais très heureuse de vous parler de mon parcours, et pour terminer, je vous dirai, quoi qu'on fasse, la solidarité s'invite partout.

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2: Buonasera, Emilia.
3: Buonasera. Oh là là,
2: bonsoir à tous et à tous.
3: Bienvenue dans Décibel. Je viens d'une famille sicilienne. Alors, chez moi, chez ma mamie, Rosa, il y a les photos, évidemment, des enfants, des petits-enfants, hein, sur le buffet, comme dans beaucoup de familles italiennes. Mais les Siciliens ont un amour particulier pour Adamo. Et donc, il y avait aussi une pochette de 45 tours de vous le buffet.
2: Ça me touche beaucoup de la prendre. Merci.
3: Voilà, à l'entrée.
2: Merci.
3: C'est mon premier contact avec vous. Et je me disais, mais il est de notre famille, lui. Eh bien, en fait, c'est tout comme. Parce que Salvatore... Je me permets de donner votre âge, vous avez 82 ans, vous avez plus de 60 ans de carrière. Bien sûr que vous faites partie de la vie de votre public.
2: C'est l'impression que je finis par avoir et ça me touche, ça me bouleverse d'arriver dans une salle avec les gens qui me saluent par des acclamations et tout. Et c'est devenu un peu mon moteur. Et c'est pour ça que je me dis, mais il faudra bien qu'un jour, malheureusement, j'arrête. Mais comment je vais faire? Comment je vais faire pour arrêter et ne plus avoir cette... Enfin, je l'aurais peut-être différemment, mais ne pas avoir ce contact direct avec le public et sa chaleur. Encore une fois, en espagnol, il y a un mot qui s'appelle cariño. Cariño, qui veut dire c'est un mélange de sympathie, d'amour, de tendresse. Donc ce cariño, comment pourrais-je m'en passer, quoi? Voilà.
3: Et ça marche dans les deux sens, nous non plus, on veut pas s'en passer.
2: Oui, mais vous pouvez encore écouter les disques si...

0: existe encore, ou n'importe quelle plateforme. Mais moi, il faut que je regarde mes vieilles vidéos pour vous revoir les plantes publiques et tout.
1: Alors là, pour le coup, la question ne se pose pas parce que vous êtes en plein cœur de l'actualité musicale avec un nouvel album, un double album, 25 nouvelles chansons. Cet album qui porte un titre extrêmement poétique, des nèfles et des groseilles, tout comme cette chanson. Vous sentez

0: très belle chanson pleine de nostalgie qui nous rappelle l'existence de ce fruit. Donc, bah oui, les nèfles, on n'en parle plus. Et alors, ça c'est bien vous. Remarquez qu'un fruit, tel un pantalon pâte d'œuf, peut passer de mode. C'est fou quand même.
1: Ben oui, parce que moi je les ai connus, contrairement à vous, à vos parents. Peut-être que vos parents non plus ne connaissaient pas les nèfles, mais vos grands-parents, bien.
0: C'est sûr, ouais.
1: Et donc, avec l'âge que j'ai, donc, on est passé d'une civilisation à l'autre quand même.
2: Oui.
1: Imagine, jamais on aurait pu penser, quand moi j'avais 20 ans, qu'avec un appareil tout petit en main, vous pouviez parler en direct avec quelqu'un aux antipodes.
0: Et le voir en plus,
1: et en visio. Et le voir.
0: Ouais, c'est fou.
1: Il a fallu s'y faire. Hein, bon.
0: C'est vrai. Et tout comme, alors, vous qui avez débuté dans la musique, alors en n'étant pas du sérail, hein, donc vraiment il a fallu se battre, etc. Aujourd'hui, on peut fabriquer des albums dans sa chambre. Ça aussi, c'est quand même une avancée incroyable et ça enlève pas mal d'obstacles aux jeunes artistes.
1: Oui, c'est vrai que aujourd'hui, si on a du talent, c'est rare qu'on ne puisse pas se faire connaître. Et c'est un bien.
0: Ouais.
1: Parce que moi j'ai connu des artistes avec un immense talent dont malheureusement, on n'a jamais passé les chansons en radio et tout. Et quand ils venaient me voir, je dis, vous avez du talent, mais que puis-je faire? J'en ai produit l'un et l'autre, dont Gilbert Montagnier.
0: Vous avez lancé Gilbert?
1: Oui, voilà.
0: Mais oui, Gilbert Montagnier, The Fool, c'était vous le producteur.
1: Je t'embrasse, Gilbert.
0: Oh, bisous.
1: Émilie m'a dit que tu lui avais remis un bonjour pour moi.
0: Oui, c'est vrai. Oh là là.
1: Donc, aujourd'hui, si on n'est pas retiré, je ne sais où, au sommet d'une montagne, si des chansons vous viennent en tête et si vous avez une jolie façon de les chanter ou une façon personnelle, je crois qu'aujourd'hui, c'est ce qui compte le plus, la personnalité. J'imagine que vous ne pouvez pas ne pas arriver à enregistrer un premier disque, à trouver une firme de disques.
0: C'est vrai.
1: Et ça, c'est une bonne chose.
0: Alors, ce nouvel album, ce double album, donc, il a une histoire particulière, Salvatore, puisqu'en fait, vous l'avez enregistré, enfin, vous l'avez d'abord écrit et composé, j'allais dire, à la faveur d'une période qui était difficile pour vous. Vous avez eu des gros problèmes de santé qui vous ont cloué, si ce n'est au lit, au moins à la maison.
1: Mm-hmm.
0: Et là, l'inspiration arrive comme une vague et vous écrivez 25 chansons. C'est fou, ça.
1: Attendez, en fait, avant mon problème de santé, qui était un œdème pulmonaire, on avait pratiquement enregistré un album normal.
0: D'accord.
1: De 12-13 chansons.
0: Okay.
1: Et puis, quand j'ai eu le problème, je me suis retrouvé avec un temps où, d'un côté, je devais pas quitter la maison, mais j'avais la possibilité de m'amuser. Et moi, mon hobby, c'est écrire des chansons.
0: C'est ça. C'est pas un travail.
1: Je ne suis toujours pas arrivé à le considérer comme un travail. Ça reste vraiment un plaisir. Je l'ai dit une autre fois, mon grand-père paternel, qui s'appelait Salvatore Adamo aussi, était vanier. Et je me souviens de la patience qu'il avait à tisser, tricoter avec ses tiges. Et moi, j'ai cette patience avec les mots, pour les mettre sur des notes, quoi.
0: D'accord.
1: Donc, je peux être parfois, et ça c'est pas à mon honneur, je peux être avec des gens, disons, avec lesquels je pourrais m'ennuyer un tout petit peu.
0: Ça arrive à des gens très bien.
1: Ça arrive, quoi. Eh bien, moi, je suis en train d'écrire une chanson dans ma tête.
0: C'est pas mal, ça. Et gardez pour vous, si vous avez un premier rendez-vous un peu ennuyeux, mais vous pouvez pas partir, écrivez des chansons dans votre tête. On sait jamais, vous pourriez faire des tubes.
1: Et aujourd'hui, toutes les idées sont bienvenues. Au contraire, plus elles sont originales, plus elles sont acceptées. Ouais.
0: Alors parlons d'originalité. La première chanson que vous avez dévoilée de cet album, Salvatore, et donc des nèfles et des groseilles, c'est une chanson qui s'appelle « Ma belle jeunesse ». Et alors, quelle originalité, quelle idée géniale de s'adresser à votre propre jeunesse et de lui botter un peu les fesses.
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0: Jeunesse.
1: Bon, rendons à César ce qui lui appartient. Dans l'album, sur les 25 chansons, il y a 3 collaborations. Et il y a celle-ci, Ma belle jeunesse. C'est un texte, un poème que m'avait envoyé un ami journaliste et poète italien, Sergio D'Amaro, où l'idée de la chanson, l'idée d'invectiver la jeunesse, comme vous le disiez, elle est de lui.
0: D'accord.
1: Après, j'ai gardé quelques images qui lui appartiennent. Et voilà, il y a 2 autres chansons. Parce que c'est une des premières fois que je collabore.
2: C'est très rare,
1: en fait.
2: Pour vous. Oui, pour celles et ceux qui ne s'en rendent pas compte, vous écoutez peut-être Salvatore Adamo depuis des années, mais il écrit, il compose normalement tout.
1: Tout, ouais.
2: Et là, donc, on a Sergio D'Amaro avec vous pour ce texte.
1: Et il y a un Nicolas Cruz. Et tiens, comme par hasard, ça parle aussi de jeunesse et d'enfance. Lui, dans son bouquin de souvenirs, il y avait une chanson qui disait « Qu'ai-je donc fait de mon enfance ?» Et ça aussi, ça a été un déclencheur.
2: Et la chanson s'appelle comme ça.
1: Oui. Ouais. Et puis, et là je vais vous surprendre, il y a un ancien premier ministre belge, Herman Van Rompuy, qui était aussi président de la Commission européenne, qui m'a envoyé ses mémoires. Et il disait, en substance, vivre comme si tout était important et en même temps, comme si rien ne l'était vraiment. Ça mérite une chanson, ça.
2: Ça mérite une chanson.
1: Voilà, donc je l'ai développée, mais je lui ai attribué, bien sûr, la copaternité du texte. Oui.
2: Des nèfles et des groseilles, c'est un album dans lequel il fait bon se perdre avec tout un tas de surprises. On a par exemple, et ça c'est appréciable par les temps qui courent, la clé du bonheur.
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0: nostalgie, de la tendresse, de l'amour, mais il y a aussi beaucoup d'humour. Vous êtes rigolo, Salvatore. Vous aimez rigoler.
1: J'adore l'humour. Parce que c'est une façon de se défendre contre les vicissitudes de la vie, n'est-ce pas ?
0: Tout à fait, oui, qui sont nombreuses. Mais c'est vrai que comme Jacques Brel, oh, notre grand Jacques Brel, vous avez surnommé le tendre jardinier de l'amour, c'est vrai qu'on a tendance à oublier cette partie-là de vous, des textes hyper malicieux, voilà, rigolos. Il y a ça aussi en vous et dans votre discographie.
1: Eh bien, ça a commencé très tôt parce qu'en classe, en toute modestie, j'étais bon élève, j'étais pendant longtemps premier de classe, et j'ai retrouvé un bulletin quand j'avais 12 ans où j'ai le maximum dans toutes les matières, 0 en discipline et 0 en tenue. Parce que.
0: À l'enfer!
1: Oui, j'aimais bien. Enfin, je suis resté assez espiègle quand on me connaît. Et là, j'aimais bien faire rigoler mes copains, quitte à me faire punir, me faire sortir de la classe, des fois.
0: Mais excellente tactique, parce qu'en étant premier de classe, même en faisant des bêtises, on ne pouvait pas vraiment s'attaquer à vous. Ça, c'est pas mal du tout. Hein.
1: C'était irréfléchi chez moi. Je n'ai pas pensé à cet avantage. Non, c'est vous qui me l'avez dit trop tard.
0: C'est ça. Alors, il y a une question que j'ai envie de vous poser. Si c'est trop indiscret, vous m'envoyez balader. Mais vous qui êtes tellement, tout le temps, élégant, je vous vois toujours en costume, impeccable, magnifique. Je me dis, comment il est chez lui, Salvatore Adamo, quand il est en train de composer? Est-ce que, comme certains, certaines d'entre nous, vous êtes en jogging, sur votre canapé, en train de gratter la guitare? Ou est-ce que, quoi qu'il arrive, pour se mettre à la musique et à votre table de travail, vous avez cette allure incroyable qui vous caractérise depuis le début?
1: Non, là, chez moi, je suis, quand je sais que je ne dois pas sortir, je suis en jogging quand même. Et j'aime bien que mon chien Tom me grimpe sur les genoux. Vous savez, Tom, c'est un labrador noir. Et quand on l'a reçu, j'ai appelé un ami, Jean, qui vit à Nice. Et je lui ai dit, voilà, on a enfin trouvé un chien. Il s'appelle Tom. Et directement, il m'a dit, ah oui, parce que tombe la neige.
0: Tombe la neige.
1: Et j'ai poussé la fantaisie jusqu'à chercher sur Internet si un tombe la neige existait. Et je suis tombé sur un Thomas Belaneche, B-E-L-A-N-E-C-H, qui, je crois, est vétérinaire. Donc, voilà.
0: Ça, c'est quand même génial. Allez, hommage à Tom Belaneche.
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1: quel sens de la propos, là. Bravo le technicien.
0: Notre réalisatrice Iris, bravo.
1: Merci.
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0: Bon, et on est quand même tous très contents d'apprendre qu'à certains moments, Salvatore Adamo est en jogging sur son canapé, ça nous décomplexe. Merci, c'est important. Allez, revenons à ce nouvel album. Il y a beaucoup de chansons, évidemment, 25, alors je ne peux pas toutes les passer en revue, on n'a pas le temps, mais certaines, j'aimerais vraiment vous entendre dessus comme « Des fois ».

0: fois lumineuse, cette chanson, à la fois le thème n'est pas très joyeux.
1: Mais il est plein d'espoir.
0: Voilà, c'est ça. Mais j'aime ce mélange et je crois aussi que vous n'êtes pas très très fan du premier degré de toute façon et que c'est toujours chouette d'avoir au moins deux niveaux de lecture.
1: Ouais, je suis content que vous vous en parliez parce que je me suis aperçu que des fois je joue avec le second degré et que quelques personnes le prennent au premier degré, ce qui est ennuyeux parce que dans une chanson qui s'appelle « Elle disait tout le temps je t'aime », j'assumais le rôle d'un gars pas très recommandable.
0: Un peu bas de plafond.
1: Oui, et qui disait « Oui, elle prenait quelques nions à mes sorties de prison ». C'est un personnage que j'aime.
0: Bien sûr.
1: Et j'ai eu des lettres de reproche. Bon, ouais. Comme Émilie vient de le dire, oui, je suis souvent dans le second degré.
0: Évidemment. Cœur cabossé aussi m'a beaucoup marqué sur ce nouvel album.

0: faut chouchouter son petit cœur cabossé.
1: Oui, oui, il faut lui le sortir, prendre l'air pour qu'il se dégage les artères. Il est rouillé dans son coffre-fort. Il faut lui redonner du ressort.
0: Incroyable cette chanson. Comment elle est arrivée?
1: Bon, ben j'ai... Comme je savais que certaines personnes étaient au courant que j'avais eu des problèmes de ce côté-là, je me suis dit, je vais le traiter avec humour, quoi, pour que la chose n'effraie pas.
0: Exactement. Alors, attention, ne pensez pas que notre cher Salvatore Adamo soit déconnecté des problèmes, voire des maladies de notre monde. Il y a sur cet album une chanson qui s'appelle « Migrant ». C'est une chanson importante, une chanson qu'il faut écouter, déjà parce que vous savez de quoi vous parlez quand vous parlez.
1: Mes parents étaient des migrants.
0: Bien sûr, ils ont quitté la Sicile dans les années 40 pour venir s'installer en Belgique. Ce qui a été le cas de beaucoup d'Italiens d'ailleurs, hein, qui sont arrivés en Belgique, en France, etc. Donc vous savez ce que c'est, le déracinement. Ils savaient ce que c'était, vos parents.
1: Je sais que quitter son pays est toujours une blessure.
0: C'est pas un mouvement opportuniste. On se dit pas, tiens, on va aller dépouiller les gens d'à côté. Si on peut pas rester chez soi, c'est d'abord une souffrance.
1: Oui, c'est le déjà le regard que les gens portent sur vous. À un moment donné, il est paralysant, quoi. Il est paralysant. Ouais. Et en fait, cette chanson, je l'avais envoyée à Morane. Et tout de suite, elle m'avait dit, on doit l'enregistrer avec des amis. Et en effet, c'était mon but d'en faire une chanson collégiale et d'éventuellement verser les bénéfices à une œuvre qui viendrait en aide aux migrants. Elle est partie trop tôt. Puis j'ai essayé, il y a 3 ans, j'ai contacté un autre chanteur dont je savais qu'il était mieux intégré dans le milieu, si je puis dire.
0: Ok.
1: Et puis, j'ai pas eu de nouvelles. Donc, et comme j'ai eu l'impression qu'avec les deux guerres terribles que l'Europe a vécu, là, près de l'Europe, on parlait beaucoup moins des migrants. Donc, je me suis dit, il faut quand même que je l'enregistre moi-même.
0: Elle est sur l'album Migrant.

0: une époque qui parle tellement d'empathie. C'est exactement le mécanisme de cette chanson. Vous vous mettez à la place de l'autre. Ça résout beaucoup de choses, ça, quand on essaye de se mettre à la place des autres.
1: Oui, encore faut-il avoir l'humilité de le faire quand la situation est aussi dramatique que la leur. J'ai eu une petite victoire avec cette chanson. Il y a un restaurant à Bruxelles où je suis allé quelques fois. Et une des dernières fois, le patron est venu vers moi. Il m'a dit, je vous remercie parce que je suis allé vous voir sur scène au Cirque Royal à Bruxelles. Et votre chanson « Migrant » m'a permis de changer ma façon de les voir. Ça m'a bouleversé. Je dis, au moins, je l'ai écrite pour ça, oui.
0: C'est beau. Ça sert à ça, les chansons aussi. Salvatore, vous qui êtes en gros non-stop en tournée depuis 1962, oui. qui au Japon, qui au Chili, partout en Europe, partout dans le monde, est-ce que justement cette grande histoire d'amour avec le public, qui dure depuis plus de 60 ans, vous a forcé à sacrifier des histoires d'amour à vous, privées, votre vie à vous? Est-ce qu'elle en a pâti de cet amour qui est peut-être plus grand, j'en sais rien, mais avec le public?
1: C'est vrai qu'à un moment donné, ça s'est posé en dilemme, parce que mon épouse est compréhensive, même elle a profité des voyages aussi, elle est venue aussi. Mais les enfants, à un moment donné, j'ai dû déléguer leur éducation à leur maman. Elles ont très bien fait ça, parce que vous savez que j'ai deux fils avec mon épouse et une fille avec une autre femme. Et voilà, quand je revenais, j'avais les bras chargés de cadeaux. Et je croyais que ça me ferait pardonner. Puis à un moment donné, j'ai eu quelques doutes par rapport à l'idée que mes enfants se faisaient de l'amour que j'avais pour eux, qui était immense, mais que je n'avais pas le temps d'exprimer. Maintenant, récemment, on en a parlé, il n'y a pas de malentendu. Ils savent que leur père est un saltimbanque, et même mon fils cadet a pris un peu le relais. Il est dans un groupe anglo-saxon qui s'appelle Fujiya et Miyagi.
0: Oh, waouh!
1: Mon fils aîné, lui, il est pilote, mais il est bassiste aussi dans un groupe. Et ma fille a une voix magnifique. Et peut-être je vais la convaincre de quand même enregistrer un disque seul, parce qu'elle a juste accepté de chanter en duo avec moi il y a une dizaine d'années.
0: Ouais. Et là, il y a la voix de votre petite fille,
1: oui,
0: sur l'album.
1: Lily. Ouais. C'était une chanson grave, ouais, et je voulais une pointe d'innocence. Et moi, je craque quand je l'entends. Et il y a juste quelques notes. Voilà, je ne sais pas si vous allez passer la fin de la chanson pour qu'on l'entende.
0: Ah, alors, je vais laisser les auditrices et les auditeurs découvrir la chanson. Je vous donne le titre, elle s'appelle « Aimer comme on respire ». Mais effectivement, ouais, c'est un moment qui est tellement suspendu, la voix de Lily, que voilà, vous ferez ça après l'émission, faites-nous confiance.
1: Et Lily est entrée dans un groupe aussi à Londres, parce qu'elle vit à Londres, et elle a gagné avec trois copines le concours des groupes de l'école, donc elle est sur les bons rails.

0: singe.
1: Vous permettez, monsieur?
0: Oui.
1: C'est une chanson qui a un destin incroyable, Salvatore.
0: Non, mais c'était, encore une fois, c'est dans l'humour, vous voyez, que j'ai reçu une lettre qui m'a quand même amusé, parce que, même si c'est un peu extrême. Mais oui, est-ce que vous saviez que Vous permettez, monsieur, est devenu l'hymne des clubs échangistes, parce que Vous permettez, monsieur.
1: C'est incroyable. Quand on vous dit que les chansons, après, elles ont leur vie à elles, elles voyagent, on ne contrôle plus rien.
0: On ne contrôle plus rien, non.
1: C'est fabuleux.
0: Et je ne m'en plains pas.
1: Et nous non plus. Merci beaucoup d'être venu nous voir, Salvatore.
0: Merci à vous, Émilie. Merci de vos sourires. Et voilà, de votre pétillance, si le mot existe.
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4: Comment ça va toute la France?
1: Alors toute la France, bien. Je pense, se porte bien. Ah oui, j'entends une vague là de ouais.
4: Ouais, bah ouais.
1: Ça. Les gens ils disent quoi? Ils disent Gilbert. Et on leur répond, révisons deux secondes le classique ouais. Avant d'écouter la nouvelle chanson.
5: Ok.
4: Décibel.
1: Montagnier dans Décibel, c'est synonyme de fête. On s'est vu l'année dernière, Gilbert.
4: Ben oui, mais ça ne pouvait plus durer, il fallait qu'on se revoie.
1: Un an, ah bah, un an sans se parler.
4: Impossible.
1: L'année dernière, vous vous intéressiez aux petits-enfants avec un livre disque.
4: Oui, c'est une belle aventure, vraiment.
1: Ouais.
4: Vous savez que j'ai des feedbacks, des informations, on va dire, c'est en français. Il y a des crèches où les enfants disent qu'ils veulent pas commencer leurs activités avant d'écouter une de mes petites comptines que j'avais fait pour eux. C'est mignon.
1: Ah, c'est excellent.
4: C'est vrai, hein, je vous en rajoute pas.
1: Mais je vous crois.
4: Bah ouais.
1: Ah non, bah non, c'est pas un crâneur, Gilbert. S'il me le dit, c'est que c'est vrai.
4: Ouais.
1: Eh bien, alors, cher Père Noël, si tu nous écoutes, sache qu'il est toujours disponible, ce livre-disque.
4: C'est
1: vraiment
4: vrai.
1: Excellent.
4: Bah mais ouais, j'ai eu plaisir à faire ça.
1: On chante, on danse avec Gilbert Montagnier. Ça, c'est disponible. Mais la nouveauté, les amis, c'est que Gilbert Montagnier, après X années, c'est lui qui va me dire, sans sortir de chansons originales, nouvelles, combien d'années?
4: Ben oui, à peu près 20 ans.
1: À peu près 20 ans.
4: Où j'avais pas sorti d'album exactement original. En fait, il fallait que j'en ai vraiment envie.
1: Ouais.
4: Puis entre-temps, comme vous l'avez très bien dit, ça m'énerve. Moi, je ne peux pas te vous voyez. J'arrive pas.
1: Ah bah, on se tutoie alors.
4: Ah ouais, moi, j'arrive pas à faire ça.
1: Ok, Gilbert. Donc, comme tu m'as dit.
4: Ben oui. j'ai fait quand même pas mal de trucs. J'ai fait un bel album des reprises de la Motown.
1: Oui.
4: La Motown, la maison de Detroit, Détroit. Et puis, j'ai fait donc cet album pour les petits-enfants. Et ça m'avait beaucoup plu.
1: Ouais.
4: Et puis, il y avait aussi un album sur Gilbert Bécaud, sur les titres de Bécaud. Donc je m'étais pas... Et puis je compose tout le temps. Et puis les concerts, et puis un peu partout dans le monde. Enfin voilà. Quoi. Donc,
1: énormément de concerts, ça c'est sûr. Mais si ce n'était pas du tout 20 ans sans musique, c'était sans envie particulière de sortir de nouvelles chansons estampillées Gilbert Montagnier. Alors qu'est-ce qui a fait la différence?
4: Ce qui a fait la différence, c'est qu'un matin, je me suis éveillé, comme vous, qui nous écoutez et qui nous regardez. Vous pouvez sur le net, vous avez les images. Hein.
1: Bah, oui, il y aura des
4: on
1: images.
4: On s'est appliqué à être...
1: On est très beau.
4: Imprésentable.
1: Gilbert porte une chemise bleue assortie au logo de la radio. C'est pas pour vous dire, mais franchement...
4: Ça, j'ai pas fait exprès.
1: C'est super beau gosse, c'est pas grave. Exprès, pas exprès. Bravo, bravo. Un look magnifique. Et donc, oui, alors qu'est-ce qui fait la différence? Qu'est-ce qui fait le déclic de cette nouvelle chanson? Ça sert à ça.
4: C'est une réelle envie. En fait, on se trouvait à Chicago. Et c'est vraiment bien, Chicago, je ne connaissais pas. Et
1: c'est la ville des Blues Brothers.
4: Yeah, Blues Brothers, man, blues. Et donc, avant de prendre le breakfast, on venait juste de se réveiller. Et j'ai eu cette phrase et cette mélodie. ça sert à ça. Ça sert à ça d'écrire une chanson, pour que le monde accorde ses violons. Puis ça, j'avais écrit un texte, et puis Didier a repris ce texte, et on a fait un petit truc à lui aussi, mais c'est proche de mon texte original, c'est ça qui est bien. Donc j'ai participé aussi au texte.
1: Didier Barbelivien.
4: Oui, pardon.
1: Évidemment. Ouais, évidemment. Quelques mesures pour que vous sachiez de quoi on parle.
5: Ça sert à ça.

0: cette joie qui se dégage de cette chanson, mais oui. Gilbert, ça c'est caractéristique de ta musique, c'est sûr. Ouais. T'as envie de faire du bien aux gens, mais oui,
1: parce que ça
0: sérieux,
1: me fait du bien à moi-même aussi.
0: Ouais. Pour être sérieux, deux secondes, ouais. Ça sert à ça, ça me fait penser, alors qu'elle est dans un registre plus joyeux, mais à des questions que se sont posées d'autres artistes avant. Oui, sûrement, je pense à Utile, la chanson de Julien Clerc, à quoi sert une chanson si elle est désarmée, Je veux être utile, etc. Est-ce que c'est une question que tu t'es posée ça pendant ta carrière, ou est-ce que ça arrive avec la sagesse de se dire, mais à quoi ça sert de faire des chansons ?
1: Ah non, moi je vois pas ça du tout comme ça. Moi je vois surtout à quoi ça sert, c'est-à-dire c'est la résultante, c'est-à-dire que parce que pour moi d'avoir le feeling d'écrire, de composer ou d'écrire des textes, c'est déjà tellement merveilleux d'avoir cette possibilité, hein, ce talent, on va dire.
0: Bah oui.
1: Et pour moi d'écrire une chanson, c'est pour que ça soit partagé. Ouais, je suis pas trop, je vais pas vous la jouer, moi je suis pas trop intellectuel et tout ça. Moi c'est de premier degré, j'aime partager avec les gens, j'aime recevoir des gens et j'aime donner au public. C'est ça qui me branche dans la vie. Et pas que simplement derrière un micro. Mais moi je suis public tout le temps dans la rue. Tu peux pas savoir le nombre de gens à qui je parle toute la journée.
0: C'est vrai. Alors, qu'est-ce qu'ils disent les gens quand ils te croisent?
1: Des choses que je peux pas répéter tellement c'est beau.
0: Oh.
1: Vraiment des trucs fantastiques.
0: C'est vrai.
1: Oui, ils disent que je suis une légende. Enfin, j'ose pas dire ça, mais c'est ce qu'on me dit souvent. Et puis ils me disent que j'aurais fait du bien et que. Mais moi, ça me touche beaucoup. Hein. Ça me touche beaucoup. Je n'ai jamais compris pourquoi. Des fois, je rencontrais des collègues, des gens qui font notre passion. Puis on dirait qu'ils veulent être publics que quand ça les arrange, quoi, sur scène ou en télé. Ben non. Moi, je trouve que si on est public, on est public partout. Par exemple, quand je prends un taxi, je dis au chauffeur, tu sais que t'es public aussi, hein.
0: Ouais.
1: Tu fais un métier public. Les policiers, ils font un métier public. Beaucoup de gens font un métier public. Et c'est fantastique. Amélie, vous, par exemple, qui leur parlez, les gens reçoivent beaucoup de ta voix. Tu vois, c'est important. Parce qu'on est tous différents et importants. Voilà ce que je veux dire. On est tous différents et importants. Et il faut croire à son importance personnelle.
0: Je me permets de te demander, puisqu'elle est sortie et qu'il y a plein de retours super positifs,
1: oui.
0: Est-ce que tu avais le trac, Gilbert, de sortir cette nouvelle chanson ?
1: Ben en fait, non. Mais, bien que je ne fasse vraiment pas la course au hit, ça me ferait quand même drôlement plaisir que vous m'en fassiez un ou deux hits dans l'album. Ça serait cool.
0: Ouais.
1: Parce que, bon, c'est vrai qu'on a besoin, de reconnaissance, on a besoin de... Vous savez, vous qui nous écoutez, nos passions sont remplies de grandes joies et aussi de peines. Et tu peux pas prendre juste la joie et ne pas considérer la peine. La peine, c'est quand tu fais un titre et puis que ça se passe pas comme tu voudrais.
0: Ouais.
1: Ça fait de la peine. Celui qui dit le contraire, c'est des conneries, hein, parce que ou alors faut faire autre chose. Hein. Mais quand on a une certaine sensibilité, et alors que le public donne énormément de joie d'être ici à côté d'Amélie, ben moi je suis très content, je me sens très bien.
0: Gilbert,
1: mais c'est vrai, mais c'est important. C'est des petites choses qui sont importantes en France quand tu dis que t'es content, que c'est bien, on dit oh, c'est de la démago. Mais ce qui est démago, c'est de ne pas le dire. Ce qui est stupide, c'est de ne pas dire les choses. Il faut qu'on commence à se laisser aller en France. La sensibilité, il faut sortir. Il ne faut pas sortir la haine, là. Arrêtons.
0: Ouais.
1: Ça suffit, quoi, je veux dire.
0: Rangeons la haine,
1: fatiguant.
0: Sortons la musique.
1: Ouais.
0: Alors, ce qui est bien avec Gilbert Montagnier, c'est qu'on peut danser comme des petits fous sur Ça sert à ça,
1: ouais.
0: Mais on peut aussi être sur un mode un peu plus mélancolique.

0: curieuse, comment s'est passé le glissement du chant en anglais au chant en français? Parce que je sais que tes influences, évidemment, c'est les grandes voix noires américaines.
1: Oui.
0: Donc c'est en anglais au départ, c'est ce qui te nourrit. Qu'est-ce qui s'est passé? Et est-ce que ça a été facile d'aller faire swinguer du français?
1: Non, en fait, ce qui n'a pas été facile, c'est d'accepter le fait que... Alors, moi, j'ai commencé avec The Fool en 1971.
0: Ouais.
1: Et après, alors certains dans les radios d'époque, ils disaient, ouais, mais alors on comprend pas ce que vous dites, hein, pourquoi vous chantez en anglais et pas en français? Bon, alors à un moment donné, je me dis, bon, bah, je vais en faire plaisir, je chante en français. Mais c'est vrai que les États-Unis m'ont tellement marqué parce que j'ai quand même vécu au total 7 ans,
0: ouais,
1: que je suis très anglophone. C'est-à-dire que je vais vous le dire, j'écoute rarement les radios françaises, moi. Ben oui, parce que c'est voilà, je suis habitué à écouter les radios américaines.
0: À part ici, bien sûr.
1: Ben évidemment, c'est pour ça que je viens pour écouter un peu les trucs
0: français. Il vient dans Décibel pour écouter Décibel.
1: Eh oui.
0: Gilles Vert.
1: Voilà.
0: Non mais je comprends, ouais, la culture américaine, leur façon de faire et la musique et peut-être le cinéma aussi.
1: Ah oui, le cinéma, j'adore le cinéma.
0: Ah ouais.
1: Tu sais que ben, je te l'ai raconté, je crois une fois, j'ai quand même largement mis en place l'audiodescription.
0: Mais non, tu ne m'as pas raconté.
1: Ah, oui.
0: C'est toi qui as mis en place en France l'audiodescription?
1: Ben, c'est-à-dire que Arte en faisait très bien,
0: ouais,
1: depuis 10 ans, et puis ça ne se savait pas. Et ce n'était même pas dans les hebdo TV, il n'y avait jamais marqué ce programme et diffusé en audiodescription. Donc quand j'ai élaboré, à la demande de Xavier Bertrand, mon rapport sur l'handicap visuel, avec mon ami Patrick Segal, j'ai allé interviewer tous les présidents de chaîne de télé.
0: Ouais.
1: Et comme ils ne savaient pas ce que c'était, je leur ai dit, bah, écoute, viens, je vais te montrer. Dans la seule association à l'époque qui en faisait, et ils ont été émerveillés. Ils ont dit, mais t'as raison, attends. Et le premier programme en audiodescription qui a été fait, diffusé en France, ça a été mon, si je puis dire, voyage en terre inconnue de Frédéric.
0: Frédéric Lopez.
1: Ouais.
0: T'étais parti où, toi, déjà?
1: Oh là, on était dans l'Himalaya, dans le Zanskar,
0: wow,
1: à 70 km de la frontière pakistanaise, à 3500, 4000 mètres d'altitude.
0: Et donc, il était disponible en audiodescription.
1: Oui, oh, et ça a été génial. Et tu vois, l'important, c'est que quand quelque chose fonctionne, il ne faut pas le laisser à titre exceptionnel. On s'en fout des exceptions. Il faut généraliser le process. Et maintenant, ben, c'est vraiment une de mes fiertés d'entendre ce programme est diffusé en audiodescription.
0: Ouais.
1: Parce que je ne l'ai pas fait pour moi. Moi, j'avais l'habitude de regarder à ma façon et ça se passait très bien. Bien que, j'avoue que je ratais des trucs quand même.
0: Forcément.
1: Ah, mais vraiment. Et c'est là qu'on se rend compte, il y a énormément de scènes muettes dans les films. Pour nous, les non-voyants, on ne sait pas ce qui se passe. Mais je l'ai fait surtout pour les déficients visuels, les nouveaux membres du club à qui ça vient d'arriver. C'est eux que je respecte énormément, que j'admire, parce qu'ils ont eu à s'adapter. Moi, j'ai aucun mérite. C'était une naissance, donc j'ai rien eu à faire. J'ai jusqu'à eu à vivre et c'était très bien. Mais pour eux, c'est très important parce que ces gens-là, ils vont plus au cinéma. Parce qu'ils pensent qu'ils n'y ont plus le droit. Eh ben non, t'as toujours le droit d'aller au cinéma. Tu demandes maintenant dans les grands groupes de cinéma, comme Pathé, Gaumont et autres, tu demandes un petit casque Wi-Fi, parce que c'est pas l'anglicisme que je fais. Il y a qu'en France qu'on dit Wi-Fi. Dans le monde entier, ils disent Wi-Fi. Hein, moi, je vous le dis.
0: Oui,
1: hein.
0: D'accord. Alors, donc, un Wi-Fi.
1: Wi-Fi. Eh bien, on te donne un casque Wi-Fi et tu suis le film en description. Quand je vais voir avec mes petites filles des dessins animés, mais pour moi, je pleure, hein, c'est trop beau. Parce que j'irai pas sinon les animés, bon. Hein, mais c'est super.
0: Ah, c'est bien.
1: Il faut pas avoir honte de ses sourires ni de ses larmes. Vraiment, il faut laisser aller notre sensibilité.

0: 1971.
1: Oui, madame.
0: Gilbert Montagnier, le bébé Montagnier à l'époque.
1: Et oui, j'avais 19 ans. C'était une expérience extraordinaire à Londres, en fait, hein, produit par Salvatore Adamo. Il n'était pas là le jour de la séance, mais moi, j'étais entouré de toute l'équipe d'Elton John, toutes les cordes. Vous savez, quand on dit les cordes, vous savez maintenant que ça veut dire les violons.
2: Les violons. Ouais.
1: Et puis, je jouais le piano au milieu de ces gens-là. Et c'était fantastique pour moi mais j'étais pas du tout sûr que ça ferait un succès, hein, parce que j'avais eu un échec quand j'avais à peu près 16-17 ans, un disque qui n'a absolument pas marché. À l'époque, mes producteurs, ils voulaient pas que je m'appelle Gilbert Montagnier. Ils avaient dit que c'était, ça pouvait pas marcher, Gilbert Montagnier. Ils m'avaient surnommé Laure Thomas. Moi, je m'en foutais, c'était mon premier contrat, ils pouvaient m'appeler comme ils voulaient.
0: Laure Thomas?
1: Ouais, ça n'a pas de sens.
0: Mais... ça fait fille, non? Surtout Laure.
1: Oui, puis, alors, eux, ils avaient écrit L-O-R. Non.
0: Ah, Laure Thomas.
1: Mais moi, je savais comment je m'appelais, donc je ne m'inquiétais pas, tu vois ce que je veux dire.
0: Donc. Très étrange, quand même, ce genre.
1: Ouais.
0: Et ça n'a pas marché?
1: Ah non, du tout.
0: Mais ça t'a pas dégoûté?
1: Ah non. Ça m'a un peu énervé, ouais. Mais on a fait une télé, c'était un Midi Magazine, ça s'appelait, je crois que c'est le 15 août. T'es sûr que personne ne regarde, c'est à midi, ils sont tous à la plage. Bon, comme ça, c'était tranquille. Mais par contre, donc quand on a fait The Fool, je suis entré à la maison avec. Alors, faut comprendre qu'à l'époque, on avait ce qui s'appelait des disques souples, c'est-à-dire que c'était un disque, effectivement, vous le touchez, c'était comme un caoutchouc très souple. Souple, plastique très souple, et tu pouvais l'écouter que 5-6 fois. Après, il n'y avait plus rien dessus.
0: D'accord, il était usé.
1: Voilà, ouais. C'est fini. Mais c'était... Alors, je l'avais mis dans le café du coin, c'est au jukebox, c'est tout ça. Mais bon, je n'étais pas sûr que ça ferait quoi que ce soit. Et un jour, je l'ai entendu de la fenêtre d'un immeuble à côté. Et là, j'ai été émerveillé. Je me suis dit, mon Dieu, il y a quelqu'un d'autre qui l'a, ce disque. Et c'est beau, quoi, je veux dire, c'est... Merci à vous, le public, parce que voilà, sans public, on peut pas. Ouais, c'est pas compliqué.
0: Public. Je suis un peu curieuse, j'aimerais savoir justement, toi, ton histoire avec le piano, parce que tout à l'heure, on écoutait The Fool, ton premier tube, et dès ce premier tube, t'es indissociable de ton piano.
1: Oui.
0: Comment t'as choisi cet instrument ?
1: Ben, je crois vraiment, sans en rajouter, que c'est lui qui m'a choisi, parce que...
0: C'est le piano qui t'a choisi?
1: Ben oui, ça s'est passé à l'école, j'avais 5 ans, la directrice est entrée dans la classe, c'était un matin, je me souviens très bien, et elle a dit, est-ce qu'il y en a parmi vous qui veulent faire de piano? Bah, levez la main. Alors moi, j'ai levé la main, j'en avais deux, donc j'en ai levé une, hein. Je vais pas lever les deux mains non plus. Et bon, mais je savais pas que j'allais rencontrer de suite après mon prof de piano, Mademoiselle Picard, qui piquait beaucoup, parce qu'elle était...
0: Elle était pas commode.
1: Ouh là là, elle avait une grosse voix, ça me faisait peur, moi. Tu sais, mais par contre, j'ai été tout de suite séduit par l'odeur du piano, l'odeur du clavier et par la sensualité des touches blanches et des touches noires. C'est vrai que s'ils n'avaient pas fait une forme différente entre les blanches et les noires, je ne saurais pas vous dire si c'est une blanche ou une noire, parce que moi, les couleurs, je ne les ai pas en magasin.
0: Non,
1: mon disque dur n'est pas programmé comme ça. Mais elle m'a joué la gamme, comment ça s'appelait, Henriette Picard, je crois.
0: Ouais.
1: Et elle m'a joué la gamme, ça c'est l'erreur, dormi, fa, sol, si, do. Mais surtout, elle m'a joué les harmonies qui pourraient aller sur chaque note. Et là, Amélie, là j'ai flashé. Là, je me suis dit, oh, c'est ça le piano, ah ouais, je veux en faire, vraiment.
0: Et c'était le début d'une grande histoire.
1: Mais j'en avais pas à la maison.
0: Ouais.
1: Bah, on était trop petitement logés déjà.
0: À quel âge t'as eu ton premier piano ?
1: Eh bien, figure-toi qu'un jour, je suis avec maman dans la rue, j'avais à peu près 7 ans, et elle me lit une affiche, piano d'occasion à vendre, 25 000 anciens francs, donc ça faisait à peu près 60 euros.
0: Ouais.
1: Ouais, 45 euros. Et... je lui dis, viens, on va voir, j'ai la dame en question, on va voir un piano. Et puis, mes parents ont pu l'acheter, seulement, fallait le monter 5 étages. Puis on avait pas de blé pour payer un déménageur,
0: bah
1: on
0: n'avait
1: pas question.
0: Puis t'avais 7 ans, donc c'était pas sur ton dos.
1: Ah, bah certainement pas.
0: Oui, voilà.
1: Et donc, mon père et mon frère ont monté ce piano. Quand j'y pense, c'était adorable.
0: Ouais.
1: 5 étages sans ascenseur. Et puis, c'est un grand piano. Enfin, pas un piano à queue, mais un piano, un lourd piano.
0: Un lourd piano.
1: Et puis, il n'y avait pas de place. Donc, mon père, il a cassé la cheminée. On n'avait pas le droit, il était locataire. Enfin, personne n'a rien dit. Bon. Il a cassé la cheminée à coup de masse. Et là, on a pu entrer le piano dans l'unique chambre de, bah, où est la chambre de mes parents. Et c'était beau à ressentir. C'était pas un piano super, hein. Il gardait pas l'accord, il était souvent pas très juste, mais c'était mon piano.
0: Ah, j'adore, quelle belle histoire. Ouais. Alors ce piano va nous amener à un petit jeu, Gilbert.
1: Serait-ce le blind test?
0: Blind test, test à l'aveugle, ouais. Vous fait écouter des chansons.
1: Oui.
0: Et vous allez me dire, rien qu'à l'intro de piano, si vous les reconnaissez ou pas.
1: Oh, Your Song, Elton John.
0: Ouais.
1: And you can tell everybody this is your song.
0: Elton John, Your Song. Premier titre, première bonne réponse. On augmente le niveau. Deuxième extrait.
1: Oh, ça c'est I Will Survive.
0: Oui.
1: Gloria Gaynor.
0: Allez, troisième et dernier extrait de notre blind test, mais j'ai l'impression que Gilbert Montagnier est absolument imbattable. Là, en vrai, c'est pas
1: j'ai
0: un
1: peur.
0: Test. Mais non, je sais que tu la connais, mais c'est aussi pour le plaisir.
1: Oh, what I say, Ray Charles, sure, man. Ouais. Hey, what I say, Ray Charles. Je sais pas si vous avez vu le film qui s'appelle Ray sur
0: c'est
1: Ray
0: l'histoire
1: Charles.
0: L'histoire de Ray Charles.
1: Fantastique, fantastique, une Ray.
0: Merveille.
1: Et tu te rends compte que j'ai eu la chance de rencontrer celui qui m'a ouvert les portes du possible quand j'étais enfant. Quoi.
0: Toi, nous, tu l'as rencontré, Ray Charles.
1: Ah ben oui. Ouais. À l'école, nous, quand on était petits, on jouait à Ray Charles. Mais pas Ray Charles sur scène. Ouais. On jouait à Ray Charles la troisième mi-temps, tu vois, dans les loges, on s'imaginait avec les filles, tout ça. Bah oui, on était petits. Hein.
0: Mais c'était important d'avoir son exemple, c'était important de te dire, bah tiens, il y a un gars qui fait de la musique, qui est une star internationale, et comme moi, il voit pas.
1: Mais très important, parce qu'à part Louis Braille, c'était le seul mec qu'on respectait en tant qu'aveugle. Hein. Bah oui, il faut bien voir les choses comme elles sont.
0: Braille et Ray Charles, le oui. reste, on s'en fout.
1: Voilà, c'est
0: j'aime
1: ça.
0: J'aime bien ça, c'est
1: mais
0: radical,
1: ouais.
0: c'est chouette.
1: Vrai. Ah bah oui. Et Ray, un jour, a eu connaissance de mon existence et du fait que j'essayais d'ouvrir les portes du possible pour les notamment les déficients visuels, entre autres.
0: Ouais.
1: Et un jour, j'étais en plein sommeil, le téléphone sonne, il est 2-3 heures du matin, je décroche et j'entends, je dis dans mon demi-sommeil, yeah, who is that? Qui est-ce? Et il me dit, this is Ray Charles. Oh man.
0: Tu as cru?
1: Bah
0: tout
1: oui.
0: de suite. Tu t'es pas dit, c'est une blague?
1: Non. Mais j'étais pas réveillé, tu vois, j'étais.
0: Ouais.
1: Donc je me demandais si c'était pas un rêve, par contre, vraiment. Et on a parlé, il m'a dit des choses adorables, quoi. Et puis après, j'ai rencontré une ou deux fois en concert, et il m'a soulevé. Dans ses bras, et puis moi j'ai pu le remercier de ce qu'il avait fait pour moi, parce qu'il m'avait ouvert les portes du possible, oui.
0: C'est beau, je sens que t'es ému.
1: Bah oui, bien sûr.
0: Tu parles de Ray Charles. Un grand de la musique. Mm-hmm. Mais t'es conscient que toi aussi, du coup, tu fais ça pour des gens?
1: Bah sûrement, hein. On me dit que j'apporte du bonheur, donc oui.
0: Ouais, ouais. Du bonheur et de l'espoir.
1: Ah
0: voilà,
1: oui.
0: T'en as reçu, mais tu en distribues
1: absolument.
0: Aussi.
1: Absolument. Justement, on parlait des nouveaux membres du club déficients visuels. C'est pas parce que vous ne voyez plus avec vos yeux que votre personnalité en est réduite à néant. Vous êtes la personne que vous étiez. D'accord, vous ne voyez plus avec les yeux, mais vous allez découvrir si vous le voulez, si vous y croyez, une autre forme de vision. Oui, vous pouvez découvrir une autre forme de vision. C'est pas forcément le noir, les ténèbres. Alors moi, je suis un peu mal placé de vous dire ça parce que j'ai pas vos mérites. Je ne sais pas ce que c'est que le noir. C'est vrai, je sais pas ce que c'est que le noir. Je sais pas ce que c'est que le blanc non plus. Hein. Donc,
0: oui,
1: donc
0: voilà.
1: Il faut croire en la vie. La vie ne vous a pas été ôtée. Et c'est pour ça, même dans mon cas, en tant que non-voyant de naissance, l'énergie qui était supposée dans mon cerveau pour que je puisse voir avec les yeux ne m'a pas été ôtée. Moi, j'ai tout de suite compris ça, hein, tout petit. Et ça m'a jamais... Pour moi, ma déficience n'a jamais été un handicap. Voilà comment je pense.
0: Bien dit. Merci, Gilbert.
1: Ah ben attends, on
0: est c'est pas... déjà fini.
1: Ah non.
0: Bah si je te dis que si.
1: Je viens d'arriver.
0: Je sais, mais c'est bon. L'heure.
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3: Bonjour à toutes et à tous. J'espère que vous allez bien, que vous soyez à la maison ou en vacances. Je suis ravie d'être avec vous tout cet été. Et oui, car jusqu'à la fin août, nous vous proposons une sélection des meilleurs moments de l'émission. De quoi vous donner le sourire à l'heure du déjeuner et de découvrir ou redécouvrir nos super candidats qui ont joué avec nous cette saison. Aujourd'hui, vous avez rendez-vous avec de grandes amoureuses des animaux, un passionné de moto, une maniaque du ménage. On en a eu régulièrement d'ailleurs cette année. Et puis on entendra aussi un extrait d'une chanson des Doors chantée par Hugo Frey. Et oui, on découvre plein de choses sur votre radio ici.
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3: Mais avant de retrouver Valérie D'Amido, Éric Bastien et nos deux premiers candidats du jour, voici Michel Berger. Il n'y a pas de honte à aimer ça sur votre radio ici.

0: Il n'y a pas de honte. Michel Berger sur votre radio ici. Alors, nous avons tous des rêves. Certains sont réalisables et d'autres moins, comme celui d'Emmanuel d'ici Besançon. Mais il en est tout à fait conscient et ça lui va très bien. Quant à Audrey d'ici Provence, elle va découvrir avec Valérie Damidot les talents d'animateur de fête foraine d'Éric Bastien. Oui, oui. Et si jamais il veut arrêter la radio, eh bien moi je dis que sa reconversion est toute trouvée.
1: Emmanuel, il a un rêve.
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1: La laisse d'un. Ah là là. Tu rêverais d'aller sur la lune.
3: Ah, tout à fait.
1: Mais pourquoi?
3: Parce que pour l'aventure scientifique, pour
4: oui,
3: l'aventure humaine, ça doit être phénoménal. Et puis pour voir la lune, la Terre d'en haut, justement.
1: Ah bah oui, bah ça serait pas mal. Je ne sais pas
3: en
1: si.
3: Plus, c'est pas si important que ça.
1: Je ne sais pas si d'ici qu'on soit trop vieux pour y aller, il y aura des voyages pour la Lune, mais bon, écoute.
3: Non, c'est trop tard pour nous.
1: C'est trop tard pour nous. J'ai envie de pleurer.
4: Oh, l'émission de la déprime.
1: L'émission de la déprime. Enfin, c'est peut-être pas
3: non, mais il y a Sophie Adouno qui va y aller pour nous.
1: C'est vrai, elle ira pour nous. Alors, Manu, attention. C'est la question qui peut te permettre de gagner 3 points de plus. T'es largement en tête, mais il faut prendre tous les points.
3: Oh là, oui.
1: Écoute bien, je te fais écouter, Edith Piaf.

0: Nous allons parler non pas d'Édith Piaf, mais de peinture. Je vais te poser la question, je vais te faire des propositions de réponse et à mon top chrono, tu auras 10 secondes pour me donner ton choix. Écoute bien la question. Quel peintre français a créé sa propre nuance de bleu et lui a même donné son nom? Alors c'est Yves Klein, Paul Cézanne, Pierre Soulages, Jean-Marc Barr qui a joué dans le Grand Bleu. Quel peintre français a créé sa nuance de bleu et lui a donné son nom? Klein, Cézanne, Soulages, Jean-Marc Barr. Top chrono, 10 secondes.
1: Réfléchis, bleu comme toi.
0: Vite!
1: Je dirais Yves Klein.
0: Mais oui, c'est le bleu Klein. C'est même appelé International Klein Blue. C'est une nuance très particulière de bleu. Pour ceux qui ont vu Le Diable s'habille en Prada, d'ailleurs, nous avons Meryl Streep qui nous fait un cours sur le bleu Klein. Bravo, 3 points de plus, tu as 7.
2: Bon, Audrey, je voudrais pas dire...
0: Tu vas finir Fanny, Audrey.
2: Ouais, voilà, je dois rester dans le coaching bienveillant et positif, mais... Mais Audrey, zéro.
3: Oui, on va rester optimiste, on verra
2: bien.
3: C'est
2: sûr.
3: Pas fini encore.
2: Ah, exactement, tu as raison, tout peut arriver avant 13h. Elle habite à Corbières, on le rappelle, pour ceux qui arrivent, c'est en Provence, c'est pas très loin de Marseille, où elle est, et oui, adjointe administratif à la mairie de Marseille. Elle aime beaucoup le ménage, notre Audrey.
3: Ah oui, c'est vrai que du ménage, oui.
2: Ah, t'aimes le balai, toi, et pourquoi cette obsession du ménage?
3: Non, mais j'aime bien que la maison soit propre et rangée, donc forcément.
2: Alors, ça, c'est un fait. On est tous un peu comme ça, mais du genre combien? C'est-à-dire, tu ranges tous les jours, très souvent, plusieurs fois par jour?
3: Non, la maison, il faut qu'elle soit rangée tout le temps. Donc, je range quand il faut ranger, quoi.
2: Donc, je répète ma question, c'est donc plusieurs fois par jour,
3: tout
2: on est d'accord?
3: Oui.
2: Et voilà. Bon, écoute, Audrey, il faut se détendre, sinon, moi, je t'amène sur un manège à sensations. Pareil que tu détestes.
3: Oui.
2: Bienvenue, Audrey. Attention pour le double looping. C'est parti, le triple axel. Ça va secouer. Oh là là là là là là. Ça va faire mal sous les pieds. Le cœur qui va se. Ça va, Audrey? Je me suis ridiculisé tout ça.
0: Alors, je demande la famille Campion. Si la famille Campion nous écoute, je crois que vous avez votre nouveau maître
2: Marcel,
0: de jeu. Marcel,
2: si
0: tu nous écoutes, embauche-le pour la Grand Rouge.
2: Quand tu veux, j'ai toujours voulu attraper le kiki, moi. Comment ça s'appelle?
0: La queue du Mickey.
2: La queue du Mickey, on est bien d'accord.
0: J'ai toujours voulu attraper le kiki. Cette phrase ne devra jamais sortir de ce contexte.
2: Bah oui, sortie du contexte, c'est pas top. Allez, on va jouer, je crois que c'est mieux.
0: Oui, voilà.
2: Oui, puis on va aller en cuisine tout de suite. Allez. Tu nous as dit que tu voulais être pâtissière. En tous les cas, ça fait partie de tes rêves les plus fous. T'as parlé de ce tiramisu spéculoos qui nous a donné envie. Alors, c'est peut-être simple, cette question pour toi. En cuisine, que désigne le terme à la meunière? À la meunière. Est-ce que c'est cuit au four dans un plat en terre? Est-ce que c'est frit dans du beurre et de la farine? Servi enrobé de pain brioché? Ou cuit par la meunière? Parce que le meunier, lui, il comprend rien à la cuisine. Top chrono, 10 secondes.
3: Avec le beurre et la farine.
2: Avec le beurre et avec la farine. La meunière. Audrey? Enfin, ton score prend de la lumière et des couleurs. C'est une bonne réponse, une préparation souvent réservée aux poissons comme la sole dorée, fondante et résistible avec un petit trait de citron.

0: Vous écoutez votre radio ici, Pink, All Out of Fight, excusez-moi. C'est l'heure du déjeuner, j'ai faim, je suis désolée. Valérie Damido et Eric Bastien sont maintenant avec Catherine d'Issy-Berry qui nous parle de son lien avec les animaux, tortues, chiens, chats. Elle aime tout le monde. Quant à Paolo d'Issy Normandie, il nous donne quelques petites idées pour visiter le Portugal.
1: Bah Catherine, tu vas te reprendre, hein. Tu vas marquer les 5 points là, de la question cash. Hein.
2: Oui.
1: Ouais. Tu as un lien aussi particulier avec les animaux. Et oui, notre Catherine, on a ça, c'est un vrai point commun qu'on a toutes les deux. Tu adores t'occuper d'animaux, mais il t'arrive plein d'aventures avec les animaux. Une fois, tu as trouvé une tortue sur la route et tu l'as remise à l'eau. Et la tortue, elle a fait quoi?
2: La tortue, quand on l'a mise à l'eau, elle a plongé et elle est remontée. Elle a sorti la tête pour nous regarder comme si pour nous remercier. Oh. Et elle est partie.
1: Bah, bien sûr qu'elle est incroyable. Mais bien sûr que c'était pour te remercier. Les animaux sont très...
3: Bien sûr.
1: Oui. On le voit dans toutes ces vidéos, les gens aident des animaux.
3: J'ai vu des chiens qui sentent le danger arriver, ouais. Qui ont une réaction, mais 2 secondes avant que le truc s'effondre, par exemple. C'est fou, ça. Ouais.
1: Mais il y a plein d'anecdotes comme ça, où on voit des gens sauver des renards, et les renards les remercier, etc. Alors, une fois, tu as sauvé 2 staffs. Alors, les staffs, pour ceux qui ne savent pas, c'est quand même des chiens, normalement, les gens ont peur d'eux. Mais toi, tu n'as pas hésité à les prendre au collier, alors que, bon, tu ne les connaissais pas.
2: Ah non, pas du tout, j'ai pas hésité. Je me suis dit, j'aurais pu me faire mordre, mais non. Pas au collier, et on les a mis tous les deux dans la voiture, ils s'étaient échappés, leur maître courait derrière, mais bon, ils avaient traversé une grande route, enfin, c'était, je dis, faut qu'on les sauve, hein, donc, j'ai pas hésité. Bon, mais... il s'est rien passé, hein, au contraire, hein.
1: Bah oui, mais souvent les staffs, enfin, les chiens surtout, ils savent. Les chiens, oui. Que tu viens pour les aider. Les animaux, en général, reconnaissent bien que tu viens là pour les aider.
3: C'est les maîtres, hein. Voilà. C'est à l'image des maîtres. Hein. Quand les animaux sont pas, on les dit dangereux, c'est. Enfin, je sais pas.
1: Non, mais les staffs, voilà. C'est pas dangereux. Faut arrêter ce truc. Il paraît que t'as des chats qui te suivent partout aussi.
2: C'est ça, quand je rentre du travail, tout le monde est couché, hein, souvent, enfin dort ou se repose. Et dès que je franchis la porte, bah, ça y est, tout le monde est en effervescence.
3: Oui.
2: Je suis là, ils me suivent partout, ça craille. Voilà, comme je dis à mon mari, je suis Madame Bouffe, excusez-moi l'expression.
1: Bah, c'est ça, bah oui, bah, les animaux, ils savent bien que tu vas leur faire des câlins, surtout que tu vas leur donner la gamelle. Petits animaux intéressés. Bien, allez, c'est le moment où tu marques 5 points. J'y crois. Tiens, je te mets une petite chanson de Ben Mazur.
4: Tout ça pour dire quoi? Pour dire c'est l'heure.
3: C'est l'heure de marquer des points.
1: C'est l'heure de marquer des points et c'est aussi le thème de la question. Pour dire c'est... Attention, Catherine, comment appelle-t-on l'aiguille qui indique les secondes sur une montre? Comment ça s'appelle? L'aiguille qui indique les secondes sur une montre. Top chrono, 10 secondes.
2: Pas trop tôt.
3: Quel suspense.
1: Oui.
3: Bravo.
1: Oui, c'est la trotteuse. Elle est plus longue que les autres. Elle désigne la seconde en cours. Elle parcourt 1 tour/minute, 60 tours par heure. C'est magnifique, ça te permet de marquer 5 points. Je suis ravie.
3: Bon, allez, Bolon, on ne se déconcentre pas, même si elle est en tête, forcément, mais tu n'as pas encore joué sur tes 5 points. On a pas mal parlé du Portugal. Pour le coup, j'ai l'impression que tu as une vraie attache, hein, tu l'as dit, par rapport à tes origines. Est-ce que tu peux nous conseiller 2-3 endroits sympas au Portugal?
5: Bah alors, le nord est très joli pour visiter. Le sud, c'est super sympa pour la chaleur et il y a des endroits sympas. Ouais. Porto est sympa.
3: Ah bah voilà. Ah bah oui.
5: Porto.
3: Bon, merci pour ces bons conseils. Allez, on part sur le bord de mer. Monsieur était célibataire. Je vais parler de la rencontre avec madame Laure. Célibataire, mais une collègue de ton ancien boulot lui parle de Laure. Elle lui parle de cette femme que tu vas rencontrer. C'était où, du coup, bord de mer, si j'ai bien compris?
5: Voilà, c'est ça, c'était mon ancienne secrétaire avec qui je travaillais, qui m'a présenté, enfin qui m'a donné le numéro de Laure. Je l'ai appelé, on s'est donné rendez-vous à Villers-sur-Mer.
3: Villers-sur-Mer, très bien, la Normandie. Et du coup.
5: Dans un petit bar, on a pris un petit café et puis.
3: Attends, j'arrête. Un petit café Malongo, bien sûr.
1: Oh là là.
5: Voilà.
3: Bien sûr. Et du coup, le bisou au bord de la mer, ça s'est fait comme ça? Romantisme?
5: Pas vraiment.
3: Bon, en tous les cas, ça fait 2 ans. Hein. 2 ans de mariage en février prochain. Ça fera 2 ans noces de cuir. Hein. Donc, pour février. Bravo pour cette belle rencontre en bord de mer. Ça fait toujours du bien de voir que l'amour existe encore. Qui c'est qui chantait ça? L'amour existe encore.
1: Personne.
3: Garou, on me dit. Je pense que c'est Cabrel.
1: Garou, bon,
3: c'est pas grave.
1: Ouais,
3: allez, nous jouons pour cette question. Cash, elle vaut 5 points. Quel membre manque-t-il à la statue de la Vénus de Milo. 10 secondes.
5: Les bras.
3: Les membres manquant la statue de la Vénus de Milo pour 5 points. Les bras m'en tombent. Oui, c'est une bonne réponse. Bravo, ce sont bien les bras. 5 points, tu repasses à 8. On est très contents. Elle a été découverte en 1820, pour la petite info, sur l'île grecque de Milos, cette statue.
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dans un vieux rock'n'roll, William Scheller. Allez, à suivre quelques infos près de chez vous pour cet été, que vous soyez en vacances ou non. Ensuite, retour de la musique avec Michel Jonas, puis les meilleurs moments d'Au Taquet avec Valérie Damido et Eric Bastien sur votre radio ici.

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1: Soyez les bienvenus si vous nous rejoignez. Tout l'été, à l'heure du déjeuner, ce sont les meilleurs moments d'Au Taquet avec Valérie Damidot et Éric Bastien que nous retrouvons juste après Michel Jonas sur votre radio ici.

0: sera en concert pour quelques dates à la rentrée, par exemple en octobre à Hyères en Essonne ou encore à Gérardmer dans les Vosges. Michel Jonas, joueur de blues dans la playlist de votre radio ici. Nous sommes à présent avec Frédéric d'ici Touraine, qui a une manière un petit peu particulière, tout comme celle que Valérie Damineau nous avoue et qui est encore plus étrange. D'ailleurs, Éric Bastien n'a pas hésité à lui faire remarquer.
1: Alors, Frédéric, il paraît que...
2: Déjà, ça part mal.
1: Il faut toujours que tu tombes sur des nombres pairs. Par exemple, quand tu comptes tes pointillés, quand tu roules, eh bien, ça doit être pair. Quand tu montes les escaliers, tu dois compter 1, 2, 1, 2, 1, 2. Pourquoi ?
3: Je sais pas.
1: Mais depuis toujours ou... Non, mais depuis toujours ou...
3: Ouais. Donc... Non, je m'allonge. Alors, docteur, oui, allons-y.
1: Allons-y, docteur, oui.
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1: Mais ici, vous êtes avec le docteur Babibo. Alors, le docteur Babibo aimerait savoir, ça vient de l'enfance, ça vient de quoi ?
3: Je ne sais pas. Je ne sais pas.
1: Mais qu'est-ce que tu comptes ?
3: Je ne sais pas.
1: Qu'est-ce que tu comptes d'autre ?
3: Hein ?
1: Tout doit être père.
3: Ouais.
1: Et si c'est pas ça, père, il se passe quoi ?
3: Parce que je vois, comme je compte mes doigts, j'en ai 5. Mais pour que j'en ai une paire, eh ben je fais 0, 1, 2, 3, 4. Comme ça, j'ai...
1: Ah.
3: Ça finit en nombre pair.
1: C'est beaucoup. Moi, j'aime bien, si je dois faire un truc important, je me délivre. Allez, je me découvre.
2: Vous nous dites des choses aujourd'hui. Qu'est-ce qu'il y a ?
1: Je me balance tout.
2: Qu'est-ce que vous faites ?
1: Si j'ai un truc important à faire, mais vraiment important, un truc grave, un truc, un machin, eh ben, je ne peux pas y aller si je vois pas un véhicule rose.
2: Ah oui, d'accord. Voilà. Pareil.
1: Eh ben oui, je devais me faire opérer. Figurez-vous que je devais me faire opérer de la vésicule. Pour, mon mec me conduit à la clinique. Il a fallu qu'on cherche pendant 20 minutes un véhicule rose, sinon j'y allais pas. Voilà.
2: Vous me livrez comme un vieux livre.
1: Ouais, comme un vieux livre. Allez, on y va, on pose la question à choix multiple.
2: Sinon, la vésicule, ça va ?
1: Alors, je vais te poser une question.
3: Rose.
1: Ouais, la vésicule rose, exactement.
2: J'en peux plus de cette émission.
1: Rip la vésicule. Alors, écoute bien. Je vais te poser les questions à choix multiples. Donc, je te pose la question, je te fais des propositions à mon top chrono. Tu as 10 secondes pour me donner la réponse. Tiens, je te fais écouter Jacques Brel.
4: Ce soir, j'attends Madeleine. J'ai apporté des lilas. J'en apporte toutes les semaines. Madeleine, elle aime bien ça.
1: On va parler de Madeleine. Attention, écoute bien, Frédéric. Où a été inventée la Madeleine ? À Reims ? À Commercy ? À Nancy ? Ou dans la cuisine de Marcel Proust ? Top chrono, 10 secondes. Reims, Commercy, Nancy, chez Marcel Proust.
3: Commercy, non, c'est pas aussi, c'est Commercy.
1: Eh oui, c'est Commercy, en Lorraine, c'est Madeleine Paulmier qui a improvisé un petit gâteau.
3: Ouais.
1: Et qui a, pour sauver le dîner du duc Stanislas, et ben il lui a donné son nom, le duc. Il a dit, ce gâteau s'appellera la Madeleine. Voilà, tu as 3 points de plus, tu as 6.
2: Eh ben bravo, hein, franchement.
3: Bravo.
2: Alors que nous, en face... Oui, nous, on n'a qu'un point avec Claude Noël, je vous rappelle. Hein, donc, Claude Noël
5: Oui, ben alors.
2: Il va falloir qu'on te sorte du frigo, là, comme Marie-Carré. Ah, Claude Noël qui a une vie extraordinaire, qui vit en lisière de forêt, qui est mariée depuis 30 ans, qui habite à la montagne, dans une station de ski, qui a le vertige. Bah alors ?
5: Oh là là, mon Dieu, quelle horreur, bien sûr.
2: Alors, c'est un peu embêtant parce que t'habites au ski et tu peux pas monter sur le télésiège, alors que t'habites à la montagne et que tu peux faire du ski tout le temps, quoi.
5: Alors, le problème, c'est que je veux bien monter sur le télésiège, mais c'est pour redescendre quand on vous interdit de redescendre en raquette avec les copines et qu'on est obligé de reprendre le télésiège. J'ai broyé les mains de ma meilleure amie Brigitte pendant toute la descente, j'ai hurlé, c'était l'horreur.
2: Oui, bah oui, quand tu fais de la rando avec ton mari, c'est trop abrupt, tu demandes à ton mari de t'encorder quand même, ça va loin.
5: Ah ouais, non, mais je supporte pas le vertige. Non, j'ai super peur.
2: C'est vrai qu'on n'est pas en avance.
1: On n'est pas en avance, oui. C'est pour ça que je me permets de vous speeder un peu.
2: Vous faites bien. Ah, voici un extrait, on adore. Alors, c'est les Doors, mais revisité par Hugo Frey.
6: Knock, ouvre-toi, porte d'or.
2: Voilà. Mais oui.
6: Knock, ouvre-toi, porte d'or.
2: Ça veut dire quoi ? Ouvre-toi pas les portes, c'est quoi ?
1: Ouvre-toi porte d'or.
2: Ah, ouvre-toi porte d'or, c'est les Doors, mais c'est Hugo Frey. Voilà, c'était cadeau.
1: Allez.
2: Avec quel instrument peut-on ouvrir une porte ? Voilà la question intéressante. Est-ce qu'on peut ouvrir une porte avec un merle, un pinson, un rossignol ou un chéquier en acier trempé, parce que 300 balles déménagement d'urgence, ça va trop cher. Hein. 10 secondes, top chrono. Merle Pinson, Rossignol, chéquier. Vite.
5: Merle.
2: Ouais, bah merde surtout, hein, parce que c'était un Rossignol.
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0: écoutez ici Les Oies Sauvages, Yann Muller, et puis pour la version originale, c'est évidemment Michel Delpech. Nous faisons maintenant connaissance avec Marie, qui a beaucoup d'animaux à la maison, mais vraiment beaucoup, et pas des petits. Quant à Sébastien, d'ici au Cerf, il a un petit surnom tout mignon. Et vous, c'est quoi votre surnom? Valérie Damido, elle, c'est Valou la Gitane. Quant à Éric Bastien, c'est Chonchon des Bois, sur votre radio ici.
1: Alors Marie, tu joues avec ici Armorique, hein, c'est ça? Tu habites
2: oui.
1: dans le Morbihan. Alors je ne sais pas comment, je veux pas dire de trucs. Comment on dit ta ville?
2: Tex.
1: Tex. Eh ben c'est, on habite à Tex.
3: Comme l'animateur.
1: Comme l'animateur, ouais. Mais ça s'écrit pas pareil. Alors voilà. Tu as une fille qui s'appelle Oriane, qui a 26 ans. Et surtout, tu es comme moi, tu as une ménagerie chez toi. Tata, et vas-y. Alors, un tout petit chien qui prend pas de place, elle a un Saint-Bernard qui s'appelle Sully.
2: Hein?
1: Ah bah, il prend pas de place celui-ci. Combien il fait de kilos, le Saint-Bernard?
2: Oh, c'est un gros bébé de 73 kilos.
1: Voilà.
3: C'est énorme.
1: Eh, c'est énorme.
3: Mon poids, c'est mon poids.
2: Voilà.
1: Pardon? Non, non, toi, tu fais deux Saint-Bernard. Voilà, allez.
3: 200 kilos de bonne humeur, Damido et Bastien.
1: Voilà. Un labrador qui s'appelle Ouchka.
2: Voilà.
1: Un papa qui doit pas faire loin des 40 kilos, celle-là. Hein?
2: Quoique, non, je surveille sa ligne, elle est à 29.
1: Oh, mimine! Alors,
3: Le
1: régime. Non, mais il faut faire gaffe. Les labradors, c'est pas un mari.
2: Voilà.
1: Et oui, non, c'est pas ça, c'est qu'ils ont des problèmes aux hanches s'ils sont trop lourds.
3: C'est important.
1: Eh oui. Un chat minouche. 4 cannes, non, un canard,
3: quand,
1: hop, hop, un canard, 8 oies, un coq et une poule. Eh,
2: voilà.
1: Dis donc, le matin, t'es occupé à nourrir tout ce petit monde, là?
2: Oui, effectivement.
1: Ah ouais. Bah oui.
2: Ah ouais, c'est du boulot.
1: Ah, c'est du boulot. T'as un grand jardin, donc?
2: Oui.
1: Ah, voilà. Alors?
2: Ah bah ouais.
1: Alors, voilà. Tu es éducatrice sportive.
2: Oui.
1: Ça rigole pas. Prof de muscu.
2: Ouais.
1: Et maître nageur. Pour
3: ça, les chiens sont minces, font du sport.
1: Eh oui, font du sport. Ça veut dire que t'es très sportif quand même.
2: Je l'ai été.
1: Eh ben voilà, bon bah tu l'es toujours.
2: Ouais,
1: hein. Sportive voilà. Un jour, sportive toujours. Bien, on apprendra à se connaître tout au long de l'émission, mais là on va tout de suite marquer le premier point.
3: Oui Mimi, s'il te plaît, pose la question.
1: Allez, vas-y,
3: Mimi.
1: Les Mimi, en route, tiens, je te mets une petite chanson.
4: Plomier et poisse.
3: Oula.
4: Bleu d'Auvergne,
3: ah, c'est bien
4: Montfort.
3: Ça.
1: C'est vrai que la chanson est d'une tristesse absolue alors qu'on parle de fromage. Hein. Alors, Marie, le mot fromage vient du verbe latin signifiant faire la fête. Vrai ou faux, top chrono, 5 secondes.
2: Faire la fête.
1: Vite.
2: Alors là.
3: Allez. Aïe, aïe, aïe.
1: Eh bien, c'est trop tard. Vite, vite, vite, quand je dis 5 secondes.
2: Oh, j'ai dit
1: faux. Eh oui, mais c'était hors chrono, ma chérie. Oh. Alors, c'était faux, bien sûr. Le mot latin festare, c'est faire la fête, mais ça vient du mot latin formaticum, qui veut dire mouler dans une forme. Voilà. Bon, bah, pas de points, mais bon, bah, on se rattrape. On est 5 secondes, c'est vite.
3: Comment qui va mon gros nounours, Sébastien?
2: Ça va, merci.
3: Non mais je dis ours parce que voilà, déjà on va se faire un petit bas de nuit les petits hein, pour t'accueillir. Parce qu'on t'appelle nounours mon Seb. Depuis longtemps en plus.
5: Oula, au moins 35 ans.
3: Oula. Alors tu habites à Triguères, c'est dans le Loiret. Nounours parce que quoi? T'es un peu mal léché, t'es un peu chouillant enveloppé, t'es un peu barbu. Pourquoi nounours?
5: Bah un petit peu de tout.
3: Bah voilà, petit mélange sympa. Tu es marié à Virginie, 3 enfants. Célène, 7 ans, c'est joli comme prénom. Écoutez bien les prénoms, hein. Artemis, 4 ans. Et Logan, 3 ans.
1: Bon,
3: beau prénom,
5: c'est ça.
3: Et comment s'appelle monsieur le chien?
5: Phoenix.
3: Phoenix.
1: Phoenix.
3: Phoenix. Chauffeur de taxi. Sympa ça. Chauffeur de taxi depuis combien de temps? Parce que t'as pas toujours fait ça, hein.
5: Depuis un an, parce qu'avant j'étais ambulancier,
3: d'accord.
5: Et avant j'étais maître chien pendant 25 ans.
3: Oui, en fait, t'as été à l'armée, t'étais maître chien à l'armée, et après t'as été dans
5: tout
3: le civil,
5: fait.
3: C'est ça. Ah
5: c'est
3: ouais, ça. Comme quoi, on peut changer de métier plusieurs fois dans la vie. Chauffeur de taxi, aujourd'hui Sébastien, c'est toi qui prends le volant, c'est toi qui fonce jusqu'à 13h pour peut-être gagner un premier point.
1: Ah, on est sûr de...
3: On est sûr de l'humour.
1: On est sûr de l'image. C'est bien, les auditeurs aiment.
3: On va passer la première.
1: Oh là là.
3: On met les clés sur le contact.
1: Oh là là.
3: On y va et on part peut-être gagner de l'argent.
1: Allez, allez. Ah, ça te plaît, ça, les questions sur le pognon.
3: Évidemment. Aux États-Unis, Sébastien, mon nounours, on a déjà édité des billets de 100 000 dollars. Est-ce que c'est vrai ou faux, des billets de 100 000 dollars? Top chrono, 5 secondes.
5: Je vais dire faux, ça me paraît énorme. Quand même.
3: Énorme, genre un billet de 100 000 euros, pareil quoi. Si un billet de 100 000 dollars a existé aux États-Unis, il a été émis entre 1934 et 1935. Bon, il fallait être là, ça a duré un an. Il servait uniquement aux transactions entre les banques, il n'a jamais circulé auprès du public. C'est comme le billet de 500 euros, je crois que c'est. On ne le voit pas souvent, celui-là, il n'est pas en.
1: Moi, j'en ai jamais vu. C'est comme ça.

0: Love, Maroon 5, c'est votre radio ici. Dans un instant, suite des meilleurs moments d'Otaquet avec Valérie Damido et Eric Bastien, qui seront toujours avec Marie d'ici Armorique, prête à tout pour ne pas faire une dictée, et Sébastien d'ici Auxerre sur votre radio ici.
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2: Alors, Marie, qui donc a peur des araignées, qui fait beaucoup de sport. Dis donc, Marie, oui. Tiens, si je te mets ça, ça va te faire penser à quelque chose. On embrasse Michael Youn parce que tu as joué dans la Beuse, tu as fait de la figuration dans la Beuse.
3: Génial.
4: Oui, figuration.
2: Et alors qu'est-ce que tu faisais? T'étais où? C'était comment?
4: Alors dans la Beuse, c'était dans une, ça se passait dans une boîte de nuit.
2: Mmh.
4: Et donc, faut le savoir, mais j'étais profil.
2: Ah, profil. Bah...
4: C'est-à-dire que là, Michael, il monte les escaliers dans cette grande boîte de nuit. Et donc, j'étais profil et donc je m'y mis une conversation avec quelqu'un qui était en face de moi.
2: Ah bah,
4: boire un verre.
2: Donc, tu fais des arrêts sur image quand tu regardes la Beuse.
4: C'est ça.
2: Okay.
4: Et là, c'est moi.
2: D'accord. Voilà. Alors, tu as participé aussi à Nulle part ailleurs.
3: Ben, il y a longtemps alors.
2: Et tu devais raconter une anecdote à Philippe Gildas.
4: Exact.
2: Et là, c'était quoi l'anecdote?
4: Alors, tout simplement, c'est, bon, le thème, c'était donc les écoles bretonnes privées. Avec les bonnes sœurs ou les curés.
2: Oh my God.
4: Et mon anecdote, c'était que, eh ben, un matin, je suis pas allée à l'école parce que c'était le jour de l'autodictée. J'étais très mauvaise et la bonne sœur était très méchante avec nous et donc souvent elle nous tapait. Hein.
2: Sympa.
4: Et donc j'ai fait du stop pour pas aller à mon école et je suis allée me réfugier chez ma mamie. Voilà.
2: Ah, t'as fait du stop, mais t'avais quel âge?
4: Ouais. Et j'avais 8 ans.
2: Ah bah super, faire du stop à 8 ans. Tu es très chanceuse.
4: Ouais.
2: C'est pas comme si les tarés circulaient pas partout.
4: C'est ça.
2: Tout ça pour pas faire une dictée. Eh ben, bon. C'est l'heure de marquer 3 points de plus. C'est la question à choix multiples. Je te pose la question, je te propose des réponses. À mon top chrono, tu as 10 secondes pour me répondre. Écoute bien.
4: Okay.
2: Le mot sino. S-Y-N-O, Fridi. Le mot sino-Fridi désigne une fragilité des sinus, un mono-sourcil, la peur d'être enfermé dans un frigo, un mot qui rapporte beaucoup au Scrabble. Donc, sino-Fridi, fragilité des sinus, mono-sourcil, peur d'être enfermé dans un frigo ou un mot qui rapporte beaucoup au Scrabble. Top chrono, 10 secondes.
4: Enfermé dans un frigo.
2: Non, pas du tout. C'est un monosourcil. C'est une formation pileuse qui relie les deux sourcils. Ça forme une seule bande de poils, genre Frida Kahlo et d'autres gens. Voilà, bon, bah, pas de points.
3: Sino-Fridi.
2: La sino-Fridi.
3: À ne pas confondre avec un acteur X. N'a rien à voir. Sébastien a ici au cercle. Vous l'avez? Vous m'avez pas envoyé ma
2: Je pense que Gilles, il est tellement égaré qu'il a même pas envoyé le son, quoi.
3: Bon, Sébastien qui joue avec Virginie. Tout à l'heure, il y a Virginie qui était à tes côtés. Elle est repartie ou elle est toujours là, Virginie, Sébastien?
5: Ah non, elle est toujours là.
3: Est-ce qu'elle est comme toi passionnée de moto?
5: De moto, non, pas vraiment.
3: Bah, toi, t'adores les Harley Davidson.
5: Ah, moi, oui.
3: Ah.
5: Oui.
3: Il y en a une que t'es en train de retaper, là?
5: Oui, mais c'est une Ducati.
3: Ah, une Ducati. Mais t'en as une Harley à toi? Ou pas?
5: Ah, j'ai pas de Harley, mais j'ai un custom Ducati.
3: Ouais, c'est mieux? Je sais pas, je me rends pas compte. C'est plus gros.
5: C'est beaucoup plus rare. Il y en a
3: c'est plus rare.
5: De fabriquer.
3: Ah, ouais, quand même. Ah, ouais. Bah, écoute, bravo, parce que j'imagine que ça prend de la place, mais c'est surtout beaucoup d'entretien, hein, des bécanes comme ça. Donc, c'est du boulot.
2: Des bécanes. Genre, le gars, d'un seul coup, c'est devenu un bonhomme avec Bastien.
3: Bécane,
2: c'est des bécanes.
3: Évidemment, moi, je collectionne les couteaux, moi. Viens. Boum, je t'envoie un couteau. Alors, comme ça, on collectionne les couteaux, Sébastien.
5: Ah,
3: ça, c'est un couteau.
5: Oui.
3: Vous pouvez me faire écouter le couteau que vous avez trouvé là, dans votre truc?
2: Okay. C'est, on dirait une grenouille.
3: On dirait une flèche, quand même, qu'on lance plutôt, non, une fléchette, non? Refaites voir encore une fois. Bien sûr. Alors, ça, si c'est un couteau, moi, je suis curé. Hein.
2: Bah, t'es curé.
3: On joue? On y va? Pour 3 points de plus? Qu'est-ce qui se passe? On est prêt, Sébastien? Allez.
5: Prêt.
3: Virginie peut t'aider, hein, toujours. Quelle grandissime actrice américaine fête aujourd'hui même, 13 novembre, son anniversaire? Meryl Streep. Whoopi Goldberg. Suzanne Sarandon. Une pin-up dont on taira le nom, mais qui croit encore que Hollywood est une marque de chewing-gum. 10 secondes, Meryl Streep, Whoopi Goldberg, Suzanne Sarandon, une pin-up.
5: Whoopi Goldberg.
3: Qui est né un 13 novembre 1955 à New York, qui a marqué le cinéma avec ses rôles cultes comme Sister Act ou Ghost? Oui, c'est bien Whoopi Goldberg. Star multi-récompensée, Oscar, Emmy, Tony, Grammy Awards, tous les trophées sont à la maison. Elle les a mis en manier sur son frigo, c'est génial.

Céline Dion, que l'on a hâte de voir en concert à la rentrée. Les meilleurs moments d'Otakey, c'est terminé pour aujourd'hui. La suite demain, il sera question de parachute, de voyage en Australie et de collections diverses et variées sur votre radio ici. 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Restez avec nous à suivre Johan Rock pour Ici dès 5h sur votre radio ici.

0: ronde par les flammes, 220 000 personnes qui ont déjà dû être évacuées. On y revient dès le début du journal.
1: Un peu de douceur dans cette actualité pesante. La musique ici a notre meilleur allié avec Francis Cabrel qui arrive dans 5 minutes. Et puis, en cette période estivale, faire de son camping-car en revenu d'appoint. C'est l'idée du jour pour économiser malin. Valère Coréard nous rejoindra à 5h13. Et puis, on aime vous entendre ici. N'hésitez pas, vous prenez votre téléphone, un petit coup de fil à la station et venez nous raconter, tiens, comment se déroule cet été pour vous, de votre côté, 0810 055 056.
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1: Bon début de semaine à l'écoute de votre radio locale. Ici, 5h. Le journal présenté par Cyril Ardo-Redon et l'incendie en Gironde qui est toujours hors de contrôle.
0: Des milliers de pompiers restent mobilisés contre un incendie qui a parcouru 42 000 hectares en 5 jours. 220 000 personnes ont déjà dû être évacuées. Les flammes sont à une quinzaine de kilomètres de l'agglomération bordelaise. Un incendie à caractère dit erratique, ce qui inquiète tout particulièrement les autorités. Le ministre de l'Intérieur, Laurent Nunez, était sur France 2 hier soir.
3: Oui, la principale difficulté, elle est là, c'est que c'est un feu qui est complètement erratique, il n'a pas de cohérence, il va, il vient. C'est un feu convectif, d'abord, un feu qui s'auto-alimente, et puis qui, en plus, a pu créer, c'est ce qui s'est passé hier soir et qui a conduit d'ailleurs la préfète à évacuer un certain nombre de personnes. La préfète a dû évacuer dans la nuit 50 000 personnes, parce que ce feu a créé ce qu'on appelle un nuage pyro-cumulonimbus, qui peut créer des dommages très graves, puisqu'il crée des arcs électriques, et il projette de la braise très au loin, et donc il est extrêmement dangereux.
0: Le ministre de l'Intérieur, Laurent Nunez, on le disait donc, 220 000 personnes évacuées, habitants et vacanciers en Gironde depuis mardi, et même si certains refusent de quitter leur domicile. C'est très fortement déconseillé par les autorités, mais Guillaume Batin, vous avez rencontré Caroline, 74 ans, qui vit avec sa fille, entourée de ses animaux, à Mios, au sud du bassin d'Arcachon.
4: Caroline vit à Mios depuis 40 ans, au milieu de la forêt, entourée de ses animaux. Deux perroquets, deux chevaux, trois chiens, trois chats et des poules.
5: Je crois que je peux rester encore un peu. Et puis il y a un risque, il y a une part de risque assumée, parce que par rapport au confort de mes animaux, qui reste essentiel pour moi, ben c'est ma décision. J'ai pesé et je préfère rester.
4: Quelque part, vous faites passer vos animaux avant vous.
5: Un petit peu. Parce que c'était extrêmement compliqué par rapport au nombre d'animaux que j'ai, surtout les chevaux et les perroquets qui sont très difficiles à transporter et à héberger ensuite.
4: Caroline redoutait aussi d'être bloquée sur les routes. Elle reste quand même informée et elle se laisse la liberté de changer d'avis si l'incendie se rapproche.
5: Je pense qu'il y a un danger potentiel quand même. Mais là, je ferai la part des choses. Hein, mais je pense que c'est pas vraiment encore à nos portes. Je ne sais pas si c'est la bonne décision, mais c'est ma décision, oui, pour l'instant.
4: Les 5 maisons voisines de celle de Caroline sont encore occupées. 15 personnes qui ont refusé d'évacuer.
0: Un reportage de Guillaume Batin sur votre radio locale ici en France. Ce sont au total 115 000 hectares qui ont été parcourus par les incendies depuis le début de l'année. 30 à 40 feux combattus simultanément selon le ministre de Laurent Nunez. 13 000 départs de feu en 2026. Et des incendies qui sont actifs en ce moment dans les Landes. 3600 hectares parcourus et près de 200 bâtiments détruits par les flammes dans le secteur du Biscarros. Plusieurs reprises de feu dans le Var sur le massif du Gros Bessillon. 4500 hectares touchés. Et puis en Corse, à Corté, le feu s'est propagé sur 900 hectares. Au total, aujourd'hui, ce sont donc 7 départements du pourtour méditerranéen qui sont placés en orange face au risque élevé de feux de forêt selon Météo France. Les Pyrénées-Orientales, l'Aude, l'Hérault, le Gard, le Vaucluse, les Bouches-du-Rhône et le Var. Dans ce contexte, Emmanuel Macron préside ce matin à 10h une cellule interministérielle de crise consacrée aux incendies. Et dossier complet sur les feux en cours en France sur notre site ici.fr.
1: 5h04 sur le Tour de France. Mathieu Van Der Poel s'impose sur les Champs-Élysées à Paris.
0: Et c'est le Slovène Tadej Pogacar qui remporte la grande boucle. C'est sa 5e victoire sur le Tour de France. Il rejoint donc Anquetil, Merckx, Hino et Indurain dans les cercles très fermés, dans le cercle très fermé des quintuples vainqueurs de cette course. Et cette édition est aussi marquée par les belles promesses de Paul Sexas, 4e du classement pour son premier tour. Le jeune Français de 19 ans a pris rendez-vous avec l'avenir, Anthony Rimbaud.
6: Et bien voilà les trois premiers du

0: Paul Sexa, ce n'est pas sur la photo qui rassemble les trois premiers du Tour de France sur les Champs-Élysées, mais dans la foule, les spectateurs en sont certains. Le Français sera un jour tout en haut de l'affiche.
1: À 19 ans, c'est que c'est skipper, donc on a déjà l'année prochaine, je pense qu'il y a la place.
0: Ce tour a sacré Paul Sexas, nouveau chouchou du public français. Mais le cycliste de 19 ans a aussi impressionné ses pairs, comme le Mexicain Isaac Del Toro, troisième de la grande boucle.
2: Je pense que c'est un grand coureur dont on doit se méfier. Donnez-lui un peu de temps et il va devenir un grand champion.
0: Un futur grand champion, ça tout le monde en est convaincu. Mais pour gagner un tour, Paul Sexas doit encore prendre de l'expérience et disposer d'une équipe capable de rivaliser avec le rouleau compresseur UAE de Tadej Pogacar, insiste Jean-François Bernard, le consultant cyclisme pour la radio ici sur la Grande Boucle.
3: Il y a un gros recrutement à faire, ça passe par des coureurs qui sont leaders dans d'autres équipes. Regardez l'équipe UAE, la plupart des coureurs qui sont équipiers sont des leaders autre part.
0: Et l'équipe Décathlon CMA-CGM devra aussi tout faire pour conserver sa pépite qui attise évidemment les convoitises. Paul Sexas est sous contrat jusqu'à fin 2027 avec la formation française.
4: Anthony Rimbaud, le Tour de France est donc terminé, rassurez-vous hein, pour les amateurs de cyclisme. Ça revient le 1er août, samedi prochain, avec le Tour de France féminin. Et on jette un coup d'œil sur le ciel, Johan, un soleil généreux ce matin.
5: Notamment sur les régions de l'ouest ainsi que le sud-est. On note en revanche de petites perturbations ce matin sur la région de l'est. Quelques faibles précipitations également entre le sud-ouest et le massif central. Et puis une matinée très ensoleillée sur le pourtour méditerranéen avec un mercure largement au-dessus du reste du pays. Les températures, justement, ça donne ce matin 17 à Bourges, on attend 16 à Aurillac, 19 à Bordeaux, 17 à Lille et 16 dans la capitale, alors que cet après-midi, c'est une carte de France entièrement ensoleillée. En somme, une belle après-midi d'été avec des températures de saison. 21 à Cherbourg, 26 à Rennes, 28 à Toulouse, 29 à Lyon et jusqu'à 34, la maximale, à Montpellier. Et chez vous, comment ça se passe? Quel temps fait-il? Vous postez un petit message, comme vous avez l'habitude de le faire sur la page Facebook d'ici, le nom de votre commune, une température, comment est le ciel? On fait la météo ensemble tous les matins ici.
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5: Elle aura 50 ans l'année prochaine, cette chanson de Francis Cabrel, celle avec laquelle pour lui tout a commencé, les murs de poussière sur les ondes d'ici.

0: Ici, on débute la semaine ensemble. Bon réveil, bonne musique, il est 5h10.
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0: Alors qu'hier, c'était l'arrivée du Tour de France sur les Champs-Élysées, vous pensiez peut-être tout savoir sur les fans les plus fidèles de la Grande Boucle, et c'est parce que vous ne connaissez pas encore Gérard, le Clermontois, retraité de l'éducation nationale. Depuis 11 ans, chaque été, durant 3 semaines, Gérard se rend dans chaque ville d'arrivée étape. Il est de ses passionnés.
2: Oui, c'est lui, en fait, la caravane, quoi. C'est presque il est la caravane à lui tout seul.
0: Il est là, il supporte les coureurs, mais surtout, et c'est là que réside l'originalité de sa démarche, une fois l'étape du jour terminée, les cyclistes rentraient dans leur chambre d'hôtel, le public rentrait chez lui. Gérard s'en va prélever un petit bout minuscule du bitume à l'endroit même où la roue du vainqueur a franchi la ligne d'arrivée. 11 ans de Tour de France, ça signifie qu'aujourd'hui, ce fan inconditionnel de la petite reine possède plus de 200 prélèvements de lignes d'arrivée, tous soigneusement étiquetés dans un tube avec la date, la ville et le nom du coureur. Des échantillons qu'il a disposés dans son garage sur une carte de France, 3 mètres sur 2, faisant de son garage une sorte de petit musée du Tour de France. Donc, après l'arrivée hier sur les Champs, Gérard va rentrer chez lui à Clermont-Ferrand. 22 nouveaux prélèvements en attendant le Tour 2027. L'année prochaine.
2: Il a donc un certain nombre de petits bouts des Champs-Élysées, puisque voilà. Ça arrive quasiment tous les ans aux Champs-Élysées.
0: Je ne sais pas comment il fait, parce que bon, le bitume quand
2: un
0: même.
2: Un petit burin.
0: 5h11, après un week-end sans précédent dans l'info d'ici, on va faire un point sur les incendies.
2: Ah oui, avec les canicules qui souffrent face aux incendies, mais pas que, également face aux sécheresses et vagues de chaleur successives. Nous serons en forêt d'Orléans dans quelques instants.
0: Et pour se réveiller en rythme, ce lundi, ici, vous a programmé Amir.
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0: En attendant, c'est le moment de faire quelques économies. Bonjour Valère Coréard, chaque jour avec vous, un bon plan pour rebooster notre pouvoir d'achat. Ce matin, vous souhaitez nous adresser un bon plan, notamment aux propriétaires de camping-cars, des vannes et des fourgons.
4: Oui, parce que la plupart du temps, lorsqu'on est propriétaire d'un camping-car par exemple, il faut regarder les choses en face, on l'utilise très peu. Il reste dans le garage au mieux, ou parfois dans le jardin à attendre les prochaines vacances, qui mettent parfois un certain temps à arriver. Et je suis certain que vous me voyez venir, vous commencez à me connaître, un véhicule qui sert peu, peut devenir du jour au lendemain quasiment un revenu d'appoint en puissance, à condition d'utiliser les bons outils et les bons services disponibles. Et là, on va commencer par la mise en location de votre véhicule sur des plateformes entre particuliers. Alors, comme toujours, prenez le temps d'échanger avec le locataire potentiel, vérifiez auprès de votre assurance que vous êtes bien en règle.
0: Et sinon, certains acteurs proposent un service de gestion de votre véhicule lorsque vous ne vous en servez pas.
4: Oui, et c'est par exemple le cas de monhangar.fr qui vous propose de gérer la location, mais toute l'année. En tout cas, lorsque vous ne vous servez pas, bien sûr, de votre véhicule, avec une promesse intéressante. Jusqu'à 5000 euros de revenus supplémentaires par an. 5000 euros juste en leur confiant votre van, votre camping-car ou votre fourgon. Alors le site dispose d'un certain nombre de lieux où les véhicules vont être stockés. Et ce qui est intéressant, c'est que c'est la plateforme qui s'occupe de tout. Qu'il s'agisse de l'assurance, le choix des locataires, l'état des lieux, l'encaissement des loyers. Il faut bien sûr que votre véhicule soit en bon état. Et évidemment, ce type de plateforme va vous permettre de le retrouver en bon état. Mais il faut qu'il ait moins de 10 ans et pas plus de 90 000 km au compteur. Mais voilà, vous savez désormais comment rentabiliser votre véhicule lorsque vous ne vous en servez pas. À la clé, une petite somme rondelette qui pourrait bien améliorer vos fins de mois. Si vous aussi vous avez des bons plans budget, pouvoir d'achat, pensez à m'écrire. Par ici, leséconomies@radiofrance.com.
0: Merci Valère. Faire du sport sur ordonnance, ça existe. Ça sera d'ailleurs le sujet que vous aborderez demain dans ici, les économies. Il est 5h13. Bon début de journée à l'écoute de votre radio locale.

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5: 5h15 dans l'info d'ici. Ce lundi, 7 départements du pourtour méditerranéen sont placés aujourd'hui en risque élevé aux feux de forêt.
6: Et il s'agit des Pyrénées-Orientales, de l'Aude, de l'Hérault, du Gard, du Vaucluse, des Bouches-du-Rhône et du Var. Mais c'est bien toutes les forêts du pays qui sont mises à très rude épreuve cet été entre incendies, sécheresses et vagues de chaleur successives. La forêt d'Orléans, par exemple, est en pleine souffrance. Ça se voit avec les feuilles qui sont déjà jaunes, voire carrément marron. Cécile Dacosta, vous avez suivi un état des lieux avec l'ONF.
7: À chaque pas, l'herbe, les feuilles craquent sous nos pieds.
8: On l'entend à l'oreille, c'est vraiment l'automne, c'est ce bruit de feuilles sèches, de feuilles qui tombent. L'arbre a envoyé toute sa puissance pour dire stop, on arrête la feuillaison, on fait tomber les feuilles. Ben là, on l'a au 14 juillet. Quoi.
7: Du jamais vu, aussitôt dans l'année, pour Nicolas Perrette, chargé de sylviculture à l'ONF Centre-Val de Loire.
8: Malgré les coups de chaud qu'on a eu en 2019, 2020, même les coups de chaud plus anciens en 2003, là c'est vraiment tôt en saison. En fait.
7: Et pour le moment, difficile de vraiment estimer l'ampleur des dégâts dans la forêt d'Orléans.
8: Ça, on le verra avec le temps. Là, ce que l'on voit, c'est avant tout le coup de chaud de fin juin. Le coup de chaud d'il y a 10 jours, on aura l'incidence ici une semaine, où ça sera la deuxième salve. Quoi. Vous, dans votre jardin, vous avez votre plante à la grillée, à la grillée, on voit tout de suite l'arbre. On va le voir soit dès la fin de saison, soit au printemps prochain, on verra les parties qui ont définitivement lâché.
7: Comment voir si une branche a succombé à la chaleur? Il suffit de gratter légèrement à la surface du rameau. Démonstration.
8: Pour l'instant, on voit encore que les rameaux sont verts. Donc ça, pour moi, ça ne m'affole pas trop. L'année prochaine, il sera de nouveau vert. Si ça fait ça 2, 3, 4, 5 ans de suite, à un moment donné, il va accuser le coup. Et là, celui-ci qu'on gratte là, là, vous n'avez plus rien, vous cassez le rameau, ça casse comme du verre. Là, on peut commencer déjà à voir les dégâts.
7: Pour l'instant, les jeunes arbres souffrent davantage que les grands pins et les vieux chênes.
8: Les anciens, eux, vont accuser le coup, les systèmes racinaires sont déjà un peu plus profonds. Jusqu'à quand? Parce qu'il faut avoir l'eau dans le sol qui va aussi s'amenuire. Mais c'est vrai que les jeunes plantations qui ont un an, deux ans, trois ans de végétation, elles n'ont pas un système racinaire qui est encore très installé dans le sous-sol. Et là, ça risque de faire mal. Il faut savoir que la vie de l'arbre, elle se fait sur les premiers centimètres du diamètre. C'est-à-dire, c'est pas parce que vous avez un arbre qui fait un mètre de diamètre qu'il a de la vie partout. Elle se fait vraiment sur la périphérie de l'arbre. Donc, quand vous avez des grosses écorces, ça absorbe un petit peu les chaleurs. Là, quand on voit les charmes qui ont des écorces lisses encore au démarrage, là, ils prennent le coup de chaud, donc on peut avoir aussi des blessures. L'écorce brûle, quoi, tout simplement.
7: Pour éviter de futures grosses pertes avec la multiplication des canicules, l'ONF tente d'introduire de nouvelles espèces en forêt d'Orléans, résistantes aux coups de chaud, mais aussi aux coups de froid.
6: Un reportage de Cécile Dacosta, ici Orléans. Et donc en forêt d'Orléans, comme dans bon nombre de massifs forestiers, la circulation des véhicules à moteur sur les chemins forestiers est interdite. Par ailleurs, aujourd'hui, toutes les forêts du département du Var sont fermées selon la préfecture.
5: Il est 5h18, c'est une tradition vieille de 20 ans sur TF1. L'été, chaque lundi soir, c'est Camping Paradis. Laurent Ronac, qui tient le rôle premier de la série, sera l'invité de Coulisses Télé. En attendant, on prend le large avec Manu Reva, ce navire qui jamais n'arriva. Alain Chamfort vous souhaite un bon début de journée, ici, 5h18.

0: Merci d'avoir choisi ici 5h20, votre radio locale vous accompagne en ce début de journée. C'est un 27 juillet qu'ils sont nés, le français Tai Krish, champion du monde de roller, à son actif plusieurs records du monde de saut dans le vide, notamment depuis le premier étage de la
1: Tour Eiffel. Ah oui, c'était lui.
0: Ça fait 12,50 m
1: quand même.
0: Il fête ce lundi ses 51 ans et qui sait, peut-être malgré toutes ses cascades, encore toutes ses dents. Aujourd'hui, c'est aussi l'anniversaire de Laurent Bignola, journaliste et ancien visage de l'émission Télématin. Et s'il était encore de ce monde aujourd'hui, on pourrait souhaiter un bon anniversaire à André Boulerville, comédien, le fameux 109 ans aujourd'hui. Il aurait eu un 27 juillet 1921 également. La médecine faisait une avancée décisive. Une équipe trouvait l'insuline, cette hormone sécrétée par le corps humain pour réguler le taux de sucre dans le sang. Hormone indispensable pour les personnes atteintes de diabète. Et puis enfin, 2018, à cette même date, avait lieu la plus longue éclipse totale de lune du 21e siècle. 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
1: Il est super celui-là,
0: il est très beau.
1: Oui, très bon roman,
0: par Cyril Ardo-Rodon. Vous pouvez y aller, franchement vous nous appelez, puis dans un instant on se parle sur l'antenne de votre radio locale. En attendant, il est 5h22 dans les coulisses télé. Ce lundi, on vous emmène sur la Côte d'Azur, au milieu des bungalows, à la rencontre de Laurent Ournac. Camping Paradis, le plus célèbre de France, qui cet été sur TF1 fête ses 20 ans. Alors on sort les bouées, la crème solaire, le parasol et direction le bord de la piscine.
2: Et je vais vous montrer pourquoi ce camping s'appelle Paradis.
3: C'est pas un camping comme les autres ici.
4: C'est la famille ?
0: Une famille qu'on a plaisir à retrouver dès qu'arrivent les vacances dans ce décor naturel. Un vrai camping à Martigues, à côté duquel un faux a été construit exprès pour les besoins de la série. Au fil des années, cette fiction est devenue indissociable de son acteur principal, Laurent Ournac. Pourtant, au départ, elle avait été imaginée pour Vincent Lagaffe, à l'époque animateur sur TF1. Les scénaristes en avaient fait un personnage très sportif, pratiquant jet-ski, moto, planche à voile. Finalement, Lagaffe quittant la chaîne, c'est à Laurent Ournac qu'on proposa le rôle de Tom Delorme, le propriétaire du camping. Les scénaristes en firent du coup un personnage beaucoup moins tête brûlée que dans la première version. J'ai demandé au comédien si en 20 ans, son rôle à l'écran avait autant évolué que lui-même dans la vraie vie.
5: Oui, je pense qu'on s'est servi mutuellement l'un et l'autre. Tom a évolué en même temps que moi, j'ai évolué en même temps que Tom. J'ai commencé finalement à interpréter Tom. C'était un jeune directeur de camping qui n'avait pas forcément beaucoup d'expérience dans l'entreprise, de gérer une clientèle, de faire vivre un lieu. Et en parallèle, moi j'étais un jeune comédien. Je venais plutôt du monde de la scène et du café-théâtre. Moi, je suis devenu un comédien qui a appris un peu plus le monde de la télévision sur le plateau de tournage. Oui.
0: Et en deux décennies, le comédien aura eu également l'occasion de passer derrière la caméra pour réaliser au moins un épisode par saison. Il n'empêche, 20 ans dans une carrière, c'est pas rien. Alors, est-ce que Laurent Ournac se voit porter encore les tongs 20 ans durant, ou songe-t-il parfois à céder les clés du camping ?
5: J'ai envie de répondre les deux. J'ai envie encore d'être là dans 20 ans parce que c'est une aventure incroyable et une chance inouïe de pouvoir déjà se dire qu'on a fait vivre une série pendant 20 ans et qu'elle a su rencontrer son public et le renouveler et le conserver malgré l'évolution des médias en 20 ans. On est arrivé, il n'y avait que 6 chaînes de télévision et en même temps, il faut savoir s'arrêter un jour. Mais on se dit secrètement entre nous que le plus tard sera le mieux. Ouais.
0: Il lui reste beaucoup de trimestres à Tom ?
5: Je sais, je crois qu'il va bosser au moins jusqu'à 65 ans. Oui. Donc bon. Il lui en reste encore quelques-uns.
0: En attendant de prendre sa retraite, Camping Paradis, c'est à voir ce soir, 21h10 sur TF1. C'était ce samedi à Rognac, dans les Bouches-du-Rhône. Pour cause de météo capricieuse, Amir a été contraint d'annuler son concert, mais bon, il a voulu improviser un petit set acoustique au milieu du public guitare-voix. Il est ici, Amir, ce matin, à 5h25, sur votre radio locale, à l'Imparfaite.

0: Merci d'avoir choisi ici pour démarrer la journée. Il est 5h28. Dans un instant, vous avez rendez-vous avec l'info. Pour l'heure, c'est le moment de voyager dans le temps en compagnie de Stéphane Bern. Ce matin, retour au début du 19e siècle dans les ruelles animées de Lyon.
1: Imaginez une petite boutique où l'on vient à la fois pour se faire soigner et pour se moquer. Un dispensaire du rire. Remontons en 1808 à Lyon. Laurent Mourguet est un arracheur de dents, un métier rude et souvent mal payé. Pour distraire ses patients entre deux molaires qui sautent, pendant les soins donc, il improvise des spectacles de marionnettes dans sa boutique.
2: Moi, je construis des marionnettes.
1: Histoire de faire rire avant de faire crier. Suspendue par des ficelles, elle raconte des histoires drôles, parfois absurdes, souvent acerbes. C'est là qu'apparaît Guignol, petit héros sous un bonnet et armé de son fidèle gourdin. Une sorte de CRS, mais version bonne humeur. Dans les ruelles et les foires, Mourguet installe son théâtre miniature. Souvent un simple rideau tendu entre deux chaises, on est plus brocante que Broadway. Mais l'ambiance est au rendez-vous. Les enfants s'attroupent, les adultes rient et derrière le comique se glisse une critique des puissants. Maître sévère, fonctionnaire trop zélé ou riche patron. Tout le monde en prend pour son grade. Les dialogues improvisés, les répliques vives et les situations absurdes transforment chaque représentation en un moment de connivence avec le public. Guignol devient vite célèbre. Les cabarets lyonnais accueillent les spectacles et les marchands ambulants invitent Mourguet à jouer pour attirer la clientèle. Guignol n'est plus seulement un divertissement, il devient une vraie voix du peuple, un moyen de rire de la société à hauteur de marionnette. Aujourd'hui encore, Guignol traverse les générations. Et finalement, il n'a jamais vraiment quitté son métier d'origine, sauf qu'il arrache des rires plutôt que des dents.
0: On va parler cinéma ce lundi matin avec l'invité des Unes de la presse, et plus particulièrement d'Hollywood et de son avenir, tout à l'heure. 6h10 pour l'heure, il est 5h30 l'info en France et dans le reste du monde. Ici, c'est l'heure du 90 secondes avec vous Cyril Ardo-Redon.
3: 30 à 40 incendies combattus simultanément, dit sur France 2 le ministre de l'Intérieur Laurent Nunez, qui comptabilise 115 000 hectares parcourus par les flammes depuis le début de l'année, avec dans le même temps 13 000 départs de feu. Celui qui inquiète le plus les autorités pour le moment, c'est celui qui se trouve en Gironde. 42 000 hectares parcourus en 5 jours, un incendie à caractère erratique, complètement imprévisible. Dans ce contexte, la préfète de Gironde annonce ce matin que les colonies de vacances sont suspendues dans le département. Même chose pour les séjours de scoutisme ou les vacances pour personnes en situation de handicap. Elle incite les touristes à ne pas venir et à changer de destination. D'autres feux sont en cours ce matin en France. L'incendie dans les Landes n'est toujours pas fixé. 3600 hectares parcourus et près de 200 bâtiments détruits par les flammes à Biscarrosse. Des reprises de feux sur le massif du Gros Bessillon dans le Var et 4500 hectares touchés. 900 hectares parcourus à Corté en Corse. Aujourd'hui, ce sont 7 départements du pourtour méditerranéen des Pyrénées-Orientales au Var qui sont en orange face au risque élevé de feux de forêt. Emmanuel Macron préside ce matin à 10h une cellule interministérielle de crise consacrée aux incendies. Et puis le Tour de France, Mathieu Van Der Poel s'impose sur la dernière étape sur les Champs-Élysées à Paris. Le Slovène Tadej Pogacar remporte la grande boucle pour la 5e fois. Le jeune prodige français de 19 ans, Paul Sexas, décroche la 4e place. Le Tour de France femmes débute samedi prochain.
0: 5h32, l'info d'ici, ce lundi matin, 220 000 personnes évacuées en Gironde à cause d'un incendie complètement incontrôlable.
3: Des milliers de pompiers sont mobilisés, les flammes se trouvent à une quinzaine de kilomètres de l'agglomération bordelaise. Alors, certains Girondins quittent le département, parfois dans la précipitation. En gare de Saint-Jean, hier, les quais étaient bondés. Juan Chassin.
4: Julie, bordelaise, attend son train. Il doit permettre de l'emmener suffisamment loin de Bordeaux, en fumée.
5: Je vais dans la Lot-et-Garonne, ce sera mieux, je pense, niveau qualité d'air.
4: Direction Agen pour elle. Voilà quelques heures que la jeune femme de 27 ans a décidé de rentrer chez ses parents.
5: Pour éviter toutes les fumées, tout ce qui est un peu toxique, quoi. Je vais revenir travailler ensuite. J'ai fait un gros sac au cas où on ne puisse pas revenir.
4: Avec l'essentiel, dit-elle, des vêtements et sa tablette. L'essentiel, d'autres espèrent le retrouver bientôt. Assis sur un banc, Thomas, 17 ans, regarde fébrile son écran de téléphone où défilent les images de chaînes d'infos en continu.
6: Je regarde voir si l'incendie n'arrive pas vers ma maison parce que j'ai très peur. Ça fait plusieurs jours qu'on s'inquiète. Vous voyez que le feu évolue beaucoup.
4: Sa famille et lui ont été contraints de quitter leur maison de Marcheprime, commune de l'agglomération bordelaise, évacuée. Pourtant, c'est seul qu'il s'apprête à embarquer pour Casteljaloux chez ses grands-parents. Au moment de l'alerte reçue sur son téléphone, il était en train de célébrer un anniversaire chez un ami.
6: J'ai entendu mes parents hier m'appeler, me dire qu'ils allaient être évacués. J'ai un peu stressé toute la nuit, j'ai pas dormi. Mes parents sont en voiture, ils m'ont pris mes affaires.
4: De quoi patienter, dit-il, le temps que les incendies cessent et qu'ils puissent rentrer chez lui.
3: Le reportage d'Erwan Chassin sur votre radio locale ici et des habitants qui fuient aussi face à la dégradation de la qualité de l'air. L'Observatoire Atmo place 4 départements de Nouvelle-Aquitaine en rouge face au dépassement du seuil d'alerte de pollution aux particules en suspension. Il s'agit de la Gironde, des Landes, de la Dordogne et du Lot-et-Garonne. Par ailleurs, en raison des incendies, le trafic des trains est interrompu depuis hier et jusqu'à nouvel ordre au sud de Bordeaux en direction d'Arcachon, d'Andaille et de Tarbes. Bon, jette un coup d'œil sur le ciel, Johan, et c'est une journée d'été pour ce dernier lundi du mois de juillet.
0: Notamment sur les régions de l'ouest ainsi que le sud-est. En revanche, ce matin, on relève des petites perturbations sur la région de l'est. Quelques faibles précipitations également dans le sud-ouest et le massif central. Et puis une matinée très ensoleillée sur le pourtour méditerranéen avec des températures qui vont être très élevées encore ce matin. Des températures aujourd'hui en début de matinée, 17 à Bourges, 16 à Aurillac, 19 à Strasbourg, 22 déjà en milieu de matinée à Marseille. Et puis dans l'après-midi, les températures qui vont évidemment logiquement s'élever en France avec des températures de saison tout de même. 21 à Cherbourg, 26 à Rennes, 29 à Lyon et pour la maximale 34 à Montpellier. Cet après-midi, chez vous, comment ça se passe? Vous nous envoyez vos petits messages, vos températures sur la page Facebook d'ici, comme l'a fait Vladimir qui vit à Villefranche-sur-Mer sur la Côte d'Azur. Chez lui ce matin, il fait 23 degrés. On salue également Kevin qui nous écoute en Alsace, à Mulhouse, 19 degrés ce matin, ciel partiellement nuageux avec un vent de sud-ouest. Et puis enfin Thierry, lui, vit à Barville en Gâtinais dans le Loiret. Il fait 15 degrés tous les jours ici dès 5 heures. On fait la météo ensemble.
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0: Merci d'avoir choisi ici ce matin, ce lundi, dernière semaine du mois de juillet. On la démarre ensemble avec ce classique des classiques. Voici Eric Clapton, Leila, sur votre radio locale.

0: Soyez les bienvenus. Ici, dès 5h, on écoute les chansons qui font du bien.
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0: Et même pendant l'été, on reste vigilant face aux entourloupes en tout genre. Ce lundi, au menu de C'est pas vrai, Cyril, les arnaques qui profitent de nos sentiments.
2: Oui, Johan, vous vous souvenez de cette Française qui était tombée amoureuse d'un faux Brad Pitt? Eh bien, figurez-vous que ce genre d'histoire est bien plus courante que ce que l'on pense. Aude Razo nous dit tout dans un instant.
0: Et pour la musique, le groupe Toto sera bientôt de la partie. Africa. Un standard de la pop des années 80, toujours au goût du jour, grâce à votre radio locale. Et ce matin, on accueille Eliane. Bonjour Eliane.
2: Bonjour Eliane.
0: Eliane, est-ce que vous êtes avec nous ce matin? Est-ce que vous nous entendez? Eliane qui, si je ne dis pas de bêtises, est en Isère, a priori, qui est au téléphone. Enfin, je l'espère, du moins. Eliane, vous êtes avec nous ou pas?
2: Alors, je crois que la règle, c'est que si l'auditeur ne répond pas, c'est moi qui remporte le paqueté.
0: Très bien. Alors,
2: je crois que c'est ça la règle.
0: 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Vous êtes là avec nous, Eliane, bonjour.
3: Oui, bonjour Yann.
2: On vous a retrouvé.
0: Moi, j'ai eu très peur. Je me suis dit, elle s'est rendormie.
3: Je me suis perdue.
0: Comment vous allez ce matin?
3: Ça va très bien, je suis contente de vous retrouver, puis je vous souhaite une bonne journée à tout le monde. Hein.
0: Également, on m'a dit que vous étiez une grande voyageuse, que vous n'arrêtiez pas de bourlinguer.
3: C'est ça, tout à fait, c'est ma passion.
0: Vous étiez où, récemment?
3: Là, j'arrive de l'Ouzbékistan, là.
2: Ah, magnifique.
0: Et vous partez où?
3: Ah oui, comment?
0: Et vous allez où maintenant, prochainement?
3: Ben, je pense que l'année prochaine, ce sera beaucoup plus près, parce que maintenant, je suis âgée et que j'hésite d'aller trop loin. Donc, je pense que l'an prochain, ce sera style Écosse ou un pays comme ça. Alors, voilà.
0: Quand même,
2: très beau quand même.
0: Mais alors, non, mais prochainement, il paraît que vous partez en yourte avec votre fille.
3: Voilà, ma fille est dans un camping pour l'été, donc du coup j'ai loué une yourte pour retrouver mes petits-enfants avec lesquels je vais passer une semaine.
0: Bon, qui vous a donné le goût des voyages comme ça, vous, Eliane?
3: On va dire que je suis née avec. Depuis toute petite, j'ai toujours rêvé de faire des voyages. Et puis dès que j'ai pu, toute seule, je suis partie en stop avec la première fois très peu d'argent. Et ma première destination, c'était la Camargue. Et puis après, j'ai eu très envie de connaître, d'aller plus loin, de connaître d'autres gens et d'autres façons de voir. Et maintenant, je pense que j'en suis à 85 pays que j'ai visités.
0: Eh bien, bonne route à vous. On va vous souhaiter bon vent. Et puis tiens, justement pour faire la route, on vous envoie chez vous le paqueté. Vous allez voir, c'est un sac aux couleurs de votre radio locale. Je vous souhaite une bonne journée et je vous embrasse, Eliane.
3: Moi aussi, je vous souhaite une bonne journée à tous. Au revoir, merci.
0: Au revoir, on continue, c'était Michaud. Puis tous les matins, vous êtes ici, les bienvenus sur l'antenne de votre radio locale. 5h43, bon réveil à vous.
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0: 5h44, chaque matin ici, c'est pas vrai, votre rendez-vous pour éviter de vous faire avoir. Aude Razo, ce matin, les affaires d'arnaque amoureuses fleurissent sur Internet. Vous nous donnez les bons conseils, justement, pour ne pas se faire avoir.
6: Oui, on va se pencher sur ces histoires parce que ça peut tous nous arriver. C'est ce que je dis toujours, mais j'insiste. Alors, on sourit un peu forcément quand on entend l'histoire de cette Japonaise qui est tombée amoureuse d'un faux astronaute. Il lui dit que son vaisseau spatial est attaqué, qu'il a besoin d'oxygène. Il lui demande son aide pour acheter de l'oxygène. Il lui a extorqué comme ça près de 6 000 euros. Plus grave encore, on a toujours en tête Anne, cette Française qui a donné plus de 800 000 euros à un faux Brad Pitt. Histoire assez folle là aussi. Mais parlons-en. Parlons-en parce que vous, les auditeurs, vous êtes quelques-uns à me demander conseil. Vous aussi, vous tombez parfois dans ces arnaques amoureuses. Et non, ce n'est pas drôle. Non, ce n'est pas honteux. Oui, il faut en parler. Ça touche beaucoup plus de monde que ce qu'on croit.
0: Aude, vous avez notamment reçu le mail d'une auditrice assez désespérée.
6: Oui, elle s'appelle Catherine. Elle me dit qu'elle est harcelée par un faux Joël Lambert. Alors, petite recherche parce que je ne connaissais pas. C'est le nom d'un acteur, en fait. Il a joué, entre autres, dans American Sniper, le film de Clint Eastwood. Catherine est assez désespérée, effectivement. Elle me dit qu'elle a donné beaucoup d'argent à cet imposteur. Donc, comment faire? Comment faire pour ne pas se faire avoir? Premier conseil, c'est la règle d'or. Ne donnez jamais d'argent sur Internet à quelqu'un que vous ne connaissez pas. Même si vous l'aimez bien, que vous discutez depuis des mois, qu'il est gentil, attentionné. Dès qu'il commence à parler d'argent, vous arrêtez tout. Deuxième conseil, si quelqu'un trouve toujours une bonne excuse pour ne pas vous rencontrer ou vous parler de vive voix, ce n'est pas votre âme sœur, c'est un menteur et puis c'est tout.
0: À demain, Aude Razzo, et puis pour retrouver tous les conseils utiles de C'est pas vrai, une seule adresse ici.fr à l'onglet arnaque. Il est 5h45. Je vous lis le SMS que vient de m'envoyer Benoît Prospero. Ce matin, on va tenter de garder les yeux immobiles comme un hibou. Restez donc avec nous dans un instant. Le monde merveilleux du vivant, juste après Marine sur les ondes d'ici.

0: Bonjour, bon réveil, 5h48. Allons donc écouter la nature de très près. Ce lundi, dans le monde merveilleux du vivant, trois choses à savoir sur le hibou. Bonjour, Benoît Prospero.
1: J'arrive pas. Au programme, œil, audition et rotation. Première chose à savoir, vous savez, quand on regarde un hibou, on dit « Oh, qu'il a de beaux yeux !» Et c'est vrai qu'on dirait presque un humain. Eh bien non, le hibou n'a pas les mêmes yeux que nous. Alors, pourquoi sont-ils si différents? D'abord parce que nos yeux sont en forme de sphère et les yeux des hiboux en forme de tube. Et ils sont immobiles. Et s'ils sont comme ça, eh bien c'est parce qu'il y a une bonne raison. C'est pour qu'ils puissent se concentrer uniquement sur leur proie et ne pas la perdre de vue. Et vous allez me dire, oui, mais s'il veut regarder sur le côté, il fait comment? Eh bien, en fait, il est obligé de tourner la tête. Et pourquoi il est meilleur prédateur que nous? Parce que les yeux du hibou laissent entrer jusqu'à 3 fois plus de lumière que ceux de l'humain.
0: Et c'est pour cette raison qu'il voit la nuit?
1: Alors oui, mais pas seulement. Deuxième chose à savoir, oui, effectivement, le hibou a une super vue. Mais si c'est aussi un bon chasseur, c'est parce qu'il a aussi un système auditif absolument hors du commun. Et plus exactement, quand il entend le moindre bruit, le hibou est capable dans l'instant de déterminer d'où vient ce bruit. À partir de là, il suit son instinct et se lance en direction de sa cible.
0: Et c'est vrai que tous les hiboux ne sont pas forcément nocturnes.
1: Ah ben oui, c'est vrai, certaines catégories de hiboux n'ont aucun problème avec le soleil. Ils supportent parfaitement le soleil. Et suivant les hiboux, certains supportent aussi bien la lumière du jour que celle de la nuit. Certaines espèces préfèrent carrément le jour que la nuit. Et au-delà de ça, troisième chose à savoir, je vous le disais, il y a un instant, les yeux du hibou sont immobiles. Alors vous allez me dire, mais comment il fait pour voir sur les côtés? Son secret, c'est qu'il peut tourner sa tête, je vous l'ai dit, mais à 270 degrés. Pour vous donner une idée, nous, les humains, on peut tourner notre tête seulement à 180 degrés. N'essayez pas de faire comme le hibou, je vous vois là, ou alors prévoyez vite un rendez-vous chez l'ostéo. Bref, ceci lui permet de voir autour de lui et donc derrière lui, ce qui est quand même plutôt pratique dans ce cas précis. Appelle-moi Pâquerette et regarde-moi t'aimer un peu, beaucoup, passionnément, à la folie. Le monde vivant est merveilleux. Et pour toutes ces infos, un grand merci au Muséum National d'Histoire Naturelle. Pour en savoir plus, rendez-vous sur mnhn.fr.
0: C'est un poète de la nature, ce Benoît Prospero, que vous retrouvez demain, même heure, même antenne, et en replay, en podcast, sur le site ici.fr.
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0: 6h-10, à la une de la presse ce lundi, il est question du temple du cinéma américain.
3: À l'occasion d'une série consacrée par le journal La Croix aux métamorphoses d'Hollywood. Avec nous par téléphone, le rédacteur de la série.
0: Bonjour Stéphane Dreyfus.
4: Bonjour.
0: En quelques mots, cette série que vous consacrez à Hollywood, que raconte-t-elle?
4: Cette série sur les métamorphoses d'Hollywood, elle cherche à raconter de façon un peu incarnée, en fait, les mutations que vit l'industrie du rêve. Et ce sont donc des professionnels, des experts, des cinéphiles qui nous racontent à leur manière comment ils perçoivent ces transformations. Donc on a par exemple aujourd'hui une actrice qui est devenue aujourd'hui l'une des figures de proue de la défense de la création humaine face à l'IA qui est de plus en plus présente à Hollywood.
0: Quels sont les dangers justement de l'IA aujourd'hui très concrètement à Hollywood? Est-ce que l'IA va finir par avoir la peau d'Hollywood et de son industrie, c'est-à-dire les acteurs, les réalisateurs, les techniciens?
4: Alors, je ne sais pas si l'IA va avoir la peau d'Hollywood. Je n'ai pas de boule de cristal. Il faut savoir qu'Hollywood s'est de tout temps adapté aux mutations technologiques de façon plus ou moins agile, avec plus ou moins de casse. Aujourd'hui, l'IA progresse à toute vitesse à Hollywood, mais à bas bruit. Elle aide à l'écriture de scénarios, au développement de concepts de films. Évidemment, on pense aux voix de doubles digitaux. Et donc, cette infiltration, elle peut nuire effectivement à la créativité des réalisateurs, des scénaristes d'Hollywood qui s'en inquiètent et qui continuent à veiller au grain pour éviter qu'elle ne s'infiltre partout.
0: Un mot Stéphane sur l'Odyssée de Christopher Nolan qui est actuellement à l'affiche. Ça, c'est un film à grand spectacle dans la plus pure tradition des blockbusters hollywoodiens.
4: Tout à fait. À Hollywood restent des grands réalisateurs, on pourrait dire des artisans, parce que Christopher Nolan n'a pas recours à des effets spéciaux numériques. Il travaille un peu à l'ancienne, dans des décors réels. Alors tout ça a un coût, évidemment, parce que le film a coûté 250 millions de dollars. dollars, mais ce succès est quand même dans une certaine mesure rassurant. Parce que je pense que les spectateurs aiment voir ces films comme ils aiment acheter des vinyles, c'est-à-dire que ils aiment encore avoir face à eux, avoir sur l'écran quelque chose qui leur est familier.
0: L'histoire d'Hollywood, c'est un peu l'histoire des États-Unis tout court.
4: Hollywood raconte une partie de, peut-être de l'histoire plutôt du capitalisme américain, c'est-à-dire à sa capacité à s'adapter au goût du public, à l'air du temps et à digérer les nouvelles tendances et les absorber pour en faire des succès en salle.
0: Les Métamorphoses d'Hollywood, c'est une série estivale toute cette semaine à découvrir dans La Croix. Bonne journée Stéphane Dreyfus et merci d'avoir été des nôtres ce matin.
4: Merci à vous Johan.
0: Ce lundi, on vous parle d'un phénomène à la fois très récent et très étrange, les teenagers, ces seniors qui se comportent comme les teenagers, ce programme de ces tendances. Le temps d'écouter Africa Toto sur votre radio locale, ici, 5h54. Bon réveil.

0: Vous écoutez ici, avant de retrouver le journal de 6 heures pour faire le point sur toute l'actualité dans votre région, nous accueillons comme tous les matins Muriel Jordan pour ses tendances. Avec vous Muriel, ce matin on se penche sur un phénomène qui concerne les seniors.
1: Ouais, vous avez vu tous ces seniors qui soulèvent de la fonte, voyagent partout et sont totalement hyperactifs. On les appelle les teenagers. Ils cassent les codes du troisième âge. La maison de retraite, le tricot, les pantoufles, très peu pour eux. Je vous présente Alain Perrault, plus connu sous le nom de Alain Gustave, influenceur sport sur Instagram. 270 000 abonnés. Alain a 80 ans et les biceps d'un mec de 30 piges. Je l'ai découvert grâce à un reportage de nos confrères de France 3 Alpes.
2: Bon, il y a longtemps que je dis qu'on peut bien vieillir et que la vieillesse est une nouvelle liberté. Instagram, c'est purement par hasard. J'ai pas du tout prévu ça. Mais c'est vrai que ça a répondu à un message. Donc le message est bien passé. Et j'étais surpris moi-même.
3: Donc là, il y avait 120 kilos sur le chariot. Puis on va se rapprocher du poids de compétition. Donc on va mettre 150, je pense que ça va aller.
2: 150, oui.
3: Allez.
1: Ces teenagers, mi-seniors, mi-ados, vivent leur retraite comme une seconde adolescence, sauf qu'ils ne réclament pas d'argent de poche, ne portent ni bague dentaire, ni gouttière, et ils ne réclament pas un téléphone à 800 balles pour Noël.
0: Ok, donc ces teenagers, Muriel, ont plus de 65 ans, ils ont quitté la vie active, et ils en ont marre des clichés qui leur collent à la peau, c'est ça ?
1: C'est ça. Alors, ils sont tout de même bien contents de rafler les réductions seniors, hein, payer moins cher le ciné, les transports. Mais ils veulent s'affranchir de l'étiquette senior troisième âge, car ils se sentent jeunes et énergiques, soit tout l'inverse de ce jeune de 30 ans que je croise par hasard dans la rue.
4: Moi, je me sens vieux, déjà, à 28 ans. Je tiens moins l'alcool, déjà. Un petit peu, ça commence déjà un petit peu à se durcir de ce côté-là.
1: Oui, parce que vous savez qu'il existe des jeunes vieux, hein. On en trouve pas mal dans les universités d'été des Républicains. Laurent Wauquiez, par exemple, ça fait bien, je sais pas, 30 ans qu'il fait vieux. Sur TikTok aussi, il existe des milliers de vidéos de jeunes de 25-30 ans qui assument kiffer les activités de mamie et rester à la maison en pantoufles pour jouer au Scrabble.
5: Bah ça, on peut être vieux à 40 ans comme on peut l'être, ne pas l'être à 80, ou c'est dans sa tête, mais bon, les articulations sont là quand même, hein. Moi, j'ai un médecin qui m'a dit gentiment, vous faites 8 ans de moins. Vous m'avez pas vu au saut du lit. Je suis dans ma 80e année sur ma tombe. Non, je rigole.
1: Alors, je croise aussi Michel, 77 ans, qui habite dans les Bouches-du-Rhône. Elle, son kiff, c'est la danse. Elle est un peu teenager sur les bords.
6: Alors, donc, c'est quoi nos danses à nous de notre génération. Valse, Java, cha-cha-cha. Ah oui.
1: Ah, bah, dites-moi alors ce que vous ressentez quand vous dansez. Qu'est-ce que ça vous fait?
6: On est bien après. C'est comme si on avait fait de la gymnastique.
1: Donc, la philosophie de vie des teenagers pourrait se résumer à ce que raconte ce monsieur.
7: Ma philosophie, je fais ce que je veux, où je veux, quand je veux.
1: Bref, être un teenager aujourd'hui, ça devient tendance. Moi, de toute façon, je me considère jeune tout court parce que...
8: Madame,
1: oui,
8: vous voulez vous asseoir?
1: Non, mais j'hallucine. On vient de me proposer une place dans le métro. Allez. Mais vous me donnez quel âge? Bon, bah, je suis passée dans la catégorie senior direct.
0: Mais non, vous aurez toujours 20 ans, Muriel Jordan. Et d'ailleurs, on vous retrouve demain, même heure, même antenne. On vous souhaite une belle matinée première de la semaine. On vous souhaite une belle journée et on vous retrouve demain ici dès 5h. Excellente journée.

0: Allez-vous tranquillement, c'est ici au bon réveil. Cédric Armel pour les infos des Héraultais en première ligne en Gironde ce week-end.
1: Sept bénévoles de la protection civile à quelques kilomètres de l'incendie de Somos en Gironde pour aider les sinistrés. Il faut rappeler que près de 220 000 personnes ont été évacuées de la zone. Alexandre Baron est le directeur des opérations de la protection civile de l'Hérault. Il était dans le convoi.
2: De l'Hérault, on est parti à 7 avec une ambulance et un camion logistique pour porter appui sur du soutien sanitaire et des évacuations de personnes. Là-bas, c'est des villages où c'est vide. Un village qui s'appelle Biganos a nécessité, suite à l'évolution du feu, une évacuation. Donc en fait, une de nos opérations, ça a été de pouvoir évacuer les habitants et les PAD de cette ville-là en conséquence, quoi. Les habitants doivent partir de chez eux avec l'inquiétude d'avoir des pertes, que ce soit immobilières ou mobilières de leur côté, avec cette incertitude de savoir quand est-ce que le risque sera passé, quand est-ce qu'on pourra regagner le domicile ou pas. Il est possible qu'en fonction de la situation, on puisse renvoyer des effectifs dans la semaine, mais tout va dépendre de l'évolution du feu et des conditions météo.
1: Une condition justement très très défavorable avec la chaleur aujourd'hui, une canicule qui s'annonce dès demain. Le feu se rapproche de la métropole bordelaise. Il n'en est qu'à une quinzaine de kilomètres, près de 42 000 hectares totalement ou partiellement détruits. Et c'est l'équivalent de 4 fois la surface de Paris.
0: Cet incendie qui a des conséquences chez nous.
1: Et vous pouvez les sentir depuis hier. Une odeur de brûlé âcre flotte dans l'Hérault. Odeur qui vient donc des incendies de Gironde et du Tarn, au point que notre département est en alerte rouge pollution atmosphérique aujourd'hui. La préfecture de l'Hérault qui conseille aux personnes vulnérables de limiter leurs déplacements. Attention au départ d'incendie aussi chez nous. Risque élevé de feux de forêt aujourd'hui. Même chose dans 6 autres départements de la façade méditerranéenne. L'accès à 2 massifs forestiers est interdit, celui de la plaine viticole Colcœur, Hérault et des plaines littorales, et plusieurs autres sont déconseillés.
0: Et dans ce contexte, un objet peut détecter le déclenchement d'un incendie en 3 minutes.
1: C'est une petite caméra thermique. À elle seule, elle a perçu le début de 150 incendies l'été dernier. 80 rien que depuis le début de la saison. C'est l'entreprise gardoise Exavision qui les a développés. Marc Brun, son directeur général, explique que 3 nouvelles caméras ont été installées.
3: Plutôt côté des Cévennes et le nord du Gard. Donc là, ça va être très intéressant pour nous parce que c'est vraiment le but de cette solution, c'est détecter des zones où il n'y a personne. Alors, c'est moins dangereux évidemment pour les habitations parce que il y aura moins de risques de destruction de maisons ou d'évacuation. Par contre, ça peut vite se transformer en méga-feu. Et un méga-feu, c'est incontrôlable. Aujourd'hui, on ne sait pas les arrêter. Du coup, là, ça va nous permettre de protéger le contrefort des Cévennes, toute la zone du Gard à l'ouest qui est peu peuplée, et donc protéger des zones naturelles vierges.
1: Et on vous en parle plus longuement dans l'info d'ici à 6h30 sur Ici Hérault. Une marche blanche à Vias aujourd'hui pour rendre hommage à Fabien Molina, ce boulanger retrouvé mort le 23 juillet dernier pendant une battue. Il avait disparu pendant une vingtaine de jours. Départ de la marche blanche à 17h au gymnase Bernadot. Une cagnotte doit être lancée pour aider la famille de la victime.
0: 6h04 sur Ici Hérault, des formations pour les plus jeunes sur les plages héraultaises.
1: Objectif, en faire des mini-sauveteurs, leur apprendre les gestes qui sauve de la noyade notamment, alors que 274 personnes sont mortes noyées en 2 mois et demi depuis début mai. Cette opération est organisée tout l'été par la SNSM sur nos côtes. Exemple hier à Marseille en plage sous les yeux d'Arthur Guillamou.
4: Le numéro des pompiers.
5: Dès la question posée, la course démarre pour les 2 équipes d'enfants présents sur la plage de Marseillan. La plus rapide peut donner sa réponse et faire gagner son équipe.
4: 18. Allez, nickel. On a rattrapé ici le score.
5: Un peu plus loin, Mehdi, 11 ans, est en plein atelier massage cardiaque. Après la démonstration du sauveteur, c'est à son tour de s'exercer sur un mannequin en plastique.
6: Déjà, on regarde s'il est conscient, on le secoue et on l'appelle très fort. Et après, s'il répond pas, on écoute sa respiration, s'il respire et on regarde bien son ventre. Et s'il y a rien, on commence le massage cardiaque.
5: À la fin de l'atelier, Noé repart tout heureux avec son frère et sa cousine. Le petit garçon de 10 ans est ravi de connaître les bons réflexes à adopter.
7: Ça peut toujours servir. Nous, on peut soigner les autres. Quand il y a quelqu'un qui est en PLS, on doit appeler les secours.
5: Donner les bons réflexes aux enfants, peu importe leur âge, c'est l'objectif de la tournée des mini-sauveteurs. Hélène Maugan en est la coordinatrice et elle insiste sur l'importance d'intégrer un côté ludique pour chaque exercice.
8: Dans le geste d'apprentissage de la PLS ou du massage, on explique qu'on est parti avec le copain à la plage, que le copain ne veut pas se réveiller, qu'on le secoue, qu'il ne se réveille pas. Donc là, on leur fait repérer l'inconscience et après, on leur fait repérer s'il respire ou pas.
5: Depuis 8 ans, la tournée des mini-sauveteurs a permis de sensibiliser plus de 12 000 enfants partout en France.
1: Arthur Guillamot pour Ici Hérault.
0: À quelques dizaines de kilomètres

0: De Marseillan, le début de la saison touristique est correct.
1: Sans atteindre des sommets à Béziers, un constat de l'Office du tourisme avec un taux d'occupation de près de 70% ce mois-ci. Un point de moins que l'an dernier à la même période. Les touristes, eux, dépensent moins. Mais ont-ils le moral ? Réponse de Jean Muller, c'est le directeur de l'Office du tourisme de Béziers Méditerranée.
2: Alors, je ne sais pas si c'est de l'optimisme, du pessimisme ou simplement parfois un peu de surprise ou en tout cas d'adaptation. Moi, l'impression que j'ai, c'est que les professionnels du tourisme ici s'adaptent parce que les années ne se ressemblent pas forcément toutes. Et aujourd'hui, beaucoup disent que, évidemment, la canicule et le prix du carburant fait que la consommation est en baisse. Ça ne présage pas forcément du mois d'août, dont la fréquentation devrait être bonne. Et le comportement de la clientèle du mois d'août ne sera pas forcément comparable à celui du mois de juillet. Aujourd'hui, ce début de saison est correct sans être extraordinaire, mais il est possible que le mois d'août soit, pour le coup, très bon.
3: Et le mois de septembre aussi. L'arrière-saison est aussi une bonne saison.
2: Absolument. Alors, c'est un enjeu pour le territoire, à chaque fois, de parvenir à étirer un peu les saisons, à faire en sorte que les touristes, notamment étrangers, viennent sur des mois comme septembre, comme octobre, où il y a plus de disponibilité. Et c'est un phénomène qu'on observe. Alors aujourd'hui, c'est davantage vrai au printemps. Avril, mai sont des mois qui progressent beaucoup. Le mois de septembre aussi. On a les vacances de la Toussaint qui commencent aussi à être intéressantes sur le territoire bitérois.
1: Et on l'entendra en longueur à 7h45. Jean Muller est l'invité d'ICI Héros ce matin. En finale du Tour de France, en apothéose pour Mathieu Van Der Poel, le Néerlandais, petit-fils de Raymond Poulidor, s'impose sur les Champs-Élysées pour la dernière étape. Tadej Pogacar, lui, remporte son 5e Tour de France, autant que les légendes Eddy Merckx, Bernard Hinault et Miguel Indurain. Et ce n'est pas fini. Départ du Tour de France, femme, samedi en Suisse depuis Lausanne avec Pauline Ferrand-Prévot, qui va défendre son titre acquis l'an dernier. Un titre et un record pour Ronel Lamothe. Hier, l'athlète montpelliéraine, sacrée championne de France du 800 mètres avec un temps 1 minute 58 secondes 71 millième. Donc, nouveau record de France de la spécialité.
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1: Il y a du soleil aujourd'hui pour nous, Mickaël, ou pas ?
0: On a du soleil et surtout on respire. On respire.
1: A priori.
0: Comparé à la semaine précédente, on devrait rester d'ailleurs sur ces mêmes valeurs tout au long de la semaine. Voilà, l'occasion de respirer un petit peu donc cette semaine dans l'Hérault. Quelques passages nuageux ce matin, notamment sur les reliefs. Après, grand soleil pour une majeure partie de la journée sur l'ensemble du département. Il y a un petit peu de vent aussi, forcément. La Tramontane de retour avec autour des 40 à 50 km/h en rafale. Les températures ce matin, une vingtaine de degrés au réveil en moyenne, et puis on va grimper jusqu'à 28 degrés au Caillard, 30 degrés à Bédarieux ainsi qu'à Clermont-Léraud par exemple, ou Montagnac, 31 à 32 sur le littoral méditerranéen, 7 la Grande Motte, Frontignan, Valras notamment, et 34 degrés, ce sera pour Montpellier, Vendargues ou même Lunel. Vos conditions de circulation à 6h08 ce matin, bah écoutez, il est tôt, ça roule très très bien dans l'Hérault, dans le Montpellier, dans le Bitérois également, rien à signaler sur le littoral, ça roule très bien sur les grands axes, rien à dire non plus. Pour l'instant, la circulation est très fluide. Soyez prudents pour vous qui démarrez votre journée à l'écoute d'ICI Héros.
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0: Voilà, un bon cocktail, tout ce qu'il vous faut pour démarrer votre journée, votre semaine, dans la bonne humeur. Si vous allez bosser, bon courage, on pense à vous. On est à vos côtés sur ICI Héros, ICI Matin jusqu'à 9h. Et puis on démarre en musique, évidemment, vous allez pouvoir chanter. Au bout de mes rêves, voici Jean-Jacques Goldman.

0: Vous écoutez Jean-Jacques Goldman, au bout de mes rêves, c'est ici héros. Bien le bonjour et bon début de semaine avec nous sur Ici Héros. C'est lundi 27 juillet, on se réveille tranquillement, on prend son temps, on se fait couler un petit café ou un petit thé, pourquoi pas, on fait chauffer le grille-pain et on souhaite une très bonne fête aux Nathalie et Natacha qui nous écoutent aujourd'hui. Bah, manifestez-vous hein, sur la page Facebook Ici Héros, n'hésitez pas, on vient de vous publier une petite photo. On vous attend, Nathalie, Natacha et puis tous les autres, bien sûr. Les anniversaires du jour, l'acteur Reda Kadeb fête ses 49 ans et ça fait 56 pour Nikolaï Coster-Waldau. Alors, dit comme ça, je veux bien vous croire, ça vous dit pas grand-chose, mais si je vous mets ça...
1: Ah, je crois que ça me dit un truc, mais je suis pas sûr.
0: Petite série si. Pas ultra connue.
1: Non, c'est voilà. Très confidentiel.
0: On est sur un acteur évidemment de Game of Thrones, c'est l'interprète de Jaime Lannister, un des personnages les plus importants évidemment dans la série. On termine cette éphéméride avec un événement, on remonte le temps le 27 juillet 90, c'est ce jour-là que Citroën arrête officiellement la production de sa mythique 2 chevaux.
1: Oula, elle a un peu de mal à démarrer celle-là. Hein.
0: Comme toutes les deux chevaux, globalement, c'était pas ultra fiable. Dans un instant, une nouvelle immersion dans les gîtes Zérolté avec Virginie Vives et puis la matinée se poursuit avec Vivian Cuguière qui vous racontez vos histoires et notamment vos histoires de chaussures ce matin. Restez avec nous sur Ici Héros.
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0: Allez, avant le reportage en immersion avec Virginie Vives sur Ici Héros, Vivian Cuguière accueille Claudine, une auditrice d'Ici Héros qui a un problème avec ses chaussures.
6: Qu'est-ce que vous repoussez systématiquement, vous ?
7: Bonjour.
6: Alors, Claudine...
7: Je vous adore tous les matins dès que je me lève, Ici Héros.
6: Alors ça
7: vous
6: fait plaisir.
7: Vous êtes super ou alors sur ma télé, des fois. Hein.
6: Ah, ouais.
7: Voilà. Ouais. Donc, je vous appelle parce que moi, alors, c'est un souci. Moi, c'est les chaussures. Donc, tous les matins, admettons, je dis, tiens, aujourd'hui, tu vas ranger tes chaussures, été, hiver, etc. Donc, je me mets devant mon armoire, je sors toutes les boîtes à chaussures, bien entendu. Alors, j'essaye de regarder, de spirer. Puis, tout d'un coup, je me dis, non, écoutez, c'est trop de travail. Allez, remets-toi à sa place, tu le feras demain. Et voilà. Et tous les jours, je suis dans mes chaussures et je n'avance pas d'un pouce.
6: C'est même pas que vous ne commencez pas, c'est que vous commencez, puis au bout d'un moment, vous...
7: C'est
6: incroyable, ça.
7: Je commence et je ne finis pas. Vous avez entièrement raison. Alors, je vous assure que pour moi, alors, c'est une... Je m'en dépatouille pas.
6: Et ça fait des années que c'est comme ça. Bon. Et écoutez...
7: Mais c'est ça le problème. Mais c'est vrai,
6: en plus. Mais est-ce que vous les mettez toutes, en plus, ces chaussures? Ou est-ce que quand même, il y a un tri aussi à faire?
7: Mais il y a un tri à faire.
6: Voilà, il y a un tri à faire. Voilà, c'est ça, c'est pas corrangé.
7: Et oui, il faut que je me prenne et que je dise, bon, aujourd'hui.
6: Oui, je comprends.
7: Bon. Écoutez, je vous remercie pour vos. Je vous écoute, je vous adore, vous êtes tous sympas. Voilà, c'est super.
6: Je vous fais un gros bisou.
7: Vous mettez de la bonne humeur.
6: C'est gentil.
7: C'est important, surtout au jour d'aujourd'hui.
0: Et elle a raison, Claudine, on est tous sympas ce matin. Merci d'avoir choisi Ciron, en tout cas, pour démarrer cette journée à 6h15. On va retrouver Virginie Vives très vite. Et puis, on vous le rappelle, le cadeau de la semaine des 9h avec un superbe cadeau. Ça va être génial. Une nuit pour deux personnes au château Hermitage. Évidemment, on en reparle très vite. Voici le Connells.

0: Ça fait du bien ça ce matin de Connell. C'est évidemment classique ici, Hero 74-75. Elle vient à votre rencontre, elle passe du temps avec vous dans votre quotidien. Virginie Vives est en immersion cette semaine dans les chambres d'hôtes et gîtes érotés. C'est la pleine saison pour les propriétaires. Il y a d'ailleurs une augmentation notable ces dernières années du nombre de gîtes. Les propriétaires de plus en plus jeunes aussi. C'est le cas de Laure. Elle a 35 ans, elle tient son gîte à Pézenas. Mais alors, quelle est la différence, par exemple, entre gîtes et chambres d'hôtes?
1: Et alors pour le coup, est-ce que les clichés, c'est vrai, quand vous avez des bâches carrées, vous mettez des super bonnes bières au frigo, quand vous avez des
2: Exactement.
1: Anglais, vous mettez du vin de...
2: Ah oui, ce ne sont pas des clichés, c'est des clichés, mais des clichés qui se vérifient.
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4: Laure a ouvert son gîte en 2020. La maison 1634 est en plein cœur de Pézenas. 130 mètres carrés qu'elle a restaurés du sol au plafond. Le contraste entre l'extérieur en pierre et l'intérieur hyper confort et moderne est parfait. On arrive pendant le petit déjeuner. Trois couples sont installés sur la terrasse donnant sur un petit jardin. Des petits guéridons sont dressés avec de la vaisselle soignée. Les produits sont de qualité, locaux, ça se voit et ça se sent. Les langues différentes se mélangent. Du suédois, de l'anglais et du français avec l'accent suisse. L'ambiance est calme et souriante.
2: Vous avez mis votre verre d'eau.
1: Je regardais un peu, il y a un petit jardin. Ça, c'est le petit jardin. Les gens, ils ont accès. Je vous remercie beaucoup.
2: Les gens ont accès à la piscine, à la petite terrasse. Et en fait, le jardin, comme le jardin est souvent occupé par deux mes enfants.
1: Deux petites personnes.
2: Ils vont un peu moins dans le jardin.
1: C'est ça le principe de la chambre d'hôte et gîte, c'est que vous partagez votre espace perso. Ou là, vous habitez ailleurs et ça, c'est vraiment vos gîtes.
2: On habite, nous, juste à côté.
1: D'accord.
2: Normalement, la distinction entre les gîtes et les chambres d'hôtes, les gîtes, c'est peut être complètement indépendant d'une habitation personnelle. Alors que chambre d'hôtes, on est légalement obligé d'habiter sur place.
1: Ah, ça, je savais pas.
2: Et d'être ici et de proposer le petit déjeuner.
1: D'accord.
2: Alors, nous, on a fait une configuration. Les chambres d'hôtes, un peu à l'ancienne, il y avait souvent l'espace salon, cuisine. Petit déjeuner était partagé. Nous, pour la tranquillité des hôtes avec nos deux enfants, on a volontairement fait un accès distinct de notre maison.
1: Oui.
2: On a chacun une porte d'entrée, ce qui permet aux hôtes de profiter. On leur a mis la cuisine à disposition.
1: Oui, c'est ça que j'avais vu.
2: Donc en fait, même si on est chambre d'hôte, voilà, si les gens veulent manger un bout, grignoter un morceau, n'importe quand, ils ont accès à la cuisine et
1: oui.
2: Ils peuvent profiter. Ils ont un accès indépendant si jamais ils arrivent à 16h30 dès que je suis partie chercher mes enfants à l'école. Ils ont le digicode, ils peuvent rentrer dans la maison.
1: Oui.
2: On a voulu faire quelque chose de à la fois confortable, à la fois je suis ici et à la fois je peux être complètement discrète.
1: Oui, c'est ça.
2: Parce qu'en fait, ça dépend vraiment de la personnalité des personnes aussi. Bon, y a des personnes qui pensent parfois réserver un hôtel en fait. Et arrivent ici. Ah ok, vous habitez à côté, donc ils voient ça comme quelque chose de très positif parce qu'ils savent que je suis disponible.
1: Oui.
2: Mais en même temps, je sens qu'ils souhaitent être tranquilles.
1: Oui.
2: Et après, des personnes, pour le coup, lorsqu'ils réservent par des plateformes comme Gîte de France, s'attendent à ce que je sois là pour les accueillir.
1: Ah,
2: et quand je leur dis qu'il y a un digicode, du coup, c'est une surprise inverse dans le sens où, ah ok, vous êtes là et en même temps, on peut être autonome. Donc, essayer de satisfaire tout le monde.
1: C'est pas évident, c'est un vrai truc de sentir chaque personne, effectivement, le besoin de distance et le besoin de présence.
2: Exactement.
4: La maison de Laure est labellisée Gîte de France 3 épis, ce qui l'oblige à respecter un certain cahier des charges.
2: Mais de toute façon, dans tous les cas, c'est parfait, vous inquiétez pas.
0: Et alors, si vous avez déjà eu envie de pourquoi pas vous reconvertir comme patron de chambre d'hôte, et ce sera justement le sujet abordé par Virginie dans l'épisode de demain. Rendez-vous dans Ici Matin, même heure, même endroit pour Virginie et vous, et d'ici là en podcast, site et application. Voici Zazie avec Peu importe.

0: forte.
1: Nouveau single pour Zazie, une nouvelle tournée. Elle passera notamment chez nous au Zinga Zanga de Béziers. Ce sera le 22 mai prochain en 2027. Vous sortez du lit, vous démarrez la semaine avec nous. Et ben, on est très heureux de vous accueillir ce matin. Il est 6h27. On a des cadeaux pour vous, hein. Tiens, ce matin, on aura l'occasion d'en parler assez rapidement. Plein de belles choses à vous offrir pour profiter au mieux de l'été. Des vacances, des amis, de la famille, à tutti quanti. Puis le retour de l'actualité sur votre radio locale ici, Rost, à 6h30. Et l'horoscope avec Catherine Viguier.
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1: Bienvenue dans Ici Matin, 6h28, nous sommes le lundi 27 juillet, voici votre horoscope avec Catherine Viguier.
6: Consciencieuse avec la lune au Capricorne qui reçoit néanmoins des oppositions.
7: Bélier, en cette fin juillet, vous devez vous accorder avec le reste de l'humanité, sacré défi.
8: Taureau, pour vos super journées, vous vous ouvrez à de nouveaux horizons et c'est très enrichissant.
9: Gémeaux, ne regrettez pas d'agir pour votre avenir. Ceux qui vous aiment vous suivront et vous comprendront.
10: Cancer, vous êtes sans doute heurté par une parole, un écrit, essayez de relativiser.
11: Cher Lion, tout ne dépend pas de vous, mais vous avez du mal à ne pas tout contrôler.
12: Vierge, la vie sentimentale est valorisée et vos talents d'artiste également.
13: Balance, composez, vous adaptez, vous savez faire. Mais bon, vous avez un avis, alors exprimez-le.
14: Scorpion, c'est le jour idéal pour prendre du recul avec ce qui est lourd à porter, envolez-vous.
15: Sagittaire, si vous avancez trop vite, ça peut en effrayer certains, alors trouvez le bon rythme de croisière.
16: Capricorne, signe du jour, vous n'aurez pas une minute à vous, mais vous êtes motivé.
17: Verseau, ce début de semaine est idéal pour vous poser, vous reposer. Mercredi, ce sera à vous de jouer.
18: Poisson, de belles perspectives si vous avez prévu une fête ou si vous avez un projet de rentrée.
19: Et pour nous tous, laissons-lui la parole, vous répondrez ensuite.
1: Merci beaucoup Catherine, 6h30 à l'approche, dans un instant, l'info d'ici avec vous Cédric.
20: Et oui, on parle d'une caméra thermique qui va détecter les départs de feu, qui est installée à une dizaine d'endroits en Occitanie et qui a fait ses preuves. Elle a repéré 150 débuts d'incendie la saison dernière, mais comment elle marche? Réponse juste après le 90 secondes. Toute l'actualité en France et dans le monde, c'est avec Cyril Ardo-Redon.
21: En Gironde, la situation du feu globalement stable au cours de la nuit, dit ce matin la préfecture. Hier soir, le ministre de l'Intérieur, Laurent Nunez, parlait d'un feu erratique. Les flammes ont parcouru 42 000 hectares en 5 jours et se trouvent à une quinzaine de kilomètres de Bordeaux. 220 000 personnes ont été évacuées. Face à cette situation, la préfète de Gironde appelle les touristes à ne pas venir et à changer de destination. Elle annonce également que les colonies de vacances, séjours de scoutisme ou vacances pour personnes en situation de handicap sont suspendues. 30 à 40 feux combattus simultanément selon le gouvernement. Parmi les plus gros incendies, 3600 hectares parcourus à Biscarrosse dans les Landes, 4500 hectares touchés dans le Var sur le massif du Gros Bessillon. 7 départements du pourtour méditerranéen des Pyrénées-Orientales au Var sont placés en orange face au risque élevé de feux de forêt aujourd'hui. Emmanuel Macron préside à 10h une cellule interministérielle de crise. Dans le reste de l'actualité, l'avenir du principal fabricant de pâte à papier en France se joue aujourd'hui. Fibre Excellence, 670 salariés à Saint-Gaudens en Haute-Garonne et à Tarascon dans les Bouches-du-Rhône. Le tribunal de commerce de Toulouse se prononce sur l'offre déposée par l'homme d'affaires Mathieu Pigas. Et puis il rejoint le club très fermé des Hino, Merckx et Anquetil, quintuple vainqueur du Tour de France. C'est le Slovène Tadej Pogacar qui s'est imposé hier sur les Champs-Elysées à Paris. Le jeune prodige français de 19 ans, Paul Sexas, décroche la 4e place. place. Le Tour de France Femmes débute samedi prochain.
20: Merci Cyril Ardo-Redon. Sur ICI Euro ce matin, dans l'info d'ici, on s'intéresse à une caméra thermique. Elle sert à détecter les départs d'incendie le jour comme la nuit. Une dizaine a été installée en Occitanie. Trois nouvelles vont être déployées dans les Cévennes, notamment au Mont-Bouquet. Mais comment elle marche, Maya Baldour-Redon?
2: Tout en haut d'une tour de guet, deux énormes caméras blanches balayent le paysage.
3: Par temps clair comme ça, on détecte des feux jusqu'à 25-30 km.
2: Marc Brun, directeur général d'Exavision.
3: On voit même plus loin. De temps en temps, on a détecté depuis le Mont-Bouquet des feux qui se sont passés il y a une dizaine de jours à Avignon.
2: Les caméras sont équipées de capteurs thermiques. Elles tournent lentement sur elles-mêmes.
3: Dès qu'il y a un point chaud, une fumée, on envoie un signal via le satellite au CODIS. Et le pompier va recevoir une alerte. Il prend la main sur l'équipement pour vérifier ce que c'est. Donc il va pouvoir zoomer de manière assez forte. Là, je pense qu'il est en train de le faire d'ailleurs.
2: En effet, ce jour-là, c'est un départ de feu du côté de Nîmes qui est repéré, quartier Vacrolles. L'hélicoptère bombardier d'eau ainsi que 30 soldats du feu sont déployés. L'objectif avec ces caméras, c'est de faire gagner du temps aux pompiers.
3: 3 minutes pour détecter un feu sur 25 à 30 km de surface.
2: Un gain de temps particulièrement précieux cette année. La saison des incendies a commencé tôt dans le Gard.
3: Depuis le début juillet, on va dire, depuis la montée en puissance des feux, on a détecté en automatique environ 80 feux.
2: Un chiffre qui dépassera très certainement celui de l'été dernier, 150 départs de feux détectés en 2025 par les caméras d'Exavision.
3: Donc depuis, on a beaucoup travaillé cet hiver sur l'amélioration des modèles, parce que nous, derrière, il y a des IA qui travaillent sur la détection des feux, notamment éliminer les fausses alarmes, les poussières, les nuages de poussière qui viennent de carrières ou de champs, de l'agriculteur qui travaille.
2: Et avec une telle efficacité, le déploiement de ces caméras se poursuit dans le Gard. Trois nouveaux points de surveillance viennent tout juste d'être installés.
3: Potentiellement, il y en a encore deux. On verra avec le SDIS s'ils sont OK pour continuer un peu plus loin. Mais on arrive, à 90% de l'objectif.
2: C'est presque toute la surface du département qui est couverte pour un coût total de 2 millions d'euros. En comparaison, une journée de lutte contre un incendie atteint facilement 150 000 euros. Sans compter les dégâts matériels après, assez difficile à quantifier.
20: Et vous pouvez voir à quoi ressemble cette caméra sur ici.fr, Pagero.
1: Et à la une du journal de 7h.
20: Une odeur de brûlé à certains endroits de notre département. Encore là, ce matin, elle vient des incendies en Gironde et dans le Tarn, à des centaines de kilomètres. Notre département est en alerte rouge, pollution en particules fines ce matin. Et on ira sur un cours de sauvetage pour les enfants à Marseille en plage. On s'y initiera dans le journal de 7h. Et la météo, comment ça se passe?
1: Ça se passe plutôt bien.
20: Vous n'avez pas l'air convaincu en le disant quand
1: si,
20: même.
1: Si, tout de même. Si, on respire, c'est quand même sympathique. Voilà, on est un peu moins chaud que la semaine dernière, ça c'est clair. Et surtout, la bonne nouvelle, c'est que ça va durer au moins une bonne partie de la semaine. Ça démarre aujourd'hui avec des températures beaucoup plus agréables. Cet après-midi, on aura une trentaine de degrés autour de Clermont-l'Hérault, de Montagnac, de Lonzac également. 34 degrés, alors oui, il va faire chaud, mais on n'est pas sur du 38. Hein. 34 à 35 pour Montpellier, Prades-le-Lez, Vendargues. Et puis sur le littoral, Héraultais, 7, Agde, par exemple, Carnon, 31 à 32 degrés avec un grand soleil. Et la Tramontane également, qui nous permet de respirer entre 40 à 50 km/h en rafale tout au long de la journée. Du côté des routes, pour vous qui êtes sur la route pour démarrer votre semaine, pour aller travailler, ça roule très bien. Voilà, il n'y a pas de perturbations dans les roues, que ce soit sur les axes secondaires ou sur les grands axes. Rien à dire ce matin, c'est très très fluide pour l'instant. De toute façon, on reviendra sur le sujet dans les prochaines minutes. Et puis si vous apercevez quelque chose sur votre chemin, sur votre route, n'hésitez pas sur WhatsApp ou bien en nous appelant au standard 04 67 58 6000. Le numéro est le même.
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1: Vous voulez des cadeaux? Eh ben, il y en a à gagner sur ICI Euro. Ça tombe bien. Voilà, c'est parfait pour démarrer la journée. Plein de cadeaux à vous offrir tout au long de la matinée. On va en reparler. Une mystérieuse histoire également signée Léopoldine Dufour pour les petites histoires dans l'Héro à suivre. Et d'abord France Gall, tout pour la musique. 6h36.

0: 7h20, bon réveil avec France Gall à l'instant. Vous écoutez Ici Matin. Une petite info, si vous êtes dans le Biterrois, que vous prenez régulièrement les transports en commun, notamment là ce matin pour aller travailler par exemple, tout simplement, et ça change aujourd'hui avec Bimob, c'est plus simple, ça se passe maintenant en sans contact, dès aujourd'hui. Voilà, ça veut dire que vous n'aurez plus de tickets à acheter au conducteur de votre bus ou même de passe journée hein, par exemple. Tout est automatisé grâce à votre carte bancaire, un petit coup de sans contact et c'est parti. Voilà pour la petite info pratique du jour pour vous Biterrois, Biterroise. Comme chaque matin, nous allons retrouver notre vétérinaire pour quelques conseils concernant nos compagnies. Sting aussi pour la musique en direction de 7h et une histoire mystérieuse dans l'Hérault racontée aujourd'hui par Léopoldine Dufour.
1: Au départ de cette histoire, il y a Mesmer.
2: Mesmer, le fascinateur.
1: Pas l'hypnotiseur québécois qu'on connaît tous, hein, mais un médecin allemand du siècle des Lumières, le précurseur de l'hypnose thérapeutique. Alors lui parlait de magnétisme animal, un fluide invisible capable selon lui de guérir diverses maladies. Bien que controversée, sa méthode montre des résultats probants et Mesmer va l'enseigner, moyennant finance, à 200 privilégiés. Au 19e siècle, le phénomène a pris de l'ampleur, il passionne, il fait des émules. Et un jour de 1836, Jules Pigère, médecin et vétérinaire montpelliérain, vient assister aux spectaculaires séances publiques du magnétiseur Jules Dupotel de passage en ville. Sa femme, qui l'accompagne, est fascinée, elle aussi. Et de retour à la maison, elle va reproduire ce qu'elle a vu sur l'une de ses filles, Léonide, 11 ans, laquelle tombe en état de somnambulisme. En fait, elle est entrée en hypnose. Madame Pigère va répéter l'essai régulièrement et très vite, on va s'apercevoir que lorsqu'elle est magnétisée, la fillette est capable de prédire des choses, de donner lecture d'un livre qu'elle ne voit pas et même de détecter un organe problématique chez un malade qui s'ignore. Rapidement, ses capacités médiumniques vont défrayer la chronique et à l'illustre faculté de médecine de Montpellier, ça commence à poser question. C'est le rationaliste docteur Burdin qui va vouloir trancher. Il offrira 3000 francs à qui pourra lire à travers un corps opaque. Évidemment, le docteur Pigère relève le défi. 7 juillet 1838 à Paris, devant un aréopage de journalistes, de scientifiques, de politiques, d'écrivains stupéfaits, Georges Sand et Théophile Gautier sont là, Léonide, les yeux recouverts de multiples épaisseurs de bandeaux, de velours et d'ouates bien colmatées, passe avec succès la majorité des épreuves qu'on lui soumet, comme lire sans le voir, un texte médical fraîchement publié, ou encore nommer toutes les cartes d'un adversaire de jeu. Le jury de l'Académie de médecine doit encore valider l'exploit, mais il exige un nouveau test, imposant cette fois qu'un masque de soie couvre la totalité du visage de la fillette. Ah, là, le papa refuse, au prétexte que le fluide extrasensoriel de l'enfant ne peut s'exercer que si le bas de son visage est découvert, sinon elle risque une crise de convulsion. Finalement, aucun accord ne sera trouvé, on en restera là et les anti-magnétistes proclameront leur victoire dans la presse. On ne saura donc jamais si le pouvoir de la jeune Montpelliéraine, devenue célèbre, était une mystification mise en scène par sa famille, ou si Léonide était vraiment médium.
0: Merci beaucoup Léopoldine. Vos invitations pour les Folies Grusses, c'est à Béziers et c'est à gagner dans un instant sur votre radio locale ici, Hérault. Et puis, on va retrouver notre vétérinaire également pour quelques conseils ce matin.
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0: Nous voyons de plus en plus de tests ADN pour chiens et chats, un peu comme ceux proposés aux humains. Ils promettent de révéler la race, les origines, voire des risques de maladies. Mais est-ce vraiment utile? Eh bien, on en parle avec le docteur Pierre Fabin, notre vétérinaire.
7: C'est effectivement un vrai phénomène de mode. Un simple coton-tige dans la bouche de votre chien ou de votre chat, quelques semaines d'attente et vous recevez un rapport complet avec ses origines, son patrimoine génétique. Sur le papier, c'est fascinant. On découvre que son golden a un grand-père border collie ou que son chat européen a un petit côté siamois. Mais attention, tous ces tests ne se valent pas. Certains ont une vocation plaisir, d'autres un vrai intérêt médical. Et la différence est énorme. Les tests purement ludiques, ceux qui promettent de révéler la race, restent souvent approximatifs. Les bases de données ADN ne sont pas uniformes et les croisements rendent les résultats vraiment difficiles à interpréter. On peut donc les voir comme une curiosité amusante, pas comme une vérité scientifique.
0: D'accord, mais pour la santé, est-ce que c'est plus sérieux ?
7: Alors oui, pour la santé, c'est beaucoup plus sérieux. Les tests de dépistage génétique, eux, sont beaucoup plus fiables, à condition de passer par un laboratoire reconnu. Ils permettent de détecter des mutations responsables de maladies cardiaques, rénales ou neurologiques, parfois même avant que les symptômes n'apparaissent. C'est une vraie avancée, car on peut adapter la prévention, la reproduction ou certains traitements en conséquence. Et pour certaines races, ces tests devraient même être systématiques. Par exemple, pour les chiens bergers australiens, les collets, les border collies, le test MDR1 est indispensable pour moi. Il permet de savoir si le chien risque de mal réagir à certains médicaments. Et ça, c'est une information vitale.
0: Donc concrètement, quand est-ce qu'il faut en faire un ?
7: Alors, en fait, ça dépend du but que vous recherchez. Si c'est juste pour la curiosité, pour connaître les origines de son animal, pourquoi pas, tant qu'on ne le prend pas pour un diagnostic précis. Mais si on a un animal de race, c'est différent. Il faut se renseigner sur les prédispositions génétiques connues et faire les tests quand ils existent. Les éleveurs sérieux le font systématiquement avant de reproduire leurs animaux, justement pour éviter de transmettre certaines maladies. Chez le chat, par exemple, certaines races comme le Maine Coon sont prédisposées à la cardiomyopathie hypertrophique. C'est une maladie du cœur qui peut être dépistée par un test ADN qui est fiable. Ces analyses permettent d'anticiper, de mieux suivre votre animal et parfois d'adapter les soins tout au long de sa vie.
0: Merci beaucoup, docteur. 6h46, depuis le début du nouveau spectacle Les Folies Grusses à Béziers, ici on vous offre des invitations en famille pour aller profiter du show. Pierre, notamment, a eu l'occasion de les gagner, il nous en parle.
8: Bonjour, un grand merci à Ici Héros pour cette soirée fantastique pour Les Folies Grusses. Vraiment un spectacle magnifique, je recommande à tous les auditeurs d'aller le voir. Et encore une fois, merci beaucoup Ici Héros. Pierre de Clermont-Léraud. Bonne journée à tout le monde.
0: Vous serez peut-être les prochains. Cette fois-ci, c'est pour ce mercredi 29 juillet dès 19h. Comme d'habitude, si vous voulez dîner sur place, c'est possible. Et puis le début du spectacle, c'est à 21h30. Spectacle équestre avec un carrousel de 26 étalons, des acrobaties aériennes, une chanteuse, un orchestre live. C'est jusqu'au 30 août. Et pour nous appeler au standard, le numéro est le suivant, 04 67 58 6000. Vous nous appelez pour vos invitations en famille pour profiter des Folies Grusses à Béziers, évidemment, ce 29 juillet. Voici Sting, retour en musique. Sur Ici Héros, votre radio locale, Englishman in New York.

0: C'est testing sur Ici Héro, 6h51.
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0: Les 3 plus d'ici Héro, 3 idées sorties pour ces prochains jours partagées par votre radio locale. Et la première idée sortie, c'est vous qui nous en parlez le mieux au 04 67 58 6000, notre numéro WhatsApp. On écoute Marie aujourd'hui.
3: Bonjour ici Héro, c'est Marie du domaine Saint-Jean de l'Arbousier à Castries. Je vous donne rendez-vous vendredi 31 juillet de 18h30 à minuit pour les vignes estivales. En première partie, retrouvez Greg Lafargue avant de laisser place à The Littles, un tribute des Beatles. Côté gourmand, Johannes Richard, champion du monde de burger 2023 et le Go Fast, médaillé de bronze, créeront ensemble un burger inédit pour la soirée. L'entrée est à 7€ avec un verre sérigraphié, une consommation au choix et l'entrée au Vinestival. Elle est gratuite pour les moins de 18 ans et un parking gratuit à votre disposition. Pensez bien à réserver votre place sur notre site internet. On vous attend nombreux. À très bientôt.
0: Et on attend vos vocaux, vous aussi faites comme Marie 04 67 58 6000. Nous sommes en plein cœur de la fête d'été à Baillargues, dans le secteur montpelliérain. Ça a débuté samedi. Certains d'entre vous en ont sans doute déjà profité. Ça se poursuit jusqu'à mercredi inclus, avec comme chaque jour des activités pour tout le monde, notamment pour vos enfants. Ce matin, dès 10h pour les 4 à 8 ans, un accès à une piscine, par exemple aux arènes. La piscine qui servira autour aux piscines, bien sûr, ce soir à 21h30. Il y aura un concours de paella à midi sur la place Sigala aussi, si vous êtes en vacances. Voilà, ou même, pourquoi pas, si vous travaillez pas loin. Voilà, ça peut être sympa à midi. Et puis ce soir, guinguette concert. Et donc, le fameux tour aux piscines à Baillargues à 21h30. Et nous filons à Béziers, alors déjà pour les Folies Grusses et aussi pour retrouver Aurélie ce matin. Bonjour Aurélie.
4: Bonjour.
0: Comment ça va en ce début de semaine?
4: Ça va super bien.
0: Oui, en forme, ça va? Le week-end s'est bien passé?
4: Oui. Super week-end, ouais.
0: Et les vacances, c'est pour quand? C'est déjà passé aussi?
4: C'est pour mercredi.
0: Ah.
4: À 14h30. Je crois en week-end pour une semaine.
0: Ça fait un long week-end du coup. Mais bon Aurélie, alors mercredi les vacances. Mercredi, c'est aussi le jour pour lequel on vous offre les invitations pour les Folies Grusses à Béziers. Donc c'est parfait. Voilà, vous allez pouvoir démarrer les vacances comme il se doit. J'ai juste une question pour vous. Quelle est votre radio préférée dans l'Hérault, Aurélie?
4: Ici Hérault. Bien évidemment.
0: Et ben voilà, c'est gagné pour vous. Vous allez pouvoir profiter des Folies Grusses cette année à Béziers, c'est chez vous.
4: Super.
0: C'est parfait, voilà, pour y aller en famille.
4: Ben c'est génial, mes enfants vont être contents.
0: Bon, Aurélie, bon courage pour cette courte semaine pour vous. Profitez bien de la matinée et à bientôt.
4: Bonne continuation, au revoir.
0: Dans un instant sur Ici Héro, on va rigoler un petit peu. C'est l'humour en tube qui arrive. On va retrouver Paul Mirabel, qui est de la région. Vous avez offert vos places d'ailleurs pour son spectacle à Palavas, qui a eu lieu la semaine passée. Mimi Mati et Michel Bernier aussi pour l'humour en tube, après Bernard Lavillier sur Ici Héro.

0: Ici Hiro, Bernard Lévillier, Jimmy Cliff à l'instant, Melody Tempo Harmony. Soyez les bienvenus. Dans un instant, l'actu locale, ce sera évidemment à 7h. On va parler météo, on va parler trafic pour vous qui êtes sur la route. Et puis l'humour en tube avec Mimi Ti, avec Paul Mirabel à suivre et pour rigoler et bien démarrer cette semaine.
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0: Allez, rien de tel qu'une petite séance de remise en forme pour attaquer une nouvelle semaine dans la joie. Alors pour que personne ne soit laissé de côté dans l'humour en tube, Fred Bayard a été chercher des coachs sportifs, pas trop sportifs non plus.
4: Aujourd'hui, notre nouvelle formule, Gypotonique, avec Aviné et Vérola. Je suis la grande Aviné,
5: je suis la petite Vérola.
6: Voilà, bah c'est sûr qu'avec Michel Bernier et Mimi Mathy, on est sûr de ne pas se faire de claquage au mollet. Hein, on va pas se déchirer les ischios jambiers, ni se fouler les adducteurs. En revanche, côté zygomatique, ça devrait chauffer un petit peu.
4: Et pour conserver votre cellulite, restez sans bouger et mangez des frites.
6: Bah, c'est vrai que d'un autre côté, en plein été, quelle idée franchement de s'agiter comme ça juste pour le plaisir de s'afficher avec des auréoles, alors qu'il suffit d'un cornet de frites pour faire travailler son levée de coude. Bon, heureusement que le rire tonifie les abdos, on n'aura pas tout perdu, contrairement à Paul Mirabel.
7: Apparemment, j'ai 0% de masse musculaire. J'ai la même masse musculaire qu'un yaourt nature. J'ai 0% de masse graisseuse aussi. Si tu additionnes ces informations, ça fait 0%. Ce qui signifie que scientifiquement parlant, je n'existe pas.
6: Voilà donc que ceux qui se plaignent de ne pas avoir réussi à obtenir le summer body de leur rêve après moult séances de toto youtou en tout genre se consolent. L'important, c'est d'exister scientifiquement et surtout de se marrer très fréquemment.
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0: Merci à vous d'avoir choisi ici Bon Réveil, il est 7h. Cédric Armel pour les infos. À 7h, des jeunes qui apprennent les gestes de premier secours.

0: ne serait-ce que parce qu'ils connaissent les numéros d'urgence. Puis les enfants, à cet âge-là, ils sont très réceptifs. On le sait que les enfants apprennent vite, apprennent beaucoup. Puis quand, si vous les voyez partir tout à l'heure avec leur diplôme et leur cadeau, ils seront contents et qui reviendront. On en a un hier qui, même, qui en a fait deux, qui est venu deux fois.
1: Et on vous en parle plus longuement dans l'info d'ici sur Ici Héro. Ça se passe à 7h30.
2: Au bord de l'eau ou au cœur des massifs éroultés, la même odeur ce matin.
1: Celle du brûlé qui reste dans les narines, qui peut gêner la respiration. Cette odeur, c'est celle de l'incendie en Gironde et celle du Tarn à presque 600 km de notre département. Conséquence, l'Hérault est en alerte pollution en particules fines aujourd'hui. Attention donc surtout aux plus vulnérables, alerte la pneumologue Chantal Reyrisson-Semjean.
3: Quelles que soient les personnes, alors d'abord les enfants, les personnes âgées, les personnes qui ont de maladies respiratoires et ou cardiaques vont avoir des problèmes respiratoires puisque les particules et le gaz, en particulier le monoxyde de carbone, vont venir irriter les voies respiratoires. Donc on peut avoir effectivement une toux d'irritation, on va se mettre à tousser, à être oppressé, voilà, et on peut avoir également des personnes qui vont être admises aux urgences pour un peu plus tard des symptômes de bronchite, qui vont mimer un peu une bronchite avec une toux, des crachats après l'exposition. Donc pour se protéger, effectivement, il faut se calfeutrer au maximum. Il faut essayer de réduire l'exposition, en particulier pour les bébés, les nourrissons, les personnes âgées. Et le port du masque est utile. Le port du masque permet de réduire l'exposition, en particulier le port du masque FFP2.
1: Alerte pollution et alerte aussi aux feux de forêt dans l'Hérault aujourd'hui. Risque élevé de départ d'incendie, indique Météo France. Notre département est en rouge sur la carte de Météo France. Conséquence, deux massifs sont interdits d'accès. La préfecture déconseille également d'aller dans plusieurs autres aujourd'hui, notamment celui de la Gardiole. En Gironde, la situation face à l'incendie qui a débuté à Somos restait stable dans la nuit. Pas d'évolution majeure du feu qui a déjà brûlé près de 42 000 hectares. C'est l'équivalent de 4 fois la surface de Paris. 220 000 habitants évacués de la zone. Et les autorités qui redoutent les prochains jours, surtout demain avec l'arrivée d'une vague de chaleur. Des informations et de nouvelles informations également mises à jour très régulièrement à retrouver sur notre site internet ici.fr et ça se passe également sur l'appli ici.
2: Les dernières canicules ont eu un effet sur notre santé mentale.
1: On est un peu plus énervé avec des médicaments qui ont peu ou pas d'effet. Ça peut même accentuer les effets de la canicule. Résultat d'une étude de l'Agence nationale de sécurité du médicament et des effets ressentis par un érolté qui s'appelle Jonas, rencontré par Clara Duchosal.
4: À 41 ans, Jonas souffre de dépression chronique depuis son adolescence.
5: Je me soigne avec de la thérapie, avec des médicaments depuis assez longtemps aussi.
4: Il prend des antidépresseurs, mais pendant la canicule, ils peuvent être moins efficaces et perturber la régulation de la température du corps, dit l'Agence nationale de sécurité du médicament. Pour rien arranger, la chaleur accentue son isolement.
5: Moi, j'aime bien aller au parc parce que ça me permet, avec la dépression, c'est important de ne pas trop rester sédentaire, donc de faire au moins un minimum d'activité physique. Mais en été, c'est pas possible, quoi. Parce que le soir, il fait 30, le matin, il fait quand même chaud aussi.
4: Ça impacte aussi son sommeil, malgré les stratégies mises en place pour tenter de diminuer les effets de la canicule dans son logement.
5: Si la température elle met du temps à descendre, je me couche plus tard. Je suis vraiment inquiet pour le futur. Pour moi, ma capacité à supporter la chaleur dans le futur. Je pensais que dans un logement comme ça, bien isolé, je serais vraiment à l'abri. Mais en fait, non, quoi.
4: Jonas veut même déménager de Montpellier.
5: Plusieurs fois, j'ai cherché des villes qui étaient pas chères, fraîches et pas trop grandes pour pas que ce soit trop bétonné.
4: À Béziers, en ce moment, le chef des urgences remarque plus de passages de patients atteints de troubles psychiatriques dans son service.
1: On entendra justement Olivier Vuillot, chef des urgences du CHU de Béziers, dans le journal de 8h. Plus tard dans la journée, à 17h cette fois, une marche blanche en hommage à Fabien Molina à Via. Ce boulanger a été retrouvé mort jeudi dernier après une battue. Il n'avait pas donné de nouvelles pendant une vingtaine de jours et une cagnotte va être lancée pour aider la famille de la victime. Un chiffre, maintenant, moins 5%, c'est la baisse du prix du pétrole constatée ce matin avec l'espoir d'un éventuel accord entre l'Iran et les États-Unis. Et pour info, ce matin, il faut dépenser en moyenne presque 2,20€ le litre de gasoil chez nous dans les Hérault.
2: La saison touristique est dans les mêmes eaux que l'an dernier à peu près à Béziers.
1: Et près de 70% des logements occupés ce mois-ci, soit un peu plus des 2/3 des 90 000 lits de l'agglomération bitéroise. Un peu moins en août avec 65%. Constat de l'Office du tourisme qui compte sur les réservations de dernière minute pour remplir les hôtels et campings de la région. C'est en tout cas l'espoir de Jean Muller, le directeur de l'Office du tourisme Béziers Méditerranée.
6: On peut voir notamment en Gironde les incendies qui ont lieu. Il y en a eu aussi malheureusement dans l'Hérault dernièrement. Et c'est un phénomène qui s'accentue d'année en année.

0: Disney. Ce phénomène de réservation de dernière minute qui dépend de la météo, qui dépend du contexte politique et qu'on subit nous aussi sur le territoire biterrois. Donc souvent les professionnels du tourisme, que ce soit les campings mais surtout les hôtels, eh bien doivent faire face à une demande croissante de dernière minute. Ce qui fait qu'aujourd'hui on a un taux d'occupation qui peut sembler en léger recul par rapport à l'année dernière, mais qui n'est pas forcément le taux d'occupation qu'on observera effectivement. Il y aura sûrement une augmentation de ce taux d'occupation dans les jours et dans les semaines à venir. Clairement, les campings, ils ont un taux d'occupation qui est le meilleur parmi les différentes structures d'hébergement sur le territoire biterrois. Maintenant, les campings ne sont pas ceux qui bénéficient tellement de ce phénomène de réservation de dernière minute. Les réservations dans les campings se font en amont par rapport aux hôtels et donc pas forcément beaucoup de disponibilité pour accueillir davantage de clientèle. Alors que les hôtels, évidemment, dans la mesure où ils sont plus sensibles à la météo, au contexte, etc., leur taux d'occupation peut varier, que ce soit le week-end, la semaine et aussi en fonction des circonstances.
1: Jean Muller qui sera l'invité d'ICI Héros à 7h45. Lui se réveille en quintuple vainqueur du Tour de France. Tadej Pogačar, le Slovène, s'est une nouvelle fois imposé au terme de 3 semaines de grande boucle et devient l'égal au palmarès de légende du cyclisme. Eddy Merckx, Bernard Hinault, Jacques Anquetil ou encore Miguel Indurain. Tous quatre vaincus, quintuple vainqueurs du Tour de France. Elle a bouclé 1800 mètres en 1 minute 58 secondes 71 centièmes. Ronelle Lamothe, une nouvelle fois championne de France de la spécialité hier avec un record de France à la clé pour l'athlète montpelliéraine.
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1: Alors chaleur ou pas chaleur aujourd'hui, comment ça se passe?
3: Chaleur modérée, chaleur plutôt de saison, hein, saisonnière. Donc pas de canicule aujourd'hui en ce lundi. La tramontane de retour avec des rafales attendues sur le département autour des 40 à 50 km/h. Et puis ce matin on a une vingtaine de degrés. Au réveil, ça va monter jusqu'à 30 degrés autour de Bédarieux, de Clermont-l'Hérault, de Saint-André-de-Sangonis. 31 à 32 pour le littoral, à la Grande Motte, à Frontignan par exemple, ou à 7. Et puis 34 degrés cet après-midi pour près de l'Est-Vendargue et dans le secteur montpelliérain. Côté route, ça roule encore très bien ce matin, 7h07. Rien de particulier à signaler, évidemment, sur les routes. Il est encore tôt, bien sûr. On en reparle dans les prochaines minutes. Ça roule bien sur les axes secondaires ainsi que sur les grands axes. Passez une belle matinée à l'écoute d'ICI Héros.
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3: Et des cadeaux encore à vous offrir, ouais, ça n'arrête pas, ouais, on est comme ça. Voilà, ce matin, excellent lundi à vous. Vous avez envie de danser, je vous vois là un petit peu. Ouais. I'm still standing, voici Elton John à 7h08.

0: Classique Elton John, I'm Still Standing sur Ici Héro. On vous souhaite une belle matinée, un bon réveil, un réveil de vacances pour vous peut-être aujourd'hui. Bah écoutez, profitez-en bien. Et pour celles et ceux qui nous écoutent ce matin sur la route en direction du travail, bon courage, vous êtes en bonne compagnie, rassurez-vous, on a tout ce qu'il vous faut, actu local, musique, bonne humeur. Et puis j'en profite pour souhaiter une bonne fête aux Nathalie et Natacha aujourd'hui. Tiens, lundi 27 juillet, on vous embrasse. Et puis sachez que le 27 juillet 90, il s'est passé quelque chose, une idée Cédric ?
1: Non, absolument aucune, mais vous allez sûrement le dire parce que vous devez avoir la réponse sur votre ordinateur, je me trompe ?
0: Exactement, alors j'aurais pas su sans faire des recherches, évidemment, tout ça est préparé. Citroën a arrêté définitivement la production de la 2 chevaux.
1: La 2 Dosh, c'est pas vrai.
0: Petite info à partager à la machine à café aujourd'hui.
1: Voilà, ah bah je le dirai à mes collègues, peut-être qu'ils l'ont pas encore entendu et que...
0: Bah, j'espère qu'ils l'entendent quand même, la radio est oui. Dans les locaux, donc... ou alors c'est qu'on nous écoute pas, même à la radio, ce serait un petit peu dommage quand même. Et ça me rappelle d'ailleurs dans le Biterrois, vous avez une entreprise qui propose des balades en 2 chevaux, avec ou sans chauffeur. D'ailleurs, ça peut être une idée aussi. Il y a même des escape games, donc ça peut être sympa. Petite idée originale de sortie, voilà, durant cet été. Dans un instant, mon œil dans le rétro avec Gérald Deroux. Et puis, on écoutera également Téléphone avec Le Jour s'est levé. C'est le matin, c'est parfait, c'est sûr, ici, Héro.
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0: Mon œil dans le rétro avec Gérald Deroux. Tout cet été, on se retourne sur ce qui nous a marqué depuis le début de l'année. Ce matin, le décollage des prix de l'essence.
5: Ça nous accueillit à froid début mars. Sous l'effet de la guerre en Iran, les prix à la pompe flambent pendant 3 mois et dépassent nettement les 2 euros le litre. Ça nous a fait mal. Mais cette nouvelle hausse a comme un air de déjà-vu. Est-ce que vous avez déjà essayé de vous souvenir combien de fois on vous a annoncé à la radio, à la télé, des prix de carburant qui décollent ? Peut-être pas. Alors j'ai regardé pour vous. J'ai scruté les soubresauts du sans-plomb 95 depuis des années et c'est très instructif. La dernière fois que le litre a été très cher en France, c'était il y a peu de temps, il y a 2 ans, au printemps 2024, plus de 1,94€ le litre et les mois précédent, c'était déjà cher. En fait, ça durait depuis le déclenchement de la guerre en Ukraine. En 2022, au début des combats en Ukraine, on a même vu un pic à 2,12€ pour le sans-plomb 95. Vous vous en souvenez ? Pas moi. On remonte encore un peu ? Avril 2012, 1,67€. Ça semble peu aujourd'hui, mais c'était une forte hausse. Pourquoi ce coup de chaud ? Encore des problèmes géopolitiques, notamment des tensions avec l'Iran. Eh oui, déjà. On continue, juin 2008, 1,50€ alors qu'on était à 1,30€ quelques mois avant. Le baril de pétrole a battu son record historique. Pour quelle raison ? Des tensions avec l'Iran sur le nucléaire. Maintenant, un grand bond en arrière pour se retrouver en 1980. Dans l'essence, il y avait encore du plomb et dans les porte-monnaies, des francs. Cette année-là, les prix étaient montés très vite à cause de la révolution iranienne, un an avant. Pour terminer notre voyage dans le temps, arrivons fin 1973. Le prix de l'essence grimpe de 30% en 3 mois. C'est la conséquence de la guerre entre Israël et les pays arabes. Déjà à l'époque, dans les reportages, on entend la plainte des automobilistes. Ils disent qu'ils vont moins rouler, ne pas partir en week-end ou acheter une petite R5 pour remplacer la R12 un peu trop gourmande. Vous le voyez, ça fait plus de 50 ans que ça dure. Nos modes de transport subissent toujours les conséquences des guerres, des crises internationales, surtout celles du Moyen-Orient. C'est pas nouveau, mais on en sort quand ?
0: Et on vous rappelle que sur ici.fr, vous avez accès évidemment aux différents prix des stations proches de chez vous, notamment chez nous, dans l'Hérault, évidemment. Nous allons vous offrir des places pour un retour dans les années 80. 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On en parle après Téléphone. Voici Le Jour s'est levé sur ici.hérault.

0: Le jour s'est levé, téléphone à l'instant, vous écoutez ici, re-bienvenue. Bon, on a rangé les vélos du Tour de France, hein, ça y est, et dans les roues, on range bien ces vélos, justement. Et si ça marche, Arthur de Plante.
1: Et si ce vélo, on s'assurait de le garder? Voilà ce qu'on peut lire sur le site de Loki Bike, une entreprise montpelliéraine qui propose des solutions de stationnement et de sécurisation pour les vélos sur toute la France.
2: Quand on partait de bon matin, quand on partait sur les chemins, à bicyclette.
1: Derrière Loki Bike, Sophia Bassou-Ducard et son mari Benoît. Alors comment est née votre boîte, Sophia?
3: Alors nous, on est cyclistes déjà de base, hein, on fait pas mal de déplacements à vélo. Et comme tout un chacun, un jour on s'est dit, mais en fait, comment je fais pour mettre mon vélo au chaud le soir quand je rentre à la maison? J'ai pas de local vélo, je peux pas le monter sur le balcon. Et c'est là qu'on s'est dit, pourquoi pas effectivement proposer une offre de stationnement? Aujourd'hui, il n'y a pas assez d'offres, il n'y a pas assez d'acteurs qui répondent. Il y a des fabricants, mais c'est vrai qu'il n'y a pas assez de contacts. Et c'est là où on s'est dit, on y va.
1: On se lance sans les petites roulettes. Alors concrètement, comment ça se passe? Une entreprise, des copropriétaires ou une asso vous contacte pour installer un stationnement à vélo et vous réalisez le projet?
3: Exactement. En fonction de la place que la société ou en tout cas l'entreprise a à notre disposition, on va lui faire une étude de faisabilité. Et à partir de là, on lui propose des solutions différentes parce que les budgets évidemment sont pas les mêmes. Alors ça va être soit un arceau simple, ça peut être ce qu'on trouve effectivement dans la rue actuellement pour rattacher son vélo. Ou alors ça va être carrément des structures complètes comme des consignes ou des abris vélos. Donc on va faire appel à des artisans et on va venir vraiment construire quelque chose pour pouvoir stationner les vélos.
1: Loki Bike existe depuis 2021. Ça représente combien de réalisations?
3: Alors on n'a pas chiffré, mais je pense qu'on est à plus d'une trentaine voire quarantaine par an.
1: Ah oui, pas mal. Et tout ça donc avec votre mari Benoît en tandem, sans mauvais jeu de mots.
3: Oui, exactement. Lui, il a la partie technique, moi j'ai la partie commerciale administrative.
1: Et vous avez un vélo tandem à la maison, là? Deux selles pour un guidon?
3: Non. Non, ça je le laisse à ceux qui savent faire. Déjà, j'ai mon vélo, c'est déjà bien.
1: Et en plus, il est bien rangé et protégé. Sophia et Benoît réalisent les projets de stationnement vélo dans tout l'Hexagone depuis Montpellier avec leur société Loki Bike. Et ça roule, évidemment, car ici...
3: ça marche.
0: 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Vous aimez les années 80? Tout le monde aime les années 80, c'est pas vraiment un scoop. 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

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On joue donc très vite sur ici et puis pour démarrer votre journée, le temps est bon comme on dit. Alors c'est vrai que dans le ciel c'est sympa, hein, aujourd'hui il fait beau, il fait chaud, on en reparlera dans les prochaines minutes. Et voici Bon Entendeur, bon réveil dans ici matin jusqu'à 9h.

0: On vous souhaite un excellent début de journée à l'écoute d'ici Euro. Il est 7h27. Vos invitations pour le concert de Gold à gagner dans les prochaines minutes, évidemment. Et puis, on va s'approcher tranquillement du retour de l'actualité. Ce sera à 7h30, l'actu en 90 secondes. On parlera, bien sûr, aussi de la météo et de l'infotrafic pour vous qui n'êtes pas en vacances et qui prenez la route pour aller travailler ici Euro. Il est 7h27.
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0: ICI Héro, 7h28, nous sommes avec Virginie de Saint-André-de-Sangonis. Bonjour Virginie.
4: Bonjour.
0: Virginie, les vacances sont déjà passées ?
4: Un petit peu, oui.
0: Ah, vous allez faire plusieurs salves de vacances, c'est ça ?
4: C'est ça, tout à fait.
0: Voilà, ouais, c'est pas mal aussi, ça fait du bien pour souffler un petit peu, etc., pour se croire en vacances un peu tout le temps. Alors, ce mercredi, ça va être ambiance, en tout cas vacances, ambiance festive, avec le concert de Gold aux Arènes du Crès. Virginie, je sais que vous voulez vos places, vous nous avez appelé pour ça. Quelle est votre radio préférée dans l'Hérault ?
4: ICI Hérault.
0: Eh bien écoutez, c'est Gold, écoutez ça. Voilà, ça va vous donner l'occasion de chanter un petit peu, Virginie. Vos places gagnées pour le concert de Gold aux Arènes du Crès. Et je vous offre aussi des lunettes pour regarder l'éclipse du 12 août. Voilà, sans se brûler les yeux. C'est ICI Héro qui vous régale. Bravo Virginie et à bientôt.
4: Merci beaucoup, merci ICI Héro. Bonne journée, au revoir, merci.
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0: La météo, le trafic à suivre sur ICI Héro. Et dans l'info d'ici, dans quelques minutes, on part à la plage, à Cédric Armel.
5: À Marseille, en plage, plus précisément, pour un cours de premier secours pour les plus jeunes. C'est organisé tout l'été, un peu partout en France, et notamment chez nous, pour notamment éviter les noyades. On en parle dans quelques minutes, juste après le 90 secondes. Hein. On y reviendra bien évidemment sur l'incendie de Somos, qui a débuté il y a quelques jours et qui a déjà ravagé plus de 40 000 hectares de végétation. Et déplacé près de 220 000 personnes. On y revient avec Cyril Ardo-Redon sur ICI.
6: Pas d'évolution majeure à signaler et des secours qui restent pleinement mobilisés, dit ce matin la préfecture de Gironde, face à l'incendie erratique qui a déjà parcouru 42 000 hectares en 5 jours. 220 000 personnes ont été évacuées et 84 sapeurs-pompiers ont été blessés. Dans ce contexte, et alors que les trains au départ de Bordeaux vers Arcachon, Hendaye ou Tarbes sont supprimés, la SNCF prolonge jusqu'à vendredi l'annulation et l'échange sans frais des billets de train dans la région. La préfète de Gironde appelle les touristes à ne pas venir et à changer de destination. À l'échelle du pays, déjà 115 000 hectares parcourus par les flammes cette année. Plusieurs autres incendies sont en cours. 4 500 hectares touchés dans le Var, sur le massif du Gros-Bessillon. 3 600 hectares parcourus à Biscarrosse dans les Landes. 900 à Corté en Corse. Ce matin, Emmanuel Macron préside une cellule interministérielle de crise. Par ailleurs, 7 départements du pourtour méditerranéen, des Pyrénées-Orientales au Var, sont placés en orange face au risque élevé de feux de forêt aujourd'hui. L'avenir de 670 salariés de l'entreprise Fibre Excellence se joue aujourd'hui. Le principal fabricant français de pâte à papier possède 2 sites à Saint-Gaudens en Haute-Garonne et à Tarascon dans les Bouches-du-Rhône. Le tribunal de commerce de Toulouse se prononce sur l'offre déposée par l'homme d'affaires Mathieu Pigas. Et puis le Slovène Tadej Pogacar rejoint le cercle très fermé des quintuples vainqueurs du Tour de France après sa victoire hier. Le jeune prodige français de 19 ans, Paul Sexas, décroche la 4e place.
5: Ce matin, dans l'info d'ici sur Ici Héros, un petit cours de premier secours. Enseigner les gestes qui sauvent aux jeunes enfants. Ça se passe sur les plages, partout en France, tout l'été, et notamment dans notre département, à l'initiative de la SNSM, la Société Nationale des Sauveteurs en Mer. Ils ont formé de jeunes sauveteurs hier à Marseille en plage, sous les yeux d'Arthur Guillamot.
7: Le numéro des pompiers.
8: Dès la question posée, la course démarre pour les deux équipes d'enfants présents sur la plage de Marseillan. La plus rapide peut donner sa réponse et faire gagner son équipe.
7: Allez, nickel. On a rattrapé ici le score.
8: Un peu plus loin, Mehdi, 11 ans, est en plein atelier massage cardiaque. Après la démonstration du sauveteur, c'est à son tour de s'exercer sur un mannequin en plastique.
9: Déjà, on regarde s'il est conscient, on le secoue et on l'appelle très fort. Et après, s'il répond pas, on écoute sa respiration, s'il respire et on regarde bien son ventre. Et s'il y a rien, on commence le massage cardiaque.
8: À la fin de l'atelier, Noé repart tout heureux avec son frère et sa cousine. Le petit garçon de 10 ans est ravi de connaître les bons réflexes à adopter.
10: C'était très bien parce que ça peut toujours servir si nous, on se sent mal ou si les autres se sentent mal. Nous, on peut soigner les autres. Sinon, pour des grandes choses, ça serait plutôt les vrais sauveteurs. Quand il y a quelqu'un qui est en PLS, on doit appeler les secours.
8: Johanna avait été informée en amont du passage des sauveteurs sur la plage de Marseillan. Elle a tenu à y amener sa fille Louane parce qu'elle mesure la chance de maîtriser les gestes de premier secours dès le plus jeune âge.
11: J'ai appris ça très très tard, donc c'est très bien. Plus tôt on leur apprend et mieux c'est, parce que si il arrive un cas isolé à la maison, au moins l'enfant sait un petit peu ce qu'il doit faire. Les parents, c'est vrai qu'on ne pense pas forcément à leur apprendre. Là, le fait d'avoir des ateliers directement en initiation sur la plage, je trouve ça très bien.
8: Donner les bons réflexes aux enfants, peu importe leur âge, c'est l'objectif de la tournée des mini-sauveteurs. Hélène Maugan en est la coordinatrice et elle insiste sur l'importance d'intégrer un côté ludique pour chaque exercice.
12: Dans le geste d'apprentissage de la PLS ou du massage, ils font exactement la même chose que les adultes. On scénarise un peu différemment. Par exemple, on explique qu'on est parti avec le copain à la plage, que le copain ne veut pas se réveiller, qu'on le secoue, qu'il ne se réveille pas. Donc là, on leur fait repérer l'inconscience et après, on leur fait repérer s'il respire ou pas. La chose est sérieuse, mais on essaie de les animer de façon ludique pour en intéresser le plus grand nombre.
8: Depuis 8 ans, la tournée des mini-sauveteurs a permis de sensibiliser plus de 12 000 enfants partout en France.
5: Et cette tournée qui passe par chez nous va continuer partout en France pour se terminer le 4 août prochain à Paris.
0: À la une du journal de 8h.
5: Des sauveteurs montpelliérains et rolletais de retour de Gironde. Ils ont passé leur week-end à aider les personnes évacuées de la zone de l'incendie. Près de 220 000 personnes ont dû partir de chez elles et 42 000 hectares brûlés. On va également parler des effets des dernières canicules sur la santé mentale et sur certains types de patients. On entendra à ce sujet le directeur des urgences du CHU de Béziers. Et pour revenir sur la météo, comment ça se passe chez nous aujourd'hui? Soleil, pas soleil, température, comment?
0: Soleil.
5: Un point complet?
0: Ouais, un point complet avec du soleil aujourd'hui. Voilà, tout va bien. On est sur une belle journée qui démarre, une belle semaine également. Il va faire beau une bonne partie de cette nouvelle semaine sur le département de l'Hérault avec des températures respirables à la tramontane de retour, notamment aujourd'hui avec des rafales entre 40 et 50 km/h, notamment durant l'après-midi. Côté Mercure, une vingtaine de degrés ce matin, ça monte progressivement et puis on ira jusqu'à 30 degrés. Autour de Montagnac, de Lonzac ou même de Bédarieux, 31 à 32 degrés pour vous qui êtes sur le littoral. Autour de Valras-Plage, de Frontignan, de Sète notamment ou d'Agde. Et 34 degrés à Montpellier, Vendargue, autour de Saint-Jean-de-Védas ou même de Lunel. Voilà, un beau soleil donc qui va nous accompagner toute la journée sur les routes. Ça roule bien, ça commence à se charger par endroits classiques, notamment autour de Vendargue ou de Bayargue. Pour vous diriger vers Montpellier, à Saint-Jean-de-Védas également sur la M132, c'est un petit peu compliqué ce matin. Rien de bien méchant toutefois et problèmes de circulation assez habituels hein, finalement pour vous qui prenez ces routes régulièrement sur les grands axes. En revanche, ça roule bien pour le moment, que ce soit autour de Montpellier, de Béziers ou même sur la 75.
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0: Merci à vous de nous avoir choisis ce matin. Il est 7h36. Vous nous avez écrit sur Facebook aussi. On vous embrasse. Voilà, on embrasse Aurore, Ginny, Sandy. On a Martine également, Maria, Brigitte. Merci pour tous vos messages sur la page Facebook ici. N'hésitez pas à nous envoyer vos petites photos également que vous avez prises ce week-end pour qu'on les mette à l'affiche, notamment demain sur la page Facebook ici. Voici Étienne Dao.

0: Étienne Dao à l'instant sur Ici Héros et Paul Tatou.
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0: Et pas mal de choses de prévues ce matin avant de rejoindre 8h en ce lundi 27 juillet. Alors déjà, bon courage, bon réveil. On va vous emmener à 7, notamment dans le journal des festivals, parce que eh bien, il se passe pas mal de choses ces derniers jours côté culture à 7. Frédéric Le Tournier va vous en parler. Et puis l'invité d'ici matin, dans quelques instants, nous emmènera à Béziers, Cédric.
3: Ouais, dans le Biterrois, pour faire le point un peu sur le début de la saison, en tout cas le milieu de la saison touristique, savoir où est-ce qu'on en est, le taux d'occupation des logements, des campings, des hôtels, etc. Et petit indice, a priori, on est dans les mêmes eaux que l'an dernier, c'est ce que nous dira le directeur de l'Office du Tourisme qui est notre invité d'ici quelques minutes.
0: Voilà, d'ici quelques minutes, une dizaine de minutes grosso modo. Et puis notre chronique de l'été sur votre radio locale, c'est un rendez-vous que vous adorez parce que non seulement eh ben, on apprend des choses sur notre département, des histoires et légendes, pas forcément très connues, mais en plus eh ben, on se marre. Voilà, les animaux totémiques de l'Hérault aujourd'hui, l'animal totémique de Gabian avec Maël Montalan.
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4: Mais c'est Mus, l'animal totémique de Gabian.
5: Un rat ?
4: Mais oui, tout va bien.
6: C'est les rats qui sont la bourse.
4: Gabian, en plein cœur de l'Hérault, entre Bédarieux et Pézenas, bordé par la Tongue. Nous sommes en 1605. Et en 1605, à l'abbaye de Cassan, il y a plein de choses à faire. Et parmi les prêtres, il y a frère Guillaume.
7: Salut.
4: Et frère Guillaume, eh ben c'était le tête en l'air de la bande.
7: Ouais, c'est cool.
8: Frère Guillaume, va arroser le jardin.
4: Le garçon, après avoir ouvert la rivée d'eau, se mettait à cueillir des fleurs pour faire un bouquet pour fleurir l'église, laissant l'eau toute inondée.
8: Bon, va aider à préparer les potions.
4: Et arrivé à l'herboristerie, il se trompait dans les proportions, mettait deux fois la même chose, oubliait un ingrédient.
8: Mais c'est pas possible, bah, va nourrir les bêtes.
4: Et c'est tout content qu'il allait donner du grain aux vaches, du foin aux poules, des os aux lapins et de l'herbe aux chiens. Excédé, les prêtres ne trouvèrent comme seule solution que de l'envoyer ne rien faire.
8: Et tu sais quoi ? Va te balader, va bronzer au soleil, mais surtout, ne fais plus rien.
4: Alors il se promenait toute la journée. Et il y avait un endroit qu'il aimait bien, frère Guillaume. Particulièrement l'été, pour y trouver de l'ombre, c'était les bords de la Tongue. Là où les reflets sont colorés à cause des gouttes de pétrole sur l'eau. L'endroit qu'on appelle en occitan la Fonte des Lolis, la fontaine de l'huile. Car on ne le sait pas encore, mais nous sommes sur l'une des plus anciennes sources de pétrole en France.
7: Wow.
4: Un jour, alors qu'il se prélasse au bord de la rivière, frère Guillaume y découvre un rat. Non, un gros rat. Sauf que le rat, il a la gale, la maladie de peau contagieuse. Il est laid à faire peur. Ses moustaches sont énormes. Ce qui lui reste de pelage ont une couleur de feuilles fanées et ses yeux sont vides. Ce rat, surnommé Mus le salopahir, Mus le crasseux, revient tous les jours se baigner dans cette rivière, laissant des traces noires sur son passage. Mais un jour, frère Guillaume revient comme d'habitude au bord de la Tongue. Mus est guéri. C'est toujours un gros rat, mais son poil est brillant, soyeux. Il a fière allure. Il retourne auprès des autres prêtres, leur raconter comment l'eau de la rivière a soigné Mus le crasseux. Monseigneur Jean de Bonzy, en entendant frère Guillaume, comprit les vertus de l'oli des pays, comme on appelle là-bas le pétrole. Il ordonna de recueillir ce pétrole et de le vendre comme remède contre les maladies de peau. Et le prieuré devint riche. Très riche, grâce à ce rat et l'huile miraculeuse. Au point même que certaines personnes malveillantes en fabriquent des contrefaçons pour se faire de l'argent.
5: Oh, les rats !
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0: Et nous retrouvons demain un nouvel animal totémique, évidemment, dans l'Hérault, sur votre radio locale, Ici Hérault. Dans un instant, Cookie Dingler, l'invité d'ici matin aussi, puis nous parlerons au festival, nous irons du côté de Sète.
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0: Très bon début de semaine, passez une belle matinée à nos côtés, 7h46 sur Ici Héros. Restez avec nous pour l'invité d'ici matin, on va parler tourisme dans le Bitarois à Béziers. Le journal des festivals nous emmènera de son côté à 7 et voici Cooking Ningler, Femme Libérée. Bon début de journée.

0: Un réveil de bonne humeur avec Cookie Dingler ce matin sur Ici Héros, femme libérée.
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0: Allez, Cédric Armel, ce matin, on fait le point sur la saison touristique dans le Biterrois.
3: Avec 69% d'occupation des logements dans la zone, un point de moins qu'à la même période l'an dernier. Mais les 7 millions de nuitées de 2025 seront atteintes cette année. Alors, on en est où? Jean Muller est le directeur de l'Office du tourisme de Béziers Méditerranée. Il répond aux questions de Stéphane Pocher.
4: Bonjour Jean Muller.
5: Bonjour Stéphane Pocher.
4: Comment débute cette saison?
5: Tout dépend ce qu'on entend par saison touristique. Si la saison touristique c'est d'avril à octobre, la saison démarre bien en termes de nuitées touristiques. Si la saison est sur juillet et août, la saison démarre tout aussi bien, avec un léger recul par rapport à l'année dernière. Mais en termes de nuitées touristiques, la fréquentation est au rendez-vous. Pour juillet, qu'on a un taux d'occupation de 69,3% sur le territoire de l'agglomération de Béziers, ce qui veut dire qu'on est à peu près avec un point de moins, pareil que l'année dernière. Donc, on a une fréquentation qui est comparable à 2025. Ça ne veut pas dire, quand on a une bonne fréquentation, ça ne veut pas dire que la consommation est forcément proportionnelle. On a des bonnes ou de mauvaises années. Et tout ceci dépend aussi de la conjoncture.
4: On entend beaucoup que certains vacanciers n'ont pas envie de partir en vacances, ou en tout cas hésitent ou réservent au dernier moment parce qu'il y a le coût des carburants. Le carburant qui a augmenté, ça se ressent pas trop finalement dans le Biterrois.
5: Alors, la fréquentation est là. Nous, la particularité du territoire biterrois, c'est qu'on a beaucoup de campings. Et dans ces campings, la clientèle étrangère est très représentée. C'est une clientèle qui réserve bien en avance et donc qui n'est pas forcément affectée par la conjoncture internationale ou par le prix du carburant. Et s'ils le sont, ils rognent sur leurs dépenses une fois qu'ils sont présents. En revanche, sur la clientèle française, c'est évidemment un phénomène qu'on peut observer. Et donc aujourd'hui, on a évidemment le prix du carburant, mais on a aussi eu la canicule qui a fait que beaucoup de gens, quand bien même ils étaient présents sur le territoire, ne se sont pas forcément rendus dans les restaurants, n'ont pas forcément pratiqué d'activité. Nous, on le voit ne serait-ce qu'au 9 écluses de Fonsorane, où le mois de juin a été en nette diminution de fréquentation par rapport à l'année dernière.
4: Et en augmentation après en juillet?
5: Les derniers chiffres ne sont pas encore établis, mais la première quinzaine de juillet a été compliquée parce que la canicule évidemment a sévi à ce moment-là. Et les gens, quand ils sont ici, préfèrent aller à la mer pour se rafraîchir que de venir visiter et de marcher le long du canal du Midi.
4: Juillet plutôt bon, c'est aussi bon que l'an passé. Est-ce que vous avez une projection déjà pour le mois d'août? Parce que vous avez aujourd'hui un logiciel qui vous permet de savoir plus ou moins les réservations qui ont été réalisées.
5: Alors effectivement, on travaille avec un logiciel qui s'appelle G2A depuis maintenant plusieurs années, qui est connecté avec les logiciels des hébergeurs et donc qui permet aujourd'hui de nous donner une estimation fiable du taux d'occupation et donc du nombre de nuitées touristiques. Ça veut dire qu'en fait, dès que quelqu'un réserve sur une plateforme ou chez un hébergeur, dans un hôtel ou dans un camping, cette information va remonter en direct sur ce logiciel. Aujourd'hui, les chiffres qu'on a sont fiables. Et ces chiffres, que nous disent-ils? Eh bien, ils nous disent que, grosso modo, la fréquentation touristique sur juillet-août ou la fréquentation touristique jusqu'à octobre est comparable et même un tout petit peu supérieure à l'année 2025. C'est très bon signe. Maintenant, il faut faire en sorte de transformer l'essai, si je puis dire, et de faire en sorte que les touristes qui sont présents dépensent sur le territoire et le fassent vivre. C'est un enjeu qui désormais est annuel. Hein. Chaque année, les touristes ont toutes les raisons de ne pas consommer. Cette année, c'est le prix du carburant qui est une raison évidemment valable, comme à chaque fois, comme ça a été il y a quelques années la guerre en Ukraine, qui avait fait augmenter beaucoup les différents tarifs. C'est tout l'enjeu, en fait, après, du travail de l'Office de tourisme et des collectivités. Hein. C'est de trouver les leviers pour que les gens viennent consommer sur ce territoire. Alors nous, typiquement, on met l'accent sur l'événementiel. On organise chaque année des événements récurrents comme les mardis de Valras, les jeudis de Béziers, les jazz aux Orpelières. Et pour le coup, le succès de ces événements ne se dément pas. Et beaucoup d'étrangers, beaucoup de touristes qui ainsi peuvent découvrir des produits locaux et pourquoi pas se rendre dans les domaines après pour acheter du vin de notre région.
4: Merci Jean Muller.
5: Merci à vous.
4: Belle été à vous.
5: Merci.
3: Et Jean Muller, directeur de l'Office du tourisme de Béziers Méditerranée, au micro de Stéphane Pocher pour Ici Héros.
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0: Sur Ici Héros, tout au long de l'été, on parle des festivals héroletés qui nous font bouger évidemment. Aujourd'hui, Frédéric Le Tornier a posé ses bagages à 7, qu'elle a envie de nous parler d'un concert qui verra deux grands artistes en duo.
6: Bonjour tout le monde, une fois n'est pas coutume, je vous parle aujourd'hui d'une collaboration qui va vous faire vibrer, c'est sûr. Et ça ne va pas se passer n'importe où, non, dans le si beau théâtre de la mer à 7, lors du festival Fiesta 7 le 2 août. D'un côté, vous avez Pierce Faccini, un chanteur parolier anglo-italien né à Londres en 1970 et installé depuis 2004 dans nos chères Cévennes. À la fin des années 80, il quitte le Royaume-Uni pour venir vivre à Paris et sort en 2004 2004 son premier album. C'est le début d'une longue carrière jalonnée de succès. Sa musique mêle folk, sonorité méditerranéenne et influence du monde entier. Très souvent, il joue accompagné uniquement par sa guitare et sa voix. Et sachez, petite info, qu'il prépare un nouvel album pour 2027.

De l'autre côté, vous avez Balaké Sissoko, un musicien malien autodidacte, joueur de kora, né à Bamako en 1967. La difficile condition des musiciens traditionnels au Mali l'a poussé à envisager une carrière internationale. Et depuis 1997, il a sorti de nombreux albums et a surtout conquis le cœur d'un immense public. Les deux hommes se sont rencontrés il y a une vingtaine d'années alors qu'ils évoluaient au sein de la même maison de disques. Le dialogue qu'ils ont su créer entre folk, blues et musique mandingue leur a donné envie de pousser l'expérience plus avant. En 2025, c'est la sortie du disque Our Calling, le fruit de cette collaboration. What?

0: Ils sont donc à présent en tournée pour le défendre et ils s'arrêtent tous les deux pour un moment de poésie suspendue à vivre au Théâtre de la Mer à 7 lors du festival Fiesta 7. C'est le 2 août. Vous ne pourrez pas dire que vous n'étiez pas prévenu.
1: Mais on ne le dira pas, Frédéric. Merci pour l'info et à demain. Dans quelques instants, nous allons voyager dans le temps avec Stéphane Bern. On se rapproche tranquillement de 8h et de l'actualité locale sur votre radio, ici Hérault.
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1: Chaque jour avec ICI Hérault, un peu d'histoire avant le retour de l'actualité à 8h avec Stéphane Bern. Ce matin, on voyage au début du 19e siècle dans les ruelles animées de Lyon.
15: Imaginez une petite boutique où l'on vient à la fois pour se faire soigner et pour se moquer. Un dispensaire du rire. Remontons en 1808 à Lyon. Laurent Mourguet est un arracheur de dents, un métier rude et souvent mal payé. Pour distraire ses patients entre deux molaires qui sautent, pendant les soins donc, il improvise des spectacles de marionnettes dans sa boutique.
16: Moi, je construis des marionnettes.
15: Histoire de faire rire avant de faire crier. Suspendue par des ficelles, elle raconte des histoires drôles, parfois absurdes, souvent acerbes. C'est là qu'apparaît Guignol. Petit héros sous un bonnet et armé de son fidèle gourdin. Une sorte de CRS, mais version bonne humeur. Dans les ruelles et les foires, Mourguet installe son théâtre miniature. Souvent un simple rideau tendu entre deux chaises. On est plus brocante que Broadway. Mais l'ambiance est au rendez-vous. Les enfants s'attroupent, les adultes rient et derrière le comique se glisse une critique des puissants. Maître sévère, fonctionnaire trop zélé ou riche patron. Tout le monde en prend pour son grade. Les dialogues improvisés, les répliques vives et les situations absurdes transforment chaque représentation en un moment de connivence avec le public. Guignol devient vite célèbre. Les cabarets lyonnais accueillent les spectacles et les marchands ambulants invitent Mourguet à jouer pour attirer la clientèle. Guignol n'est plus seulement un divertissement, il devient une vraie voix du peuple, un moyen de rire de la société à hauteur de marionnette. Aujourd'hui encore, Guignol traverse les générations. Et finalement, il n'a jamais vraiment quitté son métier d'origine, sauf qu'il arrache des rires plutôt que des dents.
1: Merci beaucoup Stéphane Bern. Il est 8h, ici Hérault, soyez les bienvenus, bon réveil.
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1: Début de semaine, vous le passez à nos côtés, installez-vous tranquillement. Et Cédric Armel pour les infos. À 8h, des secouristes héraultais reviennent de Gironde.
7: Ils y ont passé le week-end à quelques kilomètres des flammes qui ont ravagé 42 000 hectares selon le dernier bilan, cassé 4 fois la surface de Paris. Ces bénévoles de la protection civile de l'Hérault ont aidé les sinistrés à évacuer la zone. Ils sont plus de 220 000. Dans ce cas, Alexandre Baron est le directeur des opérations de la protection civile de l'Hérault. Il était sur place.
9: De l'Hérault, on est parti à 7 avec une ambulance et un camion logistique pour porter appui sur du soutien sanitaire et des évacuations de personnes. Là-bas, c'est des villages où c'est vide. Un village qui s'appelle Biganos a nécessité, suite à l'évolution du feu, une évacuation. Donc, en

0: se battent toujours pour éteindre, limiter les flammes, éviter qu'elles se rapprochent de Bordeaux. L'incendie n'est qu'à une quinzaine de kilomètres de la métropole bordelaise et les autorités craignent une vague de chaleur prévue dans les prochains jours. Une cellule de crise interministérielle et elle prévue à 10h ce matin, présidée par Emmanuel Macron. On vous tient au courant de la situation aussi sur ici.fr et sur l'appli ici.
1: Et cet incendie qui se sent jusque chez nous.
0: Avec cette odeur de brûlé âcre qui flotte dans les roues encore ce matin si vous ouvrez la fenêtre. C'est le cas depuis hier. Odeur qui vient donc des incendies de Gironde et du Tarn, au point que notre département est en alerte rouge pollution atmosphérique à cause des fumées aujourd'hui. Indique Atmo Occitanie, même chose pour d'autres départements voisins comme le Gard, la préfecture de l'Hérault. Conseil aux personnes vulnérables de limiter leurs déplacements. On entendra à ce sujet une pneumologue dans le journal de 9h. Attention aussi au départ d'incendie chez nos risques élevés de feux de forêt aujourd'hui dans l'Hérault. Même chose dans 6 autres départements de la façade méditerranéenne. L'accès à 2 massifs forestiers héraultais interdits, celui de la plaine viticole Querero et des plaines littorales. Plusieurs autres sont déconseillés par la préfecture.
1: Dans ce contexte, un objet peut détecter le déclenchement d'un incendie en 3 minutes.
0: C'est une caméra thermique. À elle seule, elle a perçu le début de 150 incendies l'été dernier. 80 rien que depuis le début de la saison. C'est l'entreprise gardoise Exavision qui les a développés. Marc Brun, son directeur général, explique que 3 nouvelles caméras ont été installées.
2: Plutôt côté des Cévennes et le nord du Gard. Donc là, ça va être très intéressant pour nous parce que c'est vraiment le but de cette solution, c'est détecter des zones où il n'y a personne. Alors, c'est moins dangereux évidemment pour les habitations parce que il y aura moins de risques de destruction de maisons ou d'évacuation. Par contre, ça peut vite se transformer en méga-feu. Et un méga-feu, ben, c'est incontrôlable. Aujourd'hui, on ne sait pas les arrêter. Du coup, là, ça va nous permettre de protéger le contrefort des Cévennes, toute la zone du Gard à l'ouest qui est peu peuplée. Et donc protéger vraiment des eaux naturelles vierges.
0: Et on vous en parle plus longuement de cette caméra thermique dans l'info d'ici. Ça se passe à 8h30 sur Ici Hérault. Une marche blanche à Vias mercredi pour rendre hommage à Fabien Molina, ce boulanger retrouvé mort jeudi dernier pendant une battue. Il avait disparu une vingtaine de jours. Départ de cette marche blanche donc mercredi au gymnase Bernadeau. Une cagnotte doit être lancée pour aider la famille de la victime.
1: 8h04 sur Ici Hérault. Les dernières canicules ont eu un effet sur notre santé mentale.
0: Être un peu plus énervé avec des médicaments également qui ont peu ou pas d'effet. Ça peut même accentuer les effets de la canicule chez certaines personnes. Résultat d'une étude de l'Agence nationale de sécurité du médicament, c'est aussi ce qu'a constaté le directeur des urgences du CHU de Béziers, le docteur Olivier Vuillot.
3: La canicule chez les patients qui ont des pathologies chroniques et notamment les pathologies psychiatriques qui nécessitent des traitements qui perturbent la thymorégulation, ces patients-là vont être particulièrement impactés par les fortes chaleurs, les difficultés à se rafraîchir, avec parfois une sensation de soif qui n'est pas forcément celle qu'on peut avoir en temps normal. Donc c'est des patients qui sont effectivement impactés par les fortes chaleurs, plus que les autres, et qu'on va retrouver dans les urgences effectivement liées à ce que peut générer cette canicule.
0: Olivier Vuillot, directeur des urgences du CHU de Béziers. Et à quelques kilomètres de Béziers à Marseillan, le début de la saison touristique est correct sans atteindre des sommets. À Béziers, constate l'Office du tourisme avec un taux d'occupation de près de 70% ce mois-ci, un point de moins que l'an dernier à la même période. Les touristes dépensent moins, mais ont-ils le moral? Réponse de Jean Muller, directeur de l'Office du tourisme de Béziers Méditerranée.
4: Alors je ne sais pas si c'est de l'optimisme, du pessimisme ou simplement parfois un peu de surprise ou en tout cas d'adaptation. Moi l'impression que j'ai c'est que les professionnels du tourisme ici s'adaptent parce que les années ne se ressemblent pas forcément toutes et aujourd'hui beaucoup disent que évidemment la canicule et le prix du carburant fait que la consommation est en baisse. Ça ne présage pas forcément du mois d'août dont la fréquentation devrait être bonne et le comportement de la clientèle du mois d'août ne sera pas forcément comparable à celui du mois de juillet. Aujourd'hui, ce début de saison est correct sans être extraordinaire, mais il est possible que le mois d'août soit pour le coup très bon.
5: Et le mois de septembre aussi. L'arrière-saison est aussi une bonne saison.
4: Absolument, alors c'est un enjeu pour le territoire à chaque fois de parvenir à étirer un peu les saisons, à faire en sorte que les touristes, notamment étrangers, viennent sur des mois comme septembre, comme octobre, où il y a plus de disponibilité. Et c'est un phénomène qu'on observe. Alors aujourd'hui, c'est davantage vrai au printemps. Avril, mai sont des mois qui progressent beaucoup. Le mois de septembre aussi. On a les vacances de la Toussaint qui commencent aussi à être intéressantes sur le territoire habitant.
0: Mathieu Van Der Poel, vainqueur de la dernière étape du Tour de France hier sur les Champs-Élysées à Paris. Une grande boucle remportée, devinez par qui, pour la 5e fois, par Tadej Pogacar, le Slovène.

0: Rejoint au palmarès les légendes d'Eddy Merckx, Bernard Hinault ou encore Miguel Indurain, l'Espagnol. Et ce n'est pas fini, en tout cas pour les amateurs de cyclisme, puisque c'est le départ du Tour de France femme samedi en Suisse avec Pauline Ferrand-Prévot qui va défendre son titre acquis l'an dernier. Et Renelle Lamotte, sacrée championne de France du 800 mètres avec un temps de 1 minute 58 secondes 71 dixièmes. Nouveau record de France de la spécialité pour l'athlète montpelliéraine.
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0: Est-ce qu'on est dans les normales de saison au niveau des températures aujourd'hui?
2: Tout à fait, en tout cas on se rapproche. Hein. Là c'est des températures assez classiques aujourd'hui dans l'Hérault. Déjà ce week-end, ça a démarré avec un orage bien sûr. Et aujourd'hui les températures vont aller jusqu'à 34 degrés. Ce sera les maximales à Montpellier, à Vendargues, à Juvignac. 31 à 32 sur le littoral, à Sète ou à Agde notamment, ainsi qu'à Carnon-Plage. Et puis 30 degrés pour l'Audève, pour Bédarieux, Clermont-l'Hérault. 28 degrés également, il fera 28 degrés au Cailar. Cet après-midi, tout ça avec un beau soleil, avec du vent également. La tramontane autour des 40 à 50 km en rafale sur le département. On en reparlera avec Loïc Spadafora, notre spécialiste météo, dans les prochaines minutes. Et puis, on rajoute, vous en avez parlé dans l'actualité, Cédric, cette pollution atmosphérique, alerte rouge aujourd'hui due aux fumées des incendies, notamment dans le Tarn et en Gironde. Donc prudence, évidemment. Ce matin, ça sent le brûlé. C'est donc pour cette raison. Sur les routes, ça roule globalement bien. Toutefois, un accident signalé il y a quelques minutes à hauteur de Lunel-Vielle sur l'A9 en direction de l'Espagne et donc en direction de Montpellier. Prudence dans le secteur, c'est au kilomètre 81 et ça provoque environ 1 à 2 kilomètres de bouchons à cette heure-ci. Donc du côté de Lunel-Vielle, c'est juste après l'échangeur 27 Lunel donc que ça pose problème. Prudence dans le secteur.
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2: Sur ici, vous nous rejoignez à 8h09. Bon début de journée, peut-être en vacances, peut-être au travail. On est là pour vous accompagner ce matin, évidemment, jusqu'à 9h, avec des cadeaux et puis avec Mylène Farmer. Voici Désenchantée, Mylène Farmer qui sortira un nouvel album le 30 octobre prochain.

0: Désenchanté Mylène Farmer, il est 8h13, c'est ici Héros. Le détail météo, le point météo avec notre spécialiste Loïc Spadafora ce matin. Bonjour Loïc.
1: Bonjour Mickaël, bonjour à tous.
0: Bon alors évidemment on peut commencer à parler un petit peu du vent, c'est un petit peu la problématique aujourd'hui Loïc.
1: Oui, effectivement, une tramontane qui s'est levée hier dimanche et qui continue de souffler ce lundi tout au long de la journée sur l'ensemble du département de l'Hérault avec des rafales souvent voisines des 40 à 50 km/h. Donc cette tramontane, elle maintient un risque incendie très élevé ce lundi sur l'ensemble du département, donc prudence évidemment.
0: Et donc la pollution atmosphérique aussi, vous parliez des risques d'incendie, là c'est ça vient de Gironde du coup et c'est actuellement dans l'Hérault. Hein.
1: Oui, effectivement, c'est arrivé hier. On sentait par moments une petite odeur de brûlé. On a vu hier soir aussi un ciel laiteux, un coucher de soleil orangé. Et c'est effectivement les fumées de l'incendie de la Gironde qui se sont propagées jusque sur l'Occitanie. Et aujourd'hui, on a une qualité de l'air particulièrement mauvaise, avec une vigilance rouge déclenchée par l'organisme Atmo Occitanie pour une pollution de l'air aux particules fines. Donc il faut éviter de pratiquer évidemment des activités en extérieur et rester plutôt à l'intérieur tant que possible.
0: Voilà, c'est dommage, c'est vrai que la canicule s'arrête et finalement on doit quand même rester à l'intérieur à cause de cette pollution. Merci beaucoup Loïc et à demain.
1: À demain.
0: Allez, dans un instant sur ICI Héros, vos places pour Fiesta 7. Vous allez avoir l'occasion de profiter de ce festival, évidemment au Théâtre de la Mer. On va en reparler très très vite. Et puis également votre rendez-vous anti-arnaque qui arrive. C'est pas vrai, comme chaque matin, ce sera avec Aude Razo sur votre radio locale ICI Héros.
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0: Et un point trafic rapidement sur ICI Héros à 8h15 avec un accident qui vient d'être signalé il y a quelques minutes. On en avait parlé du côté de Lunel-Viel. Une voie est neutralisée, c'est en direction de Montpellier sur l'autoroute A9. Voie neutralisée donc au kilomètre 81, prudence dans le secteur. On est actuellement à 2 à 3 kilomètres de bouchon. Ça devient assez compliqué avec cette voie neutralisée. En plus, en heure de pointe, donc prudence dans le secteur. On le rappelle à hauteur de Lunel-Viel en direction de Montpellier. C'est l'heure de C'est pas vrai, votre rendez-vous anti-arnaque, les affaires d'arnaque amoureuse fleurissent en ce moment sur Internet.
8: Et Aude Razo, vous nous donnez les bons conseils pour ne pas se faire avoir.
9: Oui, on va se pencher sur ces histoires parce que ça peut tous nous arriver, c'est ce que je dis toujours, mais j'insiste. Alors, on sourit un peu forcément quand on entend l'histoire de cette Japonaise qui est tombée amoureuse d'un faux astronaute. Il lui dit que son vaisseau spatial est attaqué, qu'il a besoin d'oxygène. Il lui demande son aide pour acheter de l'oxygène. Il lui a extorqué comme ça près de 6 000 euros. Plus grave encore, on a toujours en tête Anne, cette Française qui a donné plus de 800 000 euros à un faux Brad Pitt. Histoire assez folle là aussi. Mais parlons-en parce que vous les auditeurs, vous êtes quelques-uns à me demander conseil. Vous aussi, vous tombez parfois dans ces arnaques amoureuses. Et non, ce n'est pas drôle. Non, ce n'est pas honteux. Oui, il faut en parler. Ça touche beaucoup plus de monde que ce qu'on croit.
8: Et nos hôtes, notamment, vous avez reçu le mail d'une auditrice assez désespérée.
9: Oui, elle s'appelle Catherine. Elle me dit qu'elle est harcelée par un faux Joël Lambert. Alors, petite recherche parce que je ne connaissais pas, c'est le nom d'un acteur en fait, il a joué entre autres dans American Sniper, le film de Clint Eastwood. Catherine est assez désespérée effectivement, elle me dit qu'elle a donné beaucoup d'argent à cet imposteur. Donc comment faire pour ne pas se faire avoir? Premier conseil, c'est la règle d'or, ne donnez jamais d'argent sur internet à quelqu'un que vous ne connaissez pas. Même si vous l'aimez bien, que vous discutez depuis des mois, qu'il est gentil, attentionné, dès qu'il commence à parler d'argent, vous arrêtez tout. Deuxième conseil, Si quelqu'un trouve toujours une bonne excuse pour ne pas vous rencontrer ou vous parler de vive voix, ce n'est pas votre âme sœur, c'est un menteur et puis c'est tout.
0: Et merci beaucoup Audrazo pour ces conseils. C'est pas vrai, le rendez-vous anti-arnaque de retour évidemment demain matin sur votre radio locale. Ici Héro, 8h18 tout pile, vos places pour Fiesta 7 avec un concert exceptionnel, notamment la présence de Fatoumata Diawara. C'est à gagner dans un instant. Après Renaud, voici Marche à l'ombre en classique ici Héro.
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0: Ici Héros, c'était Renaud à 8h21. Fiesta 7, ça démarre cette semaine à 7 forcément. Alors comme son nom l'indique, c'est un festival qui a pour but de faire la fête. Donc on danse, on chante, on profite, on décompresse avec plein de soirées thématiques. Vous avez par exemple une soirée brésilienne, samba, bossa nova, ce mercredi. Et puis jeudi, on change de continent, direction l'Afrique pour la soirée Afro Queens. Vous avez peut-être reconnu cet artiste exceptionnel qui est Fatoumata Diawara, elle est malienne. Attention, nommée plusieurs fois au Grammy Awards, on parle pas de n'importe qui quand même. Son dernier album s'appelle Massa et puis elle a notamment collaboré aussi il y a quelques années avec Mathieu Chédid. Bref, c'est un monument, Fatoumata Diawara, elle sera au Théâtre de la Mer à 7 ce jeudi soir dans un cadre exceptionnel. Et puis vous y retrouverez également le groupe Nana Benz du Togo. Là c'est pareil, si vous voulez danser, c'est au Théâtre de la Mer qu'il faudra être. 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
0: Elle vient à votre rencontre, elle passe du temps avec vous dans votre quotidien. Virginie Vivès est en immersion, en reportage cette semaine dans les chambres d'hôtes et gîtes Zérolté. C'est la pleine saison pour les propriétaires. Il y a d'ailleurs une augmentation notable ces dernières années du nombre de gîtes. Les propriétaires de plus en plus jeunes aussi. C'est le cas de Laure. Elle a 35 ans, elle tient son gîte du côté de Pézenas. Mais alors, quelle est la différence entre gîte et chambre d'hôte ?
3: Et alors pour le coup, est-ce que les clichés, c'est vrai, quand vous avez des bâches carrées, vous mettez des super bonnes bières au frigo. Quand vous avez des Anglais, vous mettez du vin.
4: Ah oui. Bah, ce ne sont pas des clichés. C'est des clichés, mais des clichés qui se vérifient.
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5: Laure a ouvert son gîte en 2020. La maison 1634 est en plein cœur de Pézenas. 130 mètres carrés qu'elle a restauré du sol au plafond. Le contraste entre l'extérieur en pierre et l'intérieur hyper confort et moderne est parfait. On arrive pendant le petit déjeuner. Trois couples sont installés sur la terrasse donnant sur un petit jardin. Des petits guéridons sont dressés avec de la vaisselle soignée. Les produits sont de qualité, locaux, ça se voit et ça se sent. Les langues différentes se mélangent. Du suédois, de l'anglais et du français avec l'accent suisse. L'ambiance est calme et souriante.
6: Vous avez mis votre verre d'eau ?
7: Je regardais un peu, il y a un petit jardin. Ça, c'est petit jardin. Les gens, ils ont accès. Je vous remercie beaucoup.
6: Les gens ont accès à la piscine, à la petite terrasse. Et en fait, le jardin, comme le jardin est souvent occupé par deux mes enfants.
7: Deux petites personnes.
6: Ils vont un peu moins dans le jardin.
7: C'est ça le principe de la chambre d'hôte des gîtes, c'est que vous partagez votre espace perso, ou là vous habitez ailleurs, et ça c'est vraiment vos gîtes.
6: On habite, nous, juste à côté.
7: D'accord.
6: Normalement, la distinction entre les gîtes et les chambres d'hôtes, les gîtes, c'est peut être complètement indépendant d'une habitation personnelle, alors que chambre d'hôte, on est légalement obligé d'habiter sur place.
7: Ça,
6: d'être ici et de proposer le petit déjeuner.
7: D'accord.
6: Alors nous, on a fait une configuration. Les chambres d'hôtes un peu à l'ancienne, il y avait souvent l'espace salon, cuisine, petit déjeuner était partagé. Nous, pour la tranquillité des hôtes avec nos deux enfants, on a volontairement fait un accès distinct de notre maison.
7: Oui.
6: On a chacun une porte d'entrée, ce qui permet aux hôtes de profiter. On a mis la cuisine à disposition.
7: Oui, c'est ça que j'avais vu.
6: Donc en fait, même si on est chambre d'hôtes, voilà, si les gens veulent manger un bout, grignoter un morceau, n'importe quand, ils ont accès à la cuisine et
7: oui,
6: ils peuvent profiter. Ils ont un accès indépendant si jamais ils arrivent à 16h30 et que je suis partie chercher mes enfants à l'école. Ils ont le digicode, ils peuvent rentrer dans la maison.
7: Oui.
6: On a voulu faire quelque chose de à la fois confortable, à la fois je suis ici et à la fois je peux être complètement discrète.
7: Oui, c'est ça.
6: Parce qu'en fait, ça dépend vraiment de la personnalité des personnes aussi. Bon, il y a des personnes qui pensent parfois réserver un hôtel en fait. Mais arrive ici. Ah ok, vous habitez à côté, donc ils voient ça comme quelque chose de très positif parce qu'ils savent que je suis disponible.
7: Oui.
6: Mais en même temps, je sens qu'ils souhaitent être tranquilles.
7: Oui.
6: Et après, des personnes, pour le coup, lorsqu'ils réservent par des plateformes comme Gîte de France, s'attendent à ce que je sois là pour les accueillir.
7: Ah, oui.
6: Et quand je leur dis qu'il y a un digicode, du coup, c'est une surprise inverse dans le sens où, ah ok, vous êtes là et en même temps, on peut être autonome. Donc, essayer de satisfaire tout le monde.
7: C'est pas évident, c'est un vrai truc de sentir chaque personne, effectivement, le besoin de distance et le besoin de présence.
6: Exactement.
5: La Maison de l'Or est labellisée Gîte de France 3 épis, ce qui l'oblige à respecter un certain cahier des charges.
6: Mais de toute façon, dans tous les cas, c'est parfait, vous inquiétez pas. C'était trop bien.
0: Et alors, si vous avez déjà eu envie de pourquoi pas, eh bien, vous reconvertir comme patron de chambre d'hôte, eh bien, ce sera justement le sujet abordé par Virginie Vivès dans l'épisode de demain. Rendez-vous dans Ici Matin, même heure, même endroit pour Virginie et vous. 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Dans un instant, vos places à gagner pour Fatoumata Diawara, notamment la soirée Afro Queens. Ce sera dans un instant sur votre radio locale. 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
0: Bienvenue à vous qui nous rejoignez, 8h27 sur votre radio locale ici Héro. On félicite notre amie Florence. Florence qui nous a appelé de Frontignan, qui gagne ses places pour la soirée Afro Queen. Ce sera du côté de Fiesta 7, Fatoumata Diawara. Et ce n'est pas la seule qui gagne ses places ce matin. Nous sommes avec Françoise qui nous vient de 7. Bonjour Françoise.
13: Bonjour Mickaël.
0: Vous allez bien?
13: Très bien.
0: C'est bien avec la petite musique de Fatoumata Diawara comme ça derrière là ce matin.
13: Ah oui oui, c'est super. C'est gai, c'est tout ce qu'il faut pour les vacances.
0: Voilà, exactement. Vous êtes en vacances actuellement Françoise?
13: Oui oui, c'est ça, oui. En vacances pour un mois.
0: Ah oui, un mois, c'est bien. Et vous restez dans le coin?
13: Oui oui oui, on est tout près du théâtre de la mer en plus.
0: Ah bah voilà, vous y allez à pied, vous n'avez pas le problème de se garer quoi.
13: Tout à fait.
0: C'est beau ça, franchement. Ça, c'est quand même sympa, c'est quand même efficace, ça, on va pas se mentir. Françoise, donc vous avez envie d'aller voir Fatoumata Diawara vous aussi? Eh bien ça tombe bien, puisque vous allez avoir l'occasion d'y aller. Juste une question pour vous. Quelle est votre radio préférée dans l'Hérault, Françoise?
13: Ici Hérault.
0: Et bien tout simplement, voilà vos deux places pour aller profiter de cette soirée avec Fatoumata Diawara du côté de 7 pour Fiesta 7. Bravo Françoise, et je vous rajoute aussi des lunettes pour observer l'éclipse qui aura lieu le 12 août. Vous savez, cette éclipse qui sera pas mal avec 96% d'obscuration.
13: D'accord, ben c'est super, vous voyez, ben voilà. Tout va bien.
0: Ben tout va bien, c'est une belle semaine qui démarre en vacances pour vous en plus, tout va bien. Merci beaucoup Françoise, à très bientôt.
13: Merci beaucoup, bonne journée.
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0: Allez, dans un instant, dans l'info d'ici, de quoi allons-nous parler, Cédric Hermel?
14: Et on va parler d'une caméra thermique, pardon, qui détecte les départs de feu. Elle est installée à une dizaine d'endroits à peu près en Occitanie et a fait ses preuves d'ailleurs, puisque 150 débuts d'incendie ont été repérés la saison dernière. Mais comment elle marche? Eh bien, on verra tout ça juste après le 90 secondes qui va arriver dans quelques secondes.
0: Exactement. On aura l'occasion aussi de parler météo, trafic bien sûr, parce que il y a un accident actuellement en cours sur l'autoroute A9 si vous l'empruntez ce matin. Nous y reviendrons en détail dans quelques instants. Et puis pour la suite, pour la dernière demi-heure d'ici matin, un invité bien sympa. Vous allez voir, si vous avez un compagnon à quatre pattes qui adore l'eau, et ben ça va être l'occasion d'en parler. Peut-être ne connaissez-vous pas cet endroit. C'est dans le Biterrois et on va y revenir évidemment avant la fin de l'heure sur Ici Héro. Voici l'actu en 90 secondes. C'est avec Cyril Ardo-Redon à 8h30.
15: Les secours restent pleinement mobilisés ce matin, dit la préfecture de Gironde, face à un feu qui a parcouru 42 000 hectares en 5 jours. Pas d'évolution majeure à signaler dans la nuit. Au total, 220 000 personnes ont été évacuées. Dans ce contexte, la SNCF prolonge jusqu'à vendredi l'annulation et l'échange sans frais des billets de train dans la région. La préfète appelle les touristes à ne pas venir et à changer de destination. 30 à 40 incendies combattus simultanément, dit sur France 2 le ministre de l'Intérieur Laurent Nunez. Parmi les plus gros feux en ce moment, 4500 hectares touchés dans le Var sur le massif du Gros Bessillon, 3600 hectares parcourus à Biscarrosse dans les Landes, où 5000 habitants supplémentaires ont pu rentrer chez eux hier soir. Aujourd'hui, ce sont 7 départements du pourtour méditerranéen des Pyrénées-Orientales au Var qui sont en orange face au risque élevé de feux de forêt. Emmanuel Macron préside ce matin à 10h une cellule internationale interministériel de crise consacré aux incendies. Dans le reste de l'actualité, on est très anxieux, dit la CGT de Fibre Excellence. 670 salariés de Saint-Gaudens, en Haute-Garonne et de Tarascon dans les Bouches-du-Rhône fixés aujourd'hui sur leur avenir. Le tribunal de commerce de Toulouse se prononce sur l'offre de reprise du principal fabricant français de pâte à papier par l'homme d'affaires Mathieu Pigas. Et puis une quatrième place sur le Tour de France pour le jeune prodige français de 19 ans, Paul Sexas. C'est le Slovène Tadej Pogačar qui s'impose et remporte la grande boucle pour la cinquième fois. Le Tour de France femme débute samedi prochain.
14: Et ce matin, sur Ici Héros, dans l'info d'ici, on s'intéresse à une caméra thermique. Elle sert à détecter les départs d'incendies le jour comme la nuit. Une dizaine a déjà été installée. Trois nouvelles vont être déployées, en Occitanie notamment au Mont Bouquet. C'est une entreprise gardoise qui les a développées. Mais comment elle marche, Maya Baldour-Offredon?
11: Tout en haut d'une tour de guet, deux énormes caméras blanches balayent le paysage.
16: Par temps clair comme ça, on détecte des feux jusqu'à 25-30 km.
11: Marc Brun, directeur général d'Exavision.
16: On voit même plus loin. De temps en temps, on a détecté depuis le Mont Bouquet des feux qui se sont passés il y a une dizaine de jours à Avignon.
11: Les caméras sont équipées de capteurs thermiques. Elles tournent lentement sur elles-mêmes.
16: Dès qu'il y a un point chaud, une fumée, on envoie un signal via le satellite au CODIS. Et le pompier va recevoir une alerte. Il prend la main sur l'équipement pour vérifier ce que c'est. Donc il va pouvoir zoomer de manière assez forte. Là, je pense qu'il est en train de le faire d'ailleurs.
11: En effet, ce jour-là, c'est un départ de feu du côté de Nîmes qui est repéré, quartier Vacrolles. L'hélicoptère bombardier d'eau ainsi que 30 soldats du feu sont déployés. L'objectif avec ces caméras, c'est de faire gagner du temps aux pompiers.
16: 3 minutes pour détecter un feu sur 25 à 30 km de surface.
11: Un gain de temps particulièrement précieux cette année. La saison des incendies a commencé tôt dans le Gard.
16: Depuis le début juillet, on va dire, depuis la montée en puissance des feux, on a détecté en automatique environ 80 feux.
11: Un chiffre qui dépassera très certainement celui de l'été dernier. 150 départs de feux détectés en 2025 par les caméras d'Exavision.
16: Donc depuis, on a beaucoup travaillé cet hiver sur l'amélioration des modèles. Parce que nous, derrière, il y a des IA qui travaillent sur la détection des feux. Notamment éliminer les fausses alarmes, les poussières, les nuages de poussière qui viennent de carrières ou de champs, de l'agriculteur qui travaille.
11: Et avec une telle efficacité, le déploiement de ces caméras se poursuit dans le Gard. Trois nouveaux points de surveillance viennent tout juste d'être installés.
16: Potentiellement, il y en a encore deux. On verra avec le SDIS s'ils sont OK pour continuer un peu plus loin. Mais on arrive, à 90% de l'objectif.
11: C'est presque toute la surface du département qui est couverte pour un coût total de 2 millions d'euros. En comparaison, une journée de lutte contre un incendie atteint facilement 150 000 euros. Sans compter les dégâts matériels après, assez difficile à quantifier.
14: Et vous pouvez voir à quoi ressemble cette caméra thermique sur ici.fr, Pagéro.
0: À la une du journal de 9h.
14: Une odeur de brûlé qui vous prend les narines. Encore ce matin, elle vient des incendies en Gironde et dans le Tarn, à des centaines de kilomètres de l'Hérault. Notre département, qui est en alerte rouge pollution aux particules fines, ce matin, on entendra une pneumologue qui alerte sur les conséquences de cette pollution pour les plus vulnérables. Et on ira aussi à un cours de sauvetage pour les enfants à Marseille en plage. On y sera dans le journal de 9h. Ah, la météo qui est marquée forcément par cette alerte pollution aux particules fines dans les ronds. On sent encore cette odeur de brûlé dans le ciel de Montpellier notamment.
0: Et du coup, on peut pas évidemment profiter comme on voudrait profiter de ces températures un peu plus fraîches, voilà, parce que évidemment, faut éviter de respirer ces particules fines. Les températures sont donc beaucoup plus agréables, saisonnières aujourd'hui. Comptez 25 degrés en moyenne ce matin. On ira jusqu'à 34 pour les maximales autour de Lunel et de Montpellier notamment. 32 sur le littoral si vous êtes à 7. À Agde, à la Grande Motte, et puis 30 degrés autour de Bédarieux, de Clermont-l'Hérault, de Lodève, et 28 degrés au Caylar, tout ça avec un beau soleil et la tramontane autour des 40 à 50 km/h. On va y arriver en rafale sur le département aujourd'hui. Côté trafic, toujours cet accident sur la 9 qui pose problème, hein, vraiment, sur 4 à 5 km maintenant. Une voie est neutralisée sur la 9 en direction de l'Espagne et donc en direction de Montpellier. C'est à hauteur de Lunel-Vielle. Un véhicule actuellement est en intervention. Intervention, donc prudence dans le secteur. Et du coup, ça se charge aussi sur le réseau secondaire puisque il y a un tel bouchon que la plupart des automobilistes sortent avant. On a du monde notamment à Aimargues pour justement vous rendre en direction de Montpellier et à Lunel. Prudence dans ce secteur. Pour le reste, en revanche, ça roule bien. Quelques légères difficultés à Bayargues ainsi qu'à Vendargues ou même Saint-Jean-de-Védas. Dans le Biterrois, en revanche, la circulation est fluide. Et pour le reste des grands axes, tout va bien.
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0: Et encore un bon petit programme pour cette dernière demi-heure à l'écoute d'ici matin. Soyez les bienvenus si vous nous rejoignez, si vous vous levez en vacances, pourquoi pas, retour en 1998 maintenant avec Céline Dion.

0: À l'écoute d'Ici Héros ce matin avec Céline Dion, il est 8h40. On vous souhaite un très bon lundi, un très bon début de semaine, 27 juillet aujourd'hui. Bonne fête aux Nathalie, aux Natacha qui nous écoutent. Et puis, côté anniversaire. Alors, Cédric, est-ce que vous connaissez Nikolaï Coster-Waldau?
1: Oui, ça me parle.
0: Ça vous parle vraiment?
1: Moi, ça me parle vraiment. Et c'est pas une blague, c'est pas parce que j'ai un peu fureté sur votre ordinateur. Pas du tout.
0: Ah, pas du tout?
1: Non, non, pas du tout. C'était après un acteur qui a joué dans Game of Thrones également. Ah, je sais pas pourquoi, ça me disait quelque chose. Acteur danois d'ailleurs.
0: Acteur danois, tout à fait, ouais. Vous y connaissez bien, ouais.
1: Bah, je l'avais vu dans un autre film de Ridley Scott qui date de 2001. Il est déjà excellent, d'ailleurs, cet acteur.
0: Il joue le rôle de Jamie Lannister, pour vous qui avez regardé Game of Thrones. Voilà, un rôle quand même assez important, un des personnages secondaires les plus importants. Donc, il fête ses 56 ans aujourd'hui, l'acteur de Game of Thrones. Et puis, c'est le 27 juillet 90 que Citroën arrête définitivement la production de la 2 chevaux, la dernière sortant de l'usine de Mangalde au Portugal. Dans un instant, Jérémy Frérot, notre invité également, dans une dizaine de minutes. Et puis d'abord, Léopoldine Dufour nous parle d'une histoire assez mystérieuse.
2: Au départ de cette histoire, il y a Mesmer.
3: Mesmer, le fascinateur.
2: Pas l'hypnotiseur québécois qu'on connaît tous, hein, mais un médecin allemand du siècle des Lumières, le précurseur de l'hypnose thérapeutique. Alors lui parlait de magnétisme animal, un fluide invisible capable, selon lui, de guérir diverses maladies. Bien que controversée, sa méthode montre des résultats probants et Mesmer va l'enseigner, moyennant finance, à 200 privilégiés. Au 19e siècle, le phénomène a pris l'ampleur, il passionne, il fait des émules. Et un jour de 1836, Jules Piger, médecin et vétérinaire montpelliérain, vient assister aux spectaculaires séances publiques du magnétiseur Jules Dupotel de passage en ville. Sa femme, qui l'accompagne, est fascinée, elle aussi. Et de retour à la maison, elle va reproduire ce qu'elle a vu sur l'une de ses filles, Léonide, 11 ans, laquelle tombe en état de somnambulisme. En fait, elle est entrée en hypnose. Madame Piger va répéter l'essai régulièrement et très vite, on va s'apercevoir que lorsqu'elle est magnétisée, la fillette est capable de prédire des choses, de donner lecture d'un livre qu'elle ne voit pas et même de détecter un organe problématique chez un malade qui s'ignore. Rapidement, ses capacités médiumniques vont défrayer la chronique et à l'illustre faculté de médecine de Montpellier, ça commence à poser question. C'est le rationaliste docteur Burdin qui va vouloir trancher. Il offrira 3000 francs à qui pourra lire à travers un corps opaque. Évidemment, le docteur Piger relève le défi. 7 juillet 1838 à Paris, devant un aréopage de journalistes, de scientifiques, de politiques, d'écrivains stupéfaits, Georges Sand et Théophile Gautier sont là, Léonide, les yeux recouverts de multiples épaisseurs de bandeaux, de velours et d'ouates bien colmatées, passe avec succès la majorité des épreuves qu'on lui soumet, comme lire sans le voir, un texte médical fraîchement publié, ou encore nommer toutes les cartes d'un adversaire de jeu. Le jury de l'Académie de médecine doit encore valider l'exploit, mais il exige un nouveau test, imposant cette fois qu'un masque de soie couvre la totalité du visage de la fillette. Ah là, le papa refuse, au prétexte que le fluide extrasensoriel de l'enfant ne peut s'exercer que si le bas de son visage est découvert, sinon elle risque une crise de convulsion. Finalement, aucun accord ne sera trouvé, on en restera là et les anti-magnétistes proclameront leur victoire dans la presse. On ne saura donc jamais si le pouvoir de la jeune Montpelliéraine, devenue célèbre, était une mystification mise en scène par sa famille ou si Léonide était vraiment médium.
0: Et le secret reste entier. De nouvelles histoires dans l'Hérault, hein, comme ça qu'on vous raconte chaque matin dans les petites histoires sur votre radio locale. Ici Hérault, Jérémy Frérot à suivre. Le retour en musique dans les prochaines minutes.
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0: 3000 mètres carrés pour votre chien, éducation, baignade, amusement, nourriture, glace pour chien. Ça sonne comme un rêve, surtout pour votre chien. Et pourtant, ça existe et ça existe chez nous, figurez-vous. On en parle avec l'invité d'Ici Héros dans les prochaines minutes, juste après. Jérémy Frérot, voici son nouveau single, tout simplement appelé Frérot. Comme toi, je suis...

0: Jérémy Frérot en nouveauté ici, Ron, c'était Frérot. Quand il fait chaud, quand c'est la canicule, notre premier réflexe, aller se baigner, trouver une piscine, une plage tranquille, un parc aquatique, quelque chose pour souffler un coup et se rafraîchir. Alors c'est bien, mais est-ce que vous avez pensé à vos animaux, et notamment à vos chiens? Parce que pour info, ils ne transpirent pas ou très peu, donc et ben pour réguler leur chaleur corporelle, c'est tout de suite un peu plus compliqué. Mais devinez quoi, on a trouvé quelque chose pour vous, ça se passe à Villeneuve-les-Béziers, ça s'appelle Oxycani Aqua. Le principe, un centre aquatique pour chiens. Emeline est la fondatrice. Bonjour Emeline. Ah, je vous entends peu, Emeline, bonjour.
1: Allô, bonjour.
0: Ah oui, voilà, c'est bon, ça y est, on vous entend, on vous a retrouvé. Alors Emeline, avant de parler du parc et de nos toutous, c'est quoi votre métier à l'origine, avant de créer ce parc?
1: Alors moi, je suis éducatrice canin depuis 8 ans sur le Biterrois et le Narbonnais.
0: Ok, donc vous avez quand même un passif avec les chiens, quoi. Voilà, ça vient pas de nulle part, c'est une vraie envie. Et d'où est venue justement l'envie de créer un parc aquatique pour chiens?
1: Eh bien, je connais les propriétaires de l'ancienne pisciculture de Villeneuve-les-Béziers. Donc, pour moi, le lieu s'y prêtait vraiment de créer ce centre aquatique pour les chiens. Et on a quelque chose de semblable chez nos voisins espagnols. Et j'avais vraiment envie de recréer cet espace, en fait, et de le proposer aux locaux comme aux vacanciers.
0: Mais c'est vrai que c'est original, hein. Dans la région, il y a que vous, en fait, hein.
1: Dans la région, il n'y a que nous, et en réalité, un centre aquatique comme ça, dans une ancienne pisciculture, il n'y a que nous, même en France.
0: Ah oui, donc c'est important de le préciser, c'est vrai que c'est assez unique. Alors, pour tout vous dire, j'ai moi-même un chien, en plus c'est Golden Retriever, donc pour ceux qui nous écoutent et qui connaissent les chiens, vous savez que les Golden Retriever, ça aime bien l'eau. Voilà, c'est obsédé par l'eau, et je trouve ça important de sensibiliser les gens aux cyanobactéries. Est-ce que vous pouvez nous dire ce que c'est, et surtout quel est le risque?
1: Tout à fait. Donc les cyanobactéries, il y a vraiment un risque mortel pour le chien si on réagit trop tard. Donc on peut avoir des symptômes comme des convulsions, le chien qui bave, et après ça amène malheureusement au décès. On le trouve essentiellement dans les rivières, dans les eaux stagnantes. Voilà, et c'est quelque chose que nous, on n'a pas au centre aquatique,
0: bah oui.
1: Car l'eau est renouvelée tous les jours. On nettoie et on désinfecte les piscines et les bassins pour éviter qu'on prenne ce risque. Et
0: pour rester local, notamment dans le Lez, hein, les cyanobactéries sont actuellement en place. Donc voilà, attention à vos chiens qu'ils ne se baignent pas dans les rivières. Alors on a des piscines forcément, il y a quoi d'autre pour que les chiens s'amusent à Oxycani Aqua?
1: Il y a des pataugeoires, l'ancien parcours de pêche. Voilà, où il y a encore quelques poissons qui y vivent. Et on met à disposition pour eux des jouets et des glaces pour les rafraîchir.
0: Ouais, j'allais venir, des glaces pour chiens. Alors, c'est fait comment, ça? C'est avec quoi?
1: C'est juste des fruits mixés avec de l'eau.
0: Tout simplement, voilà, ça rafraîchit les chiens, c'est parfait. Et les maîtres ont le droit de se baigner aussi un petit peu, tremper les pattes?
1: Alors non, les maîtres n'ont pas le droit de se baigner. On a un aspergeur pour eux quand vraiment il fait très chaud, s'ils veulent se mouiller. Mais ils n'ont pas le droit d'accéder ni à la pataugeoire, ni aux piscines.
0: Et les chiens sont en laisse ou en liberté sur place?
1: Alors les chiens sont en liberté, contrairement aux réglementations qu'il peut y avoir à la plage notamment, où les chiens doivent être attachés. Ici les chiens sont libres de communiquer, donc ils sont sans laisse. Et il y a une équipe d'éducateurs canins qui supervise les interactions.
0: Et alors c'est pas seulement pour amuser les chiens, justement vous parliez des éducateurs canins, il y a aussi de quoi les éduquer?
1: Il y a de quoi les éduquer, il y a des cours collectifs tous les samedis matins de 9h à 10h. Donc on revoit en fait les bases de l'éducation, on travaille le rappel, la marche en laisse, le renoncement, voilà, dans une ambiance conviviale.
0: Bon, ben merci beaucoup Emeline, c'est Oxycani Aqua, c'est à Villeneuve-les-Béziers. Voilà, si vous voulez voir votre chien s'amuser avec plein de copains, plein de copines, et surtout se rafraîchir un peu quand il fait chaud, c'est l'adresse à ne pas manquer du coup pour votre petit compagnon à quatre pattes. Merci beaucoup Emeline.
1: Avec plaisir, merci à vous.
0: Ici Héro, voici Don't You Simple Minds.

0: Ici au 8h56 avec un instant Simple Minds. Comme chaque matin sur votre radio locale ici au, nous retrouvons Dr Kirzek pour des conseils santé. Ce matin, nous parlons du coup de chaleur.
1: Bonjour à toutes et à tous. L'été, la chaleur peut être désagréable, mais des températures trop élevées, c'est plus que désagréable. C'est très dangereux quand on ne sait pas reconnaître les premiers signes, notamment le coup de chaleur. C'est pas juste un coup de fatigue, c'est une urgence médicale qui peut être mortelle et on sous-estime souvent la violence de ce coup de chaleur. Le corps submergé n'arrive plus à baisser sa température. Elle peut monter à 40 degrés en très peu de temps, et dans un cas sur cinq, c'est fatal. Le problème, c'est qu'on ne le voit pas toujours venir, d'où l'importance de savoir détecter très tôt les signaux d'alerte. Il y a deux types de signes. Des signes précoces, ceux qui doivent mettre la puce à l'oreille, une soif intense, des maux de tête, des vertiges, une fatigue extrême, parfois des crampes ou une peau chaude et sèche, et on ne transpire plus. Et surtout, un changement de comportement. La personne tient des propos incohérents, semble désorientée, confuse. Et ensuite, si on ne réagit pas, viennent la deuxième catégorie, les signes graves. Perte de conscience, convulsion, et à ce stade, le pronostic vital est engagé. La règle, c'est dès que vous voyez quelqu'un qui ne réagit pas normalement dès les premiers signes et qu'il fait très chaud, il va falloir appeler les secours. Et
0: appeler les secours, oui, mais en attendant, que fait-on? Les gestes de premier secours sont-ils simples?
1: Les gestes sont très simples. Ils peuvent sauver la vie en quelques minutes. Voici la conduite à tenir. On transporte immédiatement la personne à l'ombre, dans un endroit frais, voire climatisé. On va enlever les vêtements ou au moins on les desserre. L'idée, c'est d'enlever toutes les couches qui retiennent la chaleur. On refroidit ensuite le corps, on l'asperge d'eau fraîche, on applique des serviettes ou des linges humides sur tout le corps, surtout la nuque, les aisselles et l'aine. On ventile avec un ventilateur ou un journal, et si elle est consciente, on lui donne de l'eau fraîche à boire par petite quantité. J'ai pas dit de l'eau glacée. Et pendant ce temps, on a bien sûr déjà appelé les secours, le 15, le 18 ou le 112. Et on ne laisse jamais la personne seule. Évidemment, je le rappelle quand même, pas d'alcool, pas de café, parce que ça aggrave la déshydratation. Les plus à risque sont les personnes âgées, mais pas seulement à les coups de chaleur, et on le voit dès les premières chaleurs. C'est les sportifs qui se croient un peu invincibles, ou les gens qui travaillent ou qui font du jardinage aux heures les plus chaudes. Donc ne surestimez pas vos capacités. Le coup de chaleur, ça peut vraiment toucher tout le monde. Allez, bon été, bonne santé, à l'écoute d'ici, bien sûr.
0: Et merci beaucoup, docteur. Dans un instant, nous retrouvons Léopoldine Dufour pour parler d'un sujet sympa, les photos en vacances, et puis également avec un nouveau cadeau, nouvelle semaine, bien sûr. 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
0: 8h59 sur Ici Héro, Léopoldine Dufour, bonjour.
6: Bonjour à tous, bonjour chez vous.
0: Bon, on va parler, si je ne me trompe pas, des photos en vacances.
6: Ouais, est-ce que vous faites beaucoup de photos pendant les vacances? Enfin, même le reste de l'année d'ailleurs, mais c'est vrai que pendant les vacances, on a envie de faire beaucoup de photos. Moi, j'ai envie que vous me racontiez ça, et surtout, savoir ce que vous en faites de ces photos. Est-ce que vous les stockez indéfiniment dans votre portable? Est-ce que vous les partagez sur vos réseaux sociaux? Est-ce que vous faites un petit album au retour de vacances? Vous faites quoi, vous?
0: Bah, souvent, quand on fait le compte, moi, j'en fais pas mal. Et au final, je les regarde jamais, quoi.
6: Ben voilà. En fait, c'est ça. Alors qu'avant, on en faisait beaucoup moins parce que c'était sur une pellicule et il fallait les imprimer et ça coûtait cher. Mais au moins, on avait des albums.
0: Exactement. C'était physique.
6: 04 67 58 6000. Vous pouvez appeler dès maintenant pour intervenir. À demain, Michael.
0: À demain.
6: Bonne journée.
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6: Merci d'avoir choisi Ici Héro. Il est 9h, c'est l'heure du journal avec Cédric Hermel. Une odeur de brûlé persiste dans l'Hérault ce matin.
7: Vous la sentez depuis hier, quand vous ouvrez la fenêtre, quand vous sortez dans la rue. Cette odeur, c'est celle de l'incendie en Gironde. Conséquence, l'Hérault est en alerte pollution en particules fines. Aujourd'hui, indique Atmo Occitanie. Attention donc surtout aux plus vulnérables, alerte la pneumologue Chantal Reyrisson-Semgen.
8: Quelles que soient les personnes, alors d'abord les enfants, les personnes âgées, les personnes qui ont de maladies respiratoires et ou cardiaques, vont avoir des problèmes respiratoires, puisque les particules et le gaz, en particulier le monoxyde de carbone, vont venir irriter les voies respiratoires. Donc on peut avoir effectivement une toux d'irritation, on va se mettre à tousser, à être oppressé. Voilà, et on peut avoir également des personnes qui vont être admises aux urgences pour un peu plus tard des symptômes de bronchite, qui vont mimer un peu une bronchite avec une toux, des crachats après l'exposition. Donc pour se protéger, effectivement, il faut se calfeutrer au maximum. Il faut essayer de réduire l'exposition, en particulier pour les bébés, les nourrissons, les personnes âgées. Et le port du masque est utile. Le port du masque permet de réduire l'exposition. En particulier le port du masque FFP2.
7: Alors que l'incendie est à plusieurs

0: Annecy.fr. Alerte aussi aux feux de forêt. Dans l'Hérault, chez nous aujourd'hui, risque élevé de départ d'incendie, indique Météo France. Notre département est en rouge. Conséquence, deux massifs interdits d'accès à la préfecture de l'Hérault. Des conseils d'aller dans plusieurs autres aujourd'hui, notamment celui de la Gardiole. Une marche blanche en hommage à Fabien Molina, ce boulanger retrouvé mort jeudi dernier pendant une battue. Il avait disparu pendant une vingtaine de jours. Départ de la marche blanche, mercredi après-midi au gymnase Bernadeau, une cagnotte doit être lancée pour aider la famille de la victime. Une saison touristique dans les mêmes eaux à peu près que celle de l'an dernier, dans le Biterrois. 69,3% d'occupation en juillet, selon l'Office du tourisme qui parle d'une bonne année. Un point de moins tout de même qu'à la même période l'an dernier, mais les 7 millions de nuitées de 2025 seront atteintes. L'interview de Jean Muller, le directeur de l'Office du tourisme de Béziers-Méditerranée, est à réécouter sur ici.fr, page Hérault. On part à la plage maintenant avec des formations pour les plus jeunes. Objectif, leur apprendre les gestes qui sauvent de la noyade, notamment alors que 274 personnes sont mortes noyées depuis début mai. Cette opération est organisée tout l'été par la SNSM sur les plages de France, exemplaire chez nous à Marseille en plage, sous les yeux d'Arthur Guillamot.
1: Le numéro des pompiers.
2: Dès la question posée, la course démarre pour les deux équipes d'enfants présents sur la plage de Marseillan. La plus rapide peut donner sa réponse et faire gagner son équipe.
1: Allez, nickel là. On a rattrapé ici le score.
2: Un peu plus loin, Mehdi, 11 ans, est en plein atelier massage cardiaque. Après la démonstration du sauveteur, c'est à son tour de s'exercer sur un mannequin en plastique.
3: Déjà, on regarde s'il est conscient, on le secoue et on l'appelle très fort. Et après, s'il répond pas, on écoute sa respiration, s'il respire et on regarde bien son ventre. Et s'il n'y a rien, on commence le massage cardiaque.
2: À la fin de l'atelier, Noé repart tout heureux avec son frère et sa cousine. Le petit garçon de 10 ans est ravi de connaître les bons réflexes à adopter.
4: Ça peut toujours servir. Nous, on peut soigner les autres. Quand il y a quelqu'un qui est en PLS, on doit appeler le secours.
2: Donner les bons réflexes aux enfants, peu importe leur âge, c'est l'objectif de la tournée des mini-sauveteurs. Hélène Mogan en est la coordinatrice et elle insiste sur l'importance d'intégrer un côté ludique pour chaque exercice.
5: Dans le geste d'apprentissage de la PLS ou du massage, on explique qu'on est parti avec le copain à la plage, que le copain il veut pas se réveiller, qu'on le secoue, qu'il se réveille pas. Donc là, on leur fait repérer l'inconscience et après, on leur fait repérer s'il respire ou pas.
2: Depuis 8 ans, la tournée des mini-sauveteurs a permis de sensibiliser plus de 12 000 enfants partout en France.
0: Arthur Guillamot pour Ici Hérault. En finale du Tour de France, en apothéose pour Mathieu Van Der Poel. Le Néerlandais s'est imposé sur les Champs-Élysées pour la dernière étape hier soir. Tadej Pogacar, le Slovène, lui, remporte son 5e Tour de France, autant que les légendes du Tour, Eddy Merckx et Bernard Hinault. Prochain rendez-vous pour les amateurs de cyclisme, c'est le Tour de France Femmes qui commence à samedi en Suisse. Un titre et un record pour Renelle Lamotte, l'athlète montpelliéraine, sacrée championne de France du 800 mètres hier avec un temps de 1 minute 58 secondes 71 centièmes, nouveau record des championnats de France de la spécialité.
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0: Léopoldine, on en parle depuis hier matin. Il y a toujours cette odeur de brûlé et ce ciel laiteux au-dessus de l'Hérault.
7: Oui, oui, qui pique un petit peu la gorge, oui, pour certaines personnes ou les yeux. On n'est pas tous sensibles de la même façon, mais c'est vrai que c'est assez impressionnant. Et ça va donner un ciel qui va rester un peu laiteux dans la journée, avec une lumière un petit peu bizarre. Alors, c'est rien à côté de ce qu'ils vivent là-bas en Gironde en ce moment. Mais donc, voilà, si vous êtes un peu sujet aux crises d'asthme ou des choses comme ça, mieux vaut éviter d'aller trop dehors pour l'instant.
0: De porter un masque, je vous conseille de porter un masque, comme le disait la pneumologue dans le journal.
7: Oui, tout à fait. Si vous avez encore quelques masques datant du Covid, vous pouvez les ressortir, c'est le moment. Bon, ce matin, alors du coup, quelques petits passages nuageux sur les reliefs aussi, pas forcément liés à ces fumées, mais partout ailleurs, donc c'est le soleil qui est bien présent, soleil sur l'ensemble de l'Hérault. Et alors, il fait bon, mais sans trop d'excès, c'est-à-dire qu'on est quand même encore dans des températures un poil au-dessus de normale de saison, mais qui sont sans comparaison avec celle de la semaine passée. Ça va revenir. Donc en attendant, on profite. Moi, je me disais, hier soir, un spectacle à Cavadélis à la Grande Motte, j'ai mis une petite veste, mais c'était super exotique, en fait, de mettre une veste.
0: En juillet, c'est quand même fou, hein, quand on regarde la météo, que vous en parlez de la canicule, des dernières canicules en juillet. Ouais.
7: Donc voilà, pas plus de 35 cet après-midi à Castries, on aura 34 à Montpellier, 33 à Ganges, 32 pour Béziers comme à 7, 31 à Clermont-l'Hérault, 28 degrés à Saint-Pons-de-Thomières. Demain, même type de temps, températures remonteront un peu les jours suivants. On vous retrouve tout à l'heure à
0: 10h. Affirmatif, je serai là.
7: Merci, il est 9h07.
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J'espère que vous êtes en forme ce lundi matin. Peut-être une semaine de reprise du boulot pour vous. Peut-être une semaine de départ en vacances. Quoi qu'il en soit, on est ensemble avec Ici Héros. On vous accompagne avec Daniel Balavoine et Laziza pour commencer.

0: 9h10, bonne journée avec Ici Hiro. Toutes les semaines, tous les jours, on vous donne la parole entre 9h et 10h, le week-end aussi maintenant, avec un super cadeau à la clé en fin de semaine. De quoi allons-nous parler aujourd'hui?
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0: De photos. Est-ce que vous faites beaucoup de photos pendant les vacances? Moi, j'ai envie que vous veniez me raconter comment vous êtes avec votre appareil photo, si vous utilisez encore un vrai appareil photo, que ce soit un petit pocket, hein, un compact, ou un appareil plus sophistiqué, ou si, comme la plupart des gens, vous faites des photos avec votre téléphone portable. Qu'est-ce que vous prenez en photo? Est-ce que vous prenez les beaux paysages où vous êtes, pour pouvoir les partager sur les réseaux sociaux et faire bisquer les copains? Est-ce que vous prenez la famille, les amis, partager les bons moments et se faire des souvenirs? Et puis ces photos, qu'est-ce que vous en faites une fois que vous les avez prises? Elles restent dans le téléphone, vous les faites imprimer, vous faites des albums, vous organisez des soirées diapo avec les copains comme autrefois, sur la télé du coup là en l'occurrence. Mais c'est vrai qu'on a tous des attitudes un peu différentes par rapport à ça. Donc venez nous raconter au 04 67 58 6000. Ça se passe avec un petit objectif sympa quand même, c'est que le vendredi, tous ceux qui ont participé dans la semaine, tous ceux qui sont venus témoigner, participent à la sélection du vendredi pour le cadeau de la semaine. Et comme la semaine dernière, on vous offre une folie. Alors cette fois, on va dans le secteur du Biterrois. C'est au château Ermitage de Combasse, sur la commune de Servian, que vous serez invité. 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Vous aurez un appartement avec une terrasse privative, l'accès au spa, à la piscine, le petit déjeuner. Ça fait une parenthèse assez sympathique, hein, si vous n'avez pas encore eu l'occasion de prendre des vacances, ou peut-être même pas les moyens de prendre des vacances. Ben voilà, ce petit moment-là, comme ça, hors du temps, rien que pour vous, ça vaut vraiment la peine que vous décrochiez le téléphone pour venir nous parler photo.
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0: Écran total, c'est le dernier titre de Benjamin Biolay qu'on a toujours plaisir à retrouver sur Ici Héros.
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0: Est-ce que vous faites beaucoup de photos pendant vos vacances, ou pas que d'ailleurs, hein? Est-ce que vous aimez prendre des photos? Qu'est-ce que vous prenez en photo? Qu'est-ce que vous faites de ces photos une fois que vous les avez prises? On en parle ensemble ce matin. Bonjour Nora.
3: Bonjour madame.
0: Vous pouvez m'appeler mademoiselle. Non, appelez-moi Léopoldine, ça sera plus sympa, Nora.
3: C'est comment votre prénom?
0: Léopoldine.
3: Léopoldine, bonjour.
0: Léopoldine, vous êtes à Puy-Chabon, c'est ça?
3: Je suis à Puy-Chabon, un petit village dans la vallée de l'Hérault.
0: Ouais, magnifique. Et alors, vous aimez faire des photos?
3: Ben, les photos, en fait, c'est la mémoire pour moi.
0: Ouais.
3: Ça veut dire que j'en ai toujours fait depuis que j'ai 15 ans. Et je continue d'en faire. Et je les stocke, soit sur Picasa, j'ai un iPhone 13 Pro aussi. Mais parfois, je les imprime, je les plastifie. Ah. Et là, par exemple, je vais regarder des photos que quand j'avais 15 ans. Je prends tout en photo. La nature, les animaux, les collègues.
0: Les collègues aussi?
3: Oui, les collègues au travail, je suis infirmière.
0: Ah oui, d'accord. Donc vous faites presque le reportage en situation ou des photos un peu portraits?
3: Non, c'est privé. Après, je leur envoie chacun. Mm-hmm. Quand on se prend en photo, chacun, je leur envoie.
0: Et tout ça avec un portable?
3: Un iPhone 13 Pro, je l'ai pris exprès. Il fait des photos magnifiques.
0: Et vous les imprimez donc de temps en temps? Vous faites des agrandissements? Vous me disiez, vous en plastifiez quelques-unes. Comment vous faites la sélection?
3: J'ai des frissons. La sélection, par exemple, les événements.
0: Ouais.
3: Les soirées entre collègues, les fêtes, les mariages, les anniversaires, certains animaux. J'ai des poules, j'ai des chats. Donc, la lune, je prends beaucoup la lune en photo aussi.
0: Ah.
3: Donc, je sélectionne. Et c'est la mémoire. Pour moi, photo égale mémoire.
0: Ah, c'est bien parce que c'est vrai qu'on se rend compte avec les portables aujourd'hui qu'on fait de la photo au kilomètre et que bah, finalement elles sont dans le téléphone et elles y restent, quoi. Ou alors elles passent un peu sur les réseaux sociaux, mais il n'y a pas grand monde qui les imprime et c'est un peu dommage parce que finalement on s'en souvient plus. Et leur rôle de mémoire, effectivement, il disparaît du coup. Vous faites cet effort-là.
3: Oui.
0: Ouais. Mais c'est bien, ça doit faire plaisir à votre entourage.
3: Oui, peut-être, oui.
0: Mmh. Merci beaucoup, Nora, pour votre témoignage. Peut-être à vendredi, avec la sélection là pour ce séjour au château Ermitage de Combas à Servian. Je vous souhaite une très bonne journée. Vous pouvez nous rejoindre, hein, on a jusqu'à 10h la possibilité d'échanger ensemble sur ce thème des photos. Est-ce que vous faites beaucoup de photos? Est-ce que vous en faites spécialement pendant les vacances? Est-ce que vous faites des albums à votre retour? Est-ce que vous avez peut-être un peu la nostalgie de l'argentique, du temps où il fallait attendre pour recevoir ces photos, développer, voire que vous les développiez vous-même dans un petit labo dans la salle de bain. Si vous avez des choses à nous dire là-dessus, vraiment, on a envie de vous entendre au 04 67 58 6000 avec toujours ce beau séjour à la clé.

0: 1983, le groupe Eurythmics, la voix d'Annie Lennox.
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0: On parle photos ce matin et vous pouvez composer ce numéro pour venir nous raconter si vous prenez beaucoup de photos en général et en vacances en particulier. Est-ce que vous faites ça avec votre portable? Est-ce que vous avez toujours un véritable appareil photo? Qu'est-ce que vous faites après des photos que vous avez prises en rafale? Est-ce que vous les imprimez? Est-ce que vous les partagez sur les réseaux? Est-ce que vous les envoyez à la famille? Vous nous rejoignez et je vous le rappelle, vendredi, il y aura pour l'un ou l'une d'entre vous cette nuit au château Ermitage de Combas, une magnifique folie qui se trouve à Servion. Histoire de se faire un petit week-end de princesse, hein, c'est pas mal quand même. Catherine habite à la Grande Motte. Bonjour à vous Catherine.
3: Bonjour Léopoldine.
0: Mais ça fait plaisir de vous retrouver Catherine.
3: Oui, de temps en temps, mais les sujets de la semaine passée, ils ne me concernaient pas, donc...
0: Moi, je suis désolée, je fais ce que je peux, je sais que ça plaise à tout le monde. Bon, les photos, ça vous parle alors?
3: Oui, les photos, ça me parle, ben oui, voilà, c'est sûr. Alors moi, j'avais des appareils photos, j'en ai eu je ne sais pas combien, donc j'en ai toujours un qui est très pratique, un petit.
0: Numérique ou argentique?
3: Oui, numérique, mais je l'emporte avec mon téléphone. Parce que j'en fais sur le téléphone, mais comme je suis pas confiante dans le téléphone, on sait jamais. Ouais. Je l'ai fait aussi avec l'appareil. Je l'ai fait en double, moi, du coup.
0: Bah, dis donc, oui, ça demande une organisation.
3: Voilà. Ah oui, dans le sac à main, on a les deux, voilà. On sait jamais ce qui peut se passer avec le portable. Voilà. Alors, les premiers temps, je les imprimais. J'ai fait des beaux albums. Voilà. Ça, c'est la première fois que je suis repartie en voyage un peu loin. C'était à Vienne, en Autriche, mais enfin, spécial, c'était pour le 1er janvier, pour le concert du Nouvel An, donc. Donc j'ai fait un album qui était magnifique. Après, l'année d'après, j'ai continué, puis après, j'ai eu le portable, parce que là, j'avais pas de portable à l'époque, donc je l'ai mis sur le portable, et par fainéantise, c'est la fainéantise, ouais. N'est-ce pas, et ben, elle reste sur le portable.
0: Bah, c'est-à-dire qu'il faut prendre le temps de se poser, de transférer ses photos et puis de construire un album. Donc on dit toujours, je m'y mettrai quand j'aurai le temps, quoi. Puis finalement, on laisse passer.
3: Voilà. Ouais. Par contre, je les mets sur Facebook. Mais enfin, je fais attention à ce que je mets, par contre. Hein. Et puis je les mets avec mes groupes d'amis sur WhatsApp aussi. Je partage aussi un petit peu. Voilà.
0: Et vous allez les regarder de temps en temps, vous remontez le fil de votre galerie dans le téléphone.
3: Oui. C'est-à-dire quelquefois je ne me remémore plus la date ou autre. Alors je vais sur mon téléphone et je repars dans les années.
0: Et vous la retrouvez? Est-ce que sur le téléphone, vous, dans votre galerie justement, vous faites des albums?
3: Oui, je les retrouve. Mais après je fais un tri parce que j'en enlève quand je reviens chez moi. Il y en a certaines, je dis non, ça c'est pas la peine. Ça là, elles sont floues. Enfin voilà.
0: Ouais, c'est vrai qu'avec le portable, en plus, on a tendance à en faire... Enfin, on réfléchit un peu moins que quand on les faisait, quand il fallait les faire, faire tirer, quand on avait les photos argentiques.
3: Il fallait mettre une bobine à l'intérieur. Hein,
0: oui, quand il fallait faire développer la pellicule.
3: Et oui, donc il fallait réfléchir à ce qu'on faisait.
0: C'est ça, sur les 24 ou 36 poses, elles n'étaient pas toutes réussies.
3: Ouais, mais avec les petits appareils numériques, c'est pareil, on en fait, parce que quand la carte mémoire est bonne, c'est pareil, c'est le même système. Voilà. Mais c'est vrai que c'est dommage qu'on les ait plus en papier, parce que moi, j'ai toutes celles quand j'étais enfant, quand j'étais adolescente, je les ai bien triées. Bon, elles sont en haut du placard, mais de temps en temps, j'aime bien les ressortir.
0: Ouais, ça fait plaisir.
3: Je les remets, celles que je suis enfant, sur certains sites Facebook, Fort d'Antan ou Lyon d'Antan, enfin des trucs comme ça. Et j'en ai, donc je leur les envoie et eux, ils les remettent, voilà, pour faire voir. Il y a au siècle passé, n'est-ce pas?
0: Ben oui. Vous voulez dire juste avant les années 2000?
3: Bien avant.
0: Oui, au siècle passé. La dernière moitié du 20e siècle, on va dire.
3: Voilà.
0: Ouais. Bah, on est nombreux à avoir vécu ces années-là aussi, à avoir beaucoup de photos de cette époque-là. Merci Catherine d'avoir passé un petit moment avec nous, ça fait plaisir. À une prochaine fois, peut-être à vendredi.
3: À bientôt, peut-être, peut-être.
0: Peut-être, peut-être. Le château Ermitage de Combat, ce magnifique domaine historique du côté de Servian. Donc, on est à 60 km de Montpellier, 15 km de Béziers. Et c'est là que l'un ou l'une d'entre vous ira passer une nuit avec la personne de son choix dans un magnifique appartement avec terrasse privative, spa, piscine, petit déjeuner, tout ça, tout ça. Et il faut pour cela être avec nous le matin entre 9h et 10h pour témoigner sur le sujet du jour aujourd'hui, les photos.
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5: 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On en parle dans un instant avec Arnaud Fontanet, chercheur.
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0: Petite difficulté de circulation à vous signaler sur l'autoroute A9 du côté de Galargue en roulant en direction de Lunel. C'est juste après Lunel en fait, hein, juste après l'échangeur numéro 27, sortie 27. Vous avez un accident qui est signalé au kilomètre 81. On est donc dans le sens nord-sud en allant vers Montpellier. L'accident signalé au kilomètre 81 et un ralentissement donc à partir de Lunel, hein, de même de Galargue, hein, oui, c'est en rouge à partir de Galargue. Donc voilà, si vous êtes sur l'autoroute A9 et que vous roulez en direction de Montpellier, vous allez rencontrer cet accident peu après Lunel. Vous ralentissez, vous évitez évidemment de vous rapprocher trop, hein, vous écartez en arrivant, il peut y avoir des véhicules d'intervention sur place et il ne faut pas causer de suraccident. Vous n'hésitez pas bien sûr à nous faire signe au 04 67 58 6000 si vous constatez un pépin sur votre trajet, qu'on puisse informer tous les auditeurs d'ici Héros, tous ceux qui nous écoutent dans la voiture. Et puis, vous pouvez aussi nous laisser des messages WhatsApp, même pour les points circuits d'ailleurs, n'hésitez pas. 04 67 58 6000, c'est le même numéro, vous pouvez nous laisser un vocal, comme l'a fait Pierre.
7: Bonjour, un grand merci à Ici Héros pour cette soirée fantastique pour les Folies Grusses. Vraiment un spectacle magnifique, je recommande à tous les auditeurs d'y aller le voir. Et encore une fois, merci beaucoup Ici Héros, Pierre de Clermont-l'Hérault. Bonne journée à tout le monde.
0: Ah ben on est content quand vous êtes content. 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On jouera ensemble pour les Folies Grusses entre 11h et midi.
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0: Les filles de l'aurore, c'était William Scheller. Vous n'hésitez pas à nous rejoindre. On a un petit peu de place ce matin. Là, je sais pas, c'est lundi. La mise en route est un peu compliquée. Vous avez du mal à nous appeler. Mais alors, 04 67 58 6000, le numéro, vous le connaissez. Je vous rappelle que si vous venez nous parler photos, vos photos de vacances, qu'est-ce que vous en faites? Est-ce que vous les partagez sur les réseaux? Est-ce que vous faites des albums à votre retour? Vous êtes sélectionné pour être vendredi, peut-être l'heureux gagnant ou l'heureuse gagnante d'un superbe séjour à Servian, dans une folie, un magnifique château qui s'appelle le château Hermitage de Combasse. Et vous aurez donc une nuit pour deux personnes, carrément dans un appartement. Hein. C'est comme un gîte, mais alors super chicose dans un château. Il y a la chambre, la salle de bain, la cuisine, le salon, la terrasse, la plancha, la piscine, où vous pourrez vous régaler, et puis le petit déjeuner. Donc tout ça peut-être pour l'un d'entre vous, si vous nous rejoignez tout de suite.
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0: On va à Clermont-l'Hérault retrouver Gisèle. Bonjour Gisèle.
3: Oui, bonjour.
0: Vous êtes une amatrice de photos, vous alors?
3: Oui, j'aime bien les photos. Voilà, quand on était plus jeune, mon mari faisait beaucoup de photos avec un appareil quantique, hein, c'est ça qu'on
0: argentique.
3: Argentique, voilà. C'est ouais. Ça. Bon, on a un peu arrêté avec cet appareil. Et puis, bon, je fais maintenant avec le portable. Mmh. Avec le portable ou un autre petit appareil. Mais j'imprime les meilleures photos.
0: Ah, vous faites une sélection, donc vous imprimez.
3: Je fais une sélection et j'imprime les meilleures photos que j'envoie à ma fille ou à des amis.
0: Vous faites des petits albums aussi?
3: Alors,
0: vous le mettez dans une boîte, les photos?
3: J'allais vous expliquer. Je suis en train de, comme il fait très chaud les après-midi, je suis en train de faire du ménage dans la maison. Et j'ai retrouvé dans des cartons des albums photos.
0: Ah!
3: Alors, plein d'albums photos de notre jeunesse, de notre mariage, des naissances des enfants.
0: Ah, c'est chouette.
3: Voilà, des anniversaires. Et notamment, j'ai retrouvé une photo l'anniversaire de mes 60 ans et quand j'ai repris ma retraite. Et cette photo était tellement jolie que on était très bien habillés.
0: Ouais. Ouais.
3: Et je l'ai fait agrandir et j'ai retrouvé cet agrandissement.
0: Ah, c'est super. Et vous l'aviez pas fait encadrer?
3: Non, je l'ai pas fait encadrer. Non, je l'ai pas fait. Je devrais.
0: Ben ouais.
3: Parce que là, j'avais justement, je me rappelais plus, une très jolie robe longue. Comment ça se faisait à l'époque, quoi. Mm-hmm. Avec un fond en bas avec des fleuris.
0: Waouh. Mais c'est super quand on retrouve des photos comme ça, alors, on se souvient du moment.
3: C'est pas vieux, il y a deux jours, j'ai retrouvé cette photo.
0: Ah, c'est formidable.
3: Je ne me rappelais plus de cette robe.
0: Ah, c'est bien. Et puis, c'est vrai que parfois, quand on retrouve des photos, alors un peu anciennes, hein, ou des photos de la famille et tout, on ne se rappelle plus toujours de en quelle année c'était, ou de qui sont certaines personnes
3: mais
0: sur
3: là,
0: les photos.
3: Je sais que c'était pour mes 60 ans, le départ de la retraite.
0: Là vous saviez.
3: On avait fait une grande fête de famille.
0: Ouais.
3: On avait réuni les amis et tout ça. On était très nombreux et voilà.
0: Voilà, se souvenir des jours heureux, ça sert aussi à ça, les photos.
3: Ah oui, c'est super. Hein.
0: Merci beaucoup Gisèle pour votre témoignage. Vous êtes à Clermont-l'Hérault et le téléphone sonnera peut-être chez vous vendredi. Si vous voulez, comme Gisèle, comme Catherine, comme Nora, venir nous expliquer si vous faites beaucoup de photos pendant les vacances aussi, qu'est-ce que vous prenez en photo et qu'est-ce que vous faites de ces photos après les avoir prises. On a encore un petit peu de temps pour vous entendre et on a bien envie de savoir comment vous faites. À tout de suite.
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0: Chacun fait ce qui lui plaît. Souvenir de l'année 1981 avec Chagrin d'amour.
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0: Les photos et vous, est-ce que vous faites beaucoup de vos photos, en particulier pendant les vacances? Est-ce que vous les faites avec un vrai appareil photo ou avec votre téléphone portable? Bon, cela dit, maintenant, les smartphones sont parfois tellement perfectionnés qu'ils font des bonnes photos aussi, voire des très bonnes photos. Et qu'est-ce que vous faites de ces photos après? On en parle avec Céline, qui nous rejoint de Saint-Gély-du-Fesc. Bonjour Céline, merci d'être là. Alors, vous êtes une photographe aussi compulsive ou pas?
3: Ah oui, oui, je sais, je fais beaucoup, beaucoup, beaucoup de photos. Si je pouvais avoir un appareil photo greffé dans les yeux, je pense que j'en ferais encore plus.
0: Ah oui, carrément. Donc, Mais vous utilisez quoi, un portable?
3: Alors maintenant, j'utilise le portable. Auparavant, c'était l'appareil photo argentique, puis le numérique. Voilà. Mais effectivement, le portable, c'est le moyen... Le plus accessible, en fait, puisqu'on l'a quasiment en permanence avec soi.
0: Et, ouais.
3: Et les photos sont faciles et à partager et ensuite à décharger et à utiliser, puisque les photos resteront pas sur un disque dur, mais je réalise ensuite des livres albums photos.
0: Ah, vous prenez le temps de faire ça.
3: Ah oui, oui, c'est indispensable. Les tirages photos mis dans les albums m'ont pris et me prennent tellement de place que j'ai pris la résolution il y a de nombreuses années de me réaliser ensuite un album semestriel où toutes les photos sont présentées, organisées et avoir le plaisir d'être installée, de tourner les pages pour revoir les photos avec en plus la possibilité de mettre des annotations, des histoires, les événements.
0: Mais qu'est-ce que vous prenez justement? Qu'est-ce que vous prenez en photo, Céline?
3: Alors, bien évidemment, ben, tout ce qui est c'est mes enfants, maintenant mes petits-enfants, la famille, les événements, ça pourra être aussi des espaces, des lieux.
0: Les beaux paysages.
3: Ça sera les paysages, voilà. Ça va être immortalisé, garder le souvenir, que ce soit de moments, d'instants. Ouais.
0: Et est-ce que, parce que on voit parfois, alors en vacances en particulier, mais moi je suis parfois un peu choquée de voir des gens qui font des photos, et on a l'impression qu'ils voient tout à travers leur portable et qu'ils ne regardent plus vraiment le moment qu'ils sont en train de vivre ou le paysage extraordinaire qui s'offre à eux. Vous arrivez à trouver l'équilibre?
3: Alors, je pense, j'espère. Je pense qu'en premier, je vais porter mon regard sur le paysage et ensuite vouloir le garder dans la boîte, quoi. Mais c'est sûr qu'il est c'est déjà bien de profiter de l'événement sur l'instant, quoi.
0: Et puis c'est peut-être ça aussi, voilà, qui fait la différence et qui fait une bonne photo, c'est quand on a pris le temps de regarder avant.
3: Voilà, après c'est sûr qu'il peut y avoir des photos, des moments où ça va être vraiment sur l'instant, donc essayer de vivre l'instant et prendre la photo en même temps, bon ben voilà, on jongle un peu, je pense qu'on est sur un équilibre pour pouvoir l'immortaliser au moment précis aussi, quoi. Voilà.
0: Je vous félicite pour votre persévérance à faire des albums et à vous poser régulièrement pour faire l'album ou du trimestre, du semestre. Ça prend un petit peu de temps.
3: Me poser, c'est-à-dire que c'est une rigueur à prendre. C'est que je ne vais pas attendre la fin du mois. C'est qu'au fur et à mesure que j'aurai les photos, je vais en alimenter l'album, parce que sinon après on perd trop de temps et le fil de l'histoire, donc voilà. Mais je fais les photos, je récupère aussi les vieilles photos de famille, je les conserve, je les monte elles aussi en albums qui sont devenus des livres albums généalogiques.
0: Ah, c'est super. On fera une émission sur ce sujet. Vous voyez, ça me donne envie, parce que c'est vrai que les vieilles photos de famille, c'est chouette.
3: jamais intéressée sur par la généalogie, et en fait la généalogie toute seule laisse une frustration où on n'a pas le visage des aïeux, et voilà, et par ce biais-là, je suis arrivée à avoir le plaisir d'avoir et les informations, les lieux, les visages.
0: Et l'inverse est frustrant aussi quand on a les visages, les photos et qu'on ne sait pas
3: sans
0: qui c'est, où c'est et qu'il manque les informations.
3: Ouais,
0: ouais, c'est vrai. Merci beaucoup Céline pour
3: plaisir et un très bel été à tous.
0: À vous aussi pour ce joli témoignage et peut-être à la clé vendredi cette nuit pour deux personnes dans un très très bel appartement du château Ermitage de Combasse à Servien.

0: La légende Carlos Santana avec ce toucher inimitable, une figure incontournable de la guitare depuis combien ? Oh là, ben plus de 50 ans au moins. Il vient de fêter ses 79 ans.
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2: Depuis 135 ans, l'Institut Pasteur œuvre pour un monde en meilleure santé. 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
0: Merci de nous avoir choisis. Je vous souhaite une très très bonne journée. Dans quelques minutes, ce sera le retour de l'info. Et puis, ensuite, on va parler tomates. On accueillera quelqu'un qui cultive des tomates extraordinaires. On l'appelle le tomatologue.

0: Let's Groove, c'était Earth, Wind and Fire. Petite info pour vous dire que demain, on parlera entre 9h et 10h des tatouages. Est-ce que vous faites partie des 20% de Français tatoués? Venez nous raconter pourquoi, quel tatouage vous avez choisi, est-ce qu'il y a une histoire derrière ça? Et puis sinon, quel regard vous portez sur les tatouages? Voilà, c'est le sujet sur lequel on vous donnera la parole entre 9h et 10h. Sinon, info pratique pour vous qui êtes en vacances et qui avez envie de profiter des beaux paysages. Notez que les navettes rouges du cirque de Navacelles ont repris la route pour la saison. Et jusqu'au 23 août, vous pouvez les utiliser tous les jours entre 10h30 et 19h si vous voulez admirer ce paysage fabuleux du cirque de Navacelles, classé grand site de France, s'il vous plaît. Vous pouvez donc profiter de ces minibus Lio, donc rouge, hein, navette rouge, donc voilà, au départ des belvédères de Blandas et de la Baume-Auriole, et aussi du hameau de Navacelles. Et c'est une navette gratuite, profitez-en.
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0: Il est 10h, bonne journée à vous, merci d'écouter ICI Hérault. 10h l'info avec Cédric Hermel.
2: Encore cette odeur de brûlé ce matin à plusieurs endroits de l'Hérault, notamment à Montpellier. Vous l'avez senti peut-être en ouvrant la fenêtre. Cette odeur, elle vient de l'incendie en Gironde à plus de 400 km de chez nous. Notre département est donc en alerte pollution aujourd'hui à cause de cette fumée. Les autorités qui conseillent aux personnes vulnérables de limiter leurs déplacements. Et en Gironde, la situation face à l'incendie est restée stable cette nuit. Selon la préfecture, toujours 42 000 hectares brûlés. Pour l'instant, pas d'évacuation de Bordeaux à l'ordre du jour, mais grosse inquiétude en vue des prochains jours et d'une remontée des températures. Une cellule interministérielle de crise est prévue dans les prochaines minutes en présence du président de la République, Emmanuel Macron. La protection civile de l'Hérault qui a lancé une cagnotte pour acheter du matériel, des lits de camp, des kits d'hygiène pour les personnes évacuées de la région. Elles sont près de 220 000 en tout. C'est l'équivalent de la population de Rennes. On suit la situation sur ici.fr et sur l'appli ici. Situation à risque face au feu de forêt aussi chez nous. L'Hérault est en rouge aujourd'hui sur la carte de Météo France. Deux massifs forestiers sont interdits d'accès. La préfecture déconseille également d'aller dans une dizaine d'autres, notamment celui de la Gardiole. Dans le Biterrois, saison touristique dans les mêmes eaux que l'an dernier, à la même période, 69,3% d'occupation ce mois-ci, selon l'Office du Tourisme. L'interview de son directeur, Jean Muller, est à réécouter sur ici.fr, page Hérault. Très légère baisse du prix du baril de pétrole, moins 5% au moins ce matin, mais le litre de gasoil reste à presque 2,20 € en moyenne ce matin dans notre département. Un peu plus de 2 € le litre d'essence. Vous pouvez voir le prix du carburant dans la station la plus proche de chez vous, à Ganges, Bédariou ou encore Sète. Ça se passe sur ici.fr et sur l'appli ici. Et le nom de Tadej Pogacar inscrit 5 fois au palmarès du Tour de France. Le Slovène, une nouvelle fois vainqueur de la Grande Boucle hier. C'est le Néerlandais Mathieu Van Der Poel qui a remporté la dernière étape sur les Champs-Élysées. Prochain rendez-vous cyclisme dans un tout petit peu moins d'une semaine. C'est le Tour de France Femmes dès samedi. Première étape depuis Lausanne en Suisse.
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2: Et donc on le disait il y a quelques secondes, attention aux effets de l'air.

0: 31 à Clermont-l'Hérault, 30 degrés à Bédarieux et vous aurez 26 sur le Larzac. Oh, ça, c'est quand même drôlement bien. Oh. 26 degrés, du soleil et la tramontane qui est là et qui souffle. Ça, c'est pas super agréable. 30 à 40 km heure en rafale. C'est pas super agréable quand on est à la plage. Ça peut faire baisser un peu la température de l'eau qui est à 23, 24 degrés pour l'instant.
1: Ça va quand même, 24 degrés dans l'eau.
0: C'est bien, oui, franchement. Oui. Et la mer sera belle, un peu agitée aujourd'hui, localement agitée vers le large en début d'après-midi. Merci beaucoup de nous avoir accompagnés ce matin, Cédric.
1: Mais merci à vous et je reviens demain matin. En attendant, très belle fin de journée à vous tous.
0: Merci, il est 9h. Il est 10h03, oui, déjà.
1: Oula, 10h03, oui, 10h03, oula, tout de même.
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0: Si vous nous rejoignez tout juste, bienvenue sur Ici Héros. On va parler tomates, tomates de toutes les formes, de toutes les couleurs dans quelques minutes avec notre invité. Je vous explique tout ça après avoir écouté Jeanne Masse avec Johnny Johnny. Souvenir de l'année 1985, ah ouais, ça date.

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2: On va vous mettre en appétit dans l'heure qui vient, puisqu'on va parler tomates avec quelqu'un qui, depuis pas mal d'années maintenant, s'est consacré à la culture de tomates et de tomates anciennes. Des variétés peu connues que vous pouvez découvrir chez lui. On s'en sert de morin, hein, comme une de latte. Il s'agit d'Éric Pédeba, celui qu'on appelle le tomatologue, qui nous confiera quelles sont ses tomates préférées. C'est dur de choisir. J'ai jeté un petit coup d'œil sur sa page sur internet, et il y a des variétés vraiment extraordinaires. C'est magnifique, surtout. Elles sont très très belles à regarder. Alors si elles sont aussi bonnes que belles, c'est vraiment tout un programme. Éric sera notre invité dans un instant, et puis on ira ensuite se balader du côté d'un beau domaine aux portes de Montpellier. C'est le domaine du Grand Puy. Ce sera dans l'escapade avec Éléonore Souzeau.

0: Le Belge, Pierre Demar, avec Je pense à vous.
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0: Notre invité ce matin va, je pense, vous mettre l'eau à la bouche. On râle souvent que les tomates n'ont plus de goût, ne ressemblent à rien. En même temps, si vous commandez une tomate mozza au resto au mois de février, c'est normal que les tomates n'aient pas de goût. Voilà, en ce moment, c'est la bonne saison. Et il y a des variétés de tomates absolument incroyables que vous ne connaissez peut-être pas et dont on va parler avec notre invité Eric Pédebas. Bonjour Eric.
3: Bonjour.
0: Surnom le tomatologue.
3: Le tomatologue.
0: Maître tomatologue, on peut dire. Alors, je vais vous appeler maître. Vous cultivez, je sais plus combien de variétés.
3: Là, cette année,
0: anciennes.
3: J'ai planté environ 300 variétés.
0: Ouais.
3: Enfin, pour la vente, j'en ai qu'une quarantaine ou une cinquantaine.
0: Ouais.
3: Mais bon, on essaie toujours de découvrir des variétés surprenantes. Voilà.
0: Vous êtes installé donc avec vos serres.
3: On est installé à Morin et on vend sur place.
0: Alors, petite question météo, puisqu'on a quand même tous remarqué que l'été avait été extrêmement sec, qu'il avait fait très très très très chaud. Comment ça se passe pour vos tomates?
3: Moi, ça se passe bien, enfin, à peu près bien, parce que j'ai planté de bonne heure. Mais je crois que les jardiniers et tout, il va falloir s'adapter à ces températures précoces, parce que c'est pas tant la chaleur qu'il y a eu.
0: Ouais.
3: On a eu un mois de juin équivalent à un mois de juillet-août, chaud. Donc, les gens qui ont planté au mois de mai, au mois de juin, la floraison était là, la nouaison aurait dû se passer.
0: Ouais.
3: Et comme il a fait très chaud, les fleurs, elles ont coulé. Donc, il va falloir peut-être avancer, c'est-à-dire planter plus tôt au mois d'avril, prendre le risque qu'il y ait une petite gelée, mais planter au mois d'avril de façon à ce que la nouaison se fasse en mai, et qu'en juin, une fois que la nouaison est faite, même s'il fait chaud, il y a au moins les tomates sur le pied.
0: Pause dictionnaire, ça veut dire quoi la nouaison?
3: La nouaison, c'est la fleur qui se transforme en fruit.
0: D'accord. Ah non, mais c'est important, voilà. C'est important de le signaler. Mais ça veut dire quoi? Ça veut dire que vous avez dû arroser plus?
3: Non, c'est pas l'arrosage, c'est la plantation de bonne heure.
0: Vous l'aviez prévu, ça?
3: J'avais, oui, parce que l'année dernière aussi, il avait fait chaud au mois de juin. Donc j'ai planté, d'habitude, je plante le 15 mars, et cette année, il y a une petite partie, j'ai planté le 1er mars.
0: Voilà. D'accord.
3: Et l'année prochaine, il y aura au moins la moitié de la serre qui sera plantée le 1er mars.
0: D'accord, donc ça veut dire que vous avez pu avoir une récolte à peu près normale?
3: Oui, elle a été tardive, parce que les grosses températures, contrairement à ce qu'on pourrait penser, ont retardé la maturité du fruit. Voilà, quand il fait 40 degrés, parce que bon, il a fait 35, mais dans la serre, il fait 40-45. Là, ça bloque complètement tout, la maturation, ça bloque tout. Donc, cette année, j'ai eu une petite récolte en début de saison.
0: Ouais.
3: La partie que j'avais plantée au mois de mai, par contre, est arrivée au mois de mars, début mars, est arrivée de bonne heure.
0: D'accord.
3: Mais l'autre partie, il y a eu un creux, oui.
0: Les tomates, c'est maintenant, normalement.
3: Alors là, c'est la pleine saison, c'est le moment c'est là où elles ont le plus de goût, elles ont pris la chaleur, elles ont pris le soleil. Bon, après, ça dépend où on les achète. Voilà.
0: Oui, bien sûr. Et c'est des mois de travail avant.
3: Environ 5 mois.
0: D'accord.
3: Environ 5 mois de travail, voilà. Mais moi, j'ai essayé dans mon domaine, de travailler plus le goût de la tomate que la quantité. Voilà, donc je sors plus, je fais plus de marché, je vends que sur place. Mais par contre, je peux dire que j'ai quasiment les meilleures tomates du monde.
0: Oui, il y a plein de chefs, il y a plein de grands chefs qui le reconnaissent.
3: Oui, oui.
0: Vous fournissez quelques bonnes tables.
3: Oui, on sert les plages du Ponant, on sert l'artichaut à Montpellier, puis d'autres.
0: Alors, la tomate, Eric, c'est un fruit ou c'est un légume?
3: C'est un fruit, au même titre que l'aubergine, la courgette, c'est des fruits. Mais après, le terme légume a été inventé au niveau culinaire, c'est-à-dire en cuisine.
0: Par rapport à la façon dont on allait le cuisiner.
3: Si on mange ça en entrée ou en dessert. Voilà. Mm-hmm. Donc, tout ce qui se mange en dessert, c'est des fruits.
0: D'accord.
3: Et le reste, c'est des légumes.
0: Ok. Donc,
3: botaniquement,
0: c'est un fruit. C'est un des légumes les plus consommés dans le monde.
3: Le plus consommé.
0: Le plus consommé. On l'a découverte quand en Europe?
3: Bon, avec les conquistadors.
0: Ouais.
3: Voilà. C'est eux qui ont ramené ça
0: d'Amérique.
3: en 1800, je sais plus.
0: Mais elle ressemblait pas trop à la tomate.
3: Non, c'était plus des tomates groseilles. Mmh. C'était plus des tomates petit calibre, et c'est à force de croisement qu'on est arrivé. Mais par contre, on l'a consommé très tard.
0: Il y avait de la méfiance. Comme pour les pommes de terre.
3: Comme c'est des solanacées, il y avait beaucoup de méfiance, donc ça a été consommé, mais très tard. Moi, j'ai des livres de 1850 où on dit que la tomate n'est pas bonne en cuisine. Des livres de jardinage.
0: Ah oui.
3: 1850. Donc, vous voyez, c'est vraiment, et en fait, la tomate s'est répandue en France, quand il y a eu la ligne de train Paris-Lyon-Marseille, et là, la tomate, c'est vraiment.
0: Mais alors parce qu'elle remontait vers la capitale, parce qu'elle était cultivée dans le sud. Ouais.
3: Ils ont commencé à la consommer en Italie. Ouais, ça a été très lent, hein, comme.
0: Alors que maintenant, tout le monde adore ça, quasiment.
3: Alors que maintenant, oui.
0: Alors, on parlera de cuisine. Hein, vous nous livrerez quelques recettes, Eric. On va se retrouver dans quelques minutes après avoir écouté quelques messages et Alphaville.
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0: Big in Japan, le groupe Alphaville.
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0: Éric Pédeba est notre invité ce matin. Éric, le tomatologue qui cultive des centaines de variétés anciennes de tomates dans ses serres de Morin, à Lattes, colline de Lattes. Des variétés de toutes formes, de toutes tailles, de toutes couleurs. Est-ce qu'il y en a qui sont nés dans l'Hérault?
3: Depuis 20 ans, il y a la belle morinoise, puisque c'est un morin, la belle morinoise jaune et verte. J'ai des moyas vertes qui sont magnifiques, jaunes qui sont magnifiques aussi. J'ai de la noire, j'ai la Nathalie qui est née ici, enfin... Voilà,
0: C'est des hybridations à chaque fois?
3: Des hybridations qui se font. La tomate me plaît, me convient. Ensuite, je vais la cultiver pendant 5-6 ans. Alors, si, par exemple, la morinoise, la première fois, elle est arrivée, elle était jaune. Donc, j'ai gardé les graines. L'année suivante, j'ai eu moitié jaune, moitié verte. J'ai gardé les graines de chaque, des vertes et des jaunes. Et je les ai replantées pendant presque 6 ou 7 ans d'affilée. Et jusqu'au moment où j'avais que des jaunes et que des vertes de chaque côté.
0: Voilà. Il faut fixer l'espèce.
3: C'est ce qu'on appelle fixer la variété. C'est l'hybridation. C'est pour ça que si vous achetez des hybrides dans le commerce, par exemple, la première année, vous aurez une tomate et la deuxième année, ce sera quelque chose de complètement différent.
0: D'accord.
3: Parce qu'il n'y aura pas les...
0: Il y a des surprises, voilà. Des fois, oui.
3: Des surprises, bonnes et des fois mauvaises.
0: Ouais, ouais. Mais ouais, quand on fait une hybridation comme ça, on sait ce qu'on veut avoir ou on se dit on va voir ce qui arrive et en fonction...
3: Non, moi je ne fais pas d'hybridation, c'est des hybridations sauvages qui se font dans la serre. Ouais. Je n'ai pas la connaissance et puis je n'ai pas le temps surtout de faire des hybridations. Il y en a assez qui se font comme ça naturellement. C'est pas très fréquent sur la tomate, mais bon, vu la quantité de tomates que je plante de chaque variété, bon voilà, quand vous plantez de la moya, et qu'au milieu il y a une jaune, bon, vous savez que c'est une hybridation ou une mutation spontanée. Il y a des mutations spontanées aussi. La mutation spontanée, l'avantage, c'est que l'année suivante, c'est quasiment la même tomate. Voilà. Elle va pas,
0: muter encore. Après, je sais pas comment vous les reconnaissez toutes. C'est comme, enfin, moi, quand je vois, je sais pas, un berger devant toutes ses brebis et il les reconnaît toutes une par une. Moi, quand je vois la quantité de tomates que vous avez, à l'œil, vous savez dire, et au goût, j'imagine aussi, ça, c'est la Cherokee Golden ou ça, c'est cœur de bœuf blanche.
3: Oui, à l'œil, on regarde l'étiquette qu'on a mis devant le.
0: Ah oui, d'accord.
3: Non, quand je plante 200 variétés, il y a des noms en plus bizarres. Donc, des choses que je plante. Épisodiquement, voilà. Après, les variétés courantes comme la Moya, la Red Belly, la Red Artillo, la Green Copia, voilà, les variétés que j'ai l'habitude, oui.
0: Il y en a qui ont des noms bizarres quand même, hein, aussi.
3: Oui, voilà, la noire, par exemple, elle est verte, bon, enfin, je ne sais pas pourquoi.
0: Ah oui, aussi, oui,
3: c'est une variété dans ce sens-là, oui. Mais par contre, une variété exceptionnelle au niveau gustatif, et c'est une variété qui est née chez un horticulteur en Belgique, voilà. Il a planté ses ananas et au milieu, voilà, il a eu une verte. Et puis bon, après, je sais pas mais je sais que
0: c'est venu comme ça. Mais en tout cas, moi, ce que je trouve magnifique, c'est que ces tomates, alors déjà, elles sont belles de l'extérieur, mais très souvent, elles sont très belles de l'intérieur. Et parfois, elles réservent des surprises même à l'intérieur, avec des jeux de couleurs, des palettes vraiment étonnantes.
3: Il y a des variations de couleurs intérieures qui sont. Il y a des tomates qui sont même moches, je vais dire. Sur pied.
0: Dehors.
3: Mais quand on les coupe, c'est des joyaux, quoi. Voilà, c'est vraiment des joyaux. Après, quand on les goûte, bon, évidemment, moi, je ramasse des tomates qui mûrissent pas au frigo. Voilà, je ramasse des tomates qui mûrissent sur le pied. Donc, il y a le taux de sucre. Souvent, dans le commerce, les tomates, elles sont farineuses et elles ont pas de goût parce qu'elles ont été ramassées quasiment vertes et qu'elles ont mûri dans un frigo à 6 degrés. Donc,
0: c'est pas des mauvaises tomates à la base.
3: Il n'y a pas de mauvaises tomates.
0: C'est la conservation et la façon.
3: Il y a des mauvaises tomates, mais bon. Ouais. C'est pas des mauvaises tomates, mais c'est simplement que, vous savez, les tomates qui sont vendues dans un supermarché à Montpellier, elles sont peut-être cultivées à Moggio, elles montent à Rungis et elles redescendent à Moggio.
0: Ouais.
3: Donc,
0: il vaut mieux aller les acheter directement.
3: Donc, pour qu'elles fassent tout ce trajet et tout ça, et puis les gens voudraient, certaines personnes voudraient avoir des tomates bien rondes, bien rouges, bien nickel. Bon, on peut pas avoir. Voilà, si vous voulez manger des bonnes tomates, allez voir un petit producteur à côté de chez vous. Venez chez moi. Au moins, vous pouvez me dire. Voilà, si elles sont pas bonnes, vous pouvez le dire. maintenant vous allez vous allez dans un supermarché, vous dites elles sont pas bonnes, mais le gars il s'en fout, hein, il vendait des machines à laver la semaine d'avant.
0: Oui, oui, voilà, là c'est vrai que d'aller direct au producteur, effectivement, on peut discuter déjà avec. Et vous, vous êtes un passionné, donc vous avez aussi plaisir, j'imagine, à parler de tout ça avec vos clients, parce que ceux qui viennent acheter, alors, ou des tomates au moment où elles sont là, ou des plants de tomates au moment de la plantation, ils ont plein de questions à vous poser.
3: Oui, oui, et puis j'ai monté une chaîne YouTube, donc les gens qui me regardent sur YouTube, des fois, viennent me voir et puis ou me téléphonent. Et parce que bon, ben voilà, d'abord, c'est abordable. Je suis accessible, il n'y a que moi. Donc, si vous téléphonez, c'est moi qui réponds. Voilà.
0: Et s'il ne répond pas, c'est qu'il est au fond de la serre.
3: C'est que j'ai du boulot.
0: La chaîne YouTube, on tape le tomatologue et on vous trouve. Vous avez déposé le nom, le tomatologue?
3: Oui, bien sûr.
0: Ah, bah oui. C'est bien d'y avoir pensé.
3: Bah, il vaut mieux, parce que si quelqu'un le prend et le dépose, c'est vous qui êtes en tort. Donc,
0: oui, ouais, tout à fait. Combien de kilos ou de tonnes même de tomates vous produisez par an à la louche, hein?
3: Pas beaucoup, 2 ou 3 tonnes, pas plus.
0: Oh, quand même, ouais.
3: Oui, non, mais c'est pas beaucoup.
0: Mais tout seul.
3: Tout seul, oui. Et puis je vends devant chez moi, quoi. Je voilà. Mm-hmm. Et puis je vends pas tout. Donc puis comme j'ai beaucoup de pertes, comme je ramasse mûr.
0: Des fois, c'est trop mûr.
3: Non, mais quand vous les vendez pas de suite,
0: les
3: copains ils font de la sauce avec.
0: Mais comment vous êtes tombé amoureux des tomates, en fait, Eric? Pourquoi un jour il y a eu ce déclic de se dire, bah tiens, je vais faire de la alors je vais pas dire de la monoculture de tomates parce qu'il y a tellement de variétés que ça ne c'est pas le cas, mais
3: ben, c'est assez proche du métier que je faisais avant, de la fleuristerie. Donc puisqu'il y a les couleurs, il y a les formes, il y a à un moment donné, je faisais des paniers de tomates pour offrir. Vous voyez, j'ai essayé. Et puis bon, après quand on faisait des expositions au Festival de la Tomate, bon ben, ou des expositions ailleurs, l'ancien métier m'a servi. On est un peu dans l'esthétique.
0: Ouais, ça se voit dans vos
3: photos.
0: Et dans
3: le côté artistique. Aussi. Après, si vous allez sur mon site, vous voyez les photos que je fais, les trucs. Bon, on essaie de mettre tout ça en valeur. Et puis, j'aime la cuisine aussi. Donc, ça me permet de cuisiner et de montrer un petit peu une autre approche de la tomate. Parce que quand on sert les restaurateurs, souvent, ils mettent la tomate en accompagnement.
0: Oui.
3: Alors, moi, pour leur donner le premier rôle, j'ai dit, ben, tu te mets à la cuisine.
0: Alors, vous m'offrez une habile transition, la cuisine et les recettes autour de la tomate. Vous nous en proposerez dans quelques instants après avoir écouté. Elsa, ça, c'était dans les années 80, j'ai plus la date exacte. T'en va pas, Elsa, qui est comédienne, hein, qui est l'un des visages bien connus de la série Ici, tout commence, tournée à Saint-Laurent-des-Gouzes.

0: avec T'en vas pas à 10h33 sur Ici Héro. Il y a une soirée gitane demain à la Halle Tropisme de Montpellier. Tous les mardis, les Gypsy Parties de l'association Capgélie Figrol vous invitent à une immersion dans l'ambiance gitane. Ambiance gitane avec de la danse, de la rumba catalane, la brazucade de moule, la paella généreuse. Et franchement, l'ambiance est très joyeuse. Donc c'est le mardi à la Halle Tropisme. Et puis à Palavas, il se passe quoi ce soir ?
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0: C'est quand même très couleur locale. Merci à Chanson Plus Béfluoré. Si vous aimez les brocantes, allez faire un tour à la Corniche à 7 jusqu'à 18h aujourd'hui. S'y tient le traditionnel marché de la brocante du lundi. Et puis, dans la foulée, vous allez à Bouzigues, où là, vous profiterez du marché des créateurs. Il y a plus de 40 exposants artisans de la région qui y seront présents sur la promenade des Beauces.
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0: Et on retrouve notre tomatologue, Éric Pédebat. Le goût, c'est important. La couleur aussi pour la beauté dans l'assiette. Quelques idées de recettes, Éric, parce que vous êtes très inspiré quand même par vos tomates.
4: J'essaye. Mais l'autre jour, je faisais des graines, donc j'avais plein de tomates blanches qui étaient égrenées. Et où j'avais enlevé l'eau, et je les ai fait cuire pendant un bon moment, bien réduire, chaque fois j'ai enlevé l'eau. J'ai mis de l'ail, du piment, je les ai mis au frais, et après ça m'a fait une sauce mexicaine formidable. Et j'ai servi ça à l'apéritif, alors bon. Il y en a qui ont dit que c'était un peu trop relevé, mais c'était mexicain.
0: Oui, alors voilà, c'est ça. Après, il faut savoir si c'est la sauce mexicaine pour les touristes ou la...
4: C'était simple. Et en fait, il ne faut pas se prendre la tête. L'association qui va bien, c'est foie gras tomate, par exemple.
0: Foie gras tomate ?
4: Foie gras tomate. Moi, j'ai fait l'année dernière 1000 feuilles foie gras tomate. C'est le foie gras et la tomate sont... fait pour aller ensemble. Voilà. C'est pas la même période, c'est dommage, mais c'est fait pour aller ensemble.
0: Mais avec une tomate en particulier ou...
4: Non, pas forcément, non. Bah, une tomate qui va être soit une tomate rouge ou une tomate où on va voir le foie gras qui va faire ressortir
0: le
4: contraste de couleur.
0: Le côté tomate mozza, tomate feta, tout ça, ça vous énerve ou tomate burrata?
4: Oui, ça m'énerve. Oui, on a des très bons fromages ici. Ouais. Donc je préfère, je suis assez locavore, donc je préfère faire des recettes avec des fromages locaux. On a des fromages de chèvre fabuleux. Si on veut, on prend des fromages frais, on peut faire... Il y a énormément de choses à faire, mais essayons de consommer local. Voilà, si on peut, si on a un bon fromager qui fait du bon fromage de chèvre, c'est mieux, je trouve, de consommer local plutôt que mettre un fromage qui a fait 2000 km pour arriver dans vos...
0: Ah bah c'est sûr. Bah alors si j'ai là quelques jolies tomates et un pélardon peut-être un peu crémeux, qu'est-ce qu'on fait avec ?
4: Ouh, on peut faire plein de choses, hein. Vous pouvez faire un millefeuille avec. L'année dernière, j'avais pris des tomates cerises que j'avais épluchées, je les avais mis dans des demi-lisses.
0: Éplucher les tomates cerises ?
4: Oui.
0: Oh, oui, il faut avoir le temps.
4: J'ai de la patience. On le fait pas pour 10 personnes.
0: C'est vrai.
4: Je l'ai juste fait pour mon amoureuse. Et je l'ai mis dans une demi-sphère, j'ai mis mon fromage bien crémeux dans une demi-sphère, j'ai mis la tomate, une demi-tomate à l'intérieur, j'ai mis en cellule, et après ça m'a fait une boule.
0: En cellule, au froid.
4: Au froid, oui. Ça m'a fait une boule de chèvre comme ça avec la tomate à l'intérieur, et j'ai mis un pédoncule sur le...
0: Oh là là.
4: Voilà, et c'était très beau.
0: Ah oui, c'est joli, ça va faire son petit effet là, effectivement.
4: Puis il y a la surprise de trouver de la tomate à l'intérieur. Mais après il y a plein de toute façon, ces tomates, il suffit de les regarder pour trouver des idées. Voilà.
0: Ouais.
4: Quand on les coupe, quand on les... J'ai beaucoup de gens aussi qui viennent à la serre parce que justement, ils cuisinent. Là, avant-hier, j'ai un monsieur qui est venu, il voulait que des tomates qui étaient pas loin du kilo parce qu'il avait une recette à faire. Pas un professionnel, juste... Et on a fait un tour dans le champ avec le sécateur, il était content comme tout.
0: Ouais. Si j'ai envie de faire des petits farcis avec, en ce moment, voilà, les courgettes, les aubergines et les tomates, alors quand on va au supermarché, on voit tomates à farcir. Ouais. Mais bon, elles ressemblent à rien, si c'est des gros machin tout rond, mais tout.
4: Oui,
0: tout,
4: mais moi,
0: est-ce
4: j'ai
0: qu'il y en a quelques... une qui va bien pour ça?
4: Oui, j'ai la favorite qui va très bien pour faire des farcis classiques. C'est une tomate polonaise qui va très bien. Ça fait un petit peu comme la tomate grappe. Gustativement, je vais dire en salade, j'y cours pas derrière, mais elle est pratique. Et après, j'ai de la violette Jasper qui est une tomate cocktail. Mmh. Alors là, ça fait des petits farcis. Elle est bien ferme, parce qu'il faut des tomates qui soient fermes pour faire du farci, pour pas qu'elle s'écrabouille à la cuisson. Ouais. Et la violette Jasper, c'est une tomate cocktail, et je me régale de faire des petits farcis, mais on va en mettre 5.
0: Ouais.
4: Par exemple, dans l'assiette, avec quelques spaghettis.
0: Et vous avez parlé d'éplucher tout à l'heure les tomates cerises. C'est important d'éplucher les tomates?
4: Une tomate cerise... Une tomate cerise qui est pas épluchée, elle va avoir un goût. Quand vous l'épluchez, vous avez l'impression que c'est autre chose.
0: D'accord.
4: C'est quand même plus agréable d'éplucher. Et puis aussi... Pas que les tomates cerises. Ouais. Et les tomates cocktails, tout ça. Et c'est vrai que esthétiquement, c'est beaucoup plus beau dans l'assiette. Parce que ça va faire comme... ça va pas faire lisse. Ça va faire comme un peu givré.
0: Oui, oui. C'est un petit côté un peu velouté aussi. Comme un grain de peau, un peu.
4: Esthétiquement, c'est beaucoup plus joli.
0: Vous nous mettez en appétit. Éric Pédeba, le tomatologue. Vous retrouvez la chaîne YouTube, vous tapez le tomatologue, vous avez la chaîne et le site internet. Et puis si vous avez envie d'aller le voir dans la serre...
4: Tous les jours, de 9h à 12h30, de 16h à 19h30.
0: Jusqu'à ce qu'il n'y ait plus de tomates.
4: Voilà.
0: C'est sûr ça ?
4: Oui, mais bon, c'est pas.
0: C'est pas.
4: On verra bien.
0: Merci beaucoup Éric Pédeba d'être passé nous voir.
4: Ça a été un grand plaisir.
0: À une prochaine fois.

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0: Merci d'écouter Ici Héro. C'était Johnny à l'instant qui chantait Diego libre dans sa tête. Vous restez avec nous parce qu'on va aller se balader du côté du domaine du Grand Puy, côté ouest de Montpellier, en compagnie d'Éléonore Sanzo dans quelques minutes.
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0: Le coup de folie de Thierry Pastor. Dans un petit peu plus de 10 minutes, on retrouvera l'info avec Clémentine Proutot. Il y aura aussi, juste avant, notre radar de tendance, Muriel Jordan, qui nous rejoindra. Elle décrypte les tendances du moment et elle va se pencher sur un phénomène qui concerne spécifiquement les teenagers. Je ne sais pas si ça vous parle. C'est moitié retraité, moitié ado. Vous connaissez ce genre d'hybride ? Écoutez bien.
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0: Mais pour l'instant, on part dans l'un de ces lieux incroyables qui font partie du réseau des sites d'exception du Languedoc-Roussillon, avec vous Éléonore Sozo. On va aux portes de Montpellier pour déjeuner ou dîner dans un magnifique restaurant, mais aussi, pourquoi pas, se promener dans son parc classé.
3: Pouillet, bonjour Marie Lamy.
4: Bonjour, bienvenue au domaine du Grand Puy.
3: Merci. Le domaine du Grand Puy, donc, il a ouvert en 2019, mais en fait, il est géré par une association solidaire qui est presque une institution dans le département. C'est les Compagnons de Maglone, c'est une structure qui emploie des personnes en situation de handicap.
4: Exactement. Le domaine du Grand Puy appartient aux Compagnons de Maglone et nous avons nous aussi donc une vocation sociale et solidaire. Nous nous engageons à offrir un environnement de travail inclusif et bienveillant à des gens qui ont un certain handicap.
3: Vous pourriez nous présenter le domaine du Grand Puy en quelques mots? Déjà, c'est une ancienne métairie.
4: Oui, tout à fait. Donc, c'est une folie montpelliéraine qui a donc été rachetée à la ville de Montpellier il y a quelques années. On a entrepris de gros travaux. Le bâtiment étant classé, ça a été assez long. Mais aujourd'hui, donc, la rénovation est complète et c'est un magnifique domaine dans un parc classé avec des cèdres et des pins, une très jolie terrasse. Et donc, au domaine du Grand Puy, nous avons une double activité. Nous sommes un restaurant ouvert du lundi au samedi pour le déjeuner et le soir, le vendredi et le samedi. Et aussi, nous avons toute une activité de séminaires, de réunions et d'événements.
3: Pour les entreprises. Quand on vient pour dîner ou déjeuner, exactement, est-ce qu'on peut profiter un petit peu justement de ce très grand, très beau jardin?
4: Ah, mais bien sûr, le jardin est ouvert à tout le monde. Dès que la saison permet, on sert sur notre grande terrasse côté sud à l'extérieur. Donc c'est très agréable. Pratiquement au moins 6 mois sur 12.
3: Et c'est un restaurant, donc le domaine du Grand Puy. Est-ce que vous pourriez nous parler un petit peu de la carte, du menu? D'après ce que j'ai vu, on est, je pense, sur ce qu'on appelle du bistronomique.
4: Tout à fait. Donc on est un restaurant de style plutôt méditerranéen. Donc on travaille beaucoup des produits de la région et de la saison. Bistronomique, oui, on peut utiliser ce mot. Et donc, parallèlement à notre cuisine traditionnelle, une carte classique avec une formule pour le déjeuner en semaine avec un plat du jour ou alors entrée plat ou plat dessert. Et parallèlement à ça, nous organisons des soirées, justement, pour revenir sur ce que vous disiez tout à l'heure, dans le parc, donc sur la terrasse et dans le parc. Ce sont des soirées musicales, nous appelons ça les estivales du Grand Puy, tous les vendredis de l'été jusqu'à fin août. Et nous recevons des groupes de musique en live.
3: Oui, ce sont des concerts.
4: Exactement, des concerts et des formules festives. C'est des formules plus tapas que repas, si c'est moins traditionnel.
3: Et puis alors, on va dire aussi un mot de la carte des vins, qu'on boit bien sûr avec modération. La carte des vins aussi, elle a sa spécificité. On y trouve vos vins, les vins des Compagnons de Maglone.
4: Tout à fait. Donc sur la carte, nous avons tout d'abord les vins des Compagnons de Maglone, issus des vignes qui sont sur la presqu'île de Maglone. Mais nous avons aussi un vin qui s'appelle les Folies M. C'est le vin du domaine du Grand Puy. Et ce sont les vignes qui appartiennent à la mairie, qui sont autour du domaine et qui sont vinifiées par les Compagnons.
3: C'était le domaine du Grand Puy, donc à l'ouest de Montpellier, un restaurant qui vous accueille. Vous pouvez profiter du jardin et puis des soirées aussi qui ont lieu régulièrement, des concerts. Merci beaucoup Marie Lamy.
4: Merci beaucoup, bonne journée.
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10: L'Institut Pasteur œuvre pour un monde en meilleure santé. On en parle dans un instant avec Florence Desparmet, chargée des relations avec les testateurs.
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0: Ces tendances, c'est votre rendez-vous quotidien. On va dire quelque part entre information et humour. Enfin, l'idée, c'est de nous aider à mieux comprendre notre époque. Parce qu'on est quand même d'accord qu'il y a des trucs qui nous échappent un peu. Muriel Jordan, on se penche aujourd'hui sur un phénomène qui concerne les seniors.
15: Ouais, vous avez vu tous ces seniors qui soulèvent de la fonte, voyagent partout et sont totalement hyperactifs. On les appelle les teenagers. Ils cassent les codes du troisième âge. La maison de retraite, le tricot, les pantoufles, très peu pour eux. Je vous présente Alain Perrault, plus connu sous le nom de Alain Gustave, influenceur sport sur Instagram, 270 000 abonnés. Alain a 80 ans et les biceps d'un mec de 30 piges. Je l'ai découvert grâce à un reportage de nos confrères de France 3 Alpes.
16: Bon, il y a longtemps que je dis qu'on peut bien vieillir et que la vieillesse est une nouvelle liberté. Instagram, c'est purement par hasard. Je n'ai pas du tout prévu ça. Mais c'est vrai que ça a répondu à un message. Donc le message est bien passé. J'étais surpris moi-même.
17: Donc là, il y avait 120 kilos sur le chariot, puis on va se rapprocher du poids de compétition. Donc on va mettre 150, je pense que ça va aller.
16: 150, ouais.
17: Allez.
15: Ces teenagers, mi-seniors, mi-ados, vivent leur retraite comme une seconde adolescence, sauf qu'ils ne réclament pas d'argent de poche, ne portent ni bague dentaire, ni gouttière, et ils ne réclament pas un téléphone à 800 balles pour Noël.
0: Ok, donc ces teenagers, Muriel, sont des plus de 65 ans, qui ont quitté la vie active et qui en ont assez des clichés qui leur collent à la peau.
15: C'est ça. Alors, ils sont tout de même bien contents de rafler les réductions seniors, hein, payer moins cher le ciné, les transports. Mais ils veulent s'affranchir de l'étiquette senior troisième âge, car ils se sentent jeunes et énergiques, soit tout l'inverse de ce jeune de 30 ans que je croise par hasard dans la rue.
18: Moi, je me sens vieux, déjà, à 28 ans. Je tiens moins l'alcool, déjà. Un petit peu, ça commence déjà un petit peu à se durcir de ce côté-là.
15: Oui, parce que vous savez qu'il existe des jeunes vieux, hein. On en trouve pas mal dans les universités d'été des Républicains. Laurent Wauquiez, par exemple, ça fait bien, je sais pas, 30 ans qu'il fait vieux. Sur TikTok aussi, il existe des milliers de vidéos de jeunes de 25-30 ans qui assument kiffer les activités de mamie et rester à la maison en pantoufles pour jouer au Scrabble.
19: Bah ça, on peut être vieux à 40 ans comme on peut l'être, ne pas l'être à 80, ou c'est dans sa tête, mais bon, les articulations sont là quand même, hein. Moi, j'ai un médecin qui m'a dit gentiment, vous faites 8 ans de moins. Vous m'avez pas vu au saut du lit. Je suis dans ma 80e année sur ma tombe. Non, je rigole.
15: Alors, je croise aussi Michelle, 77 ans, qui habite dans les Bouches-du-Rhône. Elle, son kiff, c'est la danse. Elle est un peu teenager sur les bords.
20: Alors, donc, c'est quoi
21: nos danses à nous de notre génération. Valse, Java, cha-cha-cha. Ah oui.
15: Ah bah dites-moi alors ce que vous ressentez quand vous dansez, qu'est-ce que ça vous fait ?
21: On est bien après. C'est comme si on avait fait de la gymnastique.
15: Donc, la philosophie de vie des teenagers pourrait se résumer à ce que raconte ce monsieur.
22: Ma philosophie, je fais ce que je veux, où je veux, quand je veux.
15: Bref, être un teenager aujourd'hui, ça devient tendance. Moi, de toute façon, je me considère jeune tout court parce que...
23: Madame,
15: oui,
23: vous voulez vous asseoir ?
15: Non mais j'hallucine. On vient de me proposer une place dans le métro. Mais vous me donnez quel âge ? Bon, bah, je suis passée dans la catégorie senior direct.
0: Ouais, c'est super vexant ça. Merci Muriel Jordan. Restez avec nous à l'écoute d'ici Héros avant de retrouver l'info et un point sur la météo. Je vous propose d'écouter One Republic avec Runaway. Runaway.

0: Le groupe américain One Republic. Juste après l'info, vous allez jouer. On va jouer ensemble pendant une heure. Il y a plein de cadeaux très sympas pour vous. On va passer un bon moment. Tenez-vous prêts, hein, juste après l'info. Ben voilà, je vous donnerai le top départ. Il y aura les Folies Russes, il y aura la réserve africaine de Sigean, le concert de Gold mercredi aux arrêts du Crès. De quoi vraiment se faire plaisir.
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0: Merci d'écouter ici Hérault. 11h, c'est l'heure de retrouver l'info. Et Clémentine Proutot, ça paraît fou, mais les conséquences des incendies de Gironde sont visibles depuis notre département.
2: Des centaines de kilomètres nous séparent et pourtant, vous avez peut-être remarqué un aspect laiteux dans le ciel et une odeur de brûlé depuis hier. La faute aux incendies en Gironde qui sévissent toujours. De gros nuages de fumée se déplacent dans l'Hexagone. Conséquence, la qualité de l'air est mauvaise dans l'Hérault avec une pollution aux particules fines. Vigilance rouge aussi aux feux de forêt aujourd'hui. L'accès aux plaines du cœur de l'Hérault et du littoral est interdite par la préfecture. Un hommage sera rendu mercredi à Fabien Molina, ce boulanger retrouvé mort jeudi dernier à Vias. Il avait disparu depuis une vingtaine de jours. Son corps a été découvert dans une propriété privée par des chasseurs lors d'une battue. Une cagnotte va être lancée pour aider la famille de la victime. Le prix de l'essence continue de baisser dans les stations essence, moins 5% au moins à la pompe ce matin. Mais le litre de gazole reste à presque 2,20 € en moyenne dans l'Hérault, un peu plus de 2 € pour l'essence. 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
0: Double consécration pour les Montpelliéraines au championnat de France d'athlétisme.
2: Ronel Lamotte s'est imposé sur l'épreuve du 800 mètres hier avec un chrono d'une minute 58 secondes, un record dans la compétition. Avant elle, la sprinteuse Isabelle Black avait déjà décroché l'or sur le 400 mètres samedi avec ici aussi un nouveau record à la clé. Et de 5 pour Tadej Pogacar, le Slovène a remporté hier son 5e Tour de France, de quoi s'installer un peu plus dans la légende du cyclisme. Et un autre coureur a marqué les esprits, c'est Paul Sexas, le chouchou du public français. Il se hisse à la 4e place de la Grande Boucle à seulement 19 ans.
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2: Léopoldine, le soleil est encore avec nous aujourd'hui.
0: Le soleil est là, effectivement, mais légèrement voilé par cette brume qui nous arrive de Gironde, cette fumée, ces particules fines. On va quand même profiter du soleil avec des températures élevées, encore une fois, pour la saison, mais quand même un petit peu moins chaudes que ce qu'on a eu la semaine dernière et que ce qu'on aura d'ici trois jours lorsque la canicule va revenir. On ne devrait aujourd'hui pas dépasser 35 degrés à Moggio, à Prades-le-Lez, 34 pour Montpellier-Palavas, on aura cet après-midi 33 degrés à La Roque comme au Cap d'Agde, 32 dans le Biterrois, à 7 également ou encore dans le Minervois, 31 degrés pour

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2: On va jouer ensemble. Après ces quelques notes là, vous les reconnaissez, c'est Jean-Jacques Goldman qui arrive avec Il changeait la vie. Des cadeaux comme si l'on pleuvait, des épreuves pour s'amuser et un numéro de téléphone à composer. Oh dis donc, je vais presque faire des alexandrins. 04 67 58 6000. Je vous donne le détail des cadeaux dans quelques instants.

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1: Et on est parti pour une heure. Allez, non, il nous reste 50 minutes pour jouer ensemble avec une avalanche de cadeaux. Quelques épreuves que je vous ai concoctées pour qu'on partage un bon moment. Et pour chaque gagnant, des lunettes pour pouvoir regarder l'éclipse du 12 août, l'éclipse solaire. Dans de bonnes conditions, hein. Il faut pas regarder ça, sans équipement. Il faut regarder ça avec des lunettes qui sont tout à fait dans la norme, qui vont protéger vos yeux. Ça va être un moment quand même assez exceptionnel, cette éclipse solaire. Donc à chaque fois, bim, d'office, le pack de lunettes pour 4 personnes. C'est mieux que chez Afflelou, hein. Franchement, là vous avez 4 paires pour même pas le prix d'une puisqu'on vous les offre. On vous offre aussi aujourd'hui des invitations pour les Folies Grusses mercredi à Béziers, des invitations pour aller faire coucou aux animaux à la réserve africaine de Sigean. Vous pouvez aussi aller voir les manchots et les poissons de Planète Océan à Montpellier Odysseum, ou encore profiter du concert

0: concert de Gold, le groupe toulousain qui fête ses 40 ans de carrière avec un concert sur la nouvelle scène des arènes du Crès, mercredi. Gold, c'est plus de 5 millions d'albums vendus, 7 singles classés au top 50, une victoire de la musique, 9 disques d'or, un disque de platine et plein de chansons que vous connaissez par cœur. Alors, je vais vous proposer pour le premier jeu de tenter votre chance, soit pour le concert de Gold mercredi, c'est vous qui choisissez, soit pour les entrées pour la réserve africaine de Sigean. Pour tout ça, ah oui, c'est quand même du lourd, il va falloir combien de victoires ? Retournez là.
1: Deux victoires.
0: Allez, vous tentez votre chance, Gold ou la réserve africaine de Sigean. On joue ensemble juste après Karen Young.
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0: la routine.
1: Première candidate qui nous emmène du côté de Vendémian, entre la plaine de l'Hérault et la Garrigue, au pays du tambourin. Bonjour Ophélie.
2: Bonjour Léopoldine.
1: Vous jouez au tambourin, vous ?
2: Non, pas du tout.
1: Non, vous êtes déjà allé voir des matchs quand même ?
2: Mon neveu joue au tambourin.
1: Ah, bah
2: il commence les cours du tambourin.
1: Mais est-ce qu'il l'apprennent à l'école d'ailleurs, dans les communes aussi, à Prégnier ?
2: Alors non, lui, il l'apprend pas à l'école, il le fait après l'école.
1: D'accord. Bon, vous allez l'encourager de temps en temps alors ?
2: Ah oui, bah oui, évidemment. Bah,
1: quand même. On a le sens de la famille.
2: Exactement.
1: Ophélie, vous avez choisi entre le concert de Gold et les invitations pour la réserve africaine de Sigean, le parc animalier de Sigean.
2: Exact.
1: Deux victoires quand même. Hein.
2: Ah bah oui, ce serait bien. En plus, je suis en vacances chez ma mère avec mes filles, donc ce serait l'occasion d'y aller.
1: Ah bah oui, en effet. Vous êtes en vacances pour combien de temps là ?
2: Pour une semaine.
1: Tranquille ?
2: Jusqu'à dimanche.
1: Les pieds sous la table chez maman ?
2: Oh non, on exagère pas, on aime maman quand même.
1: Non mais je trouve que quand on va chez ses parents pour les vacances, on retrouve un peu ses habitudes d'avant.
2: Oui, mais même. On essaye quand même de les combattre, on est quand même là pour les aider aussi de temps en temps.
1: Ouais, mais je crois que ça leur fait aussi un peu plaisir.
2: Oui, c'est sûr.
1: Et puis, et vos filles, elles ont quel âge ?
2: Elles ont, ma grande a 11 ans et la plus petite a 10 ans bientôt.
1: Ah, mais c'est chouette de partager ce moment comme ça avec leur maman et leur mamie qui doit leur raconter les bêtises de la maman quand elle était petite. Et voilà, il y a ce genre d'échange aussi.
2: Oui, mais maman ne faisait pas de bêtises petites, évidemment.
1: Bon, non, bien sûr, ça saurait. Ça saurait, il n'y a que les papas qui font des bêtises petits. Et grands même, des fois.
2: Exactement.
1: Mais jamais les mamans. Les mamans, elles ont les pieds sur terre, elles, heureusement.
2: Eh oui.
1: Bon, la maman, elle a intérêt à assurer. Il y a deux jeux. On va commencer par une première épreuve. Vous connaissez bien le département ?
2: On essaye.
1: On essaye. Je vais vous citer quatre communes de l'Hérault. Et il va falloir que vous les classiez par ordre décroissant par rapport à leur nombre d'habitants.
2: Oh là là.
1: Donc de la plus, la plus peuplée à la moins peuplée.
2: Ah, de la plus peuplée à la moins peuplée, ok.
1: Voilà, bah, décroissant, donc de la plus, oui, de, c'est ça, hein, décroissant, oui, c'est du plus au moins, je me trompe pas. vous mettez le doute, décroissant, comment ça décroissant? Moi je préfère les pains au chocolat. Alors, écoutez bien les communes. L'Audève, 7, Clermont-l'Hérault, Lunel.
2: Ah, oh, c'est dur, elles sont dans un poil de cheveux ces quatre-là.
1: Oh non.
2: Oh non.
1: 7.
2: Alors
1: Clermont-l'Hérault, Lunel, l'Audève, voilà. On secoue tout ça et on le met dans le bon ordre. La plus peuplée.
2: La plus petite.
1: Non, la plus peuplée, dirais, la plus grande.
2: La plus grande, je dirais. Oh, je suis pas sûre. Je dirais 7.
1: Ok.
2: Je suis pas sûre.
1: Après.
2: Après 7, je dirais. J'hésite entre l'Audève et Clermont-l'Hérault.
1: Ouais, vous avez raison d'hésiter, ni, ni pour l'une ni pour l'autre, moi je dirais.
2: Ah, ni pour l'une. Alors Lunel, alors.
1: Ouais.
2: Alors,
1: ouais. C'est lundi, je suis sympa encore.
2: Et ensuite l'Audève et Clermont-l'Hérault.
1: Ou l'inverse.
2: Ah bah alors, Clermont-l'Hérault et l'Audève.
1: Ben voilà, on ne croirait pas comme ça. Hein. On ne croirait pas comme ça, mais c'est une bonne réponse. Et alors, on met Vendémian à la fin. Voilà.
2: Et on met Vendémian à la fin, évidemment.
1: 7, 45 500 habitants. Lunel, 26 500 habitants. Clermont-l'Hérault, 9 500 habitants maintenant.
2: Ah, et l'Audève qui est sous-préfecture.
1: L'Audève, 7 250 habitants.
2: Ah,
1: et
2: ouais.
1: Vendémian, vous êtes quoi, il vient de Vendémian, 1200 ?
2: Ouais, à peu près.
1: Ouais, c'est ça.
2: C'est hein. À peu près ça. Ouais.
1: Bon, allez, on va dire que la première épreuve est remportée. Avec, un peu, avec un peu d'aide, mais c'est parce qu'il y en a une deuxième derrière qui s'annonce hyper compliquée. Donc voilà, je me suis dit que j'allais être gentille. Mais parce qu'en plus, on vous offre le pack de lunettes, hein, vous savez, pour l'éclipse, pour la famille.
2: Ah oui, c'est vrai, pour l'éclipse, ça c'est chouette, ça aussi.
1: Ouais. Alors d'ailleurs, il y a un truc qui serait super sympa, puisque vous avez la maman et les deux filles, et la grand-mère, c'est de nous faire, là il y a quatre paires de lunettes, vous nous faites la photo, où tout le monde a les lunettes, et vous nous l'envoyez.
2: Allez.
1: Hein, on va faire ça. Vous restez avec nous. On fait une petite pause en musique avec la dernière chanson de Gauvin Serres. Et puis juste après, la deuxième épreuve arrive. À tout de suite.
2: Très bien, merci.

0: a été nourri à la chanson française dans les trajets en voiture. Gauvin Serres, c'est ce qu'il raconte dans une interview qu'il a accordée au magazine télé Télérama. Il dit que ses souvenirs musicaux sont liés aux cassettes que son père, cassettes enregistrées, que son père mettait dans la voiture pendant les trajets. Bon, je crois qu'on est quelques-uns quand même hein, à partager ce genre de souvenirs. Gauvin Serres, le titre de sa nouvelle chanson, c'est « Quatre enfants plus loin ».
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0: Il fallait deux victoires à Ophélie pour remporter les invitations pour la réserve africaine de Sigean. Ophélie qui est à Vendémian. Toujours là, Ophélie?
6: Toujours là.
0: La première victoire. Voilà, ça y est, c'est passé.
6: Okay.
0: On va maintenant jouer avec une question cinéma. Est-ce que vous êtes assez cinéphile?
6: Un petit peu, oui.
0: Est-ce que vous vous souvenez des titres des films que vous avez vus?
6: Récemment ou il y a longtemps?
0: Ah bah, les films que vous avez aimés.
6: Oui, je me souviens des films, ouais. des films que j'ai vus.
0: On va parler d'un film français qui a été un énorme succès en 2004 et on va écouter un petit extrait et ce sera à vous de me donner le titre de ce film. Il y a des propositions si jamais vous ramez un peu. Mais on essaie d'abord sans aide, juste en écoutant la bande-annonce.
7: Bonjour, je suis Clément Mathieu, le nouveau surveillant. Rassemblement !
8: Tout le monde à la cour ! Rassemblement !
7: Silence !
9: Ils sont comment les gamins exactement ?
10: On vous a pas dit.

0: Jean-Baptiste Monnier, Gérard Jugnot, Cadmérade dans ce film de Christophe Baratier. Voilà, c'est gagné.
1: Ah ouais, super, je suis trop contente.
0: Ça a été un beau souvenir ce film, hein, en tout cas.
1: Ah oui, oui.
0: Allez, la réserve africaine de Sigean, vous avez vos entrées pour découvrir ce parc animalier. Vous avez déjà eu l'occasion d'y faire un tour par le passé ?
1: Et non, jamais, jamais. Et on se posait la question pour y aller cette semaine, donc c'est génial.
0: C'est parfait.
1: Ah ouais, c'est parfait. Les enfants sont ravis.
0: Et alors, ce qui est sympa, c'est que bon, il y a tout le parcours en voiture dans lequel on peut admirer tous les animaux de la savane africaine, hein, dont le roi lion. Mais il y a aussi le parcours à pied qui est très sympa.
1: Ah ben, on va faire les deux alors.
0: Voilà, il n'y a pas de lion pour le parcours à pied, je vous rassure.
1: Bon.
0: Non, parce qu'on passe au milieu d'animaux en liberté quand même. Donc voilà.
1: Ah ouais, non, mais c'est génial. Vraiment, je suis ravie.
0: Je me souviens d'avoir croisé un groupe de pélicans qui était au milieu du chemin. Eh ben, je peux vous dire qu'on ne faisait pas les fiers quand même.
1: Non.
0: Régalez-vous bien.
1: Si je croise des pélicans.
0: Ah, on ne sait jamais. Ophélie, à une prochaine fois sur Ici Héro. Bravo encore. Et puis, profitez bien de ce temps de vacances.
1: Merci beaucoup Léopoldine, je vous souhaite une bonne journée, merci.
0: On continue à jouer avec, qu'est-ce qu'on vous offre cette fois ? Les entrées pour le planétarium, océan, planète, océan, planétarium et aquarium, avec toutes les merveilles du monde marin à découvrir. Combien vous faudra-t-il de victoires ?
2: Victoire,
0: c'est tout. Oh, dis donc, ça va être facile, ça. Alors, vous nous appelez très vite pour remporter vos places pour Planète Océan, l'aquarium, le planétarium. Un petit coup de fil, on joue ensemble et c'est gagné.
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0: Michael Sambello avec Maniac sur ICI Héros. Je vous emmène faire un petit tour à Lunel, là, tiens, 11h30, hein, d'abord, pour l'heure. Vous écoutez ICI Héros. On vous propose des idées de sortie régulièrement. Il y a le musée Médard de Lunel qui propose des visites guidées tous les samedis. Et notez-le, parce qu'il y a une chouette exposition consacrée au voyage extraordinaire, ces temps-ci. Des récits, des cartes, des gravures préservées par des bibliophiles collectionneurs, des livres anciens qui ont accompagné les explorateurs, les savants, les rêveurs dans leur quête de nouveaux horizons et qui ont permis aussi aux lecteurs que nous sommes de façonner notre imaginaire. Et en ce moment, cerise sur le gâteau, au musée Médard est exposé le célèbre radeau de la Méduse selon Géricault. Ça veut dire que c'est pas celui de Géricault, mais c'est une réplique originale du chef-d'œuvre de Géricault, peinte par Henri Regnault, et c'est une réplique magnifique, vraiment, qui a été prêtée par le musée de hier. Donc, vous pouvez aller voir ça au musée Médard de Lunel. Et puis, si vous avez des messages à nous faire passer, vous organisez quelque chose, vous avez une idée que vous voulez partager, vous faites comme Luc, un petit vocal sur WhatsApp.
1: Bonjour, c'est Luc de Canet, dans l'Hérault. Je vous appelle pour vous signaler une nouvelle initiative citoyenne qui voit le jour à Canet, avec la création de la page Facebook Aimé Canet, un espace d'information, d'échange et de dialogue ouvert à tous les habitants. Cette page a pour objectif de créer un lien de proximité entre les Canetoises et les Canetois, de permettre à chacun de partager ses idées, ses propositions, ses attentes et de valoriser l'initiative qui contribue à la vie du village. Vous cherchez donc sur Facebook Aimé Canet. Merci beaucoup.
0: Il y a Aimé Guillaume Canet aussi, mais c'est pas les mêmes, c'est des groupies. Aimé Canet, bon, ah oui, bon. Aimé Canet, c'est une bonne idée proposée par Luc. Merci pour ce vocal, Luc, 04 67 58 6000 pour nous envoyer. Et puis, vous pouvez aussi nous mettre des photos, pourquoi pas.
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0: Vous jouez pour gagner des entrées pour Planète Océan à Montpellier, à Odysseum, l'Aquarium et le Planétarium, des invitations pour aller découvrir cet endroit où on s'instruit beaucoup, mais où on en prend aussi plein les yeux. Anne-Sophie, vous êtes avec nous depuis Loupian. Bonjour à vous.
3: Bonjour.
0: Ça va bien ?
3: Vous allez bien ? Oui, ça va et vous ?
0: Bah oui, écoutez, plutôt pas mal. Comment s'annonce la semaine pour vous, Anne-Sophie ?
3: Ah ben là, c'est le week-end pour moi. Là, c'est la semaine jusqu'à hier, donc aujourd'hui et demain, c'est week-end.
0: Qu'est-ce que vous faites comme métier pour travailler le week-end ?
3: Ah ben, je suis serveuse dans un restaurant.
0: Ah bah oui, alors plein pot.
3: Au bord de l'étang de Thau.
0: Ouais. Donc, voilà. On peut leur faire de la pub ou... vous n'avez pas envie.
3: Oui, bien sûr, si vous suivez. Alors, déjà bonjour à la rive gauche s'ils m'écoutent, parce que je sais qu'ils vous écoutent. C'est un restaurant qui est pas loin du mien. Et puis, moi, je travaille à l'Ambre Marine sur le port. C'est un très, très bon restaurant aussi. Les deux, c'est des très bons restaurants. Voilà.
0: Et il y a du monde. Il y a du monde en ce moment, parce qu'on entend dire qu'avec la chaleur et tout ça.
3: Cette année.
0: Ouais.
3: Ouais, c'est une saison particulière. Moi, ça fait beaucoup de saisons que je fais. C'est vrai que cette année, moi, je suis bien à ma place d'employé parce que c'est. C'est particulier, il y a du monde, mais pas tous les jours. Normalement, ça devrait être tous les jours. C'est bizarre. C'est une saison particulière pour tout le monde, je pense. Ouais.
0: C'est un peu, oui, c'est un peu des derniers moments, des gens qui se décident. On peut jamais prévoir ce qui va se passer, en fait.
3: Non.
0: Vous travaillez tard le soir, du coup ?
3: Au mois d'août. Ben, du coup, ça va pas si tard que ça, du coup. Hein.
0: Ah oui. Oui, quand la salle n'est pas remplie.
3: Ça dépend. 11h minuit, mais bon, normalement, ça devrait être plus 1h, 2h. Mais là, c'est pas pour déplaire, ça. Hein. Du coup,
0: oui, vu comme ça.
3: Quand on arrive à 11h à la maison, on est content, du coup.
0: Bon, alors, pendant vos jours de repos, je sais pas s'il vous arrive de regarder un petit peu la télé, de regarder les vieux films aussi qui repassent de temps en temps. Moi, je vais vous parler d'un film qui a été tourné à Montpellier il y a longtemps, qui s'appelle L'Emmerdeur. Est-ce que ça vous parle ?
3: Oula. Non, pas trop, non.
0: Pas trop. Un film d'Edouard Molinaro, qui a été tourné donc à Montpellier, dans quelques communes alentour, et qui réunit, alors c'est une comédie avec un duo complètement improbable, Lino Ventura et Jacques Brel. Déjà, ces deux noms-là, ça vous parle ou pas ?
3: Oui, bien sûr, oui.
0: Lino Ventura, c'est Ralph Milan.
3: Parce que souvent, il y a mon là, lui, il m'aurait peut-être aidé à ce moment-là.
0: Mais je vais vous faire des propositions, vous inquiétez pas.
3: D'accord.
0: Ralph Milan, un tueur à gages, et François Pignon, le premier des François Pignon d'une longue série, donc joué par Jacques Brel, un représentant dépressif.
4: Je lui ai téléphoné.
3: D'accord.
4: Je lui ai dit, viens, elle n'a pas voulu venir. Si c'est vous qui l'appelez, elle va venir. Elle peut pas faire autrement. Je vous en prie, téléphonez-lui. Dès qu'elle sera là, je partirai avec elle. Je vous ficherai la paix, je vous jure.
5: Je ne téléphonerai à personne. Et réglez vos problèmes vous-même.
4: Je vous en donne du souci.
0: Voilà. On a donc ce tueur à gages en face du palais de justice qui doit abattre un prévenu qui va au tribunal et Jacques Brel qui veut se suicider tous les trois jours, qui n'y arrive pas et qui, bah, c'est l'emmerdeur. Voilà. Alors, d'accord, ce film, ma question en fait, c'est est-ce qu'il a été tourné en 1961, en 1973 ou en 1986?
3: 86, non, je pense pas. En quelle année? 61, 73 ou 86?
0: Ouais, c'est ça, 61, 73 ou 86.
3: 66. Ah, oh là là.
0: Poum poum, vous en avez déjà éliminé un.
3: J'hésite.
0: Jacques Brel, Lino Ventura. Ils avaient déjà un certain âge.
3: Moi, j'irai 73.
0: Bravo. Ah, mais voyez, par déduction.
3: Oui, mais c'est, je pense à mon copain et je sais qu'il aime bien. Ça fait un petit... Pourtant, il est pas... Ça fait quelques vieux films qu'il regarde en ce moment et... Ça me disait cette année-là.
0: Et ben voilà.
3: Le 13, ça porte chance.
0: Tourné entre mars et mai 73 avec pas mal de figurants locaux. Alors, plein de scènes à Montpellier, à Fabrègues, à Saint-Jean-de-Védas, à Castries, à Clapiers. Et juste pour le plaisir d'entendre Jacques Brel, on s'en remet un petit coup.
6: J'aime bien parler avec vous. C'est drôle parce qu'on se connaît pratiquement pas et puis vous êtes très sympathique.
7: Ce qu'il veut maintenant, c'est me laisser tranquille. Vous comprenez, tranquille.
8: Monsieur Milan, où vous êtes, Monsieur Milan? Monsieur Milan.
0: Voilà, la prochaine fois que ça repasse à la télé, vous le regarderez, j'en suis sûre, Anne-Sophie, en pensant à nous.
3: Oui, non, mais je vais me regarder autant que je travaille pas, ça me donnera un petit peu de culture filmographique cet après-midi.
0: Bon, en attendant, c'est gagné, hein, les entrées pour Planète Océan, l'Aquarium et le Planétarium de Montpellier Odysseum.
3: Ah ben, c'est super.
0: Reposez-vous bien.
3: Oui, et merci beaucoup.
0: À une prochaine fois sur ICI.
3: Bonne journée, paisible.
0: Bonne journée, au revoir. Alors, on tourne la roue.
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0: pour gagner au choix les Foligrusses. Alors, c'est deux soirées pour mercredi. Hein. Donc là, on va parler uniquement aux gens qui sont les mercredis soirs. Les Foligrusses à Béziers ou le concert de Gold aux arènes du Crès. Vous tentez votre chance maintenant.
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0: Et tant qu'on est dans la nostalgie, tiens, vous vous souvenez de ça ?

0: Ah, ça aussi, ça marche bien dans les karaokés. Tu m'oublieras. C'était Larousseau sur Ici Héro.
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0: Il va falloir deux victoires à Julie pour remporter les invitations pour les Folies Grusses, spectacle équestre et aérien en plein air à voir dans le quartier Foncerane à Béziers. Mercredi, le pack famille, deux adultes et un enfant pour voir les Folies Grusses, et puis en prime les quatre paires de lunettes pour pouvoir admirer l'éclipse solaire du 12 août prochain. Bienvenue Julie.
6: Bonjour.
0: Vous êtes à Lunel.
6: Exactement.
0: C'est journée congé, là? Vous faites quoi?
6: Exactement, c'est le début des vacances.
0: Ah, c'est le début. Oh, c'est bien, ça.
6: Oui.
0: Alors, vous avez combien de temps devant vous?
6: 3 semaines.
0: Oh là là. Oh, c'est trop bien, comme je vous envie. Et ça va être des vacances de repos, tranquille, un peu de déplacement, un peu de tourisme?
6: Un peu de tout, un peu de famille, un peu de tourisme. Je vais essayer d'aller voir l'éclipse à la montagne. Mmh. Et voilà, profiter en famille du beau temps.
0: Ah, c'est chouette. Bon, c'est vrai que les 3 semaines d'un coup, c'est bien. On a le temps quand même de décompresser un peu d'abord pour pouvoir arriver en forme pour ses vacances après et de ressentir une vraie coupure.
6: Exactement.
0: Bon, Julie, il va quand même falloir faire encore un peu d'effort pour remporter les invitations pour les Folies Grusses. Je vais vous proposer, pour commencer, une première épreuve avec un blind test. 4 intros à reconnaître. Alors, on va écouter 4 extraits de chansons. Et il vous faudra trouver ou le titre ou l'interprète. Hein. Je vous oblige pas à trouver les deux. Si vous trouvez les deux, c'est parfait. Mais voilà, ou le titre ou l'interprète. Il y a 4 intros. Et si vous avez au moins 3 bonnes réponses, la première épreuve sera réussie. Vous êtes prête?
6: D'accord. Oui.
0: Allez, nous sommes partis. Premier titre.
6: Pardon.
0: Vous pensez à quoi?
6: La balade de Jean.
0: C'est une bonne réponse ou pas? Nous saurons dans quelques minutes. Nous allons attendre un petit peu. Deuxième chanson, attention. Alors ça, c'est une vieille chanson, mais on l'a beaucoup réentendue.
6: Difficile.
0: Difficile?
6: Difficile, oui.
0: Bon, vous voulez qu'on passe à la suivante et puis on reviendra sur celle-là après?
6: Oui, c'est possible.
0: Allez, chanson suivante.
6: La boum.
0: Ça souffle derrière, non?
6: Oui.
0: Allez, quatrième titre.
6: Gabi au Gabi.
0: Ok, on réessaie celui pour lequel il y avait hésitation. Hein, on le renvoie et puis là on essaie de trouver. Toujours pas?
6: C'est difficile, ouais. Je crois que c'est le chanteur qui chantait Mimi, mais j'arrive pas à retrouver le nom.
0: Bah, déjà, vous avez donné une partie du titre, là, donc... Émilie, quoi, Émilie? Le titre. Moi, j'avais Le soleil jour et nuit.
6: Dans les yeux d'Émilie.
0: Ah, ben quand même. Allez, on va reprendre tout ça dans l'ordre et on va vérifier les réponses. Première chanson, première intro, vous m'avez dit, la balade de Jim. Bonne réponse, c'est Alain Souchon. Alors, ensuite, les yeux d'Émilie. Allez, on la remet encore un coup.
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0: vert. Et il vous revient pas le nom du chanteur ?
6: Non, j'arrive pas.
0: C'était Joe Dassin. Mais c'est bien, vous avez le titre, donc je ne vous en demandais pas plus. Bon, là, la boum.
6: La boum, oui.
0: Et Richard Sanderson dans les années 80, on s'en souvient. Et enfin, le dernier extrait, la dernière intro. Donc, Gabi, et c'était... C'est Alain Bachung.
6: Alain Bachung.
0: Bon, ça va, c'est plutôt pas mal tout ça. 4 titres, 4 bonnes réponses. Moi, je dis qu'on est bien. Vous ne bougez pas ? Il y a une deuxième épreuve à venir.
6: Allez.
0: Ça marche ? On se retrouve juste après avoir écouté Stevie Wonder.

0: Stevie Wonder avec I Just Call to Say I Love You. On retrouve dans quelques minutes Julie pour la dernière épreuve. Il lui fallait 2 victoires pour remporter les invitations pour les Folies Russes.
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0: Et avec Julie, on espère que la deuxième victoire va être emportée haut la main. Julie est à Lunel et vous jouez, Julie, pour les invitations pour les Folies Russes pour le spectacle de mercredi soir. Vous avez un peu suivi l'actualité ces derniers jours, Julie ?
6: Oui.
0: Oui. Alors, écoutez ceci. Ça vous fait penser à quoi, ça ?
6: Le Tour de France.
0: Le Tour de France, exactement. Le Tour de France, il a été remporté pour la 5e fois par Tadej Pogacar hier. Mais est-ce que vous pouvez me dire quelle est la nationalité de ce cycliste ? Est-ce qu'il est néerlandais, croate ou slovène ? Vous diriez slovène ? C'est une bonne réponse. Bravo. Ah, c'était pas si évident, hein, quand même.
6: Oui, pas évident.
0: Bon, eh ben c'est gagné. Et puis on rappelle quand même que Paul Sexas, le phénomène français là du haut de ses 19 ans, pour son premier Tour de France, il termine 4e, ce qui est quand même très très très prometteur. Bon, eh ben écoutez, Julie, c'est dans la popoche.
6: Oui, merci.
0: Les Folies Russes, mercredi soir, avec une cinquantaine de chevaux, des acrobates, un spectacle vraiment magnifique. Et puis un bon moment après le spectacle à partager, si vous voulez rester un petit peu avec les artistes de la compagnie, qui sont ravis de vous parler de leur métier, de vous montrer les chevaux aussi. Vous passerez un bon moment. À bientôt.
6: Merci beaucoup.
0: Profitez bien de vos vacances. Bonne journée à vous.
6: Bonne journée, au revoir.
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0: 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C'est le tout dernier titre de Benabar.
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0: Bonne journée à vous à l'écoute d'Ici Hérault. On est lundi 27 juillet, il est midi. Le journal avec Clémentine Proutot. La solidarité s'organise dans l'Hérault pour aider les victimes des incendies de Gironde.
2: Le Secours populaire de l'Hérault lance aujourd'hui une cagnotte pour soutenir les familles sinistrées. Sur le terrain, 45 pompiers de notre département sont encore en Nouvelle-Aquitaine pour affronter les flammes. Et la protection civile de l'Hérault vient juste de rentrer après avoir secouru ce week-end les résidents d'un EHPAD. Un élan de solidarité émouvant et indispensable pour David Anotel, le représentant de la Fédération nationale des sapeurs-pompiers.
3: Ces agriculteurs, ces viticulteurs, toutes ces personnes qui se sentent terriblement concernés parce que c'est leur territoire, c'est leur forêt qui brûle. Cet élan de solidarité, c'est quelque chose dont on n'a pas trop l'habitude en temps normal. On a plutôt tendance, nous sapeurs-pompiers, à repousser cette aide et à dire on est sur le terrain, on gère notre périmètre. Là, bien évidemment, tout le monde s'est adapté. Cette aide, elle est ultra précieuse. Il y a également toutes ces familles, tous ces habitants qui proposent la mise en œuvre de la logistique parce que dans plein de villages dans cette zone, vous avez des sapeurs-pompiers qui, chaque jour, chaque nuit, viennent se reposer. Donc, vous avez des personnes qui leur préparent à manger. Il y en a d'autres qui leur font même des lessives, il y en a qui s'occupent un petit peu de leur confort, donc on les remercie chaque jour un peu plus.
2: Depuis le début des incendies, 220 000 personnes ont été évacuées en Gironde, presque le triple de la population de Béziers. 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Un incendie à plusieurs kilomètres de chez nous et qui pourtant a des conséquences. Vous avez peut-être remarqué un aspect laiteux dans le ciel et une odeur de brûlé depuis hier. La faute aux nuages de fumée qui se déplacent dans l'Hexagone jusque chez nous. Conséquence, l'Hérault est en alerte pollution aux particules fines. Les pompiers de l'Hérault demande à la population de ne pas appeler le 18 si vous sentez cette odeur de brûlé. N'appelez les secours que si vous voyez de la fumée. Situation à risque face aux feux de forêt aussi chez nous. L'Hérault en rouge aujourd'hui sur la carte de Météo France. Deux massifs forestiers sont interdits d'accès. La préfecture déconseille d'aller dans une dizaine d'autres, notamment celui de la Gardiole.
0: Un hommage sera rendu mercredi à Fabien Molina, ce boulanger retrouvé mort jeudi dernier à Villas.
2: Le drame avait ému toute la commune. Fabien Molina, un boulanger agatois, avait disparu depuis une vingtaine de jours. Son corps a été découvert dans une propriété privée par des chasseurs lors d'une battue. Une marche blanche sera organisée mercredi à 17h depuis le gymnase Bernadot de Villas. Une cagnotte va aussi être lancée pour aider la famille de la victime. Le prix de l'essence continue de baisser dans les stations essence, moins 5% au moins à la pompe ce matin, mais le litre de gasoil reste à presque 2,20€ en moyenne dans l'Hérault, un peu plus de 2€ pour l'essence. Pour connaître la station la moins chère, la plus proche de chez vous, rendez-vous sur ici.fr et sur l'appli Ici. Une nouvelle semaine de vacances commence pour les plus chanceuses sur les plages de l'Hérault. La vigilance est de mise, les noyades se multiplient depuis le début de l'été, plus 15% en moyenne en France par rapport à l'année dernière. Alors pour éviter les drames, la SNSM a décidé d'apprendre les gestes qui sauvent aux enfants. Ils étaient sur la plage de Marseillan hier et au Gros-du-Roi aujourd'hui. Bruno Mestre est en charge de l'événement en Occitanie.
4: On fait ça pour tous les enfants qui sont sur la plage. En France, on a un déficit de personnes qui sont formées. Et nous, on pense que dès le plus jeune âge, ils peuvent commencer à apprendre les bons gestes. Et ça en fera des...

0: Alexis Lebrun passe à deux doigts de la victoire au tournoi WTT de São José. Au Brésil.
1: Le Montpelliérain s'est incliné en finale, 4 manches à 3 face au numéro 8 mondial, Hugo Calderano. Une déception de plus pour le pongiste Montpelliérain, c'est la troisième finale qu'il perd cette année après les championnats de France et la Ligue des Champions. Et en foot, la saison n'a pas encore commencé, mais les tickets du premier match du MHSC sont déjà en vente. Les Montpelliérains accueillent le 8 août Dijon, un match à la Mosson pour ce premier match de saison de Ligue 2.
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1: Léopoldine, aujourd'hui au programme du soleil avec un ciel un peu voilé par cette pollution.
0: Voilà, c'est ça, un ciel un petit peu laiteux et des températures qui ne dépasseront pas les 35 degrés aujourd'hui du côté de Castries, Lunel. Vous aurez 34 à Montpellier comme à la Grande Motte, 33 à Ganges et Agde, 32 à Béziers, 31 à Clermont-Léraud, 26 degrés cet après-midi au Quélard. Bonne journée à vous, on retrouve tout de suite le meilleur de votre jeu au taquet.
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5: Bonjour à toutes et à tous, j'espère que vous allez bien, que vous avez passé un bon week-end, que ce soit en vacances, au travail ou à la maison. C'est reparti pour une nouvelle semaine des meilleurs moments au taquet avec Valérie Damido et Eric Bastien. Ce lundi, il sera question d'une échelle à monter les blancs en neige. Oui, vous avez bien entendu. D'un serpent qui sort des toilettes. Là aussi, vous avez bien entendu. Et de plein d'autres choses. Ça démarre juste après Blondie, Call Me sur votre radio ici.
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0: Vous écoutez ici Call Me Blondie, et celles et ceux que nous appelons maintenant, c'est Valérie Damidot et Eric Bastien, et nos deux candidats, Kevin d'ici Périgord et Catherine d'ici La Rochelle, à qui tous les deux évoquent leur rencontre avec leurs conjoints respectifs, ce qui a encore une fois inspiré des bons mots à Eric, et qui ont laissé de marbre toute l'équipe de Taquet sur votre radio ici.
1: Alors, Kevin, il paraît que tu as rencontré ta femme, mais alors, c'est un petit peu comment... La rencontre avec ta femme, c'est un petit peu comme dans un film. Ça m'a fait penser à Back to the Future, là. Back from the Future, là, je sais pas quoi. Est-ce que tu te rappelles comment se sont rencontrés le père et la mère du héros ?
2: Non.
1: Eh ben, comme toi.
3: Ah oui ?
1: Eh oui, parce que la rencontre avec Anaïs, eh ben, ça s'est fait à la sortie du collège, parce que la mère d'Anaïs n'a pas vu Kevin qui était en vélo, il l'a renversé. Et puis, Kevin, il s'est retrouvé sur le capot. Et voilà, et après Anaïs, évidemment, elle est venue pour prendre de ses nouvelles, le pauvre et
3: Écoutez, c'est un coup de foudre renversant, comme qui dirait. Il n'y a pas de... Voilà. Oui.
1: Bah, c'est ça qu'on a Mathieu avec nous, qui débarque un peu dans l'émission.
3: Il découvre l'humour, voilà.
1: Il découvre les vannes de merde et il est gêné, comme tous les techniciens de Radio France qui passent par cette émission. Alors, si tu n'as pas vu Retour vers le futur, je t'engage à voir Retour vers le futur. C'est exactement l'histoire avec ta femme. Alors, Kevin, on va essayer de gagner des points avec la question à choix multiples. Je te pose la question, je te fais des propositions et à mon top chrono, tu as 10 secondes pour répondre. Alors, la question est la suivante. Qui est Harald V ? Un super-héros Marvel, le roi de Norvège, un moteur de recherche Google... Un viking en télétravail. Top chrono, 10 secondes. Qui est ?
2: Ouais, je dirais le deuxième, un roi de...
1: Le roi Norvège ?
2: Ouais.
1: Mm-hmm. Eh bien, il s'agit... d'une bonne réponse.
3: Bravo.
1: Harald est le roi de Norvège depuis 1991. Alors, il paraît qu'il est sympa, qu'il est progressiste. Voilà. Il est pas mal. Il fait beaucoup pour les droits de la communauté LGBTQ et l'immigration. Donc, on croit en Harald V. Voilà, 4 points pour Kevin qui vient de marquer 3 points de plus.
3: Exactement. Catherine qui, pour l'instant, n'a que 2 points. Mais voilà, elle arrive tranquillement. Notre Catherine qui habite à Châteauneuf-sur-Charente, dans les Charentes, avec ici La Rochelle. Comment va Alfred ?
4: Super, c'est un chat adorable.
3: C'est vrai qu'on n'avait pas parlé de ton chat, le petit Alfred qui t'accompagne.
1: Non, moi c'est mon chien qui s'appelle Alfred.
3: Eh oui, pour ça que je fais ça, voilà, un beau
4: Alfred,
3: prénom.
4: Ouais, super.
3: Bon, alors toi, tu aimes bien voyager.
4: Oui.
3: Notamment les croisières. T'es une adepte des croisières ?
4: Ah oui. Jusqu'au Covid, depuis le Covid, on n'en a pas fait. Mais on en a fait, une douzaine, quoi.
3: Ah oui. J'adore. Comment elle s'appelle la nana dedans ? Julie McCoy, voilà. Vous vous souvenez de Julie McCoy ?
4: Je sais pas.
3: Elle a croisé, elle s'amuse.
4: Si. À la musique, j'entends.
3: Mais oui, il faut comme un stomping, bien sûr.
4: Voilà.
3: Bon, t'as été où avec tes bateaux ? T'as été jusqu'où ?
4: J'ai fait la Méditerranée, forcément, plus près, la mer Noire, l'Adriatique, la mer d'Oman, les Caraïbes.
3: Les Caraïbes, waouh.
4: Voilà.
3: Bah, écoute, t'as bien voyagé, hein. Bravo.
1: Mm-hmm.
3: Chouette, les bateaux. Et puis, on va se parler quand même de ta rencontre aussi avec ton chéri, parce qu'on l'a évoqué justement avec Kevin. Toi, vous vous êtes rencontrés un peu dans l'esprit du petit Nicolas. Je rappelle que tu es prof à la retraite et tu as rencontré Laurent à l'école.
4: En fait, je l'ai rencontré à l'école parce que nos enfants, à l'époque, étaient petits, allaient ensemble à la maternelle.
3: D'accord. Et ça vous a rapproché.
4: Eh ben oui.
3: Trop chou.
4: Eh ben oui.
3: 35 ans que vous êtes ensemble, mariés depuis 1994. 31 ans de mariage, c'est les noces de quoi ? 31 ans de mariage ?
4: J'en sais rien du tout.
3: Eh bien, c'est le basane, qui est un cuir très résistant. Voilà, si vous voulez tout savoir. Bravo, hein, 31 ans de mariage, c'est top. Hein. Voici ta question pour 3 points. Avec, puisque tu as été en contact avec les enfants tout au long de ta vie, un dessin animé.
1: Dans les Alpes avec Annette. Alors là, je ne connais pas.
3: Mais moi non plus, les Alpes avec Annette, je ne sais pas. Parmi ces 4 cols des Alpes, lequel est le plus haut ? Je te fais des propositions. Le col du Galibier, le col de l'Iseran, le col de la Madeleine, ou bien le col Pelletarte. Vous voyez, ambiance disco au sommet. Top chrono.
4: Je dirais Galibier parce que je connais que celui-là.
3: Ouais. Parmi les 4 cols des Alpes, celui qui est le plus haut, avec 2764 mètres, c'est Le col de l'Iseran, c'est le plus haut col routier des Alpes qui devance largement le Galibier et celui de la Madeleine qui fait à peine 2000 mètres. Sommet mythique pour les cyclistes. Désolé Catherine.

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1: En tournée à partir de mars 2027, Patrick Fiori sera à Narbonne, Nantes, Limoges et ailleurs. Le chant est libre dans la playlist de votre radio ici. Êtes-vous du genre bavard? C'est le cas de Corinne, d'ici Paris-Île-de-France, qui raconte à Valérie Damido et Eric Bastien que cela lui a posé un petit problème une fois en voiture. Alors j'avoue que ça m'est déjà arrivé aussi. Quant à Jérôme, d'ici Pays d'Auvergne, il est un peu tête en l'air et lui aussi, il a une histoire de voiture à partager avec nous.
2: Ma petite Coco, elle a un petit côté Pierre Richard. On adore ce petit côté Pierre Richard. Une fois, pour aller à une réunion avec des collègues à 60 km de son bureau, elle prend une voiture de service. Voilà. Alors les filles, ça papote, on est tous des filles, on connaît hein, les filles, comme on sait, blablabla, blablabla. Et du coup, elles oublient de tourner, elles sont paumées. Alors, qu'est-ce qu'il vous est arrivé du coup hein?
3: Alors du coup, on est arrivé en retard, très en retard à une réunion de service qu'on avait ce jour-là. Et puis, ben voilà, on a perdu, on a papoté dans la voiture, on a raté la route. On papotait, puis voilà. Et puis après, on a fait un grand détour pour retrouver nos pas.
2: Bravo.
3: Retomber sur nos pas et puis reprendre la bonne route. Et puis, on est arrivé en retard.
2: Bravo. T'étais bavarde à l'école, déjà?
3: Comment?
2: T'étais bavarde déjà à l'école?
3: Ah oui, oui. Le maître d'école m'appelait la girouette.
2: Oh my God.
4: Girouette.
3: Parce que j'avais toujours la tête tournée derrière moi, discuter avec mes camarades derrière.
2: Alors, il est temps de marquer des points, ma Coco. Là, c'est 5 points. Tu peux marquer 5 points d'un coup.
3: Ouais.
2: Alors, d'accord. Écoute. Comment s'appelle la plateforme nationale d'admission post-bac mise à disposition des lycéens pour formuler leurs vœux d'orientation? Comment s'appelle la plateforme nationale? Attends avant de répondre, attends mon top chrono, réfléchis, t'emballe pas, écoute.
4: Respire.
3: Non.
2: Comment s'appelle la plateforme nationale d'admission post-bac mise à disposition des lycéens pour formuler leurs vœux d'orientation? Top chrono, 10 secondes.
3: Pour formuler leurs vœux d'orientation, c'est ça? C'est pas Parcoursup?
2: Eh bien oui, bravo. C'est Parcoursup. Et d'ailleurs, alors, il faut savoir que Parcoursup, la session s'ouvre demain 17 décembre. Bah d'ailleurs, c'est aujourd'hui.
4: C'est demain
2: que ça démarre Parcoursup. Voilà, tes 5 premiers points sont marqués.
4: Bien, Jérôme, donc on a 7 points, hein. on est remonté là, c'était pas prévu, mais là du coup on est content d'avoir ces 7 points. Gros point commun bien sûr avec Corinne. Alors il a été cuisinier, je vous l'ai dit, hein. Quand il a démarré, pour son apprentissage, on t'a fait un petit bizutage. Le chef du restaurant t'a demandé d'aller chercher dans les autres restos une échelle à monter les blancs. En neige. Qu'est-ce que t'as fait?
5: Alors, ils m'ont promené dans la ville où c'était une ville de cure, hein, c'était le Guyon.
4: Ouais.
5: Et ils m'ont promené dans tous les restaurants, de façon où j'étais passé avant, pour justement m'envoyer dans d'autres restaurants.
4: Donc,
5: j'ai passé la matinée
4: à chercher une échelle pour monter les blancs en neige, bien sûr.
5: Voilà.
4: Ils sont un peu foutus de toi, quoi.
5: Des Chinois, des trucs comme ça. Je me suis dit, pourquoi pas.
4: Oui.
5: Et puis, j'ai vite compris. Quoi.
4: Tout le monde arrive de tomber zutage. Alors, d'autres petites plantades, hein, au gourde de Tazna, qui est un lac d'un volcan. Ton ami Patricia a laissé les clés sur le contact. Bon, vous sortez de la voiture, au bout d'un moment, la voiture se referme automatiquement. Pas de chance. Évidemment, avec les clés à l'intérieur. Mais Jérôme a toujours le double. Sauf que Patricia est maladroite. Et le double était où?
5: Dans la boîte à gants.
4: Donc, pas de clé? Comment vous avez fait? Vous êtes resté en pleine forêt?
5: On a appelé quelqu'un, et puis il faisait vachement de tutos. Donc, grâce à un tuto et du scotch, réussi à descendre.
4: Captain Biche.
5: On a réussi à descendre un peu la vitre et
4: Il t'en arrive des choses, toi, il t'en arrive. Allez, Jérôme, on reste concentré avec cette question cash qui arrive et elle vaut 5 points. Voici ta question. Et elle concerne Coluche. Dans son célèbre sketch sur la lessive, parce que Coluche a fait un sketch sur la lessive, de quelle marque, lavant encore plus blanc que blanc, Coluche se moquait-il? Top chrono, 10 secondes. La marque de la lessive. Cette lessive.
5: Lifran.
4: Comment? Comment tu dis?
5: Xtra.
2: Je comprends mal.
4: Non, mais c'est pas ça. Et non, la nouvelle lessive l'avait encore plus blanc que blanc. Souvenez-vous, c'était le nouvel Homo.
6: Vous avez le nouvel Homo. Oh, le nouvel Homo, il a encore plus blanc. Parce que l'ancien Homo, il avait blanc, vous voulez, mais enfin, valait mieux changer. Quoi. Le nouveau, vraiment, il lave encore plus blanc.
4: Voilà, c'était alors, le nouvel Homo. Je suis désolé, je sais pas ce que tu nous as dit, mais c'était pas la bonne réponse, Jérôme.

0: Lisa Stanfield, All Around the World. Ne bougez surtout pas, dans un instant, c'est votre agenda de l'été pour vous proposer des idées de sorties ou d'activités dans votre région et pas forcément besoin d'être en vacances. Ensuite, Alain Bachung pour la musique, puis Valérie Damido et Eric Bastien pour continuer de profiter des meilleurs moments d'Au Taquet sur votre radio ici.
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4: Ce vendredi soir, allez faire un classique de l'Hérault, les vins estivales du domaine de l'Arbousier à Castries. À partir de 18h30, vous pouvez goûter les vins du domaine, des bières locales et des boissons sans alcool, si jamais. En cas de faim, vous choisissez votre repas dans un des 14 food trucks présents et vous vous posez tranquille. Et tout ça en musique, puisqu'il y a deux concerts en live. Les vins estivales du domaine de l'Arbousier à Castries, c'est jusqu'au 28 août, tous les vendredis soirs, avec des groupes différents. 7€ l'entrée et un verre de vin offert. Deux concerts dans un joli endroit pour une bonne cause, ça vous dit ? Direction la cour de la chapelle des pénitents à Lunel le samedi 1er août. À 19h, la soirée commence avec Hervé Acosta qui chante tous les tubes des grands chanteurs français, de Goldman à Sardou en passant par de la pop espagnole. Et puis place à un groupe de filles, les Lola Camilla. 5€ l'entrée et tous les fonds récoltés servent à restaurer le cœur de la chapelle. À votre bon cœur, messieurs, dames.
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0: Soyez les bienvenus si vous nous rejoignez. Une pensée pour vous qui subissez les incendies en Gironde, l'Andes, le Var, mais pas seulement. Nous pensons également à nos collègues d'ici Gironde, d'ici Gascogne et d'ici Provence, par exemple, qui vous accompagnent pendant cette période. Les meilleurs moments d'Au Taquet avec Valérie Damido et Eric Bastien, c'est tout l'été à l'heure du déjeuner. Nous les retrouvons dans moins de 3 minutes. Le temps d'écouter Alain Bachung, Joséphine sur votre radio ici.

0: Osez Joséphine, Alain Bachung sur votre radio ici. Alors cette saison, dans Au Taquet, il y avait chaque jour une question musicale. Et cette fois-ci, c'était Patrick d'Issimène et Isabelle d'Isidro Mardèche qui devaient relever le défi. Enfin, Isabelle a été un peu beaucoup aidée. Et vous, saurez-vous trouver la bonne réponse? Écoutez bien.
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1: Voilà. Alors, Patrick, tu as un. Isabelle, tu as un. Patrick, tu aimes le sport automobile?
3: Oui.
1: Alors, il paraît que... Bon, alors déjà, tu habites près du circuit des 24 heures du Mans. J'imagine que tu y vas souvent?
4: Le Mans 66.
3: Souvent, non, parce que c'est quand même un budget. Donc, mais dès que j'ai l'occasion, j'y vais.
1: Et tu as, il paraît, tous les permis. Voiture, moto, camion.
3: Voilà.
1: Donc, tu sais tout conduire.
3: Sauf le super lourd.
1: Sauf le quoi?
3: Le super lourd.
1: Qu'est-ce que c'est que ça?
3: C'est-à-dire les tracteurs avec les remorques.
1: Ah, oh bah ça doit pas être dur. Quand on conduit un gros camion, je dois pas un tracteur, ça doit pas être voilà.
3: C'est plus les manœuvres.
1: Oui, c'est ouais, plus les manœuvres, mais bon. Alors, tu demanderas des conseils à Zaza, elle conduit un bus. Elle doit bien savoir, tiens.
3: Elle, est-ce que c'est un bus articulé ou est-ce que c'est un bus normal?
1: Ah bah je sais pas, Zaza c'est quoi?
5: Les deux, je peux conduire les deux. Très très souvent ce sont des classiques, mais parfois les articulés, ouais, ça nous arrive.
1: Je sens D'accord. qu'il va y avoir de l'échange de téléphone pour
2: une
1: conduire,
2: faille de bus, là.
1: Pour conduire des, pour échanger des véhicules. Alors, non seulement tu aimes le sport automobile, tu collectionnes les petites voitures, coccinelles, combi Volkswagen, etc. C'est ça?
3: Voilà.
1: Hop, hop, hop. Et t'as un vrai combi Volkswagen avec lequel t'as été au rassemblement de combi au Mans dans les années 80.
3: Voilà.
1: Oh, quelle couleur?
3: Il était blanc.
1: Bah voilà, et ben on adore les combis.
2: On l'adore.
1: Alors, mon petit chat.
2: Surtout pour aller au ski. Bah les combis.
3: Ah, c'est pratique aussi.
2: Ah, c'est vrai. Écoutez, c'est
1: je
2: vrai.
1: Demande pardon au syndicat des techniciens.
2: Oui,
1: alors, c'est le quiz musical. Donc je sais que tu aimes bien les chansons des années 80. Et ben là, écoute, on va faire le jeu de l'intro. On va te mettre l'intro d'une chanson. Et à mon top chrono, tu devras me dire attention pour marquer les deux points. L'interprète de la chanson et le titre de la chanson. Ok?
3: C'est pas gagné.
1: Ah si, c'est gagné, c'est très facile. Écoute bien l'intro.
3: Ouais.

0: qui chante et c'est quoi le titre?
1: Je l'ai revoir à Montréal.
0: Et c'est qui chante?
1: Charles
0: Bois. Ouais. Magnifique.
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1: J'ai eu de la chance.
0: Ouais.
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0: On adore Charles.
3: Oh, on adore Isabelle, Isabelle qui aime manger, Isabelle qui nous emmène au restaurant. Alors juste avant de jouer, un mot sur les brioches, parce qu'il paraît qu'on est spécialiste de la brioche.
4: Alors je commence à les maîtriser.
3: Ouais. Ah.
4: Mais non, les premières c'était une catastrophe.
3: Elle s'est essayée à la brioche pendant les confinements et les Covid. Elle a fait des trucs immangeables et dégueulasses.
0: Attends Isabelle, c'est très très dur les brioches.
3: Non mais c'est dur. Et là t'es devenue une spécialiste de la brioche au mascarpone.
4: Ouais. J'ai trouvé cette recette-là et elle plaît pas mal.
3: Plus, tu dis que c'est le secret pour faire avaler des légumes aux enfants avec le mascarpone.
0: Bah oui.
3: C'est une bonne astuce, ça, mon Isabelle. Bon, allez, on va jouer parce que tu sais, voilà, nous, on a envie vite de marquer les points et de montrer à quel point nous sommes des winners.
0: Surtout que la maille est en tête avec 3 points.
3: Oui, écoutez, vous allez voir ce qui va se passer dans un instant. Isabelle connaît parfaitement la chanson. Elle va reconnaître cette intro. Tu devras me donner à la fois le nom de l'artiste ou des artistes et le titre de la chanson. Oui, c'est la kebab salade tomate oignon. C'est la totale demande.
4: Ah,

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0: Merci Romain de chasamer la radio. Allez, heureusement que l'appli Shazam existe.
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0: Le prochain rêve dans la playlist d'ici, le tout nouveau duo de Grand Corps Malade avec Stilto. Faisons connaissance maintenant d'Isabelle d'ici La Rochelle qui a une petite habitude en se levant et d'Olivier d'ici Alsace qui ronfle comme il l'explique à Valérie Damido et Eric Bastien sur votre radio ici.
1: On va faire un petit panel de ce qu'est Isabelle. Écoutez bien. Alors Isabelle, il paraît que tu te lèves toujours du pied droit parce que t'es superstitieuse.
2: Ouais, c'est vrai.
1: C'est-à-dire ?
2: Je me recouche, si je mets le pied gauche d'abord, je me recouche et hop, je recommence.
1: Ah ouais. Parce que quand tu te lèves du pied gauche, t'as remarqué qu'il t'arrivait des trucs pas cool ou ?
2: Ouais, parce qu'il m'arrive des trucs pas cool et je suis de mauvaise humeur et voilà.
1: D'accord, ok, très bien, ok. Alors, en même temps, ça va avec ton petit défaut, il paraît que t'as un sale caractère.
2: Ouais. Alors ça, on le dit à la maison, mais mes collègues, elles me le disent pas.
1: Ah, bah voilà, c'est peut-être le problème, c'est peut-être la maison, alors c'est peut-être Titi le problème, hein.
2: Parce que Titi, il écoute la radio.
1: Alors Titi, comme ça, ta femme, elle est de mauvaise humeur, elle a sale caractère.
2: Je t'aime, mon Siri.
1: C'est beau, ça. Mais oui, c'est beau. Combien d'années que vous êtes ensemble?
2: Ça fait 26 ans qu'on est mariés.
1: Oh, et elle lui dit toujours, je t'aime, comme c'est beau, mon
3: c'est
1: Dieu.
3: C'est rare, surtout.
1: Comme c'est beau. Bien, ma chérie, c'est le moment de marquer 3 points de plus avec la question à choix multiple. Je te pose la question, je te propose des réponses à mon top chrono. T'as 10 secondes pour me dire ta réponse. Écoute bien. Aujourd'hui, c'est le 22 décembre. De quelle chanteuse française est-ce que c'est l'anniversaire aujourd'hui ? Alors, le 22 décembre, quelle chanteuse française fête son anniversaire ? Zazie, Vanessa Paradis, Jennifer.
3: Oui.
2: Vanessa Paradis.
1: Oh, voilà, j'ai même pas le temps de finir. Top chrono, qu'elle va c'est pas grave. Top chrono, donc tu me dis Vanessa Paradis. Eh bien, est-ce que c'est vrai? Est-ce que c'est faux? Eh bien, évidemment que c'est. C'est vrai. Eh oui. La la la la la. Oui, c'est l'anniversaire de Vanessa Paradis.
3: Bon anniversaire, Vanessa.
1: Non, mais l'autre, le net.
2: Bon anniversaire, Vanessa.
1: Voilà, allez. 3 points de plus, ouais, tu es bien. En tête, tu as 7.
3: Non, mais attention, Olivier, il arrive derrière. Notre Olivier qui est alsacien, ouais, qui joue du hautbois, du cor anglais, du big band. Qui
4: a...
3: Ouais, qui fait du concert de Noël le 25. Oui. Voilà. Alors, il y a des petites particularités aussi. Il collectionne les CD, bon, c'est assez classique parce qu'il est musicien, mais des disques assez rares. Et par exemple, il paraît que tu as le premier CD d'Obispo sorti en 90. C'est une pièce un peu culte.
4: Oui, c'est ça, c'est Le Long du Fleuve.
5: Le Long du Fleuve.
3: Ah ouais. Le Long du Fleuve.
1: Mais je ne me rappelle même pas de ce titre.
3: Et ça vaut, il paraît qu'il vaut entre 300 et 400 euros aujourd'hui en tant que pièce rare. C'est génial.
4: Ouais, c'est assez difficile de le trouver. Il existe aussi en vinyle. Hein.
3: Ouais, et en fait, t'es fan des titres un peu oubliés, ceux qui n'ont pas forcément marché et qui sont dans les fonds de tiroir. Bah, t'as raison de les collectionner. Alors, on apprend aussi des petites choses sur toi, comme par exemple, tu dors beaucoup, paraît que t'es une vraie marmotte, toi.
4: C'est ce que dit ma femme, ouais.
3: Tu ronfles ou pas?
4: Ouais. Comment?
3: Tu ronfles un peu?
4: Ouais, mais faut pas le dire.
3: Eh ben, ouais.
4: Non, quand je me mets de côté, ça s'arrange.
3: Ouais, sur le côté. On me dit que t'as des petits problèmes de modestie.
1: Oh bah tiens, j'en connais un autre.
3: Tu te la pètes, quoi. T'es assez d'accord, quoi.
4: Non, mais bon, de temps en temps, effectivement, j'ai du mal à rester modeste.
3: Ouais, mais écoute, monsieur, on est deux.
4: J'y travaille.
3: Oui, moi aussi, de temps en temps.
1: Il n'y travaille pas du tout, je vous le dis. Hein.
3: Et puis, si t'étais un animal, ce serait un chat. Alors, bon, on a tous envie d'être... Oui, il y en a beaucoup qui aimeraient devenir un chat.
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3: Là, il faut se méfier des gros ronrons. Ça, c'est Yves Montand qui chante le chat. Eh bien, écoute, je pense que maintenant, tu es un vrai livre ouvert. On sait tout de toi ou presque. Et on va jouer, Olivier, avec ta question à choix multiple qui arrive tout de suite. Musique.
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3: Les guirlandes de Noël. De Lolette, je sais ce que j'allais dire. Allez, on va parler des guirlandes de Noël à 3 jours de Noël. Quel inventeur a créé la première guirlande électrique de Noël? Thomas Edison.
4: Ouf.
3: Thomas Edison. Benjamin Franklin. Edward H. Johnson. J'ai trois propositions comme on l'a fait tout à l'heure avec Isabelle. Top chrono, quel inventeur a créé la première guirlande électrique? Thomas Edison, Franklin Johnson.
4: Au pif, je vais dire Edison.
3: Alors, il est associé de Thomas. Non, mais il est associé de Thomas Edison. Donc, je comprends, mais non, malheureusement, c'est Edward Johnson qui s'était installé en 1882. Il avait installé 80 petites ampoules colorées autour de son sapin, et c'est la toute première guirlande électrique. Et ça fera sensation à New York. On connaît la suite.
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0: Vous écoutez ici We Are The Champions, Queen. À suivre dans une poignée de secondes, Virginie d'ici Azur et Christophe d'ici Touraine. Christophe, à qui il est arrivé une drôle d'expérience aux toilettes. Sincèrement, je ne la souhaite à personne. À tout de suite avec Valérie Damido et Éric Bastien sur votre radio ici.
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4: Alors, Christophe, une petite anecdote avant de chanter. Tu es prêt pour chanter ? Tu aimes chanter ?
5: Oh oui, j'adore ça.
4: C'est magnifique. Juste une petite anecdote. Il paraît que tu as un toc depuis 20 ans. La première chose que tu fais quand tu rentres dans des toilettes, c'est tirer la chasse. Parce que une fois, chez des amis en Charente-Maritime, il y a un serpent qui est sorti de la cuvette quand tu étais assis sur les toilettes.
5: Voilà, j'étais assis sur les toilettes et j'ai quelque chose qui est sorti entre les jambes.
6: Non.
5: C'était un serpent. Et là, j'ai pas hésité, j'ai pas réfléchi, j'ai pris le liquide bleu qu'il y avait sur les toilettes et j'ai aspergé le serpent qui glissait le long de la cuvette. Et j'ai tiré la chasse d'eau et le serpent est parti. Et mes amis m'ont dit, oh, bah, ça arrive souvent parce qu'on habite dans des marécages.
4: J'ai envie de chialer. Oh,
7: je peux crever, moi, s'il y a un serpent qui sort comme ça.
8: Pauvre bête qui a fini avec du liquide WC sur les yeux.
4: Mais qu'est pauvre bête, j'aimerais bien voir ta gueule, toi, s'il y a un serpent qui sort dans ton cucu, là.
8: Et ça chatouille, c'est tout, quoi. Mais voilà.
5: Mais... voilà. Et donc, depuis, dès que j'arrive dans les toilettes, mais n'importe où, hein, au boulot, chez moi, tout ça, je tire la chasse d'eau avant d'aller aux toilettes.
4: Mais moi, je comprends, mais moi, je n'irai plus aux toilettes. Je serais traumatisée.
5: J'ai essayé, mais j'ai pas pu me retenir.
4: Mais dis-moi, c'était quoi comme serpent? Ils t'ont dit, tes amis?
5: Ah, j'ai pas le temps de regarder, hein, si c'était une couleuvre, une vipère, je sais pas, genre, j'ai pas eu le temps de regarder.
4: Mais...
5: j'y connais rien en marque de serpent.
4: Bah oui, moi non plus, j'y connais rien, mais enfin. Mais la trouille absolue d'avoir un serpent dans les fesses. Bref.
8: Oh là là.
4: C'est une anecdote magnifique.
8: Je suis sûr que tout le monde ce soir, qui, voilà, si vous écoutez au taquet, vous allez y penser. La prochaine fois que vous allez aller aux toilettes, vous allez vous méfier. Ou...
4: alors à Paris, il n'y a pas beaucoup de.
8: Hein
4: de... quoi
9: hein.
4: Ah, tu crois qu'à Paris, il y a un. Ouais, bien sûr. Ouais, allez.
8: Tirer la chasse.
4: Tirer la chasse, ouais. Mon chat, écoute bien. C'est le quiz musical. On va te passer. Je vais te passer deux extraits de chansons. Tu vas. Il y a un point à chaque fois que tu vas me trouver l'interprète. OK? Donc, il y a deux interprètes à trouver. Si tu me trouves les deux, t'as deux points. Si tu me trouves pas les deux, t'as pas de points. Alors, écoute bien. Premier extrait, qui chante ?
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8: Ah, spécial bah, Noël.
4: Bah, bah, bah. C'est qui chante ?
5: Top. Antoine.
4: Tu dis quoi ?
8: Antoine, il a dit.
4: Antoine.
8: Antoine, vas-y, il est de la chemise là. Mec, la chemise.
4: Dû réfléchir un peu, c'est Jacques Dutronc.
10: La fille du Père Noël, j'étais le fils du Père Fouettard. Je m'appelais Marie Noël, je m'appelais Jean Balthazar.
4: Et bon, bah alors là, on joue pour le fun, hein, parce que comme t'as pas trouvé Jacques, même si tu trouves le suivant, tu n'auras pas de points. Vas-y, écoute bien le suivant.
8: Arrive.
4: Bah, ça arrive.

0: one special. Alors c'est qui?
1: C'est Wham.
0: Ah oui. Et voilà. Mais et bah, t'en as qu'un sur les deux, pas de points, mais bon. Ça me fait chiffon.
2: Ah oui.
0: Allez.
2: Bon, Virginie, on va devoir enchaîner tout de suite et jouer avec ce quiz spécial Noël. Le mot Noël dans les chansons. Est-ce que tu le sens bien, Virginie?
1: On va essayer.
2: Tu n'es pas aux toilettes, il n'y a pas de serpent, tout va bien.
1: Oh non,
2: ok, très bien. Voici la toute première, à toi d'identifier l'interprète.

0: Bien, tu ne donnes pas ta réponse pour le moment. On écoute le deuxième.
1: Non,
0: je crée
1: non.
0: du suspense, moi.
1: Mais non, tu fais chacun.
0: Ah, vous voulez
1: mais
0: tout de suite
1: mais
0: la
1: bien
0: réponse.
1: Sûr.
0: Alors, allons-y,
1: prenons.
2: Elvis Presley.
0: Oh, voilà. Je savais. Bravo, Elvis Presley, oui. Avec Blue Christmas, The King. Voici la deuxième chanson pour tenter de gagner les deux points. On écoute.

0: Allez, top chrono, on y va. Qui chante?
1: J'étais amoureuse de lui quand j'étais petite. Framboisie.
0: Mais oui!
2: Feu danse dans la cheminée.
0: Très belle chanson de Rock Voisine.
3: Et oui, Rock Voisine.
0: Il y a tout un album avec les chansons de Noël en plus.

La Gitane, Félix Gray. Et voilà, les meilleurs moments d'Otakès sont terminés pour aujourd'hui. Demain, d'autres instants choisis avec une histoire de feria, une expérience en voiture et des lunettes que l'on met 2 heures à retrouver sur votre radio ici.

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1: Très bon début de semaine avec votre radio ici. Il est 13h. Les informations, Valentin Bertrand. Bonjour Valentin.
2: Bonjour à tous.
1: À la une ce lundi.
2: Le feu, toujours pas, les pompiers toujours pas mettre du feu en Gironde. La course contre la montre est lancée pour stopper la progression en direction de Bordeaux. Car l'accalmie de la météo ne va pas durer. Dès demain, les températures repartent en flèche. Des feux qui laisseront des traces, des traumatismes. Nous serons avec les sinistrés de retour chez eux à Biscarrosse. Et puis, la décision est tombée pour les 670 salariés de Fibre Excellence. Pas de reprise pour le dernier fabricant français de pâte à papier.
1: Et c'est une journée décisive en Gironde.
2: Les flammes ne sont plus qu'à une quinzaine de kilomètres de Bordeaux. 42 000 hectares parcourus en 6 jours. Je vous laisse imaginer, c'est l'équivalent des villes de Marseille, Lyon, Paris et Lille réunies. Mais depuis hier soir, le bilan est stable. Les pompiers profitent d'une légère accalmie offerte par la météo. Les entreprises du BTP se mobilisent aussi pour créer des percées dans les bois, des barrages contre les flammes. Des efforts portés ce matin sur la commune de Marcheprime où l'on vous retrouve, Stéphanie Scock, d'ici Gironde. De gros moyens mis en place sur place pour protéger un parc photovoltaïque, point de passage stratégique avant la métropole bordelaise.
3: Oui, au cœur du dispositif des pompiers ici à Marcheprime, on se trouve à la tête de feu qui a été tenue cette nuit grâce au travail des pompiers sur le terrain qui ont fait face aux flammes, des flammes moins virulentes que la journée d'hier et d'avant-hier, qui a permis aux pompiers de, on va pas dire de maîtriser ni de fixer cet incendie, mais de gagner une accalmie sur ce front qui menaçait une station, une centrale photovoltaïque. La plus grande centrale photovoltaïque de France, celle de Cestas. Eh bien, à l'heure où je vous parle, cette centrale est sauvée. Les pompiers tiennent effectivement cette tête de feu. Ils sont en train de noyer les abords, de traiter les lisières, comme ils disent, pour éviter toute reprise éventuelle cet après-midi, car on sait que la météo reste favorable à la mi-journée. Mais les vents et la hausse des températures pourraient de nouveau poser des problèmes aux soldats du feu. On a évoqué ce matin du côté du 10-33 des pompiers une accalmie à la mi-journée. Ça a l'air toujours d'être le cas. Accalmie, c'est ce qui revient dans les propos des pompiers ce matin.
2: Et vous nous l'avez bien dit, de gros moyens pour tenter donc de geler le bilan aux dégâts actuels. 240 maisons brûlées, heureusement sans blessés. Chez les pompiers, par contre, on en compte 84. Course contre la montre pour protéger les sites sensibles, mais aussi contre la météo. Bonjour Morgane Guillaumard.
4: Bonjour.
2: Car le retour de la chaleur va à nouveau compliquer le travail des pompiers.
4: Oui, à répit de courte durée, Valentin, de nombreux foyers restent actifs aux portes de la métropole bordelaise et il faut s'attendre à une nouvelle vague de chaleur qui va favoriser les reprises de feu. 36 degrés demain après-midi à Bordeaux, alors qu'il faisait 19 degrés ce matin et 29 cet après-midi. Et ce sera encore pire à partir de mercredi. On attend jusqu'à 40 degrés pour les maximales dans le sud-ouest. Des fortes chaleurs combinées à un vent sec qui vont compliquer le travail des pompiers, comme l'explique Alix Romagnac de Predict Service, la filiale risque de Météo France.
5: Nouvelle chaleur, nouvel air sec prolonge les possibilités de départ de feu. Sur les feux actuels, le seul petit point positif, c'est que lorsqu'on a cette situation anticyclonique, les vents vont être un peu moins forts et donc le risque de propagation par le vent sera un peu moins fort. Mais il est clair que ça va se faire dans des conditions de chaleur très fortes, ce qui va rendre la situation plus pénible sur le terrain.
4: Cette masse d'air chaud orientée sud-ouest risque d'apporter de la chaleur et d'attiser le brasier encore brûlant.
2: La situation

0: Dean. Dans ces conditions, l'échange ou l'annulation de billets sans frais est prolongé jusqu'à vendredi, annonce la SNCF.
1: Et dans les Landes, la situation est plus favorable, mais le feu toujours actif.
0: Il reste 2 foyers pas encore maîtrisés. Au total, dans ce département, 3600 hectares parcourus. Un signe encourageant, 8000 habitants de Biscarrosse ont pu rentrer chez eux ce week-end dans une ville coupée en deux. Arnaud Moreira, vous avez suivi pour Ici Gascogne ces évacués de retour, soulagés, mais surtout épuisés.
2: Vincent fait les courses avec sa femme Caroline et ses 3 fils. Ils vivent dans le quartier Kayaou, un des plus touchés au sud-est du bourg.
3: Le frigo était coupé, donc on a perdu la plupart des trucs dans le réfrigérateur.
4: On est épuisés, les enfants sont épuisés. On a de la chance parce qu'on a encore notre maison.
2: La fatigue, c'est ce que ressentent le plus les revenants. D'autant que certains, comme René, 78 ans, ont dormi tout ce temps dans leur voiture à la plage.
5: Il y avait beaucoup de lit de camp pour les gens et tout, mais malheureusement, quand on arrivait, c'était complet et tout. Mais on n'était pas bien, on dormait pas, c'était épouvantable. On entendait des explosions, bam, bam, bam, ce qui devait être du gaz ou je sais pas quoi. Mais ça, c'est pour la vie. C'est des choses inoubliables. Ça va être dur pour tout remettre en route. Je pense que tout le monde est traumatisé. Je sais pas comment ça va passer parce que psychologiquement, ça, c'est dur. C'est dur.
2: Et malgré le retour à la maison ici, tout le monde connaît quelqu'un qui a été touché, sinistré. Corinne et sa mère, elles, font partie des épargnés.
6: Nous, on a eu la chance que ça soit pas arrivé, mais on connaît beaucoup de gens qui c'est arrivé. Perdre une maison, ses souvenirs, ses photos, toute sa vie, en quelque temps, tout est détruit, c'est terrible. Tout est tellement long, les assurances, tout est tellement long après.
2: Corinne, ce qu'elle espère, c'est qu'après, quand le feu sera maîtrisé, l'élan de solidarité qui s'est créé autour des pompiers se tourne vers les sinistrés.
0: La solidarité qui permet de tenir dans le Var où l'incendie parti il y a une semaine de Pont-Vestresse contenu sans être fixé. Là, on parle de 4500 hectares brûlés. Le pire des scénarios pour Montaigne, elle venait tout juste de reprendre un hôtel-restaurant à Corrence, village vidé de ses touristes. Elle a donc ouvert les portes gratuitement aux habitants sinistrés.
7: On a une famille qui vient de Corrence. Derrière, il y a un couple qui a une maison à Montfort qui est un peu brûlée. Donc ils sont là jusqu'à demain, ils sont belges, ils repartent demain en Belgique. Et là, hier soir par exemple, donc le couple qui est arrivé, c'était des amis à nous. On a envie de dire, l'entreprise en a pris inévitablement un coup au niveau du chiffre d'affaires. Mais dans tous les cas, on en est à un niveau où on se rend compte que c'est plus ça qui est important. Enfin, au début, on essayait un peu de maintenir. Et puis là, c'est plus du tout ça qui compte. Enfin, on est vraiment là pour les locaux, on n'est plus là pour les touristes sur des situations comme ça, quoi. Donc ouais. C'est pour ça aussi qu'on encourage les touristes à pas venir, parce qu'en fait, s'ils peuvent trouver une autre solution, on s'arrange tout le monde, histoire de laisser les chambres disponibles, quoi.
0: Et au-delà des personnes directement sinistrées, ces feux ont des conséquences bien plus larges sur la santé. Les particules fines issues de la combustion dégradent la qualité de l'air. Dans un grand quart sud-ouest, 11 départements sont en alerte rouge. La Dordogne, la Gironde, les Landes, le Lot-et-Garonne, ça c'est pour la Nouvelle-Aquitaine. Et en Occitanie, le Lot, le Tarn, le Tarn-et-Garonne, l'Aveyron, la Lozère et le Gard, l'Hérault. Prudence donc principalement pour les plus jeunes et les plus âgés.
8: Quelles que soient les personnes, alors d'abord les enfants, les personnes âgées, les personnes qui ont de maladies respiratoires et ou cardiaques vont avoir des problèmes respiratoires puisque les particules et le gaz, en particulier le monoxyde de carbone, vont venir irriter les voies respiratoires. Donc on peut avoir effectivement une toux d'irritation, on va se mettre à tousser, à être oppressé, voilà. Et on peut avoir également des personnes qui vont être admises aux urgences pour un peu plus tard des symptômes de bronchite, qui vont mimer un peu une bronchite, avec une toux, des crachats après l'exposition. Donc pour se protéger, effectivement, il faut se calfeutrer au maximum. Il faut essayer de réduire l'exposition, en particulier pour les bébés, les nourrissons, les personnes âgées. Et le port du masque est utile. Le port du masque permet de réduire l'exposition, en particulier le port du masque FFP2.
0: Les conseils et l'appel à la prudence de la pneumologue Chantal Raérisson-Semgen.
1: 9 vers une découpe du dernier papetier français.
0: Le tribunal de commerce de Toulouse a rejeté ce matin la reprise totale de Fibre Excellence et de ses 670 salariés par le milliardaire Mathieu Pigas. Une offre sous condition d'engagement de l'État qui n'avait pas convaincu Bercy. Dernier espoir pour l'usine de Saint-Gaudens en Haute-Garonne. Un industriel dont le nom n'a pas fuité s'est déclaré candidat. Rien par contre pour le site de Tarascon dans les Bouches-du-Rhône. Kylian Mbappé s'adresse aux Français. C'est la surprise ce matin en ouvrant votre journal régional. Le capitaine des Bleus a transformé une page de pub en lettre ouverte après la 4e place décevante de la France au Mondial de foot, Noureddine Zidane.
9: Il n'y a pas que sur les terrains de football que Kylian Mbappé... Mais...

0: maîtrise l'art du contre-pied, mais aussi sur le terrain médiatique. Lui, plus habitué à réserver ses prises de parole solennelles à ses quelques 157 millions d'abonnés sur X et Instagram. Là, il s'agit de toucher aussi un public moins connecté sur les réseaux sociaux. Sans intermédiaire, une façon de contrôler son narratif en insistant sur la notion de collectif et contrer son image individualiste qui lui collait à la peau avant le mondial. En s'achetant un encart publicitaire dans un grand quotidien national, le tarif peut dépasser les 100 000 euros hors taxe, probable pour les experts du secteur qu'il aura déboursé moins compte tenu du coût éditorial pour les médias concernés, mais ce serait à minima plusieurs dizaines de milliers d'euros. Un mode de communication inédit pour un sportif français qui rappelle l'un de ses modèles, le basketteur américain LeBron James. En 2015, il s'était lui aussi payé une page de publicité, mais dans un journal de Cleveland, pour célébrer sa première saison de retour au club.
1: Kylian Mbappé qui nous dit notamment « On vous devait peut-être une plus belle fin ».
2: Merci Valentin Bertrand. Retour des infos avec vous tout à l'heure à 14h. Tout le monde connaît les volcans d'Auvergne, mais savez-vous qu'il y en a aussi en Ardèche? Dans une minute, nous partons à la découverte de ce département terre de volcans sur votre radio ici.
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2: Une des spécialités de l'Ardèche, c'est la châtaigne. Une autre, ce sont les volcans. Et oui, l'Ardèche est aussi une terre de volcans. Ce lundi, nous partons en balade à la découverte d'une grotte, des falaises, de volcans donc, mais aussi par exemple d'un lac dans un cratère.
9: Nous sommes en Ardèche, un département mais aussi une rivière connue dans toute l'Europe pour son canyon spectaculaire et ses descentes en canoë-kayak. Mais moi, je vais vous faire découvrir ces volcans. Car oui, il y a bien des volcans par ici. Leurs éruptions ont fasciné les hommes préhistoriques. Ces mêmes hommes qui ont peint la fameuse grotte Chauvet. Et à la fin de cet épisode, vous saurez pourquoi et comment nous avons détourné l'eau qui aurait dû s'écouler vers l'Atlantique pour la diriger vers la Méditerranée. Je m'appelle Philippe Costa, je suis animateur à ICI Drôme Ardèche. Si je vous embarque aujourd'hui, c'est parce que cette Ardèche, je la connais depuis toujours, mais j'ai appris à l'aimer encore davantage en la parcourant à pied, à vélo, et c'est même là que j'ai appris à nager, moi qui ai toujours détesté l'eau. Ah ça, je l'aime mon Ardèche, hein, avec ses rivières, ses lacs, ses grottes et ses cratères volcaniques. Bienvenue dans Partir, de la grotte Chauvet au volcan d'Ardèche. Notre point de départ, c'est la réplique de la grotte Chauvet, premier grand chef-d'œuvre de l'humanité. On trouve l'exacte reproduction de toutes les fresques. Et là, je revois ma petite fille frissonner devant les rhinocéros à grandes cornes. Je la revois ouvrir de grands yeux devant la beauté des chevaux. On a l'impression qu'ils sont vivants, c'est vrai. La réplique de Chauvet est à un quart d'heure du point de ralliement des touristes, c'est-à-dire des gorges de l'Ardèche et du pont d'Arc, cette arche naturelle grandiose percée dans la roche par la rivière. Pour vous y rendre en voiture, suivez bien la route qui va vers Grotte Chauvet 2 sur votre GPS et non Grotte Chauvet, car la vraie ne se visite pas. Sur place, le parking est gratuit, y compris pour les camping-cars. Il existe plusieurs modes d'hébergement en Ardèche, mais moi, la dernière fois que j'ai fait ce circuit, j'ai loué un van tout équipé. Je suis passé par la plateforme Yescapa, qui permet de trouver son bonheur de particulier à particulier. Elle est vraiment bien et sécurisée, et avec un van, c'est une super liberté. L'Ardèche des volcans, ça commence ici, précisément dans la galerie des Mégacéros, les cerfs géants. Au milieu des animaux dessinés à l'ocre rouge, tracés au doigt ou gravés au silex, je vous invite à chercher un tout petit dessin. C'est un dessin de volcan avec ses gerbes d'éruption. Elles partent à gauche et à droite, au-dessus de la tête de Mégacéros. Il y a 35 000 ans, l'activité des volcans était particulièrement intense ici. Les hommes qui ont peint les merveilleuses fresques de Chauvet ont potentiellement vu les derniers volcans de la région entrer en activité. Quand j'emmène ma petite fille faire cette visite, je réserve en ligne pour être sûr d'avoir des places car le site est vraiment très fréquenté. Je n'hésite pas non plus à l'inscrire aux ateliers proposés pour apprendre à dessiner comme l'Homo sapiens et même mieux, apprendre à allumer un feu sans briquet ni allumette. Je sens bien votre impatience à présent. Je vous ai promis l'Ardèche des volcans. Je vous y emmène. On va suivre l'itinéraire du parc régional des Monts d'Ardèche jusqu'au lac d'Issarlès. Ici, on est au lac d'Issarlès. C'est à 2 heures de route de Chauvet, mais alors quelle route, hein ? Un décor grandiose, avec des falaises spectaculaires. On a traversé des rivières, on s'est faufilé au milieu des roches noires. Et là, j'ai déjà un volcan sous les pieds, hein. On va même s'y baigner. Issarlès, c'est un lac dans un cratère tout rond, avec des eaux pures à 1000 mètres d'altitude. Sur la route, j'aime bien faire des pauses gourmandes. Par exemple, faites une étape à l'auberge de la Besse, à Uscla des Rieutors. C'est une bâtisse du 15e siècle. On nous sert une cuisine moderne très centrée sur les produits locaux. Cèpes, myrtilles, châtaignes. Et sinon, on peut aussi pique-niquer en arrivant au bord du lac d'Issarlès. On peut faire ses emplettes d'ailleurs juste à côté dans le village. Mais moi, je vous recommande les paniers pique-nique sur réservation de la ferme de la Louvèche. Ces fromages de chèvre bio, ces charcuteries et viandes de porc sont un vrai régal. Vous savez quoi ? J'aime bien venir au lac d'Issarlès pour son paysage. La belle couleur bleue du lac, la forêt de sapins qui l'entoure. Et puis au printemps, il y a ces genêts qui irradient par leur couleur jaune. La plage de la Pommeraie est aménagée et surveillée en été. Vous pourrez donc vous baigner en toute sécurité. Alors n'oubliez pas votre maillot. Piquez une tête et puis faites comme les hommes préhistoriques. Pêchez la truite, arc-en-ciel ou fario. Les zones de pêche sont bien définies. On peut se procurer d'ailleurs un permis sur place. Des embarcations sont disponibles à la location. Elles permettent aux pêcheurs d'accéder aux meilleurs spots. Frédéric Lavacherie est passionné de géologie et de volcans. Et pour cause, il est le fils du volcanologue Haroun Taziev.
6: J'ai découvert ce pays en 63, j'avais 17 ans. J'habitais alors chez mon père. Quand nous sommes arrivés, j'ai ressenti quelque chose que je n'avais ressenti nulle part ailleurs. C'est comme si j'avais été pris par une espèce de tellurisme qui sortait de sous mes semelles, là, qui m'envahissait complètement. Et je me suis dit, c'est comme si j'étais né là. Un jour, je viendrai m'y installer.
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9: Je vous montre à présent deux grottes creusées dans la falaise. Elles ont toujours été habitées par les gardiens du lac d'Issarlès. Le dernier s'appelait Zéphirin Gardès. Il a quitté les lieux en 1928. En fait, Zéphirin y stockait son foin et son banc de sabotier. Je vous conseille d'entrer à l'intérieur. La grotte de Zéphirin est aujourd'hui aménagée en musée relatant l'histoire de ses habitats troglodytiques. Pour les visiter, il faut choisir son moment. C'est d'avril à octobre, mais c'est gratuit et ça c'est pas mal du tout. Vous pouvez aussi vous renseigner au kiosque d'Ardèche Tourisme, à côté de la plage. Là, vous trouverez aussi des infos sur la vie des volcans d'Ardèche.
6: En Ardèche, il y a beaucoup de volcans, mais celui-ci est ce qu'on appelle un jeune volcan. Il est sorti de terre, c'est un monstre, hein, qui est sorti de terre là, c'est un monstre, un véritable monstre, mais il est sorti il y a une centaine de milliers d'années. Mais il a connu, il y a 36 000 ans, une reprise d'activité sous une forme très particulière, c'est-à-dire une éruption sans magma, sans lave. C'est une éruption qu'on pourrait qualifier d'hydrogazeuse ou de gazohydrique, c'est-à-dire que c'est une énorme quantité de gaz volcanique qui, pour une raison indéterminée, tout ce gaz a fait irruption, en quelque sorte, à travers les eaux du lac, projetant les eaux du lac en l'air, évidemment.
9: Si vous faites le tour du lac, vous apercevrez un rocher avec une forme originale, nommé le sphinx. Il est effectivement constitué d'un corps et d'une tête. Il présente des rayures horizontales qui montrent les dépôts de roches volcaniques au fil des éruptions dont parle Frédéric.
6: On est tout près de cette plage qui sert de villégiature, en quelque sorte. C'est une plage naturelle. Hein. Le sable que vous voyez là, qui ressemble comme deux gouttes d'eau à du sable de la Méditerranée ou de la mer du Nord. Il semble aller en pente douce vers le lac. Hein. Le lac est clapoté tout joliment, là, sous une brise légère. En réalité, quand EDF se met à tirer de l'eau, c'est comme une baignoire qui se vide. Hein.
9: Bon, je vous rassure, hein, vous ne serez pas aspiré au fond du lac. En revanche, cette eau récupérée par EDF, au lieu d'aller naturellement vers la Loire, puis l'Atlantique, elle est dirigée vers la Méditerranée. Je vous avais bien dit, en début d'épisode, qu'ici les hommes ont détourné l'eau. Et donc ce détournement permet d'alimenter une centrale hydroélectrique. Et ça permet de maintenir assez d'eau pour les kayaks qui descendent les très touristiques gorges de l'Ardèche. Et c'est ainsi que l'eau de l'Ardèche va au Rhône et puis à la Méditerranée. Fallait que je vous dise aussi, sachez qu'on a posé une borne sur plusieurs volcans d'Ardèche. En général, les visiteurs aiment bien valider leur passage en poinçonnant un pass à chaque borne. Une fois qu'il est complet, on reçoit un badge explorateur des jeunes volcans d'Ardèche. Les enfants adorent ça. Justement, pour la suite que je vous propose, vous pourrez en valider un. Prévoyez de bonnes chaussures de marche, un petit goûter dans un sac à dos et un peu d'eau aussi. Si vous avez encore un petit peu de temps, je vous propose une magnifique randonnée. Elle va nous révéler toute la beauté du paysage.

0: On est parti pour le suc de Cherchemuse, depuis le lac d'Issarlès. Un suc, c'est un sommet volcanique, un ancien volcan endormi. La rando que je fais ici est une boucle de 4 heures avec 400 mètres de dénivelé positif. Franchement, c'est facile. Le départ se fait de l'entrée du camping municipal, les bords du lac. Il faut prendre la direction Le Lac, en suivant le GR3. C'est un balisage blanc et rouge. Puis le panneau Col du Gage, là ça devient un balisage blanc et jaune. Après de beaux passages en forêt, quelques prairies, on arrive au sommet du suc de Cherchemuse. Moi, je vous conseille de vous connecter à l'appli Visorando pour être sûr de rester sur le bon chemin. C'est vraiment pratique.
1: On est dans une carrière qui est entaillée sur les flancs du volcan du Cherchemuse. Donc voilà, cette pousse de lave que j'ai là, c'est une lave très légère. Vous voyez, il n'y a pas de densité. À côté, j'ai un caillou là qui est du granit, beaucoup plus dense. Vous voyez, il a été arraché par la lave. Et alors ici, j'ai une autre roche. C'est du granit constellé de petits grains de basalte. Cette roche, elle est étonnante. Je ne la trouve dans aucun autre volcan.
0: Moi, j'aime bien cette roche, la Puzzolane. Elle est toute simple, elle est légère. Elle a des couleurs un peu différentes, des fois ocre ou noir. Et en fait, c'est celle que je mets dans ma poche avant de repartir souvent. C'est aussi le moment de sortir son smartphone pour faire une superbe photo du lac avec la forêt autour et d'autres volcans d'Ardèche. Mais ça, vous pourrez le faire quand vous viendrez.
2: Merci Philippe Costa d'ici Drôme-Ardèche pour ce parcours ardéchois. Il vous a donné envie et vous n'avez pas eu le temps de tout noter. Cet épisode de Partir est en réécoute sur ici.fr et sur l'appli Ici, tout comme de nombreux autres épisodes pour d'autres destinations à travers la France. Musique maintenant pour vous accompagner dans les prochaines minutes. Sultans of Swing, Dire Straits sur votre radio Ici.

0: Sounds of Swing, Dire Straits. Et pour un hommage à ce mythique groupe anglais, il y a les concerts de Dire Straits Experience. Le prochain est à Dinard le 14 août. À suivre, musique toujours avec Francis Cabrel. Quant à moi, je vous dis à demain, midi 5, avec les meilleurs moments d'Au Taquet. Bon après-midi sur votre radio locale ici.
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C'était Francis Cabrel avec Sarbacane sur votre radio ici. Bienvenue à tous, c'est Fabien Emo, on passe l'après-midi ensemble. Info locale, musique, bonne humeur, on s'occupe de tout. 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Tout de suite, on écoute Shakira, Dai Dai, l'hymne de la Coupe du Monde. Dai Dai qui pourrait se transformer en Aïe Aïe pour l'équipe de France. Eh bien, qu'est-ce que vous voulez que je vous dise ? On peut pas gagner à tous les coups. Rendez-vous dans 4 ans. Bel après-midi.

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1: Et si ce vélo, on s'assurait de le garder ? Voilà ce qu'on peut lire sur le site de Lokibike, une entreprise montpelliéraine qui propose des solutions de stationnement et de sécurisation pour les vélos sur toute la France.
2: Quand on partait de bon matin, quand on partait sur les chemins, à bicyclette.
1: Derrière Lokibike, Sophia Bassou-Ducard et son mari Benoît. Alors comment est née votre boîte, Sophia ?
3: Alors nous, on est cyclistes déjà de base, hein, on fait pas mal de déplacements à vélo. Et comme tout un chacun, un jour on s'est dit, mais en fait, comment je fais pour mettre mon vélo au chaud le soir quand je rentre à la maison ? J'ai pas de local vélo, je peux pas le monter sur le balcon. Et c'est là qu'on s'est dit, ben, pourquoi pas effectivement proposer une offre de stationnement ? Aujourd'hui, il n'y a pas assez d'offres, il n'y a pas assez d'acteurs qui répondent. Il y a des fabricants, mais c'est vrai qu'il n'y a pas assez de contacts. Et c'est là où on s'est dit, bon, ben, on y va.
1: On se lance sans les petites roulettes. Alors concrètement, comment ça se passe ? Une entreprise, des copropriétaires ou une asso vous contacte pour installer un stationnement à vélo et vous réalisez le projet ?
3: Exactement, exactement. En fonction de la place que la société ou en tout cas l'entreprise a à notre disposition, on va lui faire une étude de faisabilité. Et à partir de là, on lui propose des solutions différentes parce que les budgets évidemment ne sont pas les mêmes. Alors ça va être soit un arceau simple, hein, ça peut être ce qu'on trouve effectivement dans la rue actuellement pour rattacher son vélo, ou alors ça va être carrément des structures complètes comme des consignes ou des abris vélos. Donc on va faire appel à des artisans et on va venir vraiment construire quelque chose pour pouvoir stationner les vélos.
1: Lokibike existe depuis 2021. Ça représente combien de réalisations ?
3: Alors on n'a pas chiffré, mais je pense qu'on est à plus d'une trentaine, voire quarantaine par an.
1: Ah oui, pas mal. Et tout ça donc avec votre mari Benoît, en tandem, sans mauvais jeu de mots.
3: Oui, exactement. Lui, il a la partie technique, moi j'ai la partie commerciale administrative.
1: Et vous avez un vélo tandem à la maison, là ? Deux selles pour un guidon ?
3: Non. Non. Non, non, non, ça je le laisse à ceux qui savent faire. Déjà, j'ai mon vélo, c'est déjà bien.
1: Et en plus, il est bien rangé et protégé. Sophia et Benoît réalisent les projets de stationnement vélo dans tout l'Hexagone depuis Montpellier avec leur société Lokibike. Et ça roule, évidemment, car ici...
3: Ça marche.
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0: C'était Oshie avec Je partirai. Alors vous n'avez pas intérêt à partir. Hein. Dans quelques minutes, les infos de 14h. Mais avant, on écoute Pink Floyd avec Monet. Merci de partager ce début de semaine avec nous.
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1: Merci pour votre fidélité à votre radio ici. Il est 14h. 14h, c'est l'heure de retrouver toute l'info en France et dans le monde en 90 secondes avec Valentin Bertrand.
2: Le feu en Gironde, stabilisé mais pas fixé, comme l'a confirmé il y a quelques minutes le ministre de l'Intérieur Laurent Nunez à la sortie d'une cellule de crise interministérielle. 42 000 hectares parcourus, soit deux fois plus que les incendies monstres de 2022, et une course contre la montre engagée avant le retour des fortes chaleurs dès demain. 2500 pompiers restent mobilisés avec une priorité: stopper la progression en direction de la métropole bordelaise. Pour venir en aide aux sinistrés, les assureurs annoncent une mobilisation exceptionnelle pour prendre en charge les frais de relogement des 220 000 évacués depuis mercredi dernier. Dans les Landes, autour de Biscarrosse, les pompiers profitent là aussi d'une petite accalmie. 8 000 personnes ont pu retrouver leur maison au cours du week-end. La surface brûlée est toujours de 3 600 hectares. Et conséquence de ces grands feux, la qualité de l'air se dégrade. Le seuil d'alerte aux particules fines est dépassé dans 11 départements de Nouvelle-Aquitaine et d'Occitanie. Il est conseillé de garder les fenêtres fermées et de limiter les sorties des enfants et des seniors. Pas de reprise à ce stade pour le dernier papetier français, Fibre Excellence. Le tribunal de commerce de Toulouse écarte l'offre du milliardaire Mathieu Pigas, jugée pas assez solide. La dernière offre sur la table ne concerne qu'une des deux usines, celle de Saint-Gaudens en Haute-Garonne, et donc seulement une partie des 670 salariés. On vous devait peut-être une plus belle fin. Ce sont les mots de Kylian Mbappé, le capitaine des Bleus. Revient dans une lettre aux Français sur la quatrième place décevante des Bleus au Mondial de foot. Un message passé dans les encarts pubs des journaux régionaux.
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1: La météo de l'Hérault avec un ciel laiteux en raison des fumées de l'incendie en Gironde qui se propage jusqu'à chez nous. L'indice de la qualité de l'air est d'ailleurs mauvais sur l'ensemble de la région du fait des concentrations en particules fines et ozone. Réduisez vos activités à l'extérieur si vous êtes fragile. Cet après-midi, du soleil sur tout l'Hérault, il fait chaud mais sans excès. 26 degrés le minimum pour le Quélard, 35 degrés la maximale pour Lunel. Demain, toujours du soleil, sans nuages. La brise marine souffle autour des 35 km par heure l'après-midi et les températures seront très agréables. Le matin, entre 15 et 22 degrés, ça fait plaisir. L'après-midi, 28 à 7, 30 à Montpellier, 33 à Ganges.
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0: Bienvenue à tous sur votre radio, ici c'est Fabien Emo, je suis avec vous toute l'après-midi, on s'occupe de tout, dans un instant on écoute trois chansons françaises à la suite, mais avant, je partage un top 3 concernant les aliments les plus consommés l'été par les Français. Alors là, troisième place pour les glaces, oui, plus de 86% des foyers français en achètent au moins une fois dans l'année avec un pic de consommation bien évidemment pendant l'été, pour se rafraîchir. Deuxième place pour les salades de crudité, 86% également des Français privilégient des légumes crus pendant les fortes chaleurs. Et première place pour le barbecue, mais oui, c'est l'incontournable de l'été. 79% des Français estiment que le barbecue ou la plancha font partie des plaisirs incontournables des vacances et la viande reste l'aliment le plus grillé. En attendant, voilà, d'allumer le barbecue ce soir, voici comme promis trois chansons françaises à la suite. Julien Clerc, la gagnante de la Starac, Marine, et on démarre avec Les Innocents. Bel été.
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2: L'association En S'y Rendant nous a fait un mail. Ils organisent ce dimanche la troisième fête des vins de Siran. 29 domaines du Minervois et un domaine allemand seront présents. Il y aura de la musique et même un rallye piéton organisé pour les enfants. Évidemment, d'autres produits locaux seront à disposition pour éponger un petit peu. Et puis, les artistes du coin vous montreront leurs œuvres. Rendez-vous dès 11h à la fête des vins du village de Siran pour découvrir le meilleur des produits locaux, les appellations Minervois et la Livinière et rencontrer les habitants. Et puis jusqu'au 30 août, si vous avez envie de vous ambiancer, la ville de Palavas inaugure deux nouveaux rendez-vous. Allez tester les quais ambiancés sur les quais Paul Quinque et Georges Clémenceau la semaine et le Palavas Sunset les samedis et dimanches après-midi. Super initiative, ce sont en fait les élèves de l'école de DJ, la Get Down Academy, qui font leurs premiers pas. Bonne chance à eux et vous, amusez-vous bien.
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0: 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La suite maintenant en musique avec Pascal Obispo, Zazie et Boney M. Sunny, bel après-midi.
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1: Merci d'avoir choisi votre radio ici. Il est 15h. C'est l'heure de retrouver toute l'info en France et dans le monde en 90 secondes. Avec vous, Valentin Bertrand.
2: Emmanuel Macron, attendu en Gironde, l'Élysée confirme un déplacement en milieu d'après-midi. Le chef de l'État doit rencontrer les pompiers mobilisés et échanger avec les élus des villes sinistrées. En 6 jours, les flammes ont parcouru 42 000 hectares, soit autant que les villes de Marseille, Lyon, Paris et Lille réunies. Depuis hier, ce feu est stabilisé mais pas encore fixé. Et le retour de fortes chaleurs dès demain fait craindre une nouvelle aggravation. Dans cette course contre la montre, l'Union européenne envoie de nouveaux appareils. Ils seront 11 déployés dès demain, 9 avions et 2 hélicoptères bombardiers d'eau. Dans les autres départements touchés par les incendies, les foyers restent actifs. Dans les Landes, autour de Biscarrosse, dans le nord du Var, avec de nouvelles évacuations ordonnées ce week-end, 4500 hectares brûlés. Et en Haute-Corse, à Corté, où le feu continue de progresser. 3 femmes attaquées par un homme muni de 2 longs couteaux ce matin à Paris. 2 d'entre elles sont grièvement blessées, sans risque pour leur vie. L'agresseur a lui été interpellé par un policier hors service. 15 centimes de plus, le timbre à la poste dévoile ses futurs tarifs au 1er janvier 2027. La lettre verte connaît la plus forte progression, plus 10%, une augmentation nécessaire selon le groupe public pour maintenir son service de distribution à l'équilibre alors que le nombre de courriers, lui, ne fait que diminuer. Il espère revenir plus fort. Paul Sexas fait le bilan de son premier Tour de France. À seulement 19 ans, il termine 4e, forcément un peu frustré de ne pas être monté sur le podium, mais déjà satisfait d'avoir tenu la longueur durant 3 semaines. Interview à retrouver en intégralité sur ici.fr.
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1: La météo de l'Hérault avec un ciel laiteux en raison des fumées de l'incendie en Gironde qui se propage jusqu'à chez nous. L'indice de la qualité de l'air est d'ailleurs mauvais sur l'ensemble de la région du fait des concentrations en particules fines et ozone. Réduisez vos activités à l'extérieur si vous êtes fragile. Cet après-midi, du soleil sur tout l'Hérault, il fait chaud mais sans excès. 26 degrés le minimum pour le Quélard, 35 degrés la maximale pour Lunel. Demain, toujours du soleil, sans nuages. La brise marine souffle autour des 35 km/h. L'après-midi et les températures seront très agréables. Le matin, entre 15 et 22 degrés, ça fait plaisir. L'après-midi, 28 à 7, 30 à Montpellier, 33 à Ganges.
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0: Bonjour, bienvenue sur votre radio, ici c'est Fabien Emo. Je sais que beaucoup sont en train de profiter de quelques jours de congé. C'est la période des apéros, avec modération bien évidemment. Et je suis tombé, tiens, il y a quelques jours, sur le top 3 des excuses pour prendre l'apéro l'été. Oui, parce qu'il faut toujours une bonne excuse. Troisième place pour « il fait trop chaud, il faut bien s'hydrater ». Ça c'est pas mal, ça fonctionne toujours. Deuxième place pour « on est en vacances ». On a le droit. Et première place pour on ouvre juste un paquet de chips. Oui, et 5 minutes plus tard, la table est remplie de saucissons, de melons, de cacahuètes et de fromage. Et quand c'est comme ça, eh bien, on est obligé de prendre l'apéro, mais avec toujours notre ami modération. Soyez prudents, les amis, je compte sur vous. En revanche, aucune modération pour écouter tout de suite 3 chansons françaises à la suite. Bernard Lavillier, Julien Lib, et on démarre avec France Gall.
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1: Et si on profitait de l'été pour faire des choses qu'on n'a jamais le temps de faire? Visiter Montpellier, par exemple. L'Office de tourisme propose un nouveau rendez-vous à tester. Le petit déjeuner au sommet de l'Arc de Triomphe. Bonjour Montpellier. L'idée est de commencer par monter les 90 marches du monument et ensuite, gros brunch avec vue à 360 degrés sur les toits de Montpellier. Évidemment, la boulangerie qui fournit le pain et les viennoiseries est une des meilleures de la ville. Découverte donc du patrimoine et de la gastronomie locale. Les rendez-vous sont tous les mardi et vendredi jusqu'au 28 août. Réservation obligatoire sur le site de l'Office de tourisme. Et puis ce vendredi soir, apéro jazz dans le cloître de la cathédrale Saint-Fulcran à Lodève. La New Orleans Team, dirigée par Guy Valette, vous attend pour un chouette moment de musique complètement déconnecté. 25 euros l'entrée, mais le concert est au profit de l'association Les Amis de l'Orgue. Pensez à réserver.
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0: Merci d'être ici et pas ailleurs. On passe l'été ensemble et en musique. Dans un instant, on continue ce lundi ensemble et on écoute Daniel Balavoine avec Lipstick Polychrome. Petite anecdote, à la fin de la chanson, écoutez bien, il chante le mot lipstick dans plusieurs langues. Une façon de rappeler avec humour que ce symbole de couleur et de liberté est universel pour les hommes et pour les femmes. Bel après-midi. Maintenant, Daniel Balavoine.
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1: Merci d'être à l'écoute de votre radio ici. Il est 16h. C'est l'heure de retrouver toute l'info en France et dans le monde en 90 secondes avec Valentin Bertrand.
2: Des contre-feux, tactiques, des tranchées tracées par des bulldozers, la course contre la montre commence à payer en Gironde où le feu est stabilisé mais pas encore fixé. La surface parcourue est stable depuis hier soir, 42 000 hectares. Sur place, les pompiers vont recevoir ce soir la visite d'Emmanuel Macron. Le gouvernement qui demande la mobilisation exceptionnelle des assureurs appelés à prendre en charge au plus vite les frais de relogement des 220 000 évacués. Et pour les vacanciers contraints d'écourter ou d'annuler leur séjour, les pertes sont importantes. Camping, location, train, vous retrouvez sur ici.fr un guide pratique avec vos droits. Cette accalmie offerte par la météo ne va malheureusement pas durer. Dès demain, de fortes chaleurs reviennent par le sud-ouest avec jusqu'à 40 degrés attendus en Gironde. Cette vague de chaud doit ensuite traverser le pays en diagonale. Dans le Var, cela fait une semaine que le massif du Gros Bessillon brûle, 4500 hectares parcourus. Là aussi, un millier de pompiers tentent toujours de fixer le brasier et pour les 5000 évacués, le retour à la maison se fait encore au compte-gouttes. L'usine de Tarascon condamnée, celle de Saint-Gaudens en sursis. L'avenir s'assombrit un peu plus pour les 670 salariés de Fibre Excellence, le dernier fabricant français de pâte à papier. Le tribunal administratif de Toulouse a écarté l'offre de reprise du milliardaire Mathieu Pigas. Reste maintenant l'offre d'un industriel uniquement intéressé par le site de Haute-Garonne. On vous devait une plus belle victoire. Ce sont les mots de Kylian Mbappé, le capitaine des Bleus, qui revient dans une lettre aux Français sur la 4e place décevante des Bleus mondial de foot dans vos journaux régionaux.
1: Bon après-midi avec votre radio locale ici Hérault. C'est le 16-19 de l'été qui démarre avec la météo ensoleillée partout dans l'Hérault. Le ciel peut être parfois laiteux en raison des fumées de l'incendie en Gironde qui se propage jusqu'à chez nous. Mais ça s'arrange ces dernières heures. C'est par exemple très ensoleillé bleu dans le ciel montpellierain. L'indice de la qualité de l'air est mauvais sur l'ensemble de la région encore aujourd'hui du fait des concentrations en particules fines et ozone. Réduisez vos activités à l'extérieur si vous êtes fragile. Cet après-midi, il fait chaud, mais c'est agréable. 26 degrés le minimum sur les hauteurs, le maximum dans le Lunellois avec 35 degrés. Demain, le soleil sera toujours là, c'est une bonne nouvelle, toujours sans nuages et les températures seront très agréables grâce à, notamment à la brise marine qui souffle autour des 35 km par heure l'après-midi. Température demain matin entre 15 et 22 degrés. C'est agréable de se balader le matin en ce moment. Profitez-en, ça risque de ne pas durer avec la canicule qui s'annonce ces prochains jours. Demain après-midi entre 28 et 33 degrés. Toujours très agréable, 28 degrés le minimum à 7, 29 à Agde. Si vous êtes montpellierain, 30 degrés. À Béziers, 31. Pour l'Odève et Bédarieux, 32. À Ganges, Clermont-l'Hérault et au Lonzac, ce sera la maximale demain avec 33 degrés. Je vous précise une difficulté sur la route, sur l'A75. Quand vous descendez vers l'Odève venant du Kellar, il y a du monde au niveau du pas de l'escalette. La circulation est chargée. Partout ailleurs, la circulation est fluide. Vous constatez une difficulté, le réflexe ici Hérault, 04 67 58 6000. Ça se passe au téléphone et sur WhatsApp.
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1: On va jouer d'un instrument de musique tout de suite avec Michel Polnareff. On va jouer du tam-tam à 16h03. Bel après-midi.

0: Ici Hiro, vos chansons préférées toute la journée. Dans la prochaine demi-heure, les années 70 avec Chicago, les années 80 avec Taxi Girl et les années 2000 avec Bruno Mars.
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0: 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Encore au travail, les yeux rivés sur votre ordi ou au bord de la piscine sur votre transat. 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Merci de finir votre journée avec Ici Hiro, la radio de votre été. Notre promesse est jusqu'à 19h. Plein d'idées pour sortir près de chez vous. Des cadeaux pour profiter des événements d'ici. 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Incendie ou accident sur la route. Notamment grâce à vous sur le WhatsApp d'Ici Hiro 04 67 58 6000. Avant 17h, je vous emmène à Gabian, entre Béziers et Pézenas, pour découvrir son animal totémique. À Pignan, pour un marché artisanal nocturne qui a lieu ce soir. À Bédarieux, pour une sortie nature ce mercredi dans la Garrigue. Et à Sète, pour une soirée orientale au festival Musique du Monde Fiesta 7. Les gros concerts démarrent ce mercredi au Théâtre de la Mer. Actu locale, musique et bonne humeur, c'est la promesse de votre radio, ici Hiro. Bienvenue à la maison.

0: 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Ce lundi, Maëlle Montalant, direction Gabian, entre Pézenas et Bédarieux, avec un animal qui ne donne pas franchement envie.
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2: Mais c'est Mus, l'animal totémique de Gabian.
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5: Gabian, en plein cœur de l'Hérault, entre Bédarieux et Pézenas, bordé par la Tongue. Nous sommes en 1605. Et en 1605, à l'abbaye de Cassan, il y a plein de choses à faire. Et parmi les prêtres, il y a frère Guillaume.
6: Salut.
5: Et frère Guillaume, c'était le tête en l'air de la bande.
6: Ouais, c'est cool.
7: Frère Guillaume, va arroser le jardin.
5: Le garçon, après avoir ouvert la rivée d'eau, se mettait à cueillir des fleurs pour faire un bouquet pour fleurir l'église, laissant l'eau tout inondée.
7: Bon, va aider à préparer les potions.
5: Et arrivé à l'herboristerie, il se trompait dans les proportions, mettait deux fois la même chose, oubliait un ingrédient.
7: Mais c'est pas possible, va nourrir les bêtes.
5: Et c'est tout content qu'il allait donner du grain aux vaches, du foin aux poules, des os aux lapins et de l'herbe aux chiens. Excédé, les prêtres ne trouvèrent comme seule solution que de l'envoyer ne rien faire.
7: Et tu sais quoi ? Va te balader, va bronzer au soleil, mais surtout, ne fais plus rien.
5: Alors il se promenait toute la journée. Et il y avait un endroit qu'il aimait bien, à frère Guillaume. Particulièrement l'été, pour y trouver de l'ombre, c'était les bords de la Tongue. Là où les reflets sont colorés à cause des gouttes de pétrole sur l'eau. L'endroit qu'on appelle en occitan la fonte des Lolis, la fontaine de l'huile. Car on ne le sait pas encore, mais nous sommes sur l'une des plus anciennes sources de pétrole en France.
6: Wow.
5: Un jour, alors qu'il se prélasse au bord de la rivière, frère Guillaume y découvre un rat. Non, un gros rat. Sauf que le rat, il a la gale, la maladie de peau contagieuse. Il est laid à faire peur. Ses moustaches sont énormes. Ce qui lui reste de pelage ont une couleur de feuilles fanées et ses yeux sont vides. Ce rat, surnommé Mousle au salopaïr, Musle crasseux, revient tous les jours se baigner dans cette rivière, laissant des traces noires sur son passage. Mais un jour, frère Guillaume revient comme d'habitude au bord de la Tongue. Mus est guéri. C'est toujours un gros rat, mais son poil est brillant, soyeux. Il a fière allure. Il retourne auprès des autres prêtres leur raconter comment l'eau de la rivière a soigné Musle crasseux. Monseigneur Jean de Bonzy, en entendant frère Guillaume, comprit les vertus de l'oli des pays, comme on appelle là-bas le pétrole. Il ordonna de recueillir ce pétrole et de le vendre comme remède contre les maladies de peau. Et le prieuré devint riche. Très riche, grâce à ce rat et l'huile miraculeuse. Au point même que certaines personnes malveillantes en fabriquent des contrefaçons pour se faire de l'argent.
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0: Et demain, on passe du rat au chameau. Le chameau, animal totémique 2, Béziers. Bonne réponse. Les animaux totémiques de l'Hérault à retrouver en podcast sur ici.fr et l'application Ici. Avant ça, on va chercher le garçon et on va le trouver avec Taxi Girl. Bel après-midi avec Ici Hérault.

0: Est-ce que vous avez envie de sortir ce soir avec vos enfants ou avec des amis? J'ai la sortie parfaite à vous proposer. Un grand feu d'artifice. Et pour ça, direction Marseillan, où le feu sera tiré depuis la plage d'honneur. Cela permet de retrouver ce petit plaisir après les annulations des feux du 14 juillet en raison de la météo. Sieste obligatoire pour vos petits. Le feu d'artifice a lieu à 22h30. Passez une belle soirée. Grâce à qui? Grâce à Ici Héros.
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0: Et si on se marrait un peu, que vous nous écoutiez au bureau, sous la clim, à la plage avec l'application ici ou au frais chez vous. Fred Ballard nous rejoint à quasi 4h30. Trois humoristes pour le prix de deux cet après-midi. On démarre la semaine en pleine forme avec le duo Mimu Mati, Michel Bernier et Paul Mirabel.
1: Aujourd'hui, notre nouvelle formule,
2: Gypotonique, avec Aviné et Vérola. Je suis la grande Aviné.
1: Je suis la petite Vérola.
3: Voilà, bah c'est sûr qu'avec Michel Bernier et Mimu Mati, on est sûr de ne pas se faire de claquage au mollet. Hein. On va pas se déchirer les ischio-jambiers, ni se fouler les adducteurs. En revanche, côté zygomatique, ça devrait chauffer un petit peu.
1: Et pour conserver votre cellulite, restez sans bouger et mangez des frites.
3: Bah, c'est vrai que d'un autre côté, en plein été, quelle idée franchement de s'agiter comme ça juste pour le plaisir de s'afficher avec des auréoles, alors qu'il suffit d'un cornet de frites pour faire travailler son levé de coude. Bon, heureusement que le rire tonifie les abdos, on n'aura pas tout perdu, contrairement à Paul Mirabel.
4: Apparemment, j'ai 0% de masse musculaire. J'ai la même masse musculaire qu'un yaourt nature. J'ai 0% de masse graisseuse aussi. Si tu additionnes ces informations, ça fait 0%. Ce qui signifie que scientifiquement parlant, je n'existe pas.
3: Voilà, donc ceux qui se plaignent de ne pas avoir réussi à obtenir le summer body de leur rêve après moult séances de toto youtube en tout genre se consolent. L'important, c'est d'exister scientifiquement et surtout de se marrer très fréquemment.
0: Paul Mirabel, qui était avec nous la semaine dernière, jeudi, dans les arènes de Palavas, vous y étiez peut-être. 16h31, bel après-midi, avec votre radio locale ici, voici Manon Lisa.
5: C'est l'histoire.

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1: Ici Hérault, la radio de votre été. On vous file toutes les heures plein d'idées pour sortir ces prochains jours dans l'Hérault. Direction Pignan pour un marché nocturne tous les lundis de l'été avec un marché artisanal, bijoux, objets de déco et accessoires. Et aussi un vide-grenier pour les amateurs de seconde main et donc de bonnes affaires. Vous pouvez passer la soirée sur place, il y a de quoi boire, manger et danser avec de la musique en live. Ce soir, c'est le groupe Lakemia que vous entendrez entre jazz, musique du monde et influence du Moyen-Orient. Les marchés nocturnes de Pignan, c'est tous les lundis de l'été de 18h à 23h dans le parc du Château. Vous organisez un événement dans l'Hérault ? Envoyez-nous un vocal sur WhatsApp 04 67 58 6000, comme avec vos amis et votre famille. C'est ce qu'a fait Sophie de l'Office de Tourisme du Grand Orbe.
2: Ici Hérault, Sophie de l'Office de Tourisme Grand Orbe, dans le cadre des Mercredis au Pays. Rendez-vous ce mercredi 29 juillet à 17h au Mas-le-Devez sur les hauteurs de Bédarieux. Partez pour une immersion botanique unique au cœur de la Garrigue aux côtés de Vanessa Antoine. Au programme, une balade guidée à la découverte des plantes sauvages et médicinales, puis la visite de la savonnerie artisanale et enfin un atelier sensoriel pour tester donc toutes ces crèmes aux vertus méditerranéennes. Donc réservez ce mercredi auprès de l'Office de Tourisme Grand Orbe et retrouvez tout le programme sur notre site internet. Merci.
1: Pas très compliqué de passer à la radio un vocal et on vous écoute sur votre radio locale 04 67 58 6000.
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1: 33 degrés demain à Olonzac, à Clermont-l'Hérault, à Ganges, 32 à l'Audève et Bédarieux, 31 à Béziers, 30 à Montpellier, 28 à 7. Nous sommes en été. Confirmation avec les températures que je viens de vous citer et confirmation aussi avec qui ? Avec les Négresses Vertes que l'on écoute avec Voilà l'été à 4h35. Bel après-midi.

0: votre serviette de plage, sur un transat ou en terrasse avec un thé glacé. Bel été avec Ici Héro. C'est le festival de la semaine dans notre département, consacré aux musiques du monde. Fiesta 7 débarque au Théâtre de la Mer à partir de ce mercredi jusqu'à lundi prochain. Je vous offre vos invitations pour la soirée afro de jeudi soir avant 19h. Autre concert sympa à Fiesta 7 cette année, c'est la soirée Corps des Souffles d'Orient. C'est ce dimanche, avec deux grands artistes à l'affiche. Bonjour Frédéric Le Tornier.
1: Bonjour tout le monde. Une fois n'est pas coutume, je vous parle aujourd'hui d'une collaboration qui va vous faire vibrer, c'est sûr. Et ça ne va pas se passer n'importe où, non. Dans le si beau Théâtre de la Mer à 7, lors du festival Fiesta 7, le 2 août. D'un côté, vous avez Pierce Faccini, un chanteur parolier anglo-italien, né à Londres en 1970 et installé depuis 2004 dans nos chères Cévennes. À la fin des années 80, il quitte le Royaume-Uni pour venir vivre à Paris et sort en 2004 son premier album. C'est le début d'une longue carrière jalonnée de succès. Sa musique mêle folk, sonorité méditerranéenne et influence du monde entier. Très souvent, il joue accompagné uniquement par sa guitare et sa voix. Et sachez, petite info, qu'il prépare un nouvel album pour 2027.

0: murs.
1: De l'autre côté, vous avez Balaké Sissoko, un musicien malien autodidacte, joueur de kora, né à Bamako en 1967. La difficile condition des musiciens traditionnels au Mali l'a poussé à envisager une carrière internationale. Et depuis 1997, il a sorti de nombreux albums et a surtout conquis le cœur d'un immense public. Les deux hommes se sont rencontrés il y a une vingtaine d'années alors qu'ils évoluaient au sein de la même maison de disques. Le dialogue qu'ils ont su créer entre folk, blues et musique mandingue leur a donné envie de pousser l'expérience plus avant. En 2025, c'est la sortie du disque Our Calling, le fruit de cette collaboration. What?

0: Ils sont donc à présent en tournée pour le défendre et ils s'arrêtent tous les deux pour un moment de poésie suspendue à vivre au Théâtre de la Mer à 7 lors du festival Fiesta 7. C'est le 2 août. Vous ne pourrez pas dire que vous n'étiez pas prévenu.
1: Effectivement, c'est le principe de votre radio. Ici Héros, un jour, un festival pour ne rien louper des sorties près de chez vous. Le journal des festivals à 5h10 et quand ça vous chante sur le site et l'application ici.

Ici Hérault, votre radio partout dans l'Hérault avec du nouveau à Béziers depuis aujourd'hui. Si vous prenez les transports en commun, votre carte bancaire vous permet de valider, j'ai bien dit, valider votre voyage dans les bus, pas seulement payer. C'est hyper pratique, pas besoin de tickets, voilà pour la bonne nouvelle. La mauvaise, c'est que vous ne pouvez plus payer en espèces. Les tickets unitaires et les passes journées ne sont plus vendus par le conducteur. Vous êtes prévenus. Ça c'est pour les transports en commun. Pour la route, plutôt de bonnes nouvelles à vous annoncer. Tous les indicateurs sont au vert sur l'ensemble de l'Hérault. A709, A9, A75, A750. La seule difficulté, c'est sur le rond-point de la Vérune qui est un peu chargé quand vous venez de Juvignac pour rejoindre Saint-Jean-de-Védas. À part ça, franchement c'est rare, il n'y a pas grand-chose à vous raconter. Bonne route avec Ici Hérault, voici Amy Stewart.

0: Dans l'actu musicale, un nouveau duo, le duo Marc Lavoine et Patrick Fiori qui viennent de sortir un titre qui s'appelle Occupé. On l'écoute avant 17h sur votre radio locale ici, Hérault.
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Vous l'avez senti, cette odeur de brûlé ce matin en ouvrant vos fenêtres. Elle flotte dans l'air depuis hier. Ce sont en fait les fumées de l'incendie en Gironde qui se propagent jusqu'à chez nous dans l'Hérault. Bonne nouvelle, les fumées commencent à se dissiper. Ici Hérault premier sur l'actu de l'Hérault. L'info de 17h juste après le duo Marc Lavoine et Patrick Fiori. C'est peut-être la première fois que vous l'écoutez. Le titre, Occupé. Passez une belle après-midi avec votre radio locale ici Hérault.

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1: Bonne soirée et bel été avec Ici Hérault, 17h. Les infos avec Clémentine Proutot. L'odeur de brûlé qui flotte dans l'air depuis hier commence enfin à se dissiper.
2: C'est l'une des conséquences des feux en Gironde, malgré les centaines de kilomètres qui nous séparent. Le vent transporte jusqu'à nous les nuages de fumée des incendies. C'est ça qui donne cette odeur âcre dans l'air. La qualité de l'air est donc mauvaise et l'Hérault est en alerte pollution aux particules fines. Dominique Tillac, la directrice générale d'Atmo Occitanie, en charge de la surveillance de la qualité de l'air dans la région.
3: Nous sommes avec des concentrations ponctuelles, notamment en particules, qui peuvent être élevées. Et c'est pour cela donc, que nous avons, dès hier, déclenché un épisode de pollution que nous avons maintenu pour aujourd'hui. Donc ces épisodes de pollution sont consécutifs à l'arrivée d'une masse d'air chargée en provenance notamment des incendies de Gironde et des Landes, qui a traversé et qui traverse l'ensemble de la région, plus particulièrement le nord de la région, avec une rétro-trajectoire donc, qui arrive sur les départements du Gard, de la Lozère, et de l'Hérault. Et la situation devrait s'améliorer dès demain puisqu'un vent d'est est attendu qui devrait nous permettre de dégager cette masse d'air et ne pas nous ramener de particules et de pollution en provenance des incendies puisque tout ça devrait se dégager vers l'océan Atlantique si les prévisions météo sont bonnes.
2: Et pour le moment, eh bien, les prévisions sont plutôt bonnes. On pourra peut-être encore sentir une petite odeur demain, mais tout devrait rentrer dans l'ordre dans les prochains jours. Le président Emmanuel Macron est attendu en Gironde cet après-midi où le feu est stabilisé, mais toujours pas fixé. Depuis mercredi, 42 000 hectares sont partis en fumée. 220 000 personnes ont été évacuées. Alors pour aider les victimes, des soignants de l'Hérault sont mobilisés. Après les gendarmes et la sécurité civile, cette fois ce sont des ambulanciers, des infirmières, des médecins. En tout, 8 soignants du CHU de Montpellier sont en Gironde pour aider les équipes médicales sur place. La ville de Castelnau-de-Lez a aussi débloqué 2000 euros pour soutenir les communes impactées. Alors si vous aussi vous souhaitez venir en aide aux sinistrés mais que vous ne savez pas comment faire sans tomber sur des arnaques, on vous fait le point sur les collectes et les cagnottes sur ici.fr et l'application ici.
1: La SNSM a secouru ce matin un voilier en panne.
2: Il se trouvait à 5000 au sud de Sète, à peu près 8 km, à bord 8 personnes, dont 3 enfants. Peu expérimentés, ils ont été obligés d'appeler les secours pour retrouver la terre ferme. De moins en moins de propriétaires font appel aux subventions MaPrimeRénov'. D'après l'Agence nationale de l'habitat, le nombre de demandes d'aide a été divisé par 4 depuis le début de l'année. En cause, la baisse drastique du montant des subventions et des délais interminables dénoncés par les associations. Bientôt, envoyer des courriers et des cartes postales va coûter plus cher. La Poste annonce aujourd'hui augmenter ses tarifs. À partir de l'année prochaine, le timbre vert coûtera 1,67€ contre 1,52€ aujourd'hui. La Poste justifie cette mesure par le manque à gagner dû à la baisse du nombre de courriers envoyés.
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2: On a commencé à parler de cette météo de début de journée, toujours du soleil.
1: Du soleil cet après-midi, oui, il fait chaud mais ça reste très agréable. Beaucoup plus agréable que ces moments de canicule qui nous ont bien collé à la peau. Cet après-midi, 26 degrés le minimum sur les hauteurs, 35 degrés le maximum pour Lunel. Demain, toujours du soleil, plutôt bonne nouvelle, toujours sans nuages. Et les températures seront très agréables grâce à la brise marine qui va souffler autour des 35 km par heure demain après-midi. Côté température, ça se ressent grâce à cette brise marine entre 15 et 22 degrés. Ce sera agréable de prendre l'air le matin, assez tôt l'après-midi, des températures estivales, mais agréables. 28 degrés le minimum à 7, 33 degrés la maximale à Ganges, à Clermont-l'Hérault et au Lonzac. Entre les deux, Agde avec 29 degrés, 30 degrés à Montpellier. Si vous êtes Biterrois, 31 degrés à Lodève et Bédarieux, 32 degrés. La bonne nouvelle aussi, c'est cette odeur de cramé que l'on entend, que l'on sentait ce matin.
2: Va partir, enfin.
1: Va partir progressivement. On a bien entendu ça, on l'a bien retenu. Clémentine Proutot, l'accès à la totalité des massifs forestiers de l'Hérault reste déconseillé, même si les températures ont baissé. Je vous le précise quand même. C'est même interdit dans les plaines viticoles du cœur d'Hérault et la plaine littorale, en gros entre Béziers et Metz. Vous avez la carte précise du risque incendie tous les jours sur le site de la préfecture de l'Hérault.
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1: Et si on chantait le nouveau titre de Soprano, ça s'appelle DJ, dans 3 minutes. Mais avant ça, celui qui chante, c'est Michel Berger, qui vous accompagne à 17h05. Bel après-midi. Celui qui...

0: celui qui chante, c'est Soprano, dans une minute. Merci de commencer cet après-midi avec Ici Héros.
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0: Trois jours à la plage alors que nous sommes à Casedarn, loin du littoral, dans le parc régional du Haut-Languedoc. Comment est-ce possible ? Casedarn Beach, ça commence jeudi jusqu'à samedi à Casedarn, près de Saint-Chinian. Celui qui a eu cette idée un peu loufoque sera avec nous dans une demi-heure. J'ai hâte de lui demander la logistique que lui a demandé un tel événement. Ici Héros, votre radio partout dans l'Hérault. À Casedarn donc, mais aussi à Lunel, qui lance son gros événement estival demain, les Mardis de Lunel. On vous dit ce qui va se passer et pourquoi y aller avant 18h. Ici Héros, votre radio enfin à 7 pour le Festival de Musique du Monde Fiesta 7 et qui commence ce mercredi. Qui vous offre vos invitations dans la prochaine demi-heure à votre avis ? Ici Héros, évidemment, la radio de votre été.

0: La grotte des Demoiselles près de Ganges, le viaduc de Millau au-dessus de l'Audève. 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Et ce lundi, Éléonore Sozo enfile à Montpellier pour un resto très sympa installé dans un parc classé.
1: Bonjour Marie Lamy.
2: Bonjour et bienvenue au domaine du Grand Puy.
1: Merci. Le domaine du Grand Puy, donc, il a ouvert en 2019, mais en fait, il est géré par une association solidaire qui est presque une institution dans le département. C'est les Compagnons de Maglone. C'est une structure qui emploie des personnes en situation de handicap.
2: Exactement. Le domaine du Grand Puy appartient aux Compagnons de Maglone. Et nous avons, nous aussi, donc, une vocation sociale et solidaire. Nous nous engageons à offrir un environnement de travail inclusive et bienveillant à des gens qui ont un certain handicap.
1: Vous pourriez nous présenter le domaine du Grand Puy en quelques mots? Déjà, c'est une ancienne métairie.
2: Oui, tout à fait. Donc, c'est une folie montpelliéraine qui a donc été rachetée à la ville de Montpellier il y a quelques années. On a entrepris de gros travaux. Le bâtiment étant classé, ça a été assez long. Mais aujourd'hui, donc, la rénovation est complète et c'est un magnifique domaine dans un parc classé avec des cèdres et des pins, une très jolie terrasse. Et donc, au domaine du Grand Puy, nous avons une double activité. Nous sommes un restaurant ouvert du lundi au samedi pour le déjeuner et le soir, le vendredi et le samedi. Et aussi, nous avons toute une activité de séminaires, de réunions et d'événements.
1: Pour les entreprises. Et quand on vient pour dîner ou déjeuner, exactement, est-ce qu'on peut profiter un petit peu justement de ce très grand, très beau jardin?
2: Ah, mais bien sûr, le jardin est ouvert à tout le monde. Dès que la saison le permet, on sert sur notre grande terrasse côté sud à l'extérieur. Donc c'est très agréable. Pratiquement au moins 6 mois sur 12.
1: Et c'est un restaurant, donc le domaine du Grand Puy. Est-ce que vous pourriez nous parler un petit peu de la carte, du menu? D'après ce que j'ai vu, on est, je pense, sur ce qu'on appelle du bistronomique.
2: Tout à fait. Donc, on est un restaurant de style plutôt méditerranéen. Donc, on travaille beaucoup des produits de la région et de la saison. Bistronomique, oui, on peut utiliser ce mot. Et donc, parallèlement à notre cuisine traditionnelle, hein, une carte classique avec une formule pour le déjeuner en semaine avec un plat du jour ou alors entrée plat ou plat dessert. Et parallèlement à ça, nous organisons des soirées justement pour revenir sur ce que vous disiez tout à l'heure, dans le parc, donc sur la terrasse et dans le parc, ce sont des soirées musicales, nous appelons ça les estivales du Grand Puy, tous les vendredis de l'été jusqu'à fin août. Et nous recevons des groupes de musique en live.
1: Oui, ce sont des concerts.
2: Exactement, des concerts et des formules festives, c'est des formules plus tapas que repas, si c'est moins traditionnel.
1: Et puis alors, on va dire aussi un mot de la carte des vins, qu'on boit bien sûr avec modération. La carte des vins aussi, elle a sa spécificité, on y trouve vos vins, les vins des Compagnons de Maglone.
2: Tout à fait, donc sur la carte, nous avons tout d'abord les vins des Compagnons de Maglone, issus des vignes qui sont sur la presqu'île de Maglone. Mais nous avons aussi un vin qui s'appelle les Foliems. C'est le vin du domaine du Grand Puy. Et ce sont les vignes qui appartiennent à la mairie, qui sont autour du domaine et qui sont vinifiées par les Compagnons.
1: C'était le domaine du Grand Puy, donc à l'ouest de Montpellier, un restaurant qui vous accueille. Vous pouvez profiter du jardin et puis des soirées aussi qui ont lieu régulièrement, des concerts. Merci beaucoup Marie Lamy.
2: Merci beaucoup, bonne journée.
0: Le domaine du Grand Puy, c'est situé près du Grand M à Montpellier. Voilà une bonne adresse que je ne connaissais pas, que je viens de découvrir grâce à Ici Hérault, grâce à cette radio locale qui vous accompagne tous les jours. Quelque chose que je connaissais en revanche, c'était Suzanne qui était en concert hier soir pour la clôture du festival de Thau sur le port de Metz. C'était super. La fin du festival de Thau ouvre le début du festival Fiesta 7. Je vous offre vos invitations pour le festival Musique du Monde de 7 juste après les Bee Gees.

0: Ici Hérault, à vos côtés sur la route 3, difficulté cet après-midi, légère cela dit, le rond-point de la Vérune qui est bien chargé quand vous venez de Juvignac pour rejoindre Saint-Jean-de-Védas, du monde aussi entre Vias et Agde dans ce sens de circulation, et dans le Biterrois, si vous sortez de l'autoroute A9 pour rejoindre Villeneuve-les-Béziers, ça coince pendant 5-10 minutes.
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0: Et parmi les événements de la semaine, Fiesta 7, le festival de musique du monde, les concerts au Théâtre de la Mer commencent ce mercredi jusqu'à lundi prochain, avec 6 soirées thématiques pour faire le tour du monde, du Mali au Togo, en passant par la Tunisie, le Brésil et les États-Unis. Je vous invite à la soirée Afro Queens ce jeudi soir avec la tête d'affiche du festival cette année, c'est Fatoumata Diawara. Fatoumata Diawara, que vous connaissez peut-être grâce à sa participation au projet La Momali avec le chanteur Mathieu Chédid.
2: Je suis Mali. Je suis Mali.
0: La soirée Afro Queens du festival Fiesta 7 avec Fatoumata Diawara. C'est à découvrir jeudi soir grâce à Ici Hérault. Vous y serez grâce à votre radio locale 04 67 58 6000. Je vous offre dans le même temps 4 paires de lunettes pour observer l'éclipse totale de soleil le 12 août prochain. Elles sont en carton, mais elles sont toutes belles aux couleurs de votre radio. 04 67 58 6000. Je vous offre vos invitations pour le festival de musique du monde Fiesta 7 avec la soirée Afro Queens et le concert de Fatoumata Diawara. Appelez-nous vite. 04 67 58 6000.

0: Ici, Hero vous offre vos invitations pour aller au Festival de Musique du Monde Fiesta 7. Et ça commence mercredi au Théâtre de la Mer avec plusieurs soirées. On fait le tour du monde chaque année et notamment pour cette soirée Afro Queens. L'Afrique est donc la destination du concert de jeudi soir. Isabelle, bonsoir.
1: Bonsoir.
0: Vous êtes à Cazillac.
1: Oui.
0: Et vous rentrez du boulot.
1: Exactement.
0: Et vous êtes toute retournée parce que c'est la première fois que vous nous appelez, Isabelle.
1: Oui, non, mais pas que. Que je joue, que je participe à un jeu, qui plus est à la radio. Enfin voilà, ça. Oui, je suis retournée, oui.
0: Une grosse première pour vous, Isabelle, donc.
1: Exactement.
0: Alors, ce qui est rigolo, c'est qu'on discutait ensemble pendant Indochine. Vous m'avez dit que vous ne connaissiez pas notre radio il y a une semaine à peine. En fait, vous avez découvert notre radio dans une voiture de location. Racontez-nous.
1: Voilà. Non, mais ma voiture est au garage et donc du coup j'ai une voiture de prêt et la voiture qu'on m'a prêtée est assez fantastique. Enfin, je ne vais pas citer la marque, mais
0: vous pouvez.
1: Il y a tout. Non, je ne vais pas faire de publicité pour une marque, mais c'est tout confort. Il y a la clim. Alors déjà, ça c'est assez génial.
0: C'est bien aujourd'hui.
1: Il y a une radio. Et voilà, et c'est comme ça que je vous ai découvert.
0: Ah ben super, écoutez, votre récente fidélité vous permet de remporter ces invitations pour aller voir la soirée Afro Queens avec notamment Fatoumata Diawara. C'est donc jeudi soir.
1: Que je connais.
0: Que vous connaissez.
1: Donc franchement,
0: ah ben
1: oui,
0: super.
1: La chanteuse, oui, j'adore. Donc c'est super. Je ne sais pas quoi dire, c'est super.
0: Bah écoutez, vous avez tout dit, c'est super. Et en plus, parce que ça n'est pas terminé, je ne sais pas si vous l'avez entendu, je vous offre aussi vos 4 paires de lunettes pour observer l'éclipse de soleil. Ce sont des lunettes couleur de votre radio, histoire de ne pas se brûler la rétine. C'est mieux quand on regarde l'éclipse.
1: Oui. Et excusez-moi, c'est quand l'éclipse ?
0: C'est le 12 août. Vous souvenez de celle de 1999, je ne sais pas si vous vous souvenez de ça.
1: Oui, je me souviens très très bien.
0: C'est le même principe, mais ce sera en fin de journée autour de 19h30, 20h30. Voilà, vous savez tout, Isabelle.
1: D'accord, ok, impeccable.
0: Je vous souhaite une belle après-midi, Isabelle.
1: Il faut que je fasse quelque chose.
0: Il faut que vous restez en ligne, c'est Hélène qui va vous récupérer, d'accord?
1: Okay,
0: on fait comme ça. Isabelle, bonne route, puisque vous étiez sur la route pour rejoindre Cazillac, tout près de Ganges. À très bientôt.
1: Voilà, merci à vous.
0: Merci à vous.
1: Bonne journée.
0: Au revoir.
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0: Les soirées vin et musique pullulent dans le département de l'Hérault. J'ai deux exemples à vous donner. Du côté de Castries et de Lunel. Deux bons plans que je vous partage juste après Chris de Burgh avec Eye on Emotion.

0: des idées de sorties par dizaines pour ne rien rater des sorties sympas près de chez vous. C'est toute la journée sur votre radio locale ici, Hérault, avec un rendez-vous incontournable de l'été à Lunel. Les mardis de Lunel commencent demain soir jusqu'à fin août dans le parc Jean-Hugo, près des arènes. Avec ses allées ombragées, sa fontaine et ses espaces pelousés, le lieu est parfait pendant l'été. Sur place, des food trucks, des vignerons, un marché artisanal et de la musique pour une chouette soirée d'été avec vos enfants ou avec des copains. Demain soir, c'est le groupe Women of Rock qui animera la soirée avec les reprises de tubes des rockeuses des années 70 à aujourd'hui. Quelque chose me dit que vous allez entendre du Tina Turner, du Janis Joplin ou du Patti Smith. Les mardis de Lunel, ça commence demain soir de 18h à 23h dans le parc Jean-Hugo. L'entrée est gratuite. 04 67 58 6000, c'est le WhatsApp de votre radio pour nous envoyer vos messages, des messages vocaux, histoire de partager les événements que vous organisez. Marie, on est tout ouïe.
1: Bonjour, ici Hérault, c'est Marie du domaine Saint-Jean de l'Arbousier à Castries. Je vous donne rendez-vous vendredi 31 juillet de 18h30 à minuit pour les Vines Estivales. En première partie, retrouvez Greg Lafargue avant de laisser place à The Littles, un tribute des Beatles. Côté gourmand, Johannes Richard, champion du monde de burger 2023 et le Go Fast, médaille de bronze, créeront ensemble un burger inédit pour la soirée. L'entrée est à 7€ avec un verre sérigraphié, une consommation au choix et l'entrée au Vinestival. Elle est gratuite pour les moins de 18 ans et un parking gratuit à votre disposition. Pensez bien à réserver votre place sur notre site internet, on vous attend nombreux. À très bientôt.
0: Et comme Marie, vous partagez vos événements sur votre radio locale ici, Hérault, par un message vocal sur WhatsApp 04 67 58 6000, c'est à vous de jouer.
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0: Dans un instant, on part à la plage, à Cazedarnes. Oui, vous me dites que c'est très bizarre ce que je viens de dire. Ça n'est pas si bizarre que ça. Cazedarnes Beach, c'est de jeudi à samedi. Son organisateur est avec nous, juste après Axel Red avec Ma Prière. Bel été, bonnes vacances avec Ici Hérault.

0: à 17h39, ça vous dit? On écoute Sam Brown avec Stop dans les prochaines minutes.
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0: Trois soirées sur le sable de jeudi à samedi, mais pas à Valras, au Cap d'Agde ou à la Grande Motte, mais bien à Cazedarne, près de Saint-Chinian. Là, vous vous dites que l'animateur yoyote, que mes fils se touchent. Eh bien, détrompez-vous, la plage s'invite bel et bien à Cazedarne de jeudi à samedi à l'occasion de Cazedarne Beach. Du cinéma en plein air jeudi, un marché nocturne et une bodega le vendredi et une soirée DJ le samedi pour faire la bringue. Bonsoir Kigan Pedron.
3: Bonsoir.
0: Président de l'association J'aime mon Cazedarne qui organise l'événement. Je remarque les cigales qui sont bien présentes derrière vous, qui gagnent.
3: Oui, c'est la plage avec les cigales, c'est important.
0: Absolument. La plage à Cazedarne, comment est-ce possible? Kigan, comment est-ce possible, oui, la plage à Cazedarne? Oui, je sais que vous avez reçu un message, mais je veux bien 5 minutes de votre attention. La plage à Cazedarne, comment est-ce possible?
3: Alors déjà, on fait venir du sable, c'est la base de Cazedarne Beach. Donc c'est la 5e édition, on n'en est pas à notre premier coup d'essai. Et on met vraiment le mode paillote activé, on met du sable partout, des bouées. C'est vraiment une grosse ambiance paillote, mais dans un petit village du sud de la France.
0: En termes de logistique, c'est compliqué de faire venir la plage à Cazedarne. On rappelle donc que vous êtes tout près de Saint-Chinian, on n'est pas sur le littoral.
3: Ah oui, c'est beaucoup de travail, beaucoup de techniques, de manutention surtout. C'est un gros effort de la part des bénévoles et du service technique de la mairie qui nous soutient énormément. Donc oui, c'est pas simple, mais on a tellement envie de faire quelque chose d'original, de se démarquer, de faire de l'improbable, que ça nous plaît quand même d'y mettre autant d'efforts dedans.
0: Il vient d'où ce sable? Parce que j'imagine qu'on vous l'apporte par camion en fait, c'est ça?
3: Oui, c'est de la sablière, hein. C'est pas du sable fin comme à Punta Cana malheureusement.
0: Oui.
3: Mais l'effet y est quand même, c'est très sympa.
0: Du cinéma en plein air, une bodega et une soirée DJ pour faire la bringue. L'idée, c'est de faire vivre un petit village éloigné du littoral pendant l'été. En tout cas, c'est l'idée que je m'en suis fait de ce rendez-vous.
3: Oui, alors, effectivement, on a trois soirées thématiques. Ça fait quelques années que nous restons maintenant là-dessus. Et nous avons la soirée cinéma, comme vous l'avez dit, avec la projection en plein air, gratuit. La soirée bodega et la soirée DJ qui s'appelait avant Déjanté, mais de toute manière ça revient un peu au même.
0: Mais l'idée c'est de faire vivre le village en fait. Vous êtes
3: tout
0: président d'une association pour dynamiser Cazedarne l'été en fait.
3: Exactement, c'est de faire rayonner le village, le faire vivre. On a un tout petit village de 750 habitants. Malheureusement, maintenant, il faut dire qu'il y a beaucoup de festivités un peu partout. Et du coup, on essaie vraiment de se démarquer pour régaler les gens, pour que certaines viennent connaître le village qu'ils ne connaissaient pas avant, et pour régaler surtout les habitants de notre village.
0: Oui, je vois qu'il y a du vent chez vous à Cazedarne, c'est sûr. Il y a les cigales et aussi le vent. Pour la séance de ciné en plein air jeudi soir, vous pourrez voir la comédie Vacances forcées avec Clovis Cornillac et Or Attica, sortie l'année dernière. Qu'est-ce que ça raconte et pourquoi le choix de ce film en particulier?
3: Alors, qu'est-ce que ça raconte? C'est une histoire de trois familles avec des modes de vie complètement différents, des comportements complètement différents, qui vont tous louer une maison pour des vacances qui bien méritées, dont ils ont tous besoin. Et malheureusement, ils sont tombés dans une arnaque qui arrive où ils ont tous loué la même maison. Et vu que personne ne veut partir, ils vont tous devoir cohabiter.
0: Oui. Et pourquoi le choix de ce film? C'est parce que vous l'avez aimé en particulier? Comment?
3: Oui, c'est un film qui est très drôle, très familial, très feel good, comme on dit. On prend toujours un film dans ce sens-là pour que les familles puissent venir avec les enfants et qu'on rigole tous. C'est ne pas se prendre la tête, c'est déconnecter le cerveau. Je pense qu'on en a tous besoin. Et ça nous a plu et on prend toujours un film le plus récent possible. Donc sur les sorties de l'année 2025 en termes de comédie, on a choisi celui-là qui correspondait le plus à ce que nous voulions.
0: L'été, c'est la plage qui s'invite à Cazedarne. L'hiver, c'est le ski avec le rendez-vous Cazedarne hors piste. Vous êtes sûr que vous êtes bien à Cazedarne qui gagne?
3: Oui, justement, on est bien, on y est même très bien. Et c'est pour ça qu'on veut le faire découvrir à plus de gens. On veut vraiment dynamiser, vraiment faire connaître notre village qui est un fort noyau associatif pour une si petite commune qui a beaucoup de grosses volontés.

0: peut faire une station de ski éphémère, peut faire une plage éphémère, et surtout que ce soit un événement familial, convivial et accessible. C'est très important pour nous, le terme accessible, parce que maintenant, malheureusement, on est dans une conjoncture qui fait que financièrement, c'est compliqué pour beaucoup de gens. Et grâce à différents moyens, on arrive vraiment à faire des animations gratuites et tout ce qui est snacks et boissons vraiment à prix raisonnable pour que ce soit accessible à tout le monde.
1: Rendez-vous à Case de Darne à partir de jeudi jusqu'à samedi. Case de Darne Beach, la plage qui s'invite donc à Case de Darne. Nous sommes dans le parc du Haut-Languedoc. Merci Kigan Pedron d'avoir passé ces quelques minutes avec nous. Je vous laisse avec vos cigales et votre vent. Ça vous va comme ça?
0: Merci, c'est gentil.
1: À très bientôt.
0: À bientôt.
1: Au revoir. Dans 5 minutes, je vous offre vos invitations pour vous faire un ciné à deux au Gaumont, Pâté, Comédie et Odysseum. Vos invitations dans 4 minutes même. Je dis 5 minutes, 4 minutes. Juste après avoir écouté Nick Kershaw avec Wouldn't It Be Good. Belle soirée avec votre radio locale ici, Héros.

0: Bel été avec Ici Héro. Vous êtes cinéphile ou vous aimez bien vous faire un ciné de temps en temps, surtout quand il fait chaud? Votre radio locale vous offre vos invitations pour les cinémas de l'Hérault, à Béziers, à Frontignan, au Montpellier. Je vous propose là tout de suite d'aller voir le film de votre choix au ciné Pathé Comédie Odysseum à Montpellier. À l'affiche en ce moment la bataille de Gaulle depuis plusieurs semaines. Je pense qu'on s'approche des dernières séances. Dépêchez-vous si vous ne l'avez pas encore vu. Avoir aussi Disclosure Day, le nouveau film signé Steven Spielberg, ou Supergirl, l'équivalent de Superman mais en mode féminin. À l'affiche aussi un film d'animation pour les plus petits, La fille dans les nuages, avec les voix de Louane et de Jamel Debbouze. L'histoire de Providence, une ado qui découvre que la plume avec laquelle elle écrit rend réel tout ce qu'elle écrit, ce qui va changer sa vie évidemment, et aussi celle de son cochon d'Inde.
1: La fille passionnée de lecture, c'est Providence. Et moi, je suis Airbag, ouais, le cochon d'Inde, là. C'est moi qui amortis toutes les catastrophes causées par les bourdes de Providence.
2: Tu devrais faire attention, Airbag.
3: Cette plume rend réel tout ce qu'on écrit avec. En écrivant, j'ai déclenché une terrible catastrophe.
4: On ne peut pas sauver le monde à 11 ans. C'est impossible.
5: Voler aussi, c'est impossible.
2: J'y crois pas, Airbag.
0: La petite fille dans les nuages, c'est à voir au cinéma Pathé de Montpellier pour emporter vos invitations pour les ciné Pathé de Montpellier Comédie au Odysseum. Appelez votre radio, Ici Héro, 04 67 58 6000. Je parlais de café tout à l'heure, c'est un peu tard si vous voulez passer une bonne nuit. On va s'en faire couler un quand même avec Sam Brown. Voici Stop à 6h10. Belle soirée.

0: Belle soirée avec Ici Héros, 17h55, dans 5 minutes le journal de 18h. Une bonne nouvelle, bye bye l'odeur de brûlé que l'on sent depuis hier. Odeur de fumée, de l'incendie en Gironde qui se propage jusqu'à chez nous, vous l'avez sans doute constaté. Pourquoi ça se dissipe? C'est une bonne nouvelle, je le répète. Le journal de 18h dans 5 minutes.
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0: Ici Héros qui vous offre tous les soirs avant 18h vos invitations pour aller vous faire un ciné à deux dans les différents cinémas de l'Héros et notamment au Pâté Comédie ou Odysseum à Montpellier ce soir. Bonsoir Élodie.
3: Bonsoir.
0: Vous êtes à Pignan.
3: Oui, c'est ça.
0: Et vous profitez de vos vacances avec vos enfants. Racontez-nous votre journée.
3: On est allé sur Montpellier et puis on a fait les magasins, les boutiques. Voilà, j'ai gâté mes enfants et voilà, on a passé une belle journée.
0: Il n'a pas fait trop chaud cet après-midi, Élodie?
3: Non, ça a été, nous on s'est mis à la clim du polygone, donc on était bien.
0: Oui, c'est vrai que ça aide, hein, comme ça on profite.
3: C'est aussi pour ça qu'on est allé prendre le frais aussi.
0: Vous avez bien fait. Élodie, vous êtes enseignante, donc en repos, on va dire jusqu'à mi-août à peu près, c'est ça?
3: Voilà, à peu près mi-août, oui. Après, je reprends. Oui,
0: et vous avez des projets de vacances en dehors de l'Hérault? Est-ce qu'il y a quelque chose de prévu?
3: Oui, je partirai certainement un petit week-end à Carcassonne.
0: Un petit week-end au vert. J'ai l'impression que vous allez partir toute seule. C'est ça ou pas?
3: Non, je pars avec mon mari et mes enfants. On partira, on partira en famille à Carcassonne.
0: On fait un petit tour à la cité de Carcassonne, c'est ça le projet?
3: Voilà, c'est ça le projet, exactement.
0: Bon, ben super.
3: Exactement.
0: Élodie, je vous souhaite une belle soirée d'abord, un bel été, et je vous dis à très bientôt.
3: Merci beaucoup.
0: Merci de votre fidélité. À bientôt.
3: Merci beaucoup.
0: Au revoir, Élodie.
3: Au revoir, merci.
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0: Et toute la journée, vos conditions de circulation en temps réel. Vous roulez plutôt tranquillement cet après-midi sur l'ensemble des routes de l'Hérault, notamment sur les autoroutes A75, A750, A709 et A9. Les deux difficultés à cette heure-ci, c'est le rond-point de la Virune qui est bien chargé. Quand vous venez de Juvignac pour rejoindre Saint-Jean-de-Védas, le parcours entre Juvignac et Saint-Jean-de-Védas est un petit peu plus long que d'habitude quand vous passez notamment devant le château de Langaran. Et puis deuxième difficulté, cette fois dans le Biterrois du Monde, et c'est habituel entre Vias et Agde dans ce sens de circulation. Peut-être retour de plage ou direction des plages. Si vous constatez d'autres difficultés sur votre trajet, le réflexe Ici Héros, à la fois au téléphone et sur WhatsApp. Vous êtes les bienvenus avec vos messages vocaux. Le numéro de téléphone à retenir, 04 67 58 6000.
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0: Bonne soirée de lundi, c'est le début de la semaine, mais on tient le coup, il est 18h. Le journal signé Clémentine Proutot. L'odeur de brûlé qui flotte dans l'air, c'est bientôt terminé.
9: D'après Atmo Occitanie, elle devrait se dissiper à partir de demain, cette odeur de fumée. C'est l'une des conséquences des incendies qui sévissent en Gironde. Malgré les centaines de kilomètres qui nous séparent, une odeur particulièrement désagréable qui n'a pas échappé aux passants rencontrés par Ulysse Le Toquin à Montpellier.
10: Une odeur de brûlé le matin. Ça s'estompe un peu à partir d'une certaine heure de la journée, mais le matin, il y a l'odeur de... Là, maintenant, je le sens, moi.
11: Depuis samedi, hein. Samedi matin, ça a commencé. Je me suis sorti dans la rue, je regardais s'il n'y avait pas une poubelle qui brûlait, parce que ça sentait le plastique brûlé. C'était pas une odeur de barbecue agréable.
12: Le matin, on est parti aux courses avec ma mère, et il y avait effectivement le ciel qui était tout voilé, et ça sentait vraiment le brûlé. Et les résidus de ce qu'elle crame aux alentours.
11: Et ça chatouille même un peu la gorge, quoi. Et je pense fort à eux quand même, parce que je me dis, si c'est ici comme ça, je me demande ce que c'est là-bas.
13: On peut imaginer que les départements qui sont encore plus proches doivent être largement plus touchés que nous. Donc, on compatit avec eux. Et avec les pompiers qui luttent à ce moment, voilà, pour essayer d'endiguer les incendies. Ouais.
9: Les incendies en Gironde toujours stabilisés, mais pas encore fixés, d'après Laurent Nunez, le ministre de l'Intérieur. 42 000 hectares sont partis en fumée depuis mercredi. 2500 pompiers sont sur place, dont une trentaine de l'Hérault. Guillaume Batin a passé une partie de la journée avec eux à Sestas, à une quinzaine de kilomètres de Bordeaux.
14: Trois Air Tractor, ces petits avions agiles, et un Dash plus gros dans les airs. À E4 et à chaque passage, ils déversent près de 40 000 litres de retardateur, ce liquide rouge qui baisse l'inflammabilité de la forêt. Au sol, les camions de pompiers sont alimentés par les citernes d'eau amenées au plus près par les agriculteurs. Ils projettent en roulant et avec leur lance de quoi éteindre les bords de fossés et éviter les reprises de feu. Le capitaine Sébastien Sillon, des pompiers de l'Orne en Normandie.
15: Notre rôle est de venir de noyer tout ce qui est surface brûlée et également de gratter toute souche qui pourrait continuer à se consumer pour enrayer tout risque de reprise de feu.
14: Stabilisé, mais pas encore fixé. C'est comme si l'incendie était un adversaire, un boxeur à terre pour le commandant Mathieu Jobin.
16: Le poids lourd a mis un genou à terre, donc on va en profiter pour qu'il le garde. Et puis au final, qu'il reste au sol.
14: Mais attention à l'adversaire, il n'a pas abandonné. Le retour de la canicule demain va lui redonner des forces.
9: Une nouvelle vague de chaleur va frapper l'Hexagone cette semaine. Le thermomètre doit atteindre les 40 degrés dans le sud-ouest. Dans l'Hérault, un pic à 35 degrés est attendu vendredi d'après Météo France.
0: Pour aider les victimes de l'incendie, la solidarité s'organise dans l'Hérault.
9: Après les gendarmes et la sécurité civile du département, 8 soignants du CHU de Montpellier sont engagés en Gironde pour aider les équipes médicales sur place. Des ambulanciers, des infirmières, des médecins sur place depuis samedi. La ville de Castelnau-de-Lez a aussi débloqué 2000 euros pour soutenir les communes impactées. Alors si vous aussi vous souhaitez venir en aide aux sinistrés mais que vous ne savez pas comment faire sans tomber sur des arnaques, on vous fait le point sur les collectes et les cagnottes sur ici.fr et l'application ici. Un homme a été arrêté à Montpellier pour avoir volé une trottinette au Altropisme. Âgé de 50 ans, il a été retrouvé par la police grâce aux caméras de vidéosurveillance. Il a reconnu les faits et a expliqué l'avoir échangé contre de la cocaïne. Il devra s'expliquer devant le tribunal de Montpellier. La trottinette n'a malheureusement pas été retrouvée. La SNSM a été mobilisée ce matin pour un voilier en difficulté au large de Sète. Le bateau est tombé en panne à 5 miles du sud des côtes. À bord, 8 personnes, dont 3 enfants, peu expérimentés en navigation et incapables de rejoindre le rivage. Ils ont préféré appeler les secours.
0: Coup de frein pour MaPrimeRénov.
9: D'après l'Agence nationale de l'habitat, le nombre de dossiers déposés a été divisé par 4 depuis le début de l'année. En cause, la baisse drastique du montant des subventions et des délais interminables dénoncés par les associations. Mauvaise nouvelle pour les amoureux des cartes postales. Le prix du timbre augmente l'année prochaine. La Poste l'a annoncé aujourd'hui. Le timbre vert va passer d'1,52€ à 1,67€. Une hausse nécessaire d'après la Poste qui fait face à une baisse du nombre de courriers envoyés et donc de ses recettes.
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9: François, on fait un petit point sur la météo de fin de journée.
0: Oui, avec du soleil cet après-midi, mais surtout demain, du soleil toute la journée là aussi. Toujours pas de nuages dans le ciel et des températures qui vont être très agréables. Grâce notamment à la brise marine qui va souffler autour des 35 km par heure demain après-midi. Cette brise marine qui apporte un peu de fraîcheur. Demain matin, entre 15 et 22 degrés pour les maximales. L'après-midi, entre 28 et 33. 28 degrés, c'est là où il se sera le plus agréable, à 7. 29 à Agde, si vous êtes Montpellier, 30 degrés pour vous. Dans le Biterrois, 31. À l'Audève et Bédarieux, 32. La maximale pour Ganges et Clermont-Léraud, avec Olanzac. Une précision importante pour ce qui est de la météo marine. Si vous comptez vous baigner demain ou même ce soir, la Méditerranée est belle, un peu agitée. Température de la mer qui a un peu baissé. Et c'est pas plus mal comme ça. Elle était un peu trop chaude, à mes goûts. Entre 24 et 25 degrés pour aujourd'hui et pour demain. Vous avez toutes les infos sur la météo marine sur notre site ici.fr et sur l'application ici.
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0: Après demain soir, vous allez danser au rythme des tubes des années 80 de Gold. Le groupe y est en concert dans les arènes du Crès. Mais on va aussi danser là tout de suite avec Ellie Medeiros, la chanteuse uruguayenne que l'on écoute avec A Bailar.

Excellente soirée avec votre radio locale ici, Hérault. Le Crès, ville de lumière mercredi soir. Pourquoi je vous affirme ça? Jusqu'à preuve du contraire, le Crès n'est pas surnommé la ville de lumière. Sauf ce mercredi soir, le groupe Gold y est en concert dans les arènes.

Ville de lumière, l'un des tubes de Gold, au même titre qu'Un peu plus près des étoiles, Capitaine abandonné, Rio de janvier, Laissez-nous chanter. Vous allez vous éclater en chantant les plus grands succès de ce groupe incontournable des années 80. Alain Lorca, l'un des chanteurs et bassistes de Gold, est notre invité dans 5 minutes. On va notamment lui demander si la brouille avec Émile s'était un peu apaisée avec le temps. Émile qui avait quitté le groupe dans les années 90 pour s'acoquiner avec Image. Et comme les choses sont bien faites, je vous offrirai vos invites pour aller voir Gold. C'est donc ce mercredi dans les arènes du Crès. Franchement, je serai vous. Je resterai dans le coin, d'autant qu'on écoute de la bonne musique toute la journée. Dans les prochaines minutes, Stevie Wonder, Au Petit Bonheur et Vita tout de suite avec Ça Fait Mal. Bonne soirée avec Ici Héros.

0: passer un bel été ici, avec Ici Héros. Vita vous accompagner avec Ça fait mal.
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0: C'est l'un des groupes français mythiques des années 80 qui a marqué toute une génération et fait chanter des millions de personnes avec des tubes comme Un peu plus près des étoiles, Laissez-nous chanter ou Capitaine abandonné.

0: groupe Gold est en concert ce mercredi au Crès. Parmi les membres du groupe, Alain Lorca qui est notre invité. Bonsoir Alain Lorca.
1: Bonsoir François.
0: Vous êtes l'un des chanteurs et bassistes du groupe. 1985, c'est l'année du succès pour Gold avec le tube Un peu plus près des étoiles qui a lancé la carrière du groupe. Et depuis, vous n'avez pas cessé de jouer sur scène. Cela fait donc plus de 40 ans que l'aventure Gold se poursuit. Voilà pour le coup de vieux.
1: Exactement. Merci pour lui.
0: De rien.
1: Mais oui, on a une chance extraordinaire, nous les chanteurs des années 80, d'avoir cette renaissance, ce revival depuis quelques années. Et du coup, j'ai pris le train en marche, comme on dit, et je me suis retrouvé avec une équipe de musiciens et choristes formidables et qui m'ont donné l'envie de recréer un peu beaucoup même l'univers de Gold, puisque on s'attache vraiment à retrouver les versions originales telles qu'on les a composées à l'époque. Donc on respecte beaucoup l'état d'esprit de la chanson, les harmonies, les sons, et c'est ce qui m'a donné l'envie de repartir sur les routes de France, quoi.
0: Oui. Votre groupe, c'est un peu comme une vie de famille, avec son lot de brouilles, de fâcheries. La plus marquante, c'est celle avec Émile qui avait quitté le groupe au début des années 90.
1: Ah, mais
0: il y a aussi du rabibochage, racontez-nous.
1: C'est-à-dire que voilà, oui, c'est comme dans un couple, ça va et ça vient. Et puis lui a fait sa carrière de son côté, en solo d'abord, qui n'a pas vraiment bien marché. Puis après, il s'est accoquiné avec nos copains d'image toulousains. Ouais. Et puis voilà, et ça a fonctionné pour eux, super. Mais justement, moi, autour de moi, on me disait, mais c'est pas mal, mais quand même, les versions originales de Gold, ça manque, quoi. Et c'est ça qui m'a donné l'envie, comme je disais tout à l'heure, de reprendre le flambeau et d'essayer de faire revivre tout ça depuis quelques années maintenant, quoi.
0: Ouais, Émile, voilà. De retour dans le groupe Gold, ce serait chouette pour vous, d'une certaine manière, vraiment, de reconstituer le groupe original, on va dire.
1: Je crois que rien n'est impossible, mais je pense pas que ce soit à l'ordre du jour, parce que lui il mène sa vie. Moi j'ai reconstruit ce projet depuis quand même pas mal de temps maintenant, et que on se sent bien tous ensemble avec cette équipe de musiciens que j'ai retrouvés, qui sont du sud d'ailleurs, ils sont la plupart sont de Perpignan ou de Toulouse, et puis voilà, quoi. Et en fait, si vous voulez venir voir ce que ça donne, il faut venir vraiment mercredi aux arènes du Crès, parce que vous allez voir.
0: Ouais, alors vous nous avez dit que vous essayez de garder au maximum les sonorités que l'on connaît tous. Je m'étais dit potentiellement que l'idée aurait pu être aussi de moderniser. Non, en fait, finalement, quand on vient voir Gold, on a envie de retrouver ces années 80.
1: Oui, c'est exactement ce que je tente de faire, et je pense que je réussis pas mal, mais c'est tout le contraire. Moi, je veux vraiment respecter ce qu'on avait fait à l'époque, parce que je vois que la nostalgie est toujours là, que les gens ont besoin de ça, le public. Et puis encore une fois, quoi, je vois des mômes de 10 ans, 12 ans qui chantent par cœur Capitaine Abandonné. Qu'est-ce que vous voulez que je vous dise? Moi, c'est le plus beau cadeau que je puisse avoir dans ce métier, quoi. C'est fabuleux. Jamais on aurait imaginé ça il y a 40 ans, quoi, d'avoir cette quatrième génération qui chantonne nos tubes, quoi, nos chansons. Alors évidemment, ça part de 15 ans, 20 ans jusqu'à 70 ans, quoi. C'est comme Tintin, vous voyez.
0: Oui,
1: et ça me ravit vraiment. C'est ce qui me donne envie de continuer. Et puis, ce qui me donne l'énergie aussi, c'est que tous les musiciens que j'ai autour de moi, ils sont beaucoup plus jeunes que moi. Donc, forcément, ça me motive pour avancer encore plus et plus loin et plus fort, quoi.
0: Vous êtes le papa dans le groupe, d'une certaine manière.
1: Ouais,
0: vous allez.
1: Le papy, mais.
0: Le papy, ouais. Vous chantez Un peu plus près des étoiles.
1: Non, ça va bien.
0: Capitaine Abandonné, Rio de Janvier, Laissez-nous chanter, Ville de Lumière, depuis donc 40 ans.
1: Calicoba,
0: évidemment, il y en a plein d'autres.
1: Diamant d'or, etc. Et puis on fait bien sûr aussi pas mal de titres d'albums que l'on jouait à l'époque quand on a fait la tournée de l'Olympia, la tournée du Palais des Sports dans les années 80. Donc j'ai voulu un peu faire revivre un peu tout ça, cet état d'esprit des tournées aussi qu'on faisait à l'époque. Et puis il y a cette belle reprise qu'on a fait faite déjà en 1986, donc pour l'album Live de l'Olympia, qui est une chanson de Daniel Balavoine qui s'appelle L'Aziza. Voilà, donc elle fait partie du répertoire. Ouais. Ouais, ouais.
0: Pour ce qui est de votre chanson emblématique du groupe, ce serait lequel ? Celle qui a un raisonnement particulier en vous ? Est-ce qu'il y en a une où il y a une petite histoire particulière ?
1: Ben, je dis toujours, c'est comme quand on a plusieurs bébés, plusieurs enfants, c'est compliqué de choisir parce qu'on les aime tous, quoi. Et alors, emblématique, il y en a vraiment deux qui ressortent du lot, c'est Capitaine Abandonné et Plus près des étoiles, mais voilà, moi je me régale à chanter autant Capitaine Abandonné que Ville de Lumière ou que Calicoba, donc c'est des questions un peu délicates parce que je les aime toutes et puis j'aime beaucoup aussi les chansons d'albums qu'on produit sur scène, parce qu'elles ont quand même aussi une forte identité, un bon son, et c'est vraiment un régal de les jouer parce qu'elles sont moins connues justement, et on a envie de les faire découvrir aux gens, et ça c'est formidable aussi.
0: Ma préférée à moi c'est Calicoba, alors voilà pour l'info, un nouvel album de
1: merci
0: Gold.
1: Beaucoup, merci beaucoup, parce que je suis à l'origine de la maquette.
0: Ah bah voilà, bah parfait, c'est ma préférée, je l'écoute assez.
1: De maquette.
0: Assez régulièrement. Un nouvel album de Gold avec des titres.
1: C'était le titre de l'album qu'on avait sorti, Calicoba. Il s'appelait Calicoba, l'album.
0: Absolument. Voilà. Un nouvel album de Gold, avec des titres inédits. Vous y pensez?
1: Oui,
0: c'est dans les cartons?
1: Oui, c'est marrant que vous me posiez la question, parce que justement, on en parle de plus en plus depuis ce printemps-là. Et l'idée, ce serait de mélanger, une partie de nos concerts en live, avec les tubes, évidemment. Et puis surtout de créer, quoi, de recréer, de refaire des compositions. Et ça me plaît beaucoup aussi, parce que on est en train de trouver une production qui marcherait avec nous. Et donc, on va mettre ça sur pied, je pense, d'ici 2027, voilà, et puis aussi, il faut parler d'une date importante, donc évidemment, le CRES, mercredi prochain, ça nous fait toujours plaisir de revenir dans le Sud, parce que ça fait longtemps qu'on n'y a pas joué, et puis le 21 octobre, qui sera à Paris, on sera à Paris pour le Casino de Paris, pour fêter les 40 ans de scène de Gaulle, parce qu'il y a 40
0: Super.
1: Ans, on faisait l'Olympia, voilà.
0: Le groupe Gold est donc mercredi dans les arènes du CRES, ici Héro vous y invite, justement, avant 19h. Merci Anna Lorca d'avoir passé ces quelques minutes avec nous. Bon concert mercredi.
1: Merci beaucoup, merci à tous, et j'espère qu'on vous verra mercredi d'ailleurs.
0: Bah écoutez, on va tout faire pour. Merci à vous Anna Lorca, belle soirée, à très bientôt.
1: Bonsoir.
0: Et on vous offre vos invitations d'ici une vingtaine de minutes. Voilà, je suis un peu plus précis comme ça. Vous savez quand nous écouter. S'il faut écouter ici Héro toute la journée, évidemment. Voici Au Petit Bonheur avec Je veux du soleil. Excellente soirée.

0: Un souvenir du tout début des années 90, au Petit Bonheur sur votre radio locale ici, Héros, avec « Je veux du soleil » et de la chanson encore et toujours, avec dans les prochaines minutes Stevie Wonder et Men at Work.
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0: Un marché nocturne à Pignan, près de Montpellier, et une balade nature dans la Garrigue à Bédarieux. Deux idées de sortie à suivre sur votre radio locale ici, Héros, juste après Stevie Wonder.

0: Bonne soirée avec Ici Hérault, la radio de votre été. On vous file toutes les heures plein d'idées pour sortir ces prochains jours dans l'Hérault. Direction Pignan pour un marché nocturne tous les lundis de l'été. Rendez-vous de 18h à 23h dans le parc du château avec un marché artisanal, bijoux, objets de déco et accessoires. Et aussi un vide-grenier pour les amateurs de seconde main et de bonnes affaires. Vous pouvez bien sûr passer la soirée sur place. Il y a de quoi boire, manger et danser avec de la musique en live. Ce soir, c'est le groupe L'Akemia que vous entendrez entre jazz, musique du monde et influence du Moyen-Orient. Les marchés nocturnes de Pignan, c'est tous les lundis de 18h à 23h dans le parc du Château à Pignan. Vous organisez un événement dans l'Hérault, envoyez-nous votre vocal sur WhatsApp 04 67 58 6000. Comme avec vos amis et votre famille, c'est le même principe. Qui est avec nous ce soir ?
1: Ici Hérault, Sophie de l'Office de Tourisme Grand Orbe, dans le cadre des Mercredis au Pays. Rendez-vous ce mercredi 29 juillet à 17h au Mas-le-Devez sur les hauteurs de Bédarieux. Partez pour une immersion botanique unique au cœur de la Garrigue aux côtés de Vanessa Antoine. Au programme, une balade guidée à la découverte des plantes sauvages et médicinales, puis la visite de la savonnerie artisanale et enfin un atelier sensoriel pour tester donc toutes ces crèmes aux vertus méditerranéennes. Donc réservez ce mercredi auprès de l'Office de Tourisme Grand Orbe et retrouvez tout le programme sur notre site internet. Merci.
0: Pas très compliqué de passer à la radio. Un vocal et on vous écoute sur votre radio locale 04 67 58 6000.
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0: Si vous étiez avec nous il y a à peu près un quart d'heure, nous étions avec Alain Lorca, l'un des membres du groupe Gold qui est en concert mercredi au Crès. Je vous offre vos invitations pour ce concert dans 3 minutes 50. Le temps d'écouter Rock Collection, Laurent Voulzy. Belle soirée. On a tout.

0: Les Beatles, les Beach Boys, les Rolling Stones, tout ça dans une même chanson, celle de Laurent Voulzy avec Rock Collection. Il est 18h35.
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0: Si je vous dis Lucien Crémades, Alain Lorca, Bernard Mazouric, Étienne Salvador et Émile Vandelmer, est-ce que ces noms vous disent quelque chose? Rassurez-vous, jusqu'à ce matin, j'étais comme vous. Sauf que depuis ce matin, je sais que je vais vous offrir vos invitations pour le groupe Gold, formé par les 5 Gus que je viens de vous citer.

peu plus près des étoiles, capitaine abandonné, ville de lumière. Qui voudrait voir Gold ce mercredi dans les arènes du Crès? Peut-être vous qui nous écoutez ici, Hérault, vous y emmène sans rien dépenser. On est quand même sympa sur votre radio locale ici, Hérault. 04 67 58 6000. Bonne chance les Héraultais.

0: des éclairs.
1: Elle s'appelle Zao de Sagazan. Vous venez d'écouter la symphonie des éclairs sur votre radio locale.
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1: Le groupe mythique des années 80, Gold, est en concert ce mercredi dans les arènes du CRES. Valérie à Poussan, quelle est la radio qui vous invite aux grands événements de l'Héros? Est-ce qu'on a Valérie? Est-ce que Valérie est avec nous?
4: Oui, je suis bien avec vous.
1: Super. Quelle est la radio qui vous invite aux grands événements de l'Héros?
4: Ici Héros.
1: C'est une excellente réponse. Valérie, comment allez-vous?
4: Eh bien, merci.
1: Vous avez bien travaillé aujourd'hui?
4: Oui, bien travaillé.
1: Et donc, quand on travaille bien, on est récompensé. Ce soir, c'est resto pour vous, Valérie.
4: C'est ça.
1: Petit resto en tête à tête?
4: Tête à tête, voilà, à Bouzigues.
1: Avec votre moitié?
4: Tout à fait.
1: Super. Alors, vous avez une petite adresse sympa à Bouzigues. Alors, j'imagine qu'on mange des coquillages sur le bord de l'étang de Thau.
4: Tout à fait, tout à fait. Après, il y a peut-être de bonnes adresses, donc je ne vais pas dévoiler celle-ci. Mais,
1: ah, vous pouvez, tout à fait, c'est voilà. Tout à fait possible. S'il y en a une que vous aimez en particulier, c'est histoire de partager les bons plans entre nous, quoi.
4: Alors, les bons plans, je dirais, pour ce soir, la Palourdière.
1: La Palourdière, donc à Bouzigues.
4: Oui.
1: Vous n'êtes pas très loin, c'est pratique pour vous, puisque vous êtes à Poussan.
4: C'est ça.
1: Ça roule bien. Et vous allez passer une superbe soirée, j'en suis ravi. Ce soir, resto, mercredi soir, Gold en concert dans les arènes du CRES. On est pas mal, hein?
4: On est pas mal. Alors, c'est parfait.
1: Tout va bien. Je vous souhaite un bel été, Valérie. Et je vous dis à très bientôt.
4: Eh bien, merci. Bel été à vous aussi.
1: Merci, au revoir.
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1: Pour certains, soirée resto. Pour d'autres, soirée télé. Qu'y a-t-il à regarder ce soir à la téloche? C'est une bonne question. On n'a plus le programme télé, vous savez, pour farfouiller et regarder ce qui passe à la télé. Réponse dans 3 minutes, juste après Men at Work.

0: Jusqu'à mercredi, c'est la fête d'été à Baillargues, une petite institution, pardon, à Baillargues, autour des traditions camarguaises, avec des abris badauds, l'arrivée des taureaux dans la ville, des bandidos, le départ des taureaux dans les prés, et des ensiraux, sorte de lâchers de taureaux dans la ville. C'est toujours assez impressionnant. Au programme aussi des taureaux piscines, des courses camarguaises, des peñas et des concerts. La fête d'été de Baillargues, un rendez-vous bien de chez nous, ça a commencé ce samedi et ça se termine ce mercredi.
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0: Quel est le programme de votre soirée? Bouquiner sous la clim ou le ventilo, jeu de société avec vos enfants ou la soirée télé qui va bien? À 7h moins le quart, ici Héros vous partage un programme sympa à regarder. Johan Rock, vous nous emmenez sur la Côte d'Azur, au milieu des bungalows, à la rencontre de Laurent Ournac.
3: Camping Paradis, le plus célèbre de France qui cet été sur TF1 fête ses 20 ans. Alors on sort les bouées, la crème solaire, le parasol et direction le bord de la piscine.
4: Et je vais vous montrer pourquoi ce camping s'appelle Paradis.
5: C'est pas un camping comme les autres ici.
6: C'est la famille ?
3: Une famille qu'on a plaisir à retrouver dès qu'arrivent les vacances dans ce décor naturel. Un vrai camping à Martigues, à côté duquel un faux a été construit exprès pour les besoins de la série. Au fil des années, cette fiction est devenue indissociable de son acteur principal, Laurent Ournac. Pourtant, au départ, elle avait été imaginée pour Vincent Lagaffe, à l'époque animateur sur TF1. Les scénaristes en avaient fait un personnage très sportif, pratiquant jet-ski, moto, planche à voile. Finalement, Lagaffe quittant la chaîne, c'est à Laurent Ournac qu'on proposa le rôle de Tom Delorme, le propriétaire du camping. Les scénaristes en firent du coup un personnage beaucoup moins tête brûlée que dans la première version. J'ai demandé au comédien si en 20 ans, son rôle à l'écran avait autant évolué que lui-même dans la vraie vie.
7: Oui, je pense qu'on s'est servi mutuellement l'un et l'autre. Tom a évolué en même temps que moi, j'ai évolué en même temps que Tom. J'ai commencé finalement à interpréter Tom. C'était un jeune directeur de camping qui n'avait pas forcément beaucoup d'expérience dans l'entreprise, de gérer une clientèle, de faire vivre un lieu. Et en parallèle, moi j'étais un jeune comédien. Je venais plutôt du monde de la scène et du café-théâtre. Moi, je suis devenu un comédien qui a appris un peu plus le monde de la télévision sur le plateau de tournage. Oui.
3: Et en deux décennies, le comédien aura eu également l'occasion de passer derrière la caméra pour réaliser au moins un épisode par saison. Il n'empêche, 20 ans dans une carrière, c'est pas rien. Alors, est-ce que Laurent Ournac se voit porter encore les tongs 20 ans durant ou songe-t-il parfois à céder les clés du camping?
7: J'ai envie de répondre les deux. J'ai envie encore d'être là dans 20 ans parce que c'est une aventure incroyable et une chance inouïe de pouvoir déjà se dire qu'on a fait vivre une série pendant 20 ans et qu'elle a su rencontrer son public et le renouveler et le conserver malgré l'évolution des médias en 20 ans. On est arrivé, il n'y avait que 6 chaînes de télévision et en même temps, il faut savoir s'arrêter un jour. Mais on se dit secrètement entre nous que le plus tard sera le mieux. Ouais.
3: Il lui reste beaucoup de trimestres à Tom?
7: Je sais, je crois qu'il va bosser au moins jusqu'à 65 ans. Oui. Donc bon. Il lui en reste encore quelques-uns.
3: En attendant de prendre sa retraite, Camping Paradis, c'est à voir ce soir, 21h10 sur TF1.
0: Et ambiance camping aussi ce soir sur votre radio locale ici, Héro. Radio Camping, c'est tous les soirs à partir de 21h.
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0: C'est le festival de la semaine dans l'Hérault consacré aux musiques du monde. Ici, Hérault est partenaire de Fiesta 7 à partir de mercredi jusqu'à lundi prochain au Théâtre de la Mer. Frédéric Le Ternier, dans le journal des festivals, vous nous parlez de la soirée Cordes et Souffles d'Orient ce dimanche avec deux grands artistes à l'affiche. Salut Frédéric.
1: Bonjour tout le monde. Une fois n'est pas coutume, je vous parle aujourd'hui d'une collaboration qui va vous faire vibrer, c'est sûr. Et ça ne va pas se passer n'importe où, non. Dans le si beau Théâtre de la Mer à 7, lors du festival Fiesta 7 le 2 août. D'un côté, vous avez Pierce Faccini, un chanteur parolier anglo-italien né à Londres en 1970 et installé depuis 2004 dans nos chères Cévennes. À la fin des années 80, il quitte le Royaume-Uni pour venir vivre à Paris et sort en 2004 son premier album. C'est le début d'une longue carrière jalonnée de succès. Sa musique mêle folk, sonorité méditerranéenne et influence du monde entier. Très souvent, il joue accompagné uniquement par sa guitare et sa voix. Et sachez, petite info, qu'il prépare un nouvel album pour 2027.

De l'autre côté, vous avez Balaké Sissoko, un musicien malien autodidacte, joueur de kora, né à Bamako en 1967. La difficile condition des musiciens traditionnels au Mali l'a poussé à envisager une carrière internationale. Et depuis 1997, il a sorti de nombreux albums et a surtout conquis le cœur d'un immense public. Les deux hommes se sont rencontrés il y a une vingtaine d'années alors qu'ils évoluaient au sein de la même maison de disques. Le dialogue qu'ils ont su créer entre folk, blues et musique mandingue leur a donné envie de pousser l'expérience plus avant. En 2025, c'est la sortie du disque Our Calling, le fruit de cette collaboration. What?

0: Ils sont donc à présent en tournée pour le défendre et ils s'arrêtent tous les deux pour un moment de poésie suspendue à vivre au Théâtre de la Mer à 7 lors du festival Fiesta 7. C'est le 2 août. Vous ne pourrez pas dire que vous n'étiez pas prévenu.
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0: Excellente soirée avec votre radio locale ici Hérault. Francis Cabrel vous accompagne à l'instant. Excellente soirée, voici le journal avec Valentin Bertrand.
1: Emmanuel Macron en Gironde, le chef de l'État est depuis quelques minutes aux côtés des pompiers, toujours mobilisés contre l'incendie monstre qui ravage le nord du bassin d'Arcachon. En 6 jours, les flammes ont parcouru 42 000 hectares. Faustine Moheran, le président, vient donc incarner la solidarité de la nation.
2: Oui, en effet, il est arrivé un petit peu après 18h en hélicoptère, venu de Paris donc avec sa délégation et accompagné du ministre de l'Intérieur. Il est arrivé à Mérignac sur l'aéroport de Bordeaux et puis s'est dirigé tout de suite vers l'une des casernes de pompiers de Bordeaux, dans le centre de crise du SDIS, donc le service départemental d'incendie et de secours. Il a commencé par évidemment une longue séquence de poignées de main. Vous allez bien? Est-ce que le moral est bon? Voilà les questions que le président de la République a posées évidemment à de nombreux élus présents sur place, des représentants aussi de l'ONF et des pompiers, avant ensuite de passer à une séquence plus d'explications de la part du patron des pompiers de Gironde, qui lui a présenté notamment des cartes.
3: Au moment où on parle, on a 70 km qui ont été réalisés en termes de tactique.
4: En deux jours.
3: Voilà, ce qui est, on a battu
4: 200 machines.
3: Voilà. Donc là, on a utilisé la même organisation qu'en 2022. Malheureusement, on est.
4: C'est ce qui est en vert.
3: C'est en vert.
4: Tout ça, c'est les pare-feux que vous avez créés ces derniers jours.
3: Voilà.
4: Et en violet, c'est ceux que vous êtes en train de finir.
3: Exactement.
2: Voilà un point de situation donc vraiment très concret sur l'avancée du feu et la stratégie des pompiers. Le président de la République n'ira pas a priori sur place. Il ne veut pas déranger les services de secours et de sécurité en allant réquisitionner des moyens pour sa sécurité donc dans les zones concernées. Il va en revanche avoir un échange avec les élus locaux dans la foulée de cette présentation par les pompiers. Des élus locaux qui a priori, on l'imagine, ont beaucoup de questions et de choses à lui dire.
1: Et on continue de suivre cette visite du chef de l'État dans notre article en direct sur ici.fr. Le feu ce soir en Gironde est stabilisé mais pas encore fixé, avec une grosse inconnue, le retour de la chaleur dès demain dans cette lutte. De nouveaux moyens sont débloqués, 10 véhicules blindés de la gendarmerie ainsi que de nouveaux moyens de l'Union Européenne, avec dès demain l'entrée en action de 9 avions et de 2 hélicoptères bombardiers d'eau. Face à cette situation qui dure, la journée a été marquée par une série d'annonces, la prise en charge des frais de relogement par les assureurs, la réponse aussi pour la vie économique au point mort avec 13 000 entreprises à l'arrêt. Pour ces sociétés, le chômage partiel est activé, Laurine Benjebria.
5: Oui, ainsi que celles touchées par les conséquences des incendies parce que leurs clients ou leurs fournisseurs ont été évacués. Au total, 40 000 entreprises sont aujourd'hui à l'arrêt selon la Chambre du commerce et d'industrie de Gironde. Cela va de l'auto-entrepreneur aux grands groupes industriels contraints de réduire leur activité, voire de fermer leur établissement dans des secteurs variés, l'hôtellerie, restauration, les commerces, l'industrie, l'artisanat ou encore le tourisme. Plus de 100 000 salariés concernés à ce stade d'après les chiffres de la CCI. Alors pour éviter qu'ils ne perdent leur emploi, le gouvernement facilite les démarches pour recourir au chômage partiel. Ce dispositif qui avait été largement déployé pendant la pandémie du coronavirus. Concrètement, leur employeur leur versera une indemnité égale à 70% de la rémunération nette, en partie remboursée par l'État. Compte tenu de la situation exceptionnelle, se pose la question de savoir si le gouvernement va rehausser ce taux de prise en charge et donc s'il y aura moins de reste à payer pour l'employeur.
1: Vers une vente à la découpe du dernier papetier français Fibre Excellence, le tribunal de commerce de Toulouse écarte la seule offre globale de reprise déposée par le milliardaire Mathieu Pigas à Tarascon dans les Bouches-du-Rhône. La liquidation est privilégiée. La décision officielle sera rendue demain. En attendant, les salariés bloquent leur usine. Dimitri Morgado.
6: Romain travaille pour l'entreprise depuis 23 ans. Il a la sensation d'avoir été baladé.
7: Pendant le Covid, on nous a fait travailler. Vous êtes essentiels. On a besoin de vous. On a travaillé en effectif réduit. On a fait des journées de 12 heures. Et puis, arrive là, finalement, pas si essentiel que ça.
6: À côté de lui, Adrien, 20 ans de boîte, est lui aussi particulièrement amer.
8: Là, aujourd'hui, c'est surtout la colère. La colère parce que l'État pouvait faire quelque chose, pouvait nationaliser de manière temporaire, pouvait nous aider. Et puis, malheureusement, l'État a fait le choix de nous abandonner et de laisser encore une fois une usine disparaître.
6: Florian est le responsable syndical Force Ouvrière sur le site de Tarascon. Il regrette aussi que l'État n'ait pas accompagné le projet présenté par Mathieu Pigas.
9: Le gouvernement est critique, mais il n'agit pas. Qu'est-ce qu'il fait pour nous, pour nos emplois, nos sites? nos bassins de vie. Hein, parce que qu'est-ce qui va rester ici là ? On se pose la question, franchement, ça va être déjà qu'il n'y avait pas grand-chose.
6: Et parce que les salariés ont peur pour leur avenir, bien sûr, mais aussi pour le futur de leur territoire, pour les commerces alentours, pour les chauffeurs qui livraient le bois, même pour les nourrices qui gardaient leurs enfants. Ils le disent, ils craignent que ces acteurs qui gravitent autour de leur entreprise soient les victimes indirectes de cette liquidation.
1: Et dans l'autre usine à Saint-Gaudens, en Haute-Garonne, une offre de reprise de dernière minute a été déposée ce matin.
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11: La météo de l'Hérault avec un ciel laiteux en raison des fumées de l'incendie en Gironde qui se propage jusqu'à chez nous. L'indice de la qualité de l'air est d'ailleurs mauvais sur l'ensemble de la région du fait des concentrations en particules fines et ozone. Réduisez vos activités à l'extérieur si vous êtes fragile. Cet après-midi, du soleil sur tout l'Hérault, il fait chaud mais sans excès. 26 degrés le minimum pour le Quélard, 35 degrés la maximale pour Lunel. Demain, toujours du soleil, sans nuages. La brise marine souffle autour des 35 km par heure. L'après-midi et les températures seront très agréables. Le matin, entre 15 et 22 degrés, ça fait plaisir. L'après-midi, 28 à 7, 30 à Montpellier, 33 à Ganges.
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13: Bonsoir à tous et pour ceux qui ont les doigts de pied en éventail, bonnes vacances. Chaque soir, on se balade dans nos souvenirs en musique. Enfin, surtout si vous avez grandi pendant les années 80. Hein. Des anecdotes, des refrains qui font du bien, c'est jusqu'à 20h. Et ça commence comme ça.

0: Bellet, Phil Collins, Easy Lover.
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0: C'était ça les années 80, le partage, même si l'on vient d'univers différents. Ça donne cette merveille Easy Lover, un batteur, un chanteur anglais et un chanteur-compositeur américain. Un ancien de Genesis et un ancien d'Earth, Wind & Fire qui se mélangent. Enfin, en tout bien, tout honneur, hein, rien d'autre. Contrairement à George Michael, qui lui, quelques années plus tard, en 87, n'hésite pas à nous faire une déclaration plutôt chaleureuse. I want your sex. Résultat numéro 1 planétaire.
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0: Les brunes comptent pas pour des prunes, c'était Lio. Retour en force pour la reine de la pop en France. Il y a quelques semaines sortait enfin un nouvel album très réussi. Et pour fêter ça, Lio sera en concert à l'Olympia de Paris le 17 décembre prochain. Comme quoi, les brunes, même avec quelques cheveux gris aujourd'hui, ne comptent toujours pas pour des prunes. La suite de 100% années 80 arrive dans un instant. Jean-Jacques Goldman, pas toi, juste après ça.
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2: Ce vendredi soir, allez faire un classique de l'Hérault, les vignes estivales du domaine de l'Arbousier à Castries. À partir de 18h30, vous pouvez goûter les vins du domaine, des bières locales et des boissons sans alcool, si jamais. En cas de faim, vous choisissez votre repas dans un des 14 food trucks présents et vous vous posez tranquille. Et tout ça en musique, puisqu'il y a deux concerts en live. Les vignes estivales du domaine de l'Arbousier à Castries, c'est jusqu'au 28 août, tous les vendredis soirs, avec des groupes différents. 7€ l'entrée et un verre de vin offert. Deux concerts dans un joli endroit pour une bonne cause, ça vous dit ? Direction la cour de la chapelle des pénitents à Lunel le samedi 1er août. À 19h, la soirée commence avec Hervé Acosta qui chante tous les tubes des grands chanteurs français, de Goldman à Sardou en passant par de la pop espagnole. Et puis place à un groupe de filles, les Lola Camilla. 5€ l'entrée et tous les fonds récoltés servent à restaurer le cœur de la chapelle. 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

0: Jeanne Mas, c'était Sauvez-moi.
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0: Alors pour la suite, j'ai choisi un tube léger, sympa, très 80, le fameux Too Shy de Kaja Gugu. Oui, drôle de nom hein, quand même. On croyait à un plat asiatique au début. Mais pourtant, ils étaient anglais, jeunes, au look détonnant, chemise pastel, coiffure explosée. Pour ressembler au chanteur devenu une star, Limahl, il fallait se munir d'un sèche-cheveux surpuissant et d'une bombe de laque, ou deux, façon pétard multicolore. Bon, aujourd'hui, ça ferait peur, mais à l'époque, on osait. Il fallait juste ne pas être timide. Ah, timide. Too Shy. Eh oui, en anglais.
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0: Michel Polnareff, c'était Radio. Un des titres de l'album Bulle, sorti en 81, une chanson sur l'importance des médias dans nos vies de tous les jours. Ah ben c'est vrai que la radio, c'est important. Pour le moral, nous on est là chaque soir. Hein. Et la musique continue d'ailleurs dans un instant dès 20h. Vous allez retrouver les essentiels de l'émission Décibel avec Émilie Mazoyer. Mais ce sera après un autre tube des années 80. Teardrops, Womack & Womack, juste après ça.
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1: Bonjour.
2: Bonjour, bienvenue dans Décibel, cher Sam Sauvage. Ce premier album de Sam Sauvage qui vient de sortir, mesdames, messieurs, évidemment, on va se balader dedans. Vous rappelez que Sam Sauvage, peut-être qu'avant de l'entendre, vous l'avez vu, notamment avec la vidéo de cette première chanson, Les gens qui dansent.
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2: Je sais pas ce qui est le plus percutant dans cette chanson, justement, si c'est le son, si c'est la découverte de la voix de Sam Sauvage, ou ouais, ce look et cette petite danse qui vous colle à la peau. Là, vous partez en tournée. Tous les jours, vous allez la faire, cette danse
4: Ah ben moi, quand je me dis que les gens ont pris leur place, pour nous, c'est un concert de plus à chaque fois, mais pour les gens, souvent, c'est la première fois qu'ils me voient, donc et qu'ils nous voient avec les musiciens et les musiciennes. Donc il y a un peu un truc où on donne tout le soir, et puis tant pis pour le lendemain.
2: Bravo pour la condition physique.
4: Merci, on ne fait qu'on peut.
2: Sam Sauvage, vous l'avez vu aussi dans le joli clip de Clara Luciani. Garçon mystérieux qu'elle regarde dans la rue. Voilà. Premier rôle, n'empêche, dans un clip, ça vous a donné envie d'en faire d'autres,
4: ouais,
2: ou même du cinoche.
4: Ah bah quand j'ai fait ça, je me suis dit, pour vous, ce soit pas le dernier.
2: Ouais.
4: Non, en vrai, je sais pas. Moi, je pense pas du tout que j'ai un talent pour ça. Hein.
2: Faire l'acteur, c'est pas dans
4: vos... Non. Bah, déjà, chanteur, c'est dur. Alors, quand elle m'a dit, viens faire l'acteur, moi, je lui ai dit que je vais couler ton clip. Puis elle m'a dit, ça va être génial. Bon, on l'a fait.
2: Elle avait la vision. Bravo, Clara. Alors, mesdames, messieurs, bonsoir. Les vieilles personnes comme moi ont la ref, ça, mais beaucoup trop jeune pour avoir entendu Yves Mourouzi dire mesdames, messieurs, bonsoir. Mais n'empêche que l'album s'appelle Mesdames, messieurs. Et c'est pas juste un gimmick, ce mesdames, messieurs. Il est là, dans l'album, dans plusieurs chansons. Dans la chanson d'ouverture, donc, s'appelle « Avis de tempête », où vous incarnez un présentateur météo, mais pas que, complètement dépassé par les fracas du monde.

0: drôle comme ref, mesdames, messieurs, pour votre génération qui regarde sûrement pas le 20h et qui s'informe autrement. Et le mesdames, messieurs, bonsoir, il vient d'où, de vos souvenirs d'enfance?
1: Ouais, je sais pas, pour moi c'est même l'expression que j'aime bien. C'est ce truc un peu solennel, ouais. Et à la fois qui s'adresse à tout le monde. Et puis quand on dit mesdames, messieurs, on a l'impression qu'on va dire un truc important.
0: Oui, c'est vrai.
1: C'est beaucoup plus que écoutez-moi, j'ai un truc à vous dire. Là, c'est mesdames, messieurs. Ça, oui. Voilà, c'est vraiment écoutez-moi parce que ça va être important. Et je trouve ça très chouette. Et surtout, je voulais que l'album, ce soit un peu une injonction. C'est-à-dire que comme c'est un premier album, que j'ai la sensation que voilà, à part quelques personnes qui ont vu les gens qui dansent de temps en temps, je suis loin d'avoir eu une reconnaissance nationale, il n'y a rien de tout. Donc il faut un peu montrer ce qu'on fait et je pense que c'est un peu une invitation à écouter l'album.
0: C'est sa première rencontre, mesdames, messieurs, point d'exclamation. Mesdames, messieurs, c'est pas seulement les gens très bien habillés de la télé qui le disent ou les hommes politiques au début d'un discours. Ça peut être aussi quelqu'un qui fait la manche dans le métro.

0: cri dans le métro. Et donc autant sur la chanson d'avant, vous incarniez un personnage qui était plutôt rigolo, là vous incarnez quelqu'un qui est en pleine détresse puis qui va exploser. C'est des rôles que vous vous écrivez. Pourquoi ces rôles-là?
1: Ça dépend. Des fois, je prends un rôle, des fois, je prends une incarnation, ou des fois, je ne joue pas de rôle. Ça m'arrive aussi.
0: Dans les chansons.
1: Ouais. C'est, en fait, je m'adapte beaucoup par rapport à la chanson. Hein. C'est-à-dire que moi, c'est pas du tout un album concept. C'est vraiment chanson par chanson. Si je pouvais, je ne sortirais que des chansons une par une, mais je voulais faire un contenant quand même. Et je pense que là, pour le coup, c'est plus une incarnation de ce que j'ai vu, d'une situation. C'est-à-dire qu'on l'a tous vécu un peu ce truc-là, et même ailleurs que Paris, ailleurs que Lille, là où il y a encore même un bus, ça, dans la rue, tout simplement. Là, ouais. Je veux dire, ce mec que j'ai vu péter un cas dans le métro, hein, littéralement, bah là j'ai pris la position osée de devoir l'incarner, et je le fais sur scène, et je pense que ça a donné du cachet au message, et ça a donné surtout plus de puissance au message.
0: Plus de force, c'est-à-dire que quand vous êtes cette personne et que vous vous adressez aux gens en disant « Mesdames, Messieurs », c'est plus fort que si vous vous mettez dans votre rôle de chanteur-observateur et vous dites « J'ai vu un type dans le métro, il a dit ça ».
1: Bien sûr, parce que moi, je n'étais pas derrière la vitre du métro, c'est ce que je dis souvent, j'étais même dans le métro, et à ce moment-là, je le dis pas fièrement, mais je veux dire, moi non plus, je n'ai pas donné 2 euros. Hein. Je veux dire, quand il est passé, j'ai à peine laissé un regard. Et c'est pour ça que ce n'est pas une chanson très engagée. En fait, c'est une chanson beaucoup plus engagée contre l'indifférence que je mettais en avant. Donc, cette incarnation était nécessaire, je pense.
0: Donc, plus, on va dire, oui, vous êtes concerné par ce qui se passe autour de vous, que ce soit dans un vide tempête ou un cri dans le métro. Mais qu'est-ce qui fait qu'un moment comme ça, ça devient une chanson, typiquement là, un cri dans le métro, qu'est-ce qui fait que ce jour-là, cet homme-là qui fait la manche et qui s'énerve parce que personne ne lui donne et qu'il est au bout du scotch, qu'est-ce qui fait que ça devient une chanson? C'est quoi le déclic pour vous?
1: Bah justement, pour moi, c'est quand je dis le cri dans le métro, c'est le cri et c'est un peu la sensation qu'on a tous crié à ce moment-là. C'est des moments un peu rares comme ça où parce que quelqu'un qui fait de la manche dans le métro, il y en a tous les jours. Hein, je veux dire, on les voit tous les jours quand on va au boulot, quand on va ailleurs, peu importe. Là, ce gars-là avait un truc où il s'est énervé contre une pauvre vieille dame, comment qu'elle non plus n'y était pour rien en fait.
0: Ouais.
1: C'est ça, on n'y est pour rien et à la fois c'est devant nous. Alors qu'est-ce qu'on fait? Est-ce qu'on regarde? Est-ce qu'on regarde pas? Lui, il a décidé qu'il fallait le regarder à ce moment-là. On l'a tous regardé. Et puis finalement, cette dame, elle a donné 2 euros et moi, je me suis dit, ok, c'est peut-être un moment d'humanité à photographier. Et c'est important pour combattre l'indifférence, la seule chose que je combats presque dans cette chanson, c'était important d'en faire quelque chose d'immortalisé. Ouais.
0: Bah vous l'écouterez sur le premier album de Sam Sauvage, Mesdames, Messieurs, !. Donc, et si ça se trouve, j'ai dit une grosse bêtise, Sam, parce que pour nous qui achetons des disques, qui découvrons des artistes, je me dis, première grosse tournée, premier album, première nomination aux Victoires, Révélation, c'est le début de l'aventure. Mais en fait, vous, l'aventure, elle a démarré bien avant. Ça fait plusieurs années que vous faites de la musique.
1: Oui.
0: Vous avez même lu dans une interview dire que vous aviez la sensation même d'avoir eu un petit temps de galère.
1: Ah oui, bien sûr. Mais après, c'est normal que les gens ne savent pas. Hein, parce qu'il y a une exposition un peu cette année, des choses comme ça, dont je suis très très content.
0: Ouais.
1: C'est-à-dire que moi, ça change ma vie aussi. Hein. ça change la tête de mes concerts aussi, tout ça. Mais non, moi, ça fait 10 ans que je fais de la musique et ça fait à peu près, je pense, oui, pour être honnête, 8-9 ans. Très vite, j'ai voulu avoir un projet musical, tenter ma chance, en fait, en tant que jeune dans la musique. Donc, ouais, j'ai connu un peu 8 ans, 9 ans de bar, de resto et comme je disais, de concert dans l'indifférence, mais une indifférence nécessaire avant de connaître autre chose, je pense.
0: Qu'est-ce qui vous a donné la niaque, la force de continuer? Parce que oui, servir des pizzas ou des bières pendant 1 an, 2 ans en attendant, soit, mais 8 ans, c'est long. C'était quoi? C'était de l'espoir?
1: Je pense que j'avais beaucoup d'espoir, et même si je traversais forcément des grands moments de doute, mais comme j'en traverse aussi aujourd'hui, parce que là maintenant il y a une autre pression, la sortie d'album, des choses, donc en fait c'est une pression différente. Il y avait la pression d'arriver à sortir un album, ensuite la pression que l'album fonctionne. Il y a toujours de la pression dans la vie, mais pas

dire de manière tout à fait pragmatique et très économique, en fait, à partir du moment où j'en vis. Alors, je veux dire, là, ça fait depuis récemment, très récemment, ça fait un peu moins d'un an. Et oui, moi, je me suis toujours refusé à dire, en me présentant, que j'étais musicien. Je disais souvent, bah, je suis Berman, mais je fais de la musique. Je suis comment régisseur au théâtre. Je l'ai été pendant 2 ans, mais je fais de la musique et j'aimerais bien un jour que ça fonctionne. Et là, aujourd'hui, bon, si ça fonctionne, je sais pas, mais en tout cas, je dis, je suis musicien. C'est mon métier et c'est très, très cool.

le musicien Sam Sauvage est notre invité ce soir. Et sachez que sur l'album, vous allez aller de surprise en surprise et plein d'ambiances différentes. J'ai beaucoup aimé à quel point vous m'avez baladé et vous avez joué avec mes émotions, mes humeurs, mes réactions. En écoutant Mesdames, Messieurs, j'ai un sourire amusé. En écoutant Je suis pas beau, parce qu'on se l'est tous chanté ado en se regardant dans le miroir.

0: sommes sauvages. Je suis pas beau. Mais voilà, là, vous, les ados vont vous adorer. Hein.
1: Ah, c'est vrai?
0: Ah, bah, oui, je pense. On se dit, là, je suis pas tout seul. Moi, si j'avais vu cette chanson-là quand j'avais 15 ans, ça m'aurait fait un bien fou.
2: C'est vrai. Ah ben, ouais. Moi, elle m'a fait un bien fou de l'écrire aussi.
0: Donc, il y a ces moments-là vraiment joyeux, souriants, bah, comme les gens qui dansent ou comme ça. On laisse Sam Sauvage nous emmener dans son univers. Et puis, je vous rappelle que le monde va mal, hein, on l'a dit au tout début de l'interview. Et donc, il pleut des femmes. Histoire vraie, Sam, vous avez perdu une amie victime d'un féminicide.
2: Tout à fait, oui. Il y a un an, à peu près ça. Il pleut des femmes.

0: des hommes. Fille au destin volé par ceux qui manquent de courage, quelle plume. C'est forcément plus difficile à écrire que je suis pas beau. Ou alors est-ce que c'est juste une difficulté différente?
1: Je pense que c'est tout seul au bout d'un moment. Enfin, il y a des chansons comme ça qu'on écrit en 10-15 minutes. Celle-là, forcément, on faisait partie parce que d'autant plus que ça m'a touché personnellement. Et je pense que ça m'a fait du bien de l'écrire en fait. Moi, ça remplit. De toute façon, en tant qu'artiste, on fait des chansons souvent pour se remplacer des consultations de psy. Hein. C'est littéralement ça. Hein. Parce que, et en fait, c'est la même chose qui s'est passée là. Et même si c'est un sujet difficile. Dur à écrire, dur d'en parler en interview, tout ça, je pense que c'est nécessaire d'en parler. C'est justement ce qui fait tout l'intérêt de cette chanson, c'est pas pour rien que je l'ai écrite, c'est quand j'ai découvert que mon ami Lison, hein, son prénom, comment en fait n'était qu'un numéro. Quand je l'ai vu sur le compte Nous Toutes, sur Instagram, des choses comme ça, qu'en fait c'était la 171e, 163e de l'année, je ne sais plus. Et comment c'est ça, c'est pour ça qu'il pleut des femmes, je parle vraiment de cette averse-là, et même si c'est dur d'en parler, je pense qu'il faut en parler, il faut encore en parler. C'est à force d'en parler qu'on va réussir à combattre au moins le truc, et si je peux apporter ne serait-ce qu'un petit caillou à l'édifice, ce sera déjà ça.
0: Bah merci de l'avoir fait, elle est très poignante et parlante, et en plus merveilleusement écrite cette chanson. Revenons à la maison, ça fait plaisir, Boulogne-sur-Mer.
1: Bien sûr.
0: C'est un endroit important pour vous, c'est là que vous avez grandi, Sam ?
1: Oui, tout à fait, c'est ça, je suis un nordiste, un vrai de vrai.
0: Il y a une chanson donc dédiée à votre ville, Boulogne.

0: C'est quoi votre fidélité, votre lien à Boulogne pour en faire une chanson? C'est comme Orelsan avec Caen.
1: Bah c'est une phrase que je dis toujours, mais c'est parce que quand je l'ai trouvée, quand elle m'est venue, je me suis dit que c'était la meilleure façon de décrire cette ville-là. Et c'est un vrai compliment, hein, ça paraît bizarre, mais c'est juste que c'est une ville qui est aussi belle dans sa laideur que laide dans sa beauté. Je trouve que c'est vraiment la phrase qui lui convient le mieux, que j'aurais pu glisser dans cette chanson d'ailleurs si je l'avais pas trouvée après.
0: Ouais, c'est pour la

0: réédition. On note ça.
1: Pour Boulogne 2. Mais c'est une ville qui m'a hébergé, j'aime bien ce terme-là, de mes 0 à mes 18 ans. Ouais. Moi, je me définis très peu de là d'où je viens. Mais par contre, c'est important d'en parler. Je veux dire, moi, je me définis plus par là où je vais. C'est ce que je préfère. Mais par contre, je voulais quand même rendre hommage un peu à cette ville et parler aussi de ce qui se passe là-bas. Parce que c'est une ville qui a beaucoup d'histoire, qui a été détruite pendant la guerre, des choses comme ça. Mais les gens, je sais pas pourquoi, ont gardé un cœur énorme. Et les événements aussi tragiques qui s'y passent, avec le cimetière de la Manche, hein, comme on dit, les migrants qui se noient dans la Manche. Et je vois en fait tous les clichés très tenaces à Boulogne, on parle de racisme, on parle de tout ça, alors qu'en fait moi tout ce que j'ai vu c'est des pêcheurs aller sauver des migrants en mer. Donc les pêcheurs avant qui mouraient de la mer viennent maintenant sauver ceux qui sont dans des embarcations de fortune. Et ça, je voulais un peu trouver ce double sens pour raconter cette double histoire, ce passé et ce présent qui finalement se lie comme jamais à présent même.
0: Il y a beaucoup de profondeur en fait dans votre album, et c'est vrai que avec les premières chansons, notamment Les gens qui dansent, etc., on s'attendait pas forcément à ça. Est-ce que vous vous rendez compte que vous surprenez dans le très bon sens du terme? Mais voilà, moi franchement, la première, je me suis fait avoir, je vous ai vu arriver, votre petit look là, votre petite choré et tout, j'ai dit génial, il est trop sympa Sam Sauvage. En fait, oui, il est trop sympa Sam Sauvage, mais il est aussi très profond. Enfin, je dirais, il y a du monde là-dedans.
1: Il est pas dépressif, promis.
0: Non, c'est pas ça, mais intelligent, vous écrivez divinement. Quand dans Roi du silence, vous racontez l'histoire alors de beaucoup de couples, mais là en l'occurrence c'est l'histoire de vos parents et de votre papa qui se barre au moment de votre naissance. Vous avez des phrases géniales.

0: un roi du silence, ça vous évite la consultation de psy pour vous réconcilier avec votre père?
1: Bien sûr, et c'est pour ça qu'il y a autant de métaphores. Parce que,
0: de façon, il y a des princesses, des rois, tout ouais, ça. Mais
1: j'assume de dire que je me cache derrière ça. En fait, j'ai pas de problème à le dire. Et je pense que le jour où je réussis à écrire une chanson avec des mots directs, comme je le fais souvent dans d'autres chansons, c'est que là, j'aurais vraiment guéri mon truc à l'intérieur de moi. Mais bon, on guérit pas souvent si vite qu'on veut. Et puis surtout, moi, j'ai même pas envie de guérir. Je me sens très bien comme ça aussi maintenant. Donc, je me suis un peu caché derrière ces métaphores-là. Et si je l'ai sorti, parce que c'est un peu une valeur personnelle, j'écris d'habitude plus sur les gens que sur moi. Là, je me suis dit que mon histoire, je pense que je suis pas le seul à l'avoir vécue. Je pense qu'elle parlerait à beaucoup de gens. Donc, c'est pour ça que je voulais un peu la glisser comme ça, en espérant que les gens la comprennent, la reçoivent, bien sûr. Ouais.
0: Alors, on parle de mots directs. Je ne t'aime plus, c'est suffisamment direct.
1: Ouais, là, pour le coup, j'avais pas besoin de psy. J'y suis allé franco.
0: On y va alors. Sam Sauvage, je ne t'aime plus, mesdames, messieurs. Désolé, les psys, on peut pas tout avoir.
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0: Message reçu, Sam Sauvage est l'invité de Décibel. J'ose même pas vous demander pour qui elle était, si la personne a bien reçu le message. Non, c'est vrai. Non, mais hey, c'est hyper cruel.
1: Ouais, mais je pense que c'est mieux de le faire en chanson que de dire des mots pareils en face ou un truc du genre. Puis surtout, c'est plus facile de dire. Je trouve que dans la vie, c'est plus facile de dire je t'aime dans un gros mensonge que je ne t'aime plus dans une vérité bien brutale.
0: C'est pas
1: donc,
0: faux.
1: Dans un album, c'est mieux que dans une relation.
0: Bosser, Sam Sauvage, ce premier album, il est né de vous uniquement ou bien vous êtes plusieurs? Est-ce que quelqu'un écrit avec vous, compose avec vous, produit avec vous?
1: Alors sur Madame Messieurs, comme sur l'EP avant, l'album comme l'EP, moi j'ai fait auteur, compositeur, interprète dans sa totalité. C'est-à-dire que voilà, j'ai tout écrit tout seul, la musique aussi, le texte, et par contre l'interprétation également, pardon. Et après, par contre, pour la première fois, je me suis entouré d'arrangeurs. C'était une volonté de ma part, je voulais un peu ouvrir ma musique à d'autres horizons, notamment sur des titres comme Boulogne, Il pleut des femmes, Je ne t'aime plus, là qu'on a écouté tout à l'heure. Et en fait, j'ai rencontré des gens assez sympas pour le faire. Pierre Cheguillaume, Simon Kenéa, qui travaillent notamment avec Zao de Sagazan, à Nantes, dans un studio. On a fait ça pendant tout l'été dernier. Et puis aussi David Enfrein, qui comment travailler sur Ne t'en fais pas pour elle, la basse, un peu on l'a appelé le hooligan de la musique, et je trouve ça hyper bien trouvé.
0: On va écouter d'ailleurs Ne t'en fais pas pour elle tout à l'heure. Donc voilà, ouais, on va se rendre compte de ce que le hooligan.
1: C'est ça, c'est un vrai de vrai. Et une dernière personne qui est Xavier Demar, qui a travaillé beaucoup avec son frère Pierre Demar sur Je suis pas beau, pour ce côté pop, cette fraîcheur. En fait, j'allais chercher des sonorités chez des gens.
0: C'est ça.
1: Pour ressembler à mon album.
0: Parce que vous, naturellement, vous allez vers quel genre de sonorité? C'est quelque chose comme les gens qui dansent? C'est un truc un peu cold wave, un peu post-punk?
1: Du tout, mais je suis vraiment très éclectique. Donc c'est que dans chaque chanson, il y a un style différent. C'est ça que j'aime bien. C'est ce que j'espère avoir.
0: Mais par exemple, quand vous composez quelque chose qui est brut, qui n'a pas été arrangé, etc., ça ressemble plutôt à quoi? À des sons synthétiques? Ça ressemble à du piano? Comment vous?
1: Ça dépend de la façon dont je compose, en fait. C'est-à-dire que parfois, des fois, quand j'ai le texte avant, je vais l'habiller d'une certaine manière. Et quand je me dis que le texte est un peu solennel, des choses comme ça, je vais le faire au piano. Et puis parfois, j'ai un riff de guitare, ou parfois j'ai juste un truc de
0: synthé.
1: Donc
0: vous êtes pianiste, guitariste?
1: En fait, j'aime bien dire que je fais un peu tout, mais pas très bien. je suis pas un grand soliste de guitare, je suis pas un grand pianiste du tout. Mais
0: ça vous permet de bosser et de composer.
1: C'est ça, ouais. Ça me permet en fait de composer. Et après, il y a des gens dont c'est le métier, par exemple, d'interpréter très bien les guitares, tout ça, à qui je confie ça de manière naturelle.
0: Mais d'accord, mais je comprends mieux aussi pourquoi vous êtes tellement chouette en interview, pourquoi aussi vous êtes tellement content de faire plein de dates. C'est parce qu'en fait, toute une partie du boulot est archi solitaire pour vous.
1: Ah oui, carrément. Moi, je suis content quand je m'entoure d'équipe après.
0: Je comprends mieux ça. Ouais, c'est ça. Mesdames, messieurs, est disponible. Vous l'avez compris, c'est un vrai coup de cœur pour toute l'équipe de Décibel. Et c'est très sympa d'être venu nous en parler.
1: Merci de m'avoir accueilli.
0: À la prochaine, Sam.
1: À bientôt. Merci pour tout.

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4: Bonjour.
5: Bienvenue dans Décibel. C'est la première fois que vous venez dans l'émission.
4: Et complètement, comment j'ai pu manquer ça, Décibel?
5: Voilà.
4: Il est en courant.
5: Exactement, en tout cas je suis ravie de passer ce petit moment ensemble à l'occasion donc de la sortie The Kiss the Beast. L'album commence par la chanson du même nom, un vrai générique de début comme on les aime.

chanson que vous allez écouter une fois et chanter 150 000 fois. Voilà, c'est le principe de ce Kiss the Beast. Alors, avant de se plonger dans l'album, Sébastien, j'avais envie qu'on fasse un peu les présentations, puisqu'on ne s'est jamais parlé ici, et dire que c'est super réjouissant d'avoir un artiste tel que vous dans l'émission, parce qu'en fait, il y a plein de portes d'entrée à votre travail. Il y a des gens qui ont pu vous découvrir sur la bande originale de Lost in Translation, le très beau film de Sofia Coppola en 2003, avec Fantino.

Votre ritournelle qu'on utilisait tout à l'heure en générique de bienvenue. Alors oui, elle date de l'album Politics en 2004, mais elle était aussi jouée merveilleusement à la cérémonie d'ouverture des Jeux Paralympiques Paris.

0: de souvenirs, ça, pour vous, cette cérémonie des JO?
1: Grand souvenir, vraiment, c'était vraiment très impressionnant à faire. Déjà, j'étais très content qu'on m'invite, qu'on me propose de le faire. Je me suis dit, ah bah, vraiment, c'est sympa, quoi. Je me voyais finir au fond d'une cave tout seul, et puis en fait, non, on est venu me chercher, et on m'a mis en plein soleil, voilà. Non, en vrai, j'étais hyper content qu'on m'appelle pour faire ça. J'ai des grands souvenirs, je l'ai dit souvent, mais j'adorais ce convoi qui venait me chercher à les maisons pour aller répéter sur place, donc avec des policiers, des motards qui ouvraient le chemin, comme ça, Paris n'a jamais été aussi fluide.
0: C'est ça.
1: C'était journée porte ouverte, quoi.
0: À la Concorde en 5 minutes.
1: Et c'était génial de vivre Paris comme ça. En plus, en vrai, franchement, je veux dire, Paris sans embouteillage, c'était vraiment merveilleux. Donc ça, j'adorais ça. Surtout les enfants. Il y avait ce côté convoi présidentiel qu'on aimait beaucoup.
0: Ouais.
1: Et puis, j'ai adoré être sur la place de la Concorde comme ça, mais transformé. Moi, surtout que bon, c'était la fin de l'été, il faisait hyper beau et le ciel bleu, cette ambiance de fin d'été et tout. D'habitude, déjà, j'adore ça, la fin de l'été. Mais là, en plus, avec cet événement-là, alors, c'était vraiment magique, quoi.
0: Ouais, côté patrimonial aussi, quand même, de se dire que oui, vous avez une carrière, on l'a dit, voilà, de 25 ans, forcément plein de bons moments. Vous avez voyagé partout dans le monde avec votre musique, mais là, cette chose-là de représenter la France, ça fait quelque chose à l'ego ou pas du musicien que vous êtes?
1: Ouais, quand même pas mal, je dois dire, c'est vrai. Et puis après, j'ai été fait chevalier des arts et des lettres, et je crois que c'est pour ça, j'ai l'impression, parce que c'était dans la foulée. Donc j'imagine que ça a eu une influence. Je sais pas, j'ai jamais su vraiment pourquoi j'avais été fait chevalier des arts et des lettres, mais ça, à mon avis, c'est pour ça. Et puis, c'est vrai que, alors, autant je suis complètement apolitique et puis j'ai un refus de l'autorité totale, mais enfin, même si j'ai un super bon feeling avec la police, je me souviens notamment une fois à Cannes,
0: ouais.
1: J'avais été au Jouet Club de Cannes, et moi j'achète beaucoup de cadeaux aux enfants, enfin bon, je suis très bon.
0: Vous en avez à vous, puis j'imagine qu'il y en a en plus des enfants autour de vous. Non, vous les gâtez.
1: Là, c'était vraiment mes enfants,
0: enfants.
1: Les miens, ouais. Quoi. Et on avait tellement de sacs, donc on marchait un peu comme ça dans la rue, et carrément, des policiers m'ont reconnu, et nous ont aidé à porter les sacs de jouets jusqu'à l'appart, donc j'étais là, ouais, super.
0: C'est classe.
1: Et donc, mais alors, voilà, donc, mais enfin, en tout cas, c'est vrai que je me sens toujours un petit peu, c'est ce que je dis souvent, mais un peu renégat. J'ai l'impression de vivre tout seul dans ma cabane. Enfin, je vis pas dans une cabane et en plus je vis pas du tout seul. Mais c'est une impression que j'ai un peu comme ça. Donc là, le fait de participer à un truc un peu commun, de partager ça avec les gens qui habitent le même pays que moi, ça m'a fait hyper plaisir, carrément.
0: Sinon, j'ai une théorie pour la médaille. C'est peut-être pour l'Eurovision. Allez savoir. Moi, j'ai un souvenir ému de Sébastien Tellier, Eurovision 2008. Il entre sur scène en voiturette de golf. Moi, j'ai trouvé ça so chic, so French. Elle est encore dans ma playlist, cette chanson divine.
1: C'est
0: moi,
1: sympa.
0: J'ai trouvé extra.
1: Ah, c'est sympa. J'étais content avec cette chanson parce qu'en fait, on croit que derrière, ce sont des voix qui chantent comme des chœurs. Mais en fait, donc, les gens de l'Eurovision m'ont obligé à ce que ces espèces de chœurs qui arrivent derrière la choupe, wap,
0: ouais.
1: Du choupe, soient chantées en vrai. Mais en fait, non, moi, tout ça, ces sons-là, je les ai avec un synthé qui était le Roland RD700. Enfin, je veux pas être trop technique, mais, et j'avais, une fois, j'avais loué ce synthé pour un concert. Enfin, bon, bref. Et puis, j'étais tombé sur ce son-là qui est un son magique.
0: Ouais.
1: On appuie, on met quelques doigts et ça organise. Ça organise toute une chorale. Et j'avais adoré ce truc-là. Et je m'étais dit, mais un jour, je m'achèterai. Donc, je me le suis acheté. Et puis, en m'amusant avec à la maison, j'étais tombé sur cette chanson. Mais en fait, j'avais commencé, c'est rare d'ailleurs, dans une chanson, j'avais finalement, d'une certaine façon, commencé par les arrangements. Parce qu'en appuyant sur le synthé, ça faisait choupi-wapi-wapi-la. Et puis, par-dessus, j'avais inventé une petite mélodie et ça donnait divine, quoi.
0: Bah, moi, j'aimais beaucoup. Voilà. Donc, moi, pour ça, je vous aurais filé la médaille. Que ce soit pour ça ou pour les JO. En tout cas, elle est là, la médaille de chevalier des arts et lettres. Bravo à vous, Sébastien.

0: c'est une chanson qui s'appelle Copycat. Copycat, c'est un, dans le meilleur des cas, un copieur. Dans le pire des cas, c'est-à-dire ce qui vous est arrivé, c'est une usurpation d'identité. Ce qu'il faut dire, c'est qu'en plus de tout ce que j'ai cité, vous êtes aussi hyper célèbre, pas que pour votre musique, mais aussi parce que vous êtes un des rares hommes à être une égérie Chanel. Donc vous êtes aussi beaucoup dans les magazines de mode, dans la presse, etc. Et donc vous avez atteint un degré de célébrité qui fait que quelqu'un s'est fait passer pour vous.
1: Mais complètement. Alors, bon, je vais appeler la chanson Copycat, mais pour moi, Copycat, c'est un serial killer qui imite les crimes d'un autre serial killer, j'imagine.
0: Ah, oui.
1: Mais en fait, la chanson, parce que j'allais pas l'appeler l'usurpateur, qui sonne moins bien que Copycat.
0: C'est pas faux.
1: Copycat, ça tape.
0: Ouais.
1: Bon, voilà, donc l'usurpateur, ça claque un peu moins, évidemment. Mais enfin, bon, oui, c'est ce monsieur... qui a utilisé mon nom, en fait, il se faisait passer pour moi.
0: En utilisant votre look aussi, qui est très connu.
1: Avec le même look et tout, ouais. Pour aller en boîte gratuitement, des cocktails gratuits, des vêtements gratuits chez Chanel, des dîners en ville avec des grands patrons et tout ça. Et en fait, c'est marrant parce que... Enfin, c'est marrant, c'est pas du tout marrant, c'est absolument atroce, mais le... Parce qu'en fait, il a volé donc mon nom, c'est ce que j'ai dans la chanson, mais aussi... Il a volé une vie que je ne mène pas, parce que moi je ne fais jamais de grands dîners en ville avec des grands patrons.
0: Ouais.
1: Je ne l'ai jamais fait. Et puis et quand je vais quand
0: c'était ça le pire
1: Chanel,
0: pour vous, c'est qu'il donnait une image de vous un peu cracra que vous n'êtes pas.
1: Mais complètement.
0: Ouais.
1: Son côté cracra. Ah ouais.
0: Ouais. Non,
1: puis, moi bon, il y a très très longtemps, c'est vrai que j'allais en boîte de nuit tous les soirs. Mais encore une fois, moi j'y allais, je cherchais l'amour, je cherchais une petite amie. J'essayais. Voilà. Bon.
0: Comme tout le monde.
1: Et puis voilà. Et puis. Non, mais je trouve que ce que j'ai trouvé plus méprisable d'une certaine façon, c'est qu'il s'est fait ami avec des gens en se faisant passer pour moi. C'est-à-dire, il allait chez eux dans leur appart, ils
0: dînaient
1: ensemble, ils passaient des samedis après ensemble et tout en se faisant. Et ça, je trouve ça, c'est bizarre ça quand même de créer des fausses amitiés.
0: Non,
1: mais c'est vraiment un truc. Donc c'est ça qui m'a fait peur. Je me suis dit, bah pour faire ça, faut vraiment être quand même vachement dérangé, quoi. Donc et ça, le fait qu'il de me dire qu'il soit dérangé, ça m'a fait peur, parce qu'on sait pas à quoi s'attendre avec un mec qui est pas équilibré, quoi.
0: Oui, on veut pas qu'il se pointe, j'en sais rien, à l'école des enfants, un truc comme ça, ça fait super peur.
1: J'allais chercher mes
0: enfants. Fini.
1: Je montrais mon passeport. Ah, c'est fini, ouais.
0: Ouais,
1: ouais, heureusement, ouais. J'ai appelé la police et tout le bazar, quoi, je veux dire, quoi.
0: La beauté, des belles chansons, vous allez en trouver plein sur Kiss the Beast. Et puis, vous allez vous rendre compte que Sébastien Tellier utilise sa propre voix vraiment comme un instrument. Donc là, sur Copycat, voilà, vous avez entendu un certain traitement de sa voix. Sur d'autres chansons, c'est au contraire hyper simple. Et puis, sur Refresh, alors là, c'est incroyable.

0: c'est vous là?
1: Là, c'est moi. Alors, c'est ma voix déjà superposée. J'en ai fait beaucoup des prises.
0: Ouais.
1: Celle-là, j'ai bien dû superposer au moins une dizaine de fois ma voix. Et puis aussi, c'est ce que j'ai dit à Sébastien, parce que c'est encore Oscar Holter et Sébastien en duo qui produisent le morceau. Enfin, celle-là, quand même, la maquette, parce que je maquette tout avant de passer en production.
0: Donc, vous avez votre studio,
1: je fais mon studio,
0: tout.
1: Là, je prépare tout. Donc là, c'était quand même très proche. Enfin, je veux pas retirer de leur talent. Enfin, il se trouve que c'était très proche.
0: Ouais.
1: Mais par contre, j'avais, dans mon ordinateur, j'avais un truc qui permettait de faire une voix synthétique qui ressemble beaucoup à celle-là. Mais c'est-à-dire, c'est une voix synthétique, mais dans laquelle on peut pas entrer de parole. Donc ça vient. Et après, donc j'ai écrit le texte, mais il fallait recréer la même voix que cet ordinateur, mais avec du texte. Et donc on a Sébastien, c'est Sébastien qui s'y est collé, et il a passé pas mal de temps à recréer exactement ce grain-là. Et c'est ce que je dis souvent, mais j'aime bien le dire parce que en fait, c'est quand mon fils est né. Donc dans le 17e à Paris, et il est sorti, et là il a poussé un cri. Mais moi j'imaginais que les nourrissons, enfin les nouveau-nés, ça pleurait, mais en fait non, il a crié, et donc il a fait comme ça, et c'était je voulais ce grain là en fait, ce cri, parce que c'était pas juste un cri de bébé, c'était pour moi c'était, je veux dire, la naissance de l'humanité.
0: Et la vie, ouais.
1: Mais limite, je pense que ça, même les dinosaures faisaient presque le même son. Il y avait ce truc-là, presque irréel, ou tellement réel que ça en devient fou.
0: Primal scream.
1: Comme le groupe.
0: C'est ça.
1: Correctement. Non, c'est ça en plus.
0: Ouais.
1: Et donc, je voulais vraiment, retrouver ça pour Refresh, cette espèce de truc. Parce que Refresh, ok, c'est ma propre renaissance, bon voilà. Mais c'est aussi le fait que la vie se perpétue, et donc j'avais très envie de faire ça, et ça nous a pris des semaines et des semaines de bien restituer ce côté un peu rauque du cri, quoi.
0: Et à côté de ça, il y a des chansons comme Un dimanche en famille, où là, bah, c'est juste, c'est votre voix, c'est vous. C'est...

0: Donc parfois vous poussez très loin le traitement de la voix et parfois c'est vraiment très proche du naturel. Ça aussi c'est une liberté que vous vous donnez maintenant de traiter votre voix vraiment comme un instrument.
1: Oui, voilà, complètement, parce que aussi, c'est que la musique, c'est un monde très vaste. Il y a plein de trucs formidables. Il y a plein de basses différentes. Il y a plein de synthés différents. Il y a plein de trucs différents. Je sais pas, il y a de la chorale, il y a du tam-tam, il y a de l'afrobeat, il y a du rap, il y a de la pop. Enfin, c'est fou, mais c'est presque, je sais pas si on peut dire que c'est infini, mais c'est quasiment, les plaisirs de la musique sont quasiment infinis. Et donc moi, comme j'adore tout ça, j'essaye de tout mettre en fait, sans non plus que ça fasse fourre-tout quand ouais. même. Mais je pourrais pas, je me sentirais enfermé si j'allais que dans un seul truc et tout ça. J'ai envie de tout essayer, mais un petit peu comme dans la vie. Enfin, quoi que je dise ça, c'est pas vrai parce que. Enfin, j'aimerais bien, par exemple, essayer de vivre dans toutes les villes. Un petit peu à San Francisco, un petit peu à New York, un petit peu à Tokyo, tout ça. Mais je le fais pas, en fait. Ça fait, depuis toute ma vie d'adulte, j'habite à Paris. Donc, je vais pas mentir aux gens. Mais c'est vrai que j'ai ce côté gargantuesque de vouloir, ouais. J'ai envie de tout, quoi.
0: Et pour la musique, un des grands plaisirs aussi, c'est d'inviter des artistes qu'on admire sur ses chansons. Pareil, on n'ose pas forcément les inviter à dîner à la maison à Paris, mais sur un album, on les invite. Et sur votre chanson Thrill of the Night, il y a la guitare de Nile Rodgers, qu'on connaît bien évidemment, de Chic. Et il y a une voix qu'on découvre, c'est celle d'une chanteuse américaine qui s'appelle Slater.

0: Jeff ne bosse qu'avec deux Français, vous et Sheila.
1: Il a bossé avec les Daft Punk.
0: Ah oui, ouais, ouais. Ah, mais ils comptent pour des Français, les Daft Punk, c'est la classe international.
1: Ils sont tellement, okay, mais ils sont archi français.
0: Trois Français alors, Daft Punk, Sheila, Sébastien Tellier.
1: Oui, je suis très content qu'on ait pu travailler ensemble. C'est vraiment un mec que j'admire profondément, c'est un immense musicien, c'est vraiment un génie de la musique. Et justement, quand je parlais tout à l'heure de non-réflexion, c'est ça qui est formidable, c'est de travailler toute sa vie d'un instrument, en l'occurrence, lui, c'est la guitare, et que ça semble facile. Lui, on a l'impression qu'il fait ça, mais comme il respire, enfin,
0: oui. Je veux dire, c'est... Oui, il n'y a pas de douleur, il est très fluide.
1: Voilà, il n'en fait pas des caisses, ouais. On a l'impression que c'est... Et c'est vraiment, mais ça, c'est vraiment à l'américaine, que le résultat semble vraiment des plus naturels. Et ça, j'adore chez lui. Et puis, j'adore parler de lui parce que, aussi, c'est ce que je dis souvent, mais c'est tellement vrai, il est extrêmement sympa. Alors que souvent, on imagine les stars américaines. En plus, moi, il y en a un paquet de stars américaines que j'ai un petit peu côtoyées qui me faisaient carrément peur. Pas du tout. Il est sympa, comme je le dis tout le temps, il retient le prénom de tout le monde, il demande des nouvelles de la famille, il est humble, il est super cool. De lui émane un truc genre super sweet, il est vraiment merveilleux, quoi.
0: Je pense qu'il est très très heureux de faire de la musique. Vous parliez tout à l'heure d'amour de la musique et d'envie de bouffer toute la musique et de goûter toute la musique. Je pense que vous avez ça en commun, sans doute.
1: Alors lui, oui, parce qu'une fois j'avais fait une vidéo avec lui. Enfin, on avait été interviewé ensemble à Los Angeles. Donc le principe, c'est on se baladait en voiture dans les hills, et puis on discutait pendant cette sorte de balade en voiture. Et là, donc je connais tous ses hits, les albums de Chic, évidemment, j'écoutais 15 millions de fois et tout. Mais là, en plus, je me suis aperçu qu'il avait fait plein de musique pour le cinéma, tout ça. J'étais bon, c'est dingue. Enfin, j'en revenais pas, mais un nombre de trucs incroyables de tout ce qu'il a fait. Je pense vraiment aussi. Parce que maintenant, je veux dire, il est plus, c'est pas un petit jeune, quoi. Et donc, mais il continue. Il est en tournée. J'avais été le voir il y a pas très longtemps, au Zénith, à Paris. Et c'était génial parce que donc, moi et ma femme, ils nous avaient invités, mais on avait eu le droit de regarder le concert, mais dans les coulisses, mais juste au bord de la scène, sur le côté, quoi. Donc j'avais pu bien l'observer de pas très loin. Et je le voyais, mais prendre plaisir. Mais c'était dingue. On a l'impression que c'était la première fois qu'il faisait de la scène, carrément. Il sautillait, il souriait. C'était dément, quoi.
0: En parlant de plaisir, je voulais vous remercier, Sébastien Tellier, parce que sur Kiss the Beast, il y a des surprises. Et c'est pas si commun aujourd'hui d'être surpris en plein milieu d'une chanson. Je pense, par exemple, à Lou, qui est une chanson vraiment pleine de surprises, puisqu'on commence sur une petite guitare flamenco, un petit voyage linguistique en Espagne. Après, il se passe ça, et puis après, il se passe encore autre chose.
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0: entendu la première fois que je l'ai écouté. À ce moment-là, j'ai fait hey! Parce que vraiment, j'étais surprise et contente. Est-ce que vous aussi en studio, quand vous faites une cascade de la sorte, vous vous dites hey?
1: Ouais, j'étais très content. En fait, le principe de Loup, c'est une chanson où c'est un loup qui se déguise en chien pour commettre un peu ses petits méfaits et tout et tout. Et donc, je voulais que ça soit ça. Je voulais que ce côté un peu espagnol, ce loup qui se déguise en chien, qui essaye de bien présenter avec une certaine classe et tout. Ça. Mais parfois, il redevient loup, quoi. C'est plus fort que lui. C'est pour ça qu'on passe de ce côté un petit peu, on va dire, jazzy espagnol à des côtés crazy funk, appelons ça ouais. comme ça. Et pour moi, c'était important comme ça que tout d'un coup, c'est le naturel revient au galop, comme on dit. Enfin, j'aime pas trop utiliser l'expression, mais voilà.
0: C'est là, voilà.
1: Et donc, c'était ça que je voulais, quoi. Que tout d'un coup, paf, le pot, comme si il pleuvait, que son déguisement disparaissait un peu, et que ça y est, on voyait que c'était un loup qui se sentait tout nu, que c'était l'urgence, la catastrophe, quoi.
0: C'est ça que j'adore chez Sébastien Tellier, c'est qu'on se dit quand même, il y a du monde et, là-haut. Et non, mais si. Et je vous imagine, vous êtes tout seul en studio au départ, tenter des trucs. Vous vous parlez à voix haute?
1: Oui.
0: Ah, alors, j'en étais sûr.
1: Alors, c'est vrai qu'il faudrait, j'aimerais pas être filmé seul au studio.
0: Ah.
1: Enfin, si je me sentais filmé, bien sûr, j'essaierais de bien me comporter, mais me sachant non filmé, c'est vrai que je me mets dans une sorte d'état de transe quand même. Hein. Au début, non, j'arrive plutôt tranquille, j'allume le matériel, voilà, il faut le temps. Moi, j'adore les vieux synthés, donc le temps que ça chauffe et tout, voilà.
0: Ouais.
1: Et puis, même après, le temps que ça charge, machin. Et puis, au fur et à mesure, c'est vrai que je suis là, ça monte un peu. Et après, c'est vrai que je me comporte un peu comme une bête. Dans le studio, parce que aussi je compte beaucoup sur le chaos pour créer, parce que je pense que parfois la musique, c'est comme si la musique préexistait déjà. Il y a 88 touches bon sur le piano, donc tout existe un peu à l'avance, mais pour aller les chercher ces notes là il faut se mettre dans des états pas possibles. Et puis même certaines mélodies, c'est pas qu'intellectuel, il y a un truc physique aussi. Il faut se mettre dans un état pour se dépasser. On se dépasse pas que psychologiquement, il y a un truc physique aussi, c'est de mettre dans certaines postures, ou justement d'avoir tellement essayé de trouver un truc, on est épuisé, c'est justement enfin quand l'épuisement il arrive qu'on trouve le truc. Donc il y a toute une série de trucs, et c'est vrai que si on me filmait en studio tout ça, je pense que j'aurais l'air d'un bon barjou. Enfin déjà que c'est pas loin, mais effectivement. Mais ce qu'il y a, c'est que j'adore cette solitude, parce que en studio aussi, c'est que c'est comme si j'étais face au miroir aussi. Je peux pas me mentir à moi-même. Et donc il y a ce truc là. En fait, c'est des grands moments de vérité pour moi. J'ai vraiment rendez-vous avec moi-même quand je suis tout seul en studio.
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0: ou de bûcheron canadien et prenez une masculinité plus douce.
1: Mais oui, c'est très important pour moi.
0: Ben oui.
1: D'être doux. Ben déjà, je pense plus. Parce que avant, on valorisait, même dans le cinéma, tout ça, on valorisait un peu les brutes ou même pas forcément des ordures, mais un peu des. Ou je me souviens de cette série, L'homme qui tombe à pic. Bon, le mec, il est un peu rentre-dedans, il a un gros 4x4, il passe à travers des cercles de feu, enfin, des trucs un peu comme ça.
0: Et il pleure pas.
1: Et il pleure pas. C'est-à-dire que maintenant, c'est plus pareil. Et on s'est rendu compte qu'en fait, ce mal dominant, ce mal alpha, il était un peu relou, quoi, hein. Et puis il embêtait un peu tout le monde, il prend trop de place, il gêne, il parle fort au resto, il roule vite sur l'autoroute. Enfin, il est pénible, ce mec. Donc on n'en veut plus de ce mec, il est trop pénible, trop nuisible. Donc il faut bien inventer un autre style, finalement, un autre style de perfection, parce que bah, quand même, il peut y avoir éventuellement quand même encore dans les séries ou dans les films des hommes. Alors comment ils vont être ces hommes?
0: On accepte de les voir.
1: On accepte quand même de les voir. Et donc, bah, il faut bien les définir, les redéfinir un petit peu. Mais c'est vrai que maintenant, il y a beaucoup de séries ou de films où l'homme, dans ce film, dans ces séries, c'est un chouette mec.
0: Ouais.
1: C'est pas un mec qui vient là pour tout défoncer. C'est des mecs bien, quoi, coolos, quoi. Et donc, c'est ça. C'est juste ça. Donc, moi, j'imaginais, voilà, l'homme du futur, ou mais un futur proche. Hein. Et,
0: oui, bah, ne faites pas attendre trop longtemps.
1: oui, voilà.
0: Le plus proche possible.
1: Et, voilà. Mais après, il faut pas non plus. Enfin, tout ça, naïf de cœur, tendre et rêveur, ok. Mais il faut pas non plus être mielleux, gnangnan, machin. Il faut. C'est juste qu'il faut que ça soit sweet, quoi, tout ça. Voilà.
0: Sébastien Tellier, après vous avoir remercié pour cet album et souhaité une très belle tournée, qu'est-ce qu'on peut vous souhaiter pour la suite ?
1: Souhaiter pour la suite, je pense qu'il faudrait quand même inventer une sorte de médicament où on puisse manger autant qu'on veut sans grossir. Ce serait vraiment mon rêve.
0: Ça, c'est cool.
1: Enfin, moi, c'est ce que je fais, mais je me le permets que l'été. J'essaye de faire que des repas de suite avec frites. Enfin, à part le petit déjeuner. Et l'été, alors c'est pas l'été dernier, mais l'été d'avant, j'avais réussi à faire 17 repas de suite avec frites.
0: Ouais.
1: Et puis après, malheureusement, c'est la fin des vacances, c'est du raté.
0: Si vous vous présentez au présidentiel, je vote pour vous, j'adore ce programme. Sébastien Tellier était dans Décibel. Merci beaucoup Sébastien.
1: Merci à vous.
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soul, funk et pop soyeuse, De Velours est un style à part sur la scène toulousaine. Un univers rétro et sensuel où chaque note semble caressée par la lumière. Avec son groove élégant et sa voix feutrée, De Velours ravive l'esprit des années 80 tout en y insufflant une modernité pleine de charme et de justesse.

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2: Jolie bouteille, sacrée bouteille, veux-tu me laisser tranquille?
3: Je veux une petite révolution est en train de se jouer et elle ne pèse pas bien lourd, juste 55 grammes. 55 grammes en moins par bouteille, autant dire même pas le poids du cassis que l'on met dans un kir royal.
4: Tu bois des kirs, toi ?
3: Bah oui, je bois des kirs avec modération, bien sûr. Mais revenons à notre bouteille. 55 grammes en moins, je disais.
5: Elle est légère, légère.
3: Ce régime minceur pourrait bien alléger sérieusement le bilan carbone de toute la filière, racontent nos confrères de Lyon Républicaine. Testé par les caves de Bailly-la-Pierre à Saint-Brie et conçu par Veralia, le géant européen du verre, cette nouvelle bouteille passe de 775 à 720 grammes. Visuellement, rien ne change. À l'œil nu ou en main, on n'y voit que du feu. Mais derrière cet allègement invisible se cache un vrai coup de pouce pour la planète.
6: Eh bien, c'est une merveilleuse invention,
7: Merveilleuse invention.
3: Car aujourd'hui, le gros problème environnemental du vin, c'est la bouteille. Produire du verre, ça chauffe fort, des fours à 1800 degrés et beaucoup d'énergie. Alors forcément, chaque gramme économisé, c'est du CO2 en moins dans l'air. À grande échelle, le calcul est vite fait. 1 million de bouteilles allégées, c'est 18 tonnes de CO2 économisées.
8: Tu sens l'impact là ? Ah oui, je sens l'impact.
3: Un gros impact, hein, mais il a fallu 2 ans de tests, de modélisation et d'essais en conditions réelles. Eh oui, encore raté. La bouteille devait tenir le choc, supporter la pression, le transport, le vieillissement en cave. Et les gens qui font de la musique avec. Maintenant, la transition va se faire en douceur. Chez Bailly-la-Pierre, cette démarche s'inscrit naturellement dans une philosophie déjà bien ancrée, stocker, produire et avancer pas à pas vers un crément plus éco-responsable.
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9: Vous aimez manger des fruits de mer? Alors vous allez adorer ce dont on va vous parler maintenant. Parce qu'en matière de fruits de mer, il y a ceux qui les pêchent, ceux qui les mangent et ceux qui les déshabillent avec une dextérité déconcertante.
10: Je m'appelle Lucie Descharles et je suis vendeuse à l'Aubette du Berlioz à Étaples-sur-Mer.
11: C'est pas l'homme qui prend la mer, c'est la mer qui prend l'homme. Ta-ta-tin.
9: Mais alors, c'est quoi le Berlioz exactement, Lucie ?
10: Le Berlioz, c'est un chalutier de moins de 12 mètres qui fait de la coquille Saint-Jacques d'octobre à mai. C'est le chalutier de mon mari et de mon beau-frère Bertrand Descharles.
9: Et alors vous, votre rôle, c'est de vendre évidemment la marchandise, mais en plus, vous la déshabillez.
10: Ouais, on décoquille devant le client il aime bien ça, et moi j'aime le contact avec les clients directement qui demandent ce qu'on veut, et puis on a le produit de la pêche de littoral.
9: Et ben alors allons-y, des coquillons, mais avec doigté.
10: Alors, on prend la coquille dans la main, on lève avec le couteau, il y a un petit trou sur la gauche, c'est bien fait la nature. On racle bien pour pas abîmer la coquille, on enlève la première barre, deux, et puis on racle bien la belle coquille Saint-Jacques de nos côtes.
9: Ah oui, c'est beau.
10: Voilà, magnifique.
9: Et c'est sûrement bon. Et ça fait longtemps que vous déshabillez les coquilles Saint-Jacques ?
10: J'ai fait des études de comptabilité, j'ai rencontré mon mari, il avait un bateau de 25 mètres. À un moment, il s'est dit, on arrête les 25 mètres, on va prendre un 12 mètres, mais on va ouvrir une étale de pêche. Et je ne connaissais rien du tout, parce que moi, je suis une bureaucrate. Je me suis dit, allez, je me lance. Et j'ai appris moi-même les poissons, j'ai appris à décoquiller, et j'ai adoré le contact avec les clients, j'ai adoré sortir de mon bureau.
9: Lucie, vous êtes une femme heureuse de septembre à mai, mais alors le reste de l'année, qu'est-ce que vous faites ?
10: Le matin, je fais la coquille, l'après-midi, je suis dans mon bureau, et de mai à septembre, quand on ne travaille pas, je suis au bureau, et je m'ennuie de mes clients, et je m'ennuie de l'ambiance des aubettes.
9: Alors Lucie, sérieusement, ce boulot, ça ne doit pas être facile tous les jours, vu la météo.
10: Mais ça va, en fait, le sourire des clients, c'est génial. On oublie, en fait, le froid. Puis ça conserve bien, en plus.
9: Oui, et ça laisse les coquilles Saint-Jacques à bonne température. Bon, alors il ne reste plus qu'à passer à la dégustation. Et puis vous, n'hésitez pas à passer par Étaples-sur-Mer pour rencontrer la belle petite famille et déshabiller l'une ou l'autre coquille Saint-Jacques.
10: Moi, c'est ici, dans les aubettes d'Étaples-sur-Mer, que j'ai du plaisir à vendre la pêche de mon mari et de rencontrer des personnes merveilleuses.
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12: Bolle Marie.
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15: Donc une fois, je faisais une balade avec ma famille, et pour rire, j'avais donc mis un costume de coccinelle. Et donc, il y a une vraie petite coccinelle qui est donc venue se poser sur mon épaule. Sauf que bah, quand elle a voulu s'envoler et continuer sa route, bah, mon chien l'a mangée.
14: Merci, sœur.
15: Merci.
14: Aïnia ou tes copes?
15: Aïnia ou tes copes. Adichat.
14: Adieu.
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0: fume cette cigarette.
1: Cigarette, whisky et petite pépé, si vous les aimez bien roulés, papier à cigarette, OCB. Gitane de Gainsbourg, menthol extra cool de Françoise Sagan, ronde fumée, et puis un jour de smog, 1er janvier 2008, tout s'est évaporé, les volutes et brouillards au comptoir ont disparu.
2: On a fait une soirée pour que tout le monde fume, donc musique, et puis on a mangé, et on a tous fumé. Mon collaborateur et moi, on n'a jamais fumé de notre vie, donc on a fumé une gitane maïs. Plus jamais on fumera. Hein.
1: Alors les fumeurs étaient priés d'aller fumer aux terrasses des cafés, le plaisir devenant coupable. Mais encore aujourd'hui, les marques de cigarettes font toujours enseigne. À Paris comme en banlieue, il existe encore, par exemple, des Marini.
3: 30 paquets de Marini.
1: Mais aussi des Rally, des Chiquito, des Nemrod et des Balto. 1930, la CEITA, Société Nationale d'Exploitation Industrielle des Tabacs et des Allumettes, propose aux patrons de café une aide financière. Des ameublements, des comptoirs, des terrasses. En contrepartie, l'établissement aura pour nom une marque de cigarettes ou de cigarillos. La puissante CEITA en rajoute une couche dans la presse populaire et la radio. Écoutez cette chanson publicitaire phénoménale de la marque Balto.
4: J'ai vu sur le paquet qu'il y a un bateau à voile. C'est à cause du bateau que c'est des bateaux qu'on les appelle. Mais non, mon gros bêta, pas des bateaux, mais des Balto. Des Balto, c'est un mot qui vient de Baltimore.
1: Balto de Baltimore, imparable voyage et exotisme au bout de sa cigarette rougeoyante. Et voilà pourquoi il existe encore une bonne vingtaine de Balto à Paris et en Ile-de-France, comme celui d'Aubervilliers ou de Sèvres. Idem pour le Nemrod, rue du Cherche-Midi dans le 6e. Tout pareil pour le Rally, la cigarette qui arrive avant les autres et qui gagne, rue Faidherbe dans le 11e. Le Rally, où au passage, Monsieur Philippe nous régale de délicieux choux farcis. Curiosité amusante, au 59 avenue de la Motte Piquet, un restaurant a pour nom la Gauloise, tandis qu'à quelques dizaines de mètres, boulevard de Grenelle, une autre brasserie se nomme la Gitane.
5: Avec filtre ou sans filtre, les Gitanes Caporal vous apportent sans réserve le plaisir de fumer.
1: Décidément, beaucoup de cafés bistrots du bassin parisien ont succombé à la tentation. Après la cigarette, le jeu. Impressionnant le nombre d'établissements qui s'appellent le Vincennes, le Sulky ou le Longchamp. Témoin de la relation entre les bars PMU et le milieu mercantile des chevaux de course.
6: Tu verrais Christine, ma femme, si tu savais ce qu'elle joue.
7: Elle y connaît rien, mais elle y croit. Et entre nous, ce qui m'épate, c'est qu'elle gagne aussi.
8: On va comprendre, Charles. Avec le PMU aujourd'hui, on joue comme on aime.
1: Oui, on pourrait largement faire une thèse universitaire sur les enseignes de bistrot, la poésie frise Le Bon Coin de ce cher Jean-Louis Brasse dans le 18e, sans oublier le mythique Au Rendez-vous des Sportifs chez Valzac, un cador de la boxe dans le 15e. Mais la Palme d'Or revient à ce patron en Val-de-Marne qui avait baptisé son bistrot dans les années 50 ici, mieux qu'en face. En face se trouve la célèbre prison de Fresnes.
9: Ce qui ne freinera pas notre appétit pour autant, bien sûr. Merci beaucoup Thierry Boeuf, Bistrot de Paris. 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
11: Le bateau s'appelle l'Antilope. C'est le premier hein, quand on arrive.
12: Ça, oui. Nous sommes 14 bateaux sur cette portion-là de la zone 10ZBL. Voilà.
11: Dit quoi ?
12: Zone de bateau logement. Il y a des bateaux qui ont été vendus, même certains plusieurs fois. Il y en a qui sont en vente actuellement. Les gens viennent un peu visiter pour voir plutôt comment c'est agencé. C'est quand même quelque chose de particulier parce qu'il y a quand même de l'entretien à faire. Hein, quand il faut faire de la peinture, il faut laver le bateau assez régulièrement. Hein. Si on laisse la peinture s'encrasser, on n'arrive plus à l'avoir propre. Hein.
11: Vous payez un loyer ?
12: Ah oui, tout à fait, oui. Convention d'occupation temporaire.
11: D'accord. Renouveler tous les ans ou...
12: Non, c'est tous les 3 ans. Là, on est dans la timonerie. En fait, c'est facile. Le timonier manipule le timon dans la timonerie.
11: Et le timon, c'est ce que j'appelle le volant. Ça tourne.
12: Ou le macaron, voilà, dans le terme fluvial.
11: Vous êtes né sur un bateau, m'a-t-on dit ?
12: Oui, tout à fait. Je suis enfant de marinier. 10 jours après ma naissance, le premier voyage, c'est Strasbourg-Bâle.
11: D'accord.
12: Voilà, donc j'ai navigué en permanence avec mes parents jusqu'à l'âge de 7 ans où je suis allé à l'école. Oui. Et après, j'ai passé toutes mes vacances scolaires, je les ai passées à bord.
11: Ah oui, c'est ça, parce que vous, fallait bien que vous soyez à terre pendant qu'eux, ils travaillaient. Donc voilà. Vous avez été à l'internat très...

0: Jeune, j'imagine. Hein,
1: voilà, c'est un internat spécialisé pour les enfants de bateliers et de forains. D'accord. Donc, qui ne fermait pas les week-ends. Donc, on restait aussi à l'internat les week-ends.
2: Oh, tu louloues tout seul tout le temps à 7 ans.
1: Oui, mais bon, ça forge plutôt un caractère. Bon, c'est pas grave, hein, je veux dire, la preuve, hein, ça m'a pas...
2: Oui.
1: Voilà quoi, hein. Donc après, on a certes une façon et une vision différente des choses de la vie, quoi.
2: Ah ouais,
1: on a toujours voyagé.
0: On peut descendre.
1: Vous descendez en marche arrière.
0: Oui, c'est un peu abrupt comme escalier.
1: Vous avez la longueur totale du pied qui est posée sur la marche. Voilà.
2: Oh là là, voilà. Super.
0: Donc là, on est vraiment chez vous, quoi.
1: Si le bateau avait été un bateau de commerce, on serait dans la cale où on met la marchandise. J'ai habité une maison pendant 22 ans, un appartement pendant une quinzaine d'années. Je suis revenu à mes sources parce que je ne me sens pas bien à terre et que je suis mis sur l'eau. Étant né sur un bateau de commerce, je suis revenu à mes sources, voilà.
0: C'était votre métier ?
1: Non. J'avais compris dans les années 70 que c'était un métier en perdition. Tout commençait un petit peu à aller de travers. D'ailleurs, mes parents ont arrêté dès 76 de naviguer en France. Ils naviguaient principalement en Allemagne et aux Pays-Bas. C'est là où la navigation est le mieux entretenue et fonctionne le mieux. Et puis, il y avait beaucoup de transports, il y a toujours beaucoup de transports dans ces pays-là à réaliser, ainsi qu'en Belgique.
2: Vous le pilotez, ce bateau, il bouge ?
1: Oui, bien sûr, oui, tous les ans. Finalement, on part en vacances sans faire de valise, on n'oublie rien, c'est quand même super, quoi. Je veux dire, il n'y a pas mieux, quoi. Par exemple, l'année dernière, je suis parti entre Breda et Rotterdam pour sortir le bateau de l'eau. Donc, je suis descendu la Moselle, le Rhin, et puis le Val, jusque donc Drimlen. Et puis après, une fois que les travaux étaient terminés, puisque j'ai réalisé des travaux sur la coque, je suis remonté par des petits canaux qui sont en parallèle de la Meuse jusque Maastricht. Et là, de Maastricht jusque Nancy, j'ai pris la Meuse sur la totalité.
0: Vous avez des cartes alors ?
1: Oui, ça c'est une carte allemande.
0: Mitteleuropäische Wasserstraße.
1: Nein, Mitteleuropäische Wasserstraße.
0: Ah, très bien.
1: Les voies bleues, c'est le fleuve.
0: Mm-hmm.
1: Voilà, et puis après, vous avez les grandes rivières.
0: Ouais.
1: Et puis après, vous avez tout le reste. Vous voyez, comme par exemple Vouziers, tous ces petits machins bleus, ça c'est le gabarit Fraissinet.
0: Ah, ça se navigue.
1: Vous voyez ? Et chaque petite arête, là, ça représente une écluse. Je navigue avec une carte électronique internationale, puisque je fais beaucoup les pays étrangers, parce qu'on n'a pas de possibilité de se rendre actuellement dans le sud de la France. Il y a 3 voies possibles et c'est très compliqué. On ne peut pas aller sur Paris, je parle en période d'été, donc voilà, c'est très compliqué. On ne peut pas descendre les Vosges, parce que c'est navigable sur une très courte durée. Donc on pourrait par exemple descendre, mais pas remonter, ou alors il faut descendre et remonter l'année suivante. C'est très compliqué.
0: Qu'est-ce que ça apporte de naviguer comme ça ? C'est paisible ? Qu'est-ce que ça apporte de naviguer sur les canaux comme ça ?
1: Ben, ça apporte de la zénitude, du calme. On voit du paysage, on le voit totalement différemment que si vous suivez le canal en vélo. Vous avez une vue qui est totalement différente sur la nature. On est vraiment très proche de la nature et on voit un paysage qui est magnifique. Hein, il y a des endroits où c'est vraiment très très très joli. Hein.
0: Et puis c'est la lenteur, quoi. Hein.
1: Ah bah oui, hein, quand vous vous déplacez à une dizaine de kilomètres heure, vous avez le temps de voir les choses.
0: Vous vous ennuyez pas, vous, hein.
1: Jamais.
0: Merci beaucoup, je vous tiens au courant.
1: Merci bien.
0: Vous allez faire quoi, là, maintenant ?
1: Au retour. Eh bien, maintenant, je vais aller me faire une petite balade, comme il ne pleut pas.
0: À pied.
1: Puis, voilà. Et puis, bon, j'ai des articles encore à faire sur Facebook, voilà.
0: D'accord, ça marche. Super. Bon après. Bah oui, vous avez le Wi-Fi, hein ?
1: Oui, oui.
0: Ah oui.
1: Par téléphone. Mon modem, c'est le téléphone.
0: Le téléphone, c'est ça. Allez, super. J'enjambe le truc, je ne tombe pas à l'eau. Bon, bonne fin de journée.
1: Merci.
0: Merci, au revoir, je vous tiens au courant.

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1: Vous le savez, sur Ici Saint-Étienne-Loire, on adore plonger dans les trésors cachés de notre patrimoine. Anne-Berthe, bonjour.
2: Bonjour.
1: Vous êtes responsable du service des publics du site de la Chartreuse de Sainte-Croix-en-Jarret. Aujourd'hui, on va se mettre dans la peau d'un moine chartreux, parce que si la Chartreuse de Sainte-Croix n'est plus habitée par les moines, l'ordre, lui, existe toujours.
2: Silence, prière et travail. Voici ce qui ponctue le quotidien d'un moine chartreux.
1: Bon, jusqu'ici, rien de très surprenant.
2: C'est vrai qu'on n'en attend pas moins des moines. Mais si j'ajoute solitude, là on entre un peu plus en détail dans la vie d'un chartreux. En effet, l'ordre des chartreux a pour spécificité d'être un ordre semi-érémitique.
1: Alors là, ça se complique.
2: Oui, alors semi-érémitique, cela signifie que les chartreux vivent une très grande majorité de leur temps seuls, dans des cellules individuelles, appelées aussi ermitages. Chaque père vit dans un espace de 2 ou 3 pièces, doté d'un petit atelier et même d'un jardin.
1: Bon, il faut aimer la solitude.
2: Oui, c'est en effet la condition sine qua non de la vie en chartreuse. Il ne faut pas être très bavard non plus, car les chartreux vivent en silence. Et même dans les quelques temps communautaires qui ont lieu à l'église ou au réfectoire, ils ne se parlent pas entre eux. Le seul moment d'échange se fait lors de la promenade hebdomadaire. Une fois par semaine seulement, les moines sortent marcher hors de l'enceinte de la chartreuse et peuvent alors discuter en petits groupes.
1: Donc le reste du temps est consacré à la prière.
2: Oui, les temps de lecture et de prière sont bien sûr très importants. Tout au long de la journée, comme de la nuit d'ailleurs, on compte pas moins de 8 offices liturgiques par 24 heures, sans compter les temps de prière ou d'étude de la Bible en solitude.
1: En dehors de ces temps de prière, quelles sont les activités des moines ?
2: Alors depuis toujours, l'idéal des chartreux, c'est d'être le plus autonome possible. Les chartreuses sont le plus souvent situées dans des endroits assez isolés, afin de respecter le silence et la solitude des moines. Les moines doivent ainsi s'occuper de leurs besoins quotidiens. Un temps de travail manuel est d'ailleurs aménagé l'après-midi. Couture, menuiserie, jardinage, les activités ne manquent pas.
1: Merci beaucoup Anne-Berthe et à très bientôt pour un prochain numéro.
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3: Laetitia, 54 ans, j'habite à Saint-Jean-de-Bray, je fais partie depuis toujours de l'association ANCO. Alors ANCO, pour faire court, c'est Association Navigation sur le Canal d'Orléans, et on milite pour la réouverture de ce canal à la navigation, en le gardant dans son jus du XVIIe siècle, quelque chose de très naturel, on n'a pas envie du canal du Midi. Alors le permis bateau, moi je l'ai passé en 1997, j'étais toute jeune maman.
4: Ça vous fait quoi Laetitia quand vous conduisez un bateau ?
3: Alors moi ça me vide complètement la tête, je suis heureuse, en fait j'aurais pu en faire mon métier. C'est mon échappatoire.
4: Grand bol d'air.
3: Ah oui, complètement. Le canal, c'est très calme, c'est serein. Et les écluses, moi j'adore, c'est sympa.
4: Pourquoi vous adorez ?
3: Parce que d'une écluse à l'autre, surtout sur notre canal qui est déclassé, il y en a qui pulsent au niveau de l'eau. Il y a certaines écluses, ça passe par en dessous, on est soulevé doucement. Quand on est tous ensemble dans les écluses, on attend, on se marre bien. Et c'est simple. Hein.
4: C'est quoi les discussions entre mariniers quand on attend ?
3: Oh là là, je ne sais pas si je dois le dire. Non, mais on chante, on rigole, c'est vraiment...
4: Vous avez une petite chanson de marinier, là, à nous chanter ?
3: Oh,
4: a cappella ?
3: A cappella, je chante très mal. Après, ce serait bienvenue sur le port d'Orléans. Eh oh, bienvenue au port d'Orléans, eh oh. Voilà, mais je suis nulle en chanson. Hein.
4: Ah non, c'était pas mal, moi, je l'aurais bien fait plus fort, quoi.

0: Et c'est un milieu où il n'y a pas beaucoup de femmes.
1: Alors en effet, mais je pense qu'il y en a de plus en plus, surtout la Loire, ce qu'on appelle la Loire d'en bas, parce que nous on est la Loire d'en haut.
0: Attendez, c'est quoi la Loire ?
1: La Loire d'en bas, ce serait plus vers Chalonne et puis arriver vers l'estuaire. Il y a beaucoup plus de jeunes sportifs, j'ai envie de dire, mais nous on va essayer de rajeunir aussi de ce côté-là. J'ai toujours très bien été accueillie de toute façon, je me suis même pas posé la question à vrai dire de savoir si j'étais une femme et qu'il y avait que des hommes. Je n'ai pas fait attention à ça.
0: Est-ce que vous avez des rêves ou des ambitions avec le canal d'Orléans, ou des voyages ?
1: Le rêve, ce serait bien sûr qu'il soit réouvert à la navigation, que tout le monde puisse faire ce fameux triangle d'eau, canal de Briard, canal d'Orléans et la Loire. Ça dépayse complètement.
0: On a l'impression, du coup, là, quand on est sur ce triangle d'eau, d'être encore dans le Loiret.
1: Non. Pour avoir fait le bief de partage, donc c'est vers Suré-aux-Bois il y a plusieurs années, j'avais l'impression, j'ai jamais été, hein, mais d'être en Amazonie.
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3: Quand il y a des prédateurs, bah met sa tête dans le sable. Au moins, ils disent que c'est un pot avec des roses qui dépassent.
4: Pourquoi l'autruche met de temps en temps sa tête dans le sable ?
5: Pour peut-être manger les bêtes dans le sable.
6: Pour manger ce qui est dans le sable, pour tout simplement voir ce qu'il y a dans le sable.
7: Pour dormir.
4: Si elle veut voir ce qu'il y a dans le sable et qu'elle met sa tête dans le sable, elle voit plus rien.
6: Bah, peut-être qu'elle résiste au sable.
4: Ou alors elle a une frontale.
6: Je pense pas.
8: C'est peut-être pour manger ce qu'il y a dans le sable, mais plus profondément avec sa bouche.
3: Quand il y a des prédateurs, bah met sa tête dans le sable. Au moins ils disent que c'est un pot avec des roses qui dépassent.
9: Oh, les jolies fleurs !
8: Comme ça, elle voit pas ce qui se passe autour et elle a plus peur.
4: Qu'est-ce que vous faites si quelqu'un vous court après ?
8: Courir. Dire à quelqu'un qu'on a besoin d'aide.
4: Tu vas pas mettre ta tête dans le sable.
8: Bah non, sinon il peut nous attraper facilement.
3: Ou alors sinon on lui met un coup de poing dans la figure, au moins bah c'est lui qui a la tête dans le sable et nous on s'en va.
4: Mais pour l'autruche alors elle ?
6: Pour l'autruche c'est facile, elle court plus vite que nous.
4: Et vous savez comment on fait des petits autruches ?
6: Une fois qu'ils sont dans l'œuf, bah ils cassent la coquille, ils sortent.
4: Donc c'est avec des œufs ?
6: Bah oui.
4: Vous avez déjà vu un œuf d'autruche ?
6: J'ai cru en voir un en vidéo, mais non. Comme les œufs normaux, mais quand même un peu plus gros.
10: Oh, plus ils sont gros, plus les œufs.
6: Bah, l'œuf, je l'ai déjà vu, mais pas en vrai. L'œuf, il est gros comme ça.
4: Il est en effet très gros. Comment est-ce qu'on peut avoir une poêle suffisamment grande pour faire un œuf au plat d'autruche ?
6: Tu fabriques soit une grande poêle ou...
9: Non, pas la poêle à frire !
6: Soit... T'essayes de trouver une grande poêle, bah comme ça, c'est bien. On en a des poêles grandes, mais ça suffit des poêles comme ça, ça suffit. Ou alors on le fait tout simplement pas cuire, on les laisse vivre.
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1: C'est un événement littéraire dont on vous parle dans Toujours à la page, la sortie du nouveau roman de Marion Fayolle, autrice et illustratrice dromardéchoise, plusieurs fois primée au festival d'Angoulême. Marion Fayolle a rencontré l'année dernière un immense succès avec son premier roman poétique et poignant, Du même bois, dans lequel elle évoquait l'histoire d'une ferme ardéchoise génération après génération. Petit fruit, c'est le nom de ce second titre, est paru chez Gallimard. Et c'est l'histoire d'une femme à qui, mois après mois, la nature refuse d'offrir un enfant. Tandis qu'elle brasse questionnement, chagrin, culpabilité, son mari reste imperméable à ses émotions. Jusqu'au jour où s'impose chez eux un inconnu, un étranger, un homme qui dit pourtant reconnaître en la femme son amour de jeunesse perdu. D'ailleurs, c'est étrange, ses mains à lui sont de la couleur de la robe de la femme et il ne cesse de vouloir la dessiner, la croquer sous tous les angles. En résulte un curieux ballet, un poétique triangle amoureux auquel nous allons assister. Marion Fayolle.
2: Le livre parle en effet du désir d'enfant, même si je pense qu'il parle du désir, du manque, de l'absence de manière peut-être beaucoup plus large que simplement le manque de l'enfant. En tout cas, cette femme, elle est en proie à une forme d'obsession. Chaque mois, elle a envie d'avoir un bébé dans le ventre et chaque mois, c'est un échec. Et dans son couple vient apparaître une sorte d'étranger. Donc, elle attend un enfant et l'enfant n'arrive pas. Et il y a quelqu'un qui vient se glisser dans leur maison alors même qu'ils essaient de le rejeter. Donc, c'est aussi une sorte d'ambivalence entre ce qu'elle désire et qui vient pas et ce qu'elle rejette et qui vient. Et pour moi, les trois personnages du livre sont tous des personnages qui sont un peu enfermés. Ça m'intéressait d'avoir trois personnages qui finissent par se parler par quelque chose de commun. Et ce commun, je pense qu'il est à la fois la question de l'obsession et la question de l'absence ou du manque ou du fantasme aussi.
1: Il y a quand même quelque chose d'un peu surnaturel qui relève du conte ou de la poésie dans ce que vous écrivez.
2: Quand j'écris, je me sens proche de la poésie plus que du roman d'une certaine façon. Et c'est très important pour moi que l'espace du livre, comme dans l'espace des dessins, soit pas exactement l'espace de la réalité, en tout cas qu'il y ait toujours une part de symbolique ou de surréalisme qui vienne créer un espace qui est celui du livre et qui est un petit peu à côté du réel pour peut-être être plus réel que le réel. Et c'est important pour moi que mes livres contiennent plusieurs discours, enfin qu'en tout cas on puisse les lire, et puis on puisse les relire, et puis encore les relire comme s'il y avait plusieurs couches, et que le lecteur puisse aussi glisser sa propre voix à l'intérieur de ce que je propose.
1: On ne sait précisément où l'action se déroule, ni à quelle époque, mais comme toujours avec Marion Fayolle, la nature est partout. Elle traverse les personnages, et son écriture pose des images, des émotions, un rythme aussi. Elle offre comme un moment en suspens, hors du temps. Marion Fayolle révèle une nouvelle fois que son talent d'écrivaine n'a rien à envier à celui de dessinatrice dans ce petit fruit paru chez Gallimard.
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3: Salut Brézizel.
4: Comment elle s'appelle?
3: Alors, je m'appelle Oriane, j'ai 33 ans.
4: Et tu fais quoi dans la vie?
3: Et mon job, je suis graphiste.
5: Je voyais plus le genre graphiste, une bonne trentaine.
6: Ah oui, c'est étonnant.
7: Qu'est-ce que vous foutez là?
3: Je suis dans les petits bonheurs.
8: Le bonheur aussi peut arriver comme ça.
9: Vous habitez où, vous m'avez dit?
3: J'habite à Quimper et je suis arrivée ici parce que je voulais vivre en Bretagne et j'ai trouvé un emploi ici, dans le Finistère.
10: Comment tu as trouvé du travail?
11: Comment tu as fait pour deviner? Elle est extraordinaire, ta mère.
3: J'ai cherché dans les 4 départements et c'est tombé dans le Finistère et moi j'adore Quimper, donc je suis ravie.
12: Pourquoi croyez-vous qu'on l'adore?
3: Ça s'explique pas trop, j'avais l'impression que j'appartenais à cette région. J'ai tout fait pour arriver ici, mais je sais pas trop pourquoi et je suis super heureuse.
13: Heureusement que vous avez pas compté sur moi, hein, parce que sinon il fera ça le temps.
14: On ira se balader ensemble un de ces jours, tu veux?
3: Mon coin préféré quand je me balade, c'est au bord de la mer et surtout la plage de Sainte-Marine.
15: Quelle plage?
3: Combris de Sainte-Marine, puisque la plage est sublime avec les dunes assez nature. C'était le coup de foudre avec cette plage-là.
16: Sur la plage, j'irai te chercher des coquillages.
0: Et le premier baiser,
6: Quand est-ce que vous vous l'êtes donné?
3: Alors moi, je me souviens que quand j'étais en primaire, il y avait beaucoup de garçons qui s'intéressaient à moi. Mais alors moi, j'y connaissais rien, donc j'ai eu des cadeaux, j'ai eu des bagues, j'ai eu des trucs comme ça.
7: S'ils veulent te faire un cadeau, refuse pas.
3: Et je pense que les pauvres, ils n'avaient pas beaucoup de réponses. Et moi, après, c'est arrivé assez tard. Ouais. Oui, si, c'était au lycée. Mais pareil, c'était pas moi qui étais intéressée, c'était toujours le garçon, quoi. Je me cherche encore, je pense.
10: Moi, je m'en fous parce que j'ai un amoureux chez moi et un amoureux à l'école. C'est qui? C'est mon cousin, mais je suis comme ma mère, je préfère le célibataire.
12: Prononcez trois fois la phrase impossible.
3: Ok, la jolie rose jaune de Josette Johnny dans le jardin. La jolie rose jaune de Josette Johnny dans le jardin. La jolie rose jaune de Josette Johnny dans le jardin. Ah, ça va.
15: D'où elle sort cette Josette? Qui a lancé cette Josette?
3: Moi je connais Tadery. T'adora, t'adori tantan, t'adora tanté, t'adori tantan tanta, t'adora tanté, t'adora tanté, tata, t'adori tantan.
17: Bravo! Merci! Bravo!
3: Allez, salut!
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18: Oh, ce vin-là, il est ben trop bon pour la modurer.
19: Berrichon dans le texte.
18: À modurer le vin, ça veut dire y rajouter de l'eau. Je vous avoue que je connaissais pas ce mot-là, puis que je l'ai trouvé dans mes livres. Je vais le souffler au grand maître des chevaliers du PSU à Mentoux, vu que là-bas, les gars, ils s'engageront à ne jamais couper d'eau un vin de qualité. Ça veut dire, les gars, qu'il faut jamais amodurer du vin, à moins qu'il soit ch'ti. Par chez nous, les ch'tivins, il y en a plus. Oh, je dis pas que dans le temps, il y avait pas Chuck Pichet qui méritait d'être amoduré. 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Des gros rouges que tâchons les nappes et le fond des verres. Et que méritons ben d'être amodurés. Blascandi, Georges Blanchard. Si par hasard, la souée vous amène par chez nous, jabio dégraissé, ou rentrez jamais au ch'ti domaine, beuvez plutôt l'eau du fossé. Le bourgeois, il vous recevrait avec jouet, vu qu'il est plus barlot que méchant. Mais, je vous préviens, il vous ferait bouer du vin de marchand. Oh, si le vieux Noé, sourtant de Sounache, n'avait pu goûter que ce jus-là, je connaîtrais encore que le vin de parche, et je dirais point de mal du Noah. Mouais, qui est pourtant bon à valouer, et qu'on dit, pour ben exigeant, oh, c'est plus fort que moi, je peux pas boire du vin de marchand. C'est épais, ça saoule, et ça tâche, le fond du verre, et devient noir et bleu. Quand que ça pendait à la moustache, on croit voir goûter du sang de bœuf. Pour moi, bon gens, v'là ma consigne. Gardez le corps solide et sain, buvez surtout du vrai vin de vigne, du vin de chez nous, du jus de raisin, et le pays connaîtra la joie. En nous montrant son vrai penchant, le jour qu'on n'y donnera plus à boire du vin de marchand.
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1: Ici à la Souterraine, en passant devant le tiers-lieu, la maison d'à côté, peut-être que vous vous êtes déjà demandé ce que c'était avant. Eh bien, on a trouvé des personnes pour nous répondre. Annick et
2: Roger Boulevard.
3: Je remonte en 1946, où c'était avant un café-restaurant-pâtisserie. Les jeunes filles venaient avec leurs copains et ils mangeaient beaucoup des pâtisseries, notamment des bonnes brioches, qui étaient vraiment délicieuses. Les propriétaires de ce restaurant étaient assez âgés, c'était monsieur et madame Piton. Ils ont revendu leur commerce en 1952. C'est monsieur et madame Poti qui étaient bouchers de profession. Monsieur Poti et sa femme Alice ont repris donc le commerce. Alice tenait la boucherie plus le café qui était resté. Je suis arrivée quand ça a été revendu ici aux personnes qui ont fait la maison d'à côté en 2017.
1: Hein? L'actuel café, c'était là où il y avait le café avant ?
3: Non, pas du tout. Alors, l'actuel café d'aujourd'hui était l'ancienne boucherie. Quand les parents ils se sont mis à la retraite, les enfants n'ont pas repris la succession. Donc, c'est pour ça que ça a été revendu en 2017 pour devenir la maison d'à côté.
2: Ma sœur fréquentait Mademoiselle Poti, mais le reste, je ne pourrais pas vous en dire plus. Hein.
3: Ici, par contre, c'est que cette grande pièce où nous sommes, dans la maison d'à côté, c'était le café-restaurant-pâtisserie. En 1946, ça, c'était la grande pièce. Et c'était un lieu de rencontre.
2: Ça tenait à côté de la boucherie ou dans la boucherie ?
3: Ici, non, dans la grande salle. Parce que là où il y a le café actuellement, c'est la boucherie. C'était l'ancienne boucherie.
4: Bonjour ! Bienvenue à la maison d'à côté. Moi, je me présente, je m'appelle Elsa. Je m'occupe avec mes collègues de ce lieu. On est une coopérative et nous avons l'association Bocale et Facelli qui est intégrée. On va proposer plein d'activités, la cuisine, le jardin. On invite les personnes à se retrouver autour d'un café, d'une boisson chaude ou froide. On a aussi des sirops. Et puis après, on va avoir des loisirs créatifs, l'apprentissage numérique, ce rendez-vous gratuit. Et on fait de la location d'espace, en gros.
5: Moi, je m'appelle Océane.
1: Océane, est-ce que c'est toujours un lieu où on vient prendre une pâtisserie avec les copains ?
5: Bon, on peut dire ça, oui, parce qu'on a le lycée qui est juste à côté. Donc, parfois, les étudiants viennent ici avec leurs amis, leurs copains. Donc, oui, il y a beaucoup de pâtisseries faites maison et elles sont excellentes.
1: Le goût pour le partage et les pâtisseries, ça perdure dans le temps.
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6: Dans la rue Poncillon, il y a un atelier de gravure, Philippe Estrade. À mon avis, ça fait belle lurette qu'il est là, cet homme. On va essayer d'aller faire connaissance. Allez, on va aller dans l'arrière-boutique, discuter avec Philippe Estrade himself. Vous êtes là depuis combien de temps ?
7: 1987.
6: Le métier de graveur, c'est quoi en fait ?
7: Alors, je fais des plaques de toubib pour les bancs et des plaques de cercueil quand les toubibs sont mauvais.
6: Et vous faites aussi les clés pour ouvrir certains cœurs ?
7: Non, malheureusement, non. Je fais des clés pour ouvrir les chambres des jeunes filles.
6: Vous avez des souvenirs de gravures un petit peu spéciales qu'on vous a eu demandé, parce que vous gravez un peu de tout, des plaques, j'imagine.
7: Alors, j'ai un souvenir, alors ça reste un peu dans le même secteur. Un jour, un monsieur m'a amené une jolie médaille, un bijou, quoi, où il m'a demandé de graver salope. Je lui ai dit que le bijou était beau, que c'était qu'il fallait pas le faire, quoi. Et il a insisté, je l'ai fait.
6: Et alors, c'est la fin, là ? Vous arrêtez votre activité ?
7: Oui, à la fin de l'année.
6: Content ou finalement, quand même, ça fait un petit pincement au cœur ? Parce que moi, je la vois, votre enseigne, depuis longtemps. Hein.
7: Alors, ça date des années 50. Mon prédécesseur, à qui j'ai racheté le magasin, on ne s'en est pas à la retraite, et je passe la main, et mon successeur est là, c'est mon fils.
6: Histoire de transmission, encore une fois, votre fils qui, du coup, allez hop, reprend le flambeau.
7: Voilà, il me pousse au trou.
6: C'est difficile d'arrêter du jour au lendemain.
7: Ouais, faut se réinventer et j'ai encore pas eu l'idée. Je sais pas ce que je vais faire, je vais m'ennuyer.
6: C'est pas dit.
7: Je sais pas. C'est compliqué, hein.
6: Ah, il y a une inquiétude, hein, c'est clair. Oui. Mais rien ne vous empêcherait de continuer.
7: Si, lui.
6: On va aller lui dire deux mots.
7: J'aurais pas travaillé avec mon père, hein, donc il est pareil. Hein.
6: Bah pourquoi pas.
7: C'est infaisable.
6: Mais si, j'en connais plein, moi, qui travaillent avec leur père.
7: Père, c'est toujours un vieux con. Là, la pièce où on est, c'était l'endroit où on cassait la croûte avec les copains. Il y avait donc les photos de mes copains, des quelques bringouilles qui se sont fait là. Il a tout viré.
6: Ils font plus la bringue, les jeunes.
7: Il a mis des trucs comme ça, là. C'est plus pareil. Mais mes copains étaient désespérés quand ils ont vu.
6: Bah, il y a de quoi.
7: Ben oui.
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8: La dernière fois que vous y êtes allé, je suis sûr que vous aviez un kawé fluo et un petit goûter dans un sac en plastique préparé par maman. Avec plus de 80 oiseaux de proie et 30 espèces différentes, et surtout un spectacle où le seul effet spécial, c'est la nature elle-même, aujourd'hui, je teste pour vous la volerie des aigles. Nous sommes dans les ruines du château de Kilsheim, c'est juste sous le Haut-Königsbourg, et je grimpe les derniers mètres à pied vers la volerie, où je suis déjà accueilli par Eric Renaud, le directeur du site, et une équipe de soigneurs passionnés, et quelques cris que j'entends au loin, assez impressionnants, d'oiseaux qui ont l'air quand même assez gros. Et on commence par les coulisses, derrière la zone qui est accessible au public. Et Alexandre, qui est soigneur, est équipé d'un gant en cuir sur tout le bras, et surtout, il est d'un calme absolu. Et je crois que c'est nécessaire. Et autour de nous, plein d'oiseaux. Et chacun d'entre eux est identifié, suivi, observé quotidiennement. Et j'apprends d'ailleurs que les oiseaux ne sont jamais forcés à voler. Ah non, non, non. Ils participent volontairement grâce à un entraînement basé sur la confiance et le renforcement positif. On les encourage, puis on leur donne des petites gâteries pour les remercier quand même. Et c'est ainsi qu'Alexandre me propose évidemment de tenir le gant. Oui, alors pas pour sortir la tarte du four, hein, mais pour tenir, non pas un pigeon non plus, hein, mais bel et bien un aigle, oui, qui passe tranquillement du gant d'Alex et au mien, voilà. Battement d'aile XXL, je sens les plumes sur ma face. Ah oui, parce qu'il fait son petit point, hein, le petit bonhomme. Et heureusement que je suis accompagné, hein. Et étonnamment, je n'ai pas eu trop peur, parce que le regard de l'aigle est si perçant que j'étais quelque peu fasciné. Même si mon bras, lui, l'était un peu moins. La volerie des aigles, c'est la première volerie créée en France. C'était en 1968. Et à l'époque, elle avait été créée surtout pour changer l'image qu'on avait des rapaces, qui ont été longtemps persécutés. Allez, hop, le spectacle commence. Je m'installe dans les gradins et je constate que pas de musique spectaculaire, hein. Juste une voix, des explications sur la vie et les comportements des rapaces. Et soudain, lointain dans le ciel au-dessus de nous, un vautour apparaît au-dessus des remparts. Silence total. Et même les enfants arrêtent de parler. Ça, c'est pas mal. Le soigneur explique que certains oiseaux dépassent même les 2 mètres d'envergure. Et c'est grand 2 mètres, hein. Et il demande au public de rester bien immobile pour faire un passage encore plus près de nos têtes. Alors j'applique, je reste immobile, et sauf que ma tête, elle continue de regarder l'oiseau au-dessus de nous, un peu comme au tennis. Mauvais réflexe. Et j'entends mon voisin qui me chuchote « Faut pas bouger !» Ah oui, en effet, hein, parce que plusieurs rapaces s'élancent, hein, chouettes, aigles, pigargues, et on en prend plein les yeux. En tout cas, moi, j'ai retenu une chose, hein, c'est qu'ici, c'est pas les humains qui regardent un show d'oiseaux, c'est plutôt l'inverse, hein, c'est les oiseaux qui nous observent en train d'essayer de rester calmes. Et ça, c'est tout un spectacle.

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2: Je suis sûr qu'il vous arrive dans la vie de ne pas être en forme et même d'être carrément chafouin, sans raison précise. Et là, ma grand-mère vous aurait dit « Je sais pas ce que j'ai, mais je bats qui roue comme nombre ». Ça veut dire que je suis tellement de mauvaise humeur que je me disputerai avec mon reflet. J'ai pas toujours tout expliqué non plus, hein, c'est vrai. Hein, et puis c'est pas le jour, je vous préviens, je suis pas d'humeur. Et puis ça m'énerve et je sais pas ce que j'ai, de toute façon tout m'énerve. Ah, il y a jamais rien qui va. Vous voyez ? C'est ça. Et pour illustrer mon propos, là, vous êtes dans un estaminet, tranquille, en famille, et la serveuse n'est pas des plus aimables. Ça arrive. Et avant de partir, vous entendez le patron lui dire « Tu vas faire fuir les clients en force de faire un nez comme une bottine !» Ne paniquez pas, Wikizef est là pour vous aider. Le sens profond de cette phrase est évident. C'est la forme qui